0: partie de l'escrime médiévale. Alors participez au spectacle aussi des Fantastiques. Une belle journée au Moyen-Âge, donc à Mortagne-sur-Sèvre. 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
3: Complètement gaga avec Olivier Glin. Alors, bonjour Olivier, on parle d'eau aujourd'hui ?
2: Vouille, sagassouille. Bonjour les amis, aujourd'hui on va voir des mots comme on en trouve nulle part ailleurs. Chez nous, dans le parler gaga, on a des termes pour tout. Et pour patauger dans l'eau ou la gadoue, on n'a pas un mot, mais trois. Bassouiller, gabouiller et gassouiller. Oui, trois verbes pour exprimer le bonheur de tripoter de la flotte ou de barboter dans la boue liquide. Et, comme on est généreux hein, quand même, on ne s'est pas arrêté là. Et on a même des noms qui vont avec. On appelle ça des déverbaux, car ces noms viennent des verbes. On a la bassouille, la gassouille et la gabouille. Ces mots sont employés dans la Loire, mais également dans le Lyonnais et le Beaujolais, et puis de façon plus générale dans une bonne partie de la région Rhône-Alpes. Voici une maxime qui nous est donnée par Jean-Baptiste Martin. T'as beau gabouiller la bassouille, t'en feras pas rien des œufs à la neige. La plupart du temps, c'est juste remuer l'eau, éclabousser, patauger. Bref, faire ce que les mamans, elles y trouvent à redire quand les enfants reviennent avec le pantalon trempé. Et s'il y a des gens qui aiment bien gassouiller, ce sont bien les enfants. Les matrues, il n'y a pas besoin de faire grand-chose pour leur faire plaisir. Tu sors une petite bassine, tu mets un peu d'eau au fond et c'est parti pour la gassouille. C'est que ça peut gassouiller jusqu'à l'évaporation totale. La gassouille, c'est révélateur de la personnalité profonde des gens. Hein. Comme le dit l'adage, dans la gassouille, il y a deux sortes de gens. Ceux et ceux qui y tombent et ceux et celles qui t'y poussent. Bon, la nage n'existait pas hein, jusqu'à aujourd'hui, mais mieux vaut tard que jamais. Ou alors celui-ci, d'adage. Quand t'as les pieds dans la gabouille, c'est pas le moment de chercher tes pantoufles. Et oui, chez nous, la gassouille, c'est souvent un souvenir d'enfance. Mais entre nous, on est tous encore un peu des garagnas. Hein. On y aime bien parfois encore. Quel plaisir de gassouiller un peu.
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4: Nous sommes avec une des dernières et la plus ancienne fabrique de pâtes de fruits en Auvergne. Avec Anthony Vallat, qui est le directeur général. Merci de nous recevoir, Anthony. Nous sommes face à une vieille photo qui montre, je pense, le tout début de cette maison Cruzy, c'est ça ?
5: C'est pas le début historique, hein, puisque la maison Cruzy a été fondée en 1880, mais c'est effectivement une photo du site de fabrication ici, sur la zone du Brézé, telle qu'il était en 1956, au moment où la maison Cruzy a déménagé du centre de Clermont pour venir s'installer sur la zone du Brézé.
4: Construction de l'usine Goffredi à Mijan-Mermoz sur le champ d'Angélique. Et on aperçoit des angéliques sur ce champ.
5: Et l'angélique étant un des produits un petit peu signature des confiseurs et de la confiserie. Et donc c'est un beau clin d'œil de l'histoire que de penser que voilà, notre site de fabrication ici est basé sur un ancien champ d'angélique. Voilà.
4: L'angélique, ces petits bâtonnets de couleur verte, hein, c'est
5: exactement.
4: Ça, je ne dis pas de bêtises.
5: Mais il y a beaucoup de particuliers qui ont aussi de l'angélique à la maison.
4: Voilà. C'est la tige.
5: On confie la tige, tout à fait.
4: D'accord, oui. Ok. Et aujourd'hui, vous en faites toujours. Vous avez toujours des producteurs d'angélique qui bossent avec vous.
5: Oui, tout à fait. C'est un agriculteur qui vient nous livrer en tracteur chaque année. C'est au mois d'août. Quand la récolte est prête, on se met d'accord avec lui l'année d'avance sur les quantités dont on aura besoin. Et puis, il vient nous livrer. On la travaille, on la prépare. Et puis après, on va la faire confire. Donc, c'est un produit auquel on tient beaucoup.
4: Il y a toujours une grosse tradition autour de ça. Enfin, en Auvergne, on offrait des pâtes de fruits. C'était un incontournable.
5: Effectivement, la création de la pâte de fruits a été faite en Auvergne. Hein, à la base, la pâte de fruits s'appelait la pâte d'Auvergne. Et c'était vraiment une spécialité, on va dire, régionale. Ce qui a fait que l'Auvergne était une terre de fruits confits, c'est que, on va dire que la noblesse venait, descendait de Paris dans le 16e, 17e siècle et venait dans les cures, à Roya ou autre. Ils découvraient, ils dégustaient les fruits d'Auvergne. Et la méthode de conservation à l'époque, hein, puisqu'on n'avait pas toute la pasteurisation, etc., là, c'était de confire les fruits.
4: Ouais.
5: Ce qui faisait que, du coup, les confiseurs auvergnats ont prospéré sur la base des gens qui venaient en cure et qui ramenaient leurs fruits à Paris en général. C'est comme ça que la confiserie et le métier de confiseur a démarré en Auvergne.
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3: Le vin, ça prend du temps. 18 mois en général en Bourgogne avant d'être mis en bouteille. En ce moment, le millésime 2024 finit son élevage en fût comme à Beaune chez Philippe Pacalé. C'est dans le calme de ses caves qu'il nous raconte les notes aromatiques de son Gevrey 2024.
6: Donc là, on a changé de cave. On est plutôt sur du 2024, c'est ça ?
7: On est sur des 2024 rouges.
6: Attendez, vous voulez que je prenne votre micro ? C'est peut-être plus pratique. Hop, voilà. Donc là, vous avez ouvert le tonneau. Vous plongez la
7: pipette. Et on se retrouve avec un misime classique. C'est pour ça qu'on voit une belle robe rubis. Gevrey Village, c'est quatre parcelles différentes. Gevrey, c'est toujours beaucoup de fruits. Hein. Ça fait un vin assez gourmand et toujours beaucoup de structure. Il y a les deux. Si on prend 10 personnes, il y a toujours 7 qui l'apprécient. On va les soutirer pour les mettre en bouteille l'année prochaine.
6: Quand vous dites préparer, ça veut dire que...
7: On a mis un bouchon.
6: Ça, enfin. Donc là, c'est le bouchon qui est à l'intérieur du...
7: Voilà, après on met le robinet.
6: D'accord.
7: Parce qu'on n'utilise pas de pompe, on fait par gravité. Ça évite d'aspirer le vin, c'est moins stressant.
6: C'est plus doux.
7: Voilà.
6: Ah, on peut stresser des vins.
7: Ouais, c'est de la matière vivante. Ouais. C'est comme nous, ça évolue. C'est un peu à l'image de l'homme, le vin. C'est un produit culturel. Il y a beaucoup de points communs.
6: Donc il faut lui apporter beaucoup de douceur. Ouais.
7: Même si la forme du vin, là, c'est le tonneau après la bouteille. Nous, on a un squelette, c'est différent. Mais c'est une construction différente.
6: Oui, mais nous, on se trimballe avec le même squelette toute la vie.
7: Voilà.
6: Et eux, ils changent de squelette quand même.
7: Mais on ne grandit plus à partir de 21 ans, normalement.
6: Non.
7: Et les vins, dès qu'on les a mis en bouteille, ils grandissent, mais différemment, parce qu'ils sont aussi coincés dans cette bouteille.
6: C'est pour ça qu'on a cette forme de tonneau, finalement, parce qu'on aurait pu mettre ça dans des cubes, finalement. Enfin...
7: C'est un œuf coupé au deux bouts. L'œuf sous la terre, la gestation, enfin, il y a toujours une jolie philosophie avec tout ça, mais c'est... Hein, il y a un sédiment qui se forme au fond du tonneau, qui s'appelle l'ali, donc quand vous remuez le tonneau, ben, ça remélange, ça dynamise, quoi. C'est un peu comme un bébé avec son placenta, quoi. Il y a une naissance. Et ça protège le vin, donc ça dure un certain temps. C'est pour ça qu'on doit soutirer. J'ai un rôle protecteur et nourricier. C'est bien fait, quand même.
3: Philippe Pacalé à Beaune est le papa de 50 000 bébés, quand même. Bouteilles par an, c'est pas rien. Et ça fait partie de la fierté de notre région.
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1: Bonjour, je m'appelle Julien Ferrandez, président du foot de l'AS Saint-Germain-Chantierac depuis 7 ans maintenant. J'habite à Saint-Germain-du-Salambre. Je travaille à Saint-Germain-du-Salambre. J'ai la chance de travailler là où je joue au foot. Du coup, je suis cantonnier. Donc, je m'occupe du terrain, je m'occupe des infrastructures du stade. Donc, encore plus de plaisir à être président d'un club.
2: Bonjour Julien. Qu'est-ce qui vous a fait entrer dans ce club ? Est-ce que c'est la fonction de président ou c'est d'abord le fait de jouer au foot ?
1: Non, le club, je l'ai connu avant d'être président. Je suis rentré au club en 2002. Et c'était un copain à moi qui m'a dit « Viens, on va jouer à Saint-Germain, tu verras, c'est un super club ». Et effectivement, je suis tombé amoureux du club, des joueurs, de l'entente, des dirigeants surtout, parce qu'il en faut, et des supporters qui nous supportent tous les dimanches.
2: Jouer quel poste sur le terrain, Julien ?
1: Alors j'ai trois postes. C'est soit 9, parce que c'est moi qui veux. Le coach me fait jouer 5, parce que c'est lui qui veut. Et je dépanne dans les buts, parce que plus jeune, j'ai joué gardien.
2: Dire que vous êtes un joueur polyvalent, en fait, Julien. Comment on fête une victoire au sein de l'AS Saint-Germain-Chantérac ?
1: On l'a faite avec un chant dans les vestiaires qui est un peu spécial parce que c'est un chant communiste. Alors, me demandez pas pourquoi. Quand je suis arrivé, il a fallu que j'apprenne les paroles. La lutte finale. Non, après, bah, c'est se retrouver après la douche pour fêter ça avec les dirigeants, les femmes de joueurs, les enfants de joueurs dans le clubhouse.
2: Votre club, il rassemble une équipe ? 28 joueurs, vous jouez en District 4, il n'y a pas de division en dessous. Du coup, président, c'est quoi les objectifs pour cette saison ?
1: Effectivement, on est au plus bas, mais on est un club qui est en reconstruction depuis 2-3 ans. Le après-Covid nous a un peu fait mal, et qui a fait mal au football tout court, de toute façon, je pense. Comme objectif, c'est maintenir un club de foot dans ces deux petits villages qui est Saint-Germain et Chantérac. C'est un club de copains. Il y a des gens qui viennent, qui restent un an à cause du boulot, à cause des études, et en fait, ils sont dégoûtés de partir parce qu'ils voient qu'on est vraiment un club qui se prend pas la tête. On n'est pas là que pour gagner. On est là pour jouer au foot et essayer de se faire plaisir.
2: C'est quoi les couleurs du club de l'AS Saint-Germain-Chantérac?
1: C'est la couleur verte comme l'AS Saint-Etienne. Je suis trop jeune pour avoir connu les grandes gloires de Saint-Etienne. Moi, c'est mon club de cœur, c'était les Girondins de Bordeaux. Après, quand je suis arrivé dans ce club, les anciens qui jouaient encore, eux étaient fans de l'AS Saint-Etienne.
2: Ouais, combien de buts inscrits depuis le début de la saison? Quand vous jouez neuf, pas quand vous jouez gardien de but.
1: Alors pour avoir fait 2-3 matchs en neuf contre les grosses équipes, je suis qu'à 2 buts en 7-8 matchs.
2: C'est pas mal. On se rapproche de Kylian Mbappé. Merci beaucoup, Julien.
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3: Le 30 octobre 1812 à Montpellier, le préfet de l'Hérault, Pierre Barthélemy Joseph, comte de Nogaret, a mis les petits plats dans les grands. Il organise un mirifique dîner pour faire plaisir à ses hôtes, mais surtout à un hôte, le comte de Borroméo, qui va intercéder en sa faveur auprès de l'empereur Napoléon pour le faire grand croix de la Légion d'honneur. Sa délicieuse épouse, Marie-Julie Boudon de la Roquette, a fait préparer des dindonneaux aux truffes et de la croustade de bécasse. On est nickel, les invités arrivent, parmi lesquels le fameux comte de Borroméo, général des armées, accompagné de son état-major. Il est en uniforme, il a des favoris noirs très beaux, il raconte aux invités ses faits d'armes, cette soirée est extrêmement réussie. Et là, bam ! La porte du grand salon de la préfecture s'ouvre en grand. Le commandant de la gendarmerie déboule avec une dizaine de ses agents et se rue sur le comte de Borroméo. Monsieur le préfet hallucine. Madame la préfète Marie-Julie Boudon de la Roquette tape une crise de panique. Ses copines l'éventent et le comte de Borroméo est arrêté. Le comte de Borroméo, en vrai, il s'appelle Anthelme Collet. Et avant d'être général et avant d'être comte de Borroméo, il a été sous-lieutenant, déserteur, missionnaire dominicain, marquis, abbé à Gap où il a tapé 80 000 francs à ses fidèles, évêque sous le nom de Monseigneur Don Pasqualini, puis faux lieutenant, chanoine honoraire à Saint-Augustin, avant de enfin devenir le général comte de Borroméo, ce qui lui a permis de taper dans les caisses d'argent public par-ci par-là pour, prétendument, organiser l'armée de Catalogne. Et juste pour que le tableau soit complet, en 1812, Napoléon, il était en train de galérer au fin fond de la Russie. Vous voyez, je pense qu'il avait peut-être potentiellement d'autres choses à gérer que faire grand croix de la Légion d'honneur, le préfet de l'Hérault. Ah non, attendez, stop, pousse, c'est pas fini. Donc il fout Anthelme Collet en tôle, hop, au cachot, pendant 3 semaines. Et notre préfet, un gros malin, décide de sortir Anthelme Collet du cachot pour le présenter à ses invités lors d'un autre dîner, histoire d'amuser la galerie. Ils le mettent dans la cuisine. Anthelme Collet est seul. À la porte, il y a deux gardes. Il avise une tenue de cuisinier, un gilet rond, un tablier, un bonnet blanc. Il enfile tout ça, prend deux plats, hop, un dans chaque main, met un coup de pied vigoureux dans la porte de la cuisine, genre « je suis pressé, ok, il y en a qui bossent ». Il passe devant les deux gardes et le voilà libre.
0: 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Wikizef, petit guide à l'usage des étrangers du sud du péage d'Arras en vacances dans notre belle région.
4: Votre cousine a décidé d'organiser son anniversaire, seulement les temps sont durs. Elle voudrait réunir la famille, mais faire ça à moindre frais. Vous savez, les réceptions dans les grandes familles, ça fait vite cher, hein. Rien que la famille proche, ils sont 25. Deux, trois cousins en plus avec les gosses, on monte vite à 50. Alors elle a une idée. Elle se dit, je vais faire à manger des pentières au four avec des saucisses au barbecue. Et ils ramèneront chacun une ou deux bouteilles. Et là, votre cousin, il dit, Vadius, je vais faire une paire de bouteilles. Ne paniquez pas, Wikizef est là pour vous aider. Votre cerveau s'est mis en route à essayer de compter. Et vous ne parvenez pas à trouver comment une trentaine d'adultes, en ramenant une ou deux chacun, voire trois, on arrive à une simple paire.
5: Définition.
4: Une paire de bouteilles. Beaucoup de bouteilles. C'est simple, hein. Mais attention, quand on dit une paire de bouteilles, c'est quand on sait qu'il va y en avoir beaucoup, peut-être même de trop, mais on ne sait pas combien. Et en acceptant ce qui va par paire naturellement, les chaussures, les tototes, les chaussettes, les prunes et les jumeaux. Par contre, à un colloque de jumeaux, on peut dire, des jumeaux là-bas, il va y en avoir une paire. Et si on va par là, dans le dressing de votre femme, je suis sûr que des chaussures, il y en a aussi une paire.
5: Exemple.
4: Une paire de manifestants selon la police, une belle paire de manifestants selon les syndicats. Je crois qu'on a fait le tour. Depuis le temps des Wikizef, je crois, j'en ai fait une paire, je suis sûr.
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1: Saviez-vous qu'en France, une grande partie des voitures de police que vous voyez dans les séries n'ont jamais arrêté personne? Non, non, elles viennent parfois d'un hangar très discret en Alsace. Oui, oui, ici, entre deux zones industrielles, on fabrique l'illusion du cinéma avec plus de 90 000 objets différents. Aujourd'hui, je teste pour vous Ciné-Régie à Geispolsheim. Nous sommes dans une zone d'activité en périphérie de la ville. Assez classique, hein. Sauf que sur le parking, on peut apercevoir plusieurs voitures de police qui attendent tranquillement. Intriguant, hein. Et là-bas, j'y retrouve Michael. C'est le directeur fondateur de Ciné-Régie. C'est une compagnie d'ici, hein, qui propose à la location des uniformes, des costumes, des véhicules, des armes et même de la décoration pour le cinéma et la télévision. Michael m'accueille avec un super sourire et une phrase plutôt rassurante. Tu verras ici, tout est faux, mais tout doit paraître vrai. Et il n'a pas tort, hein. En poussant la porte de l'immense hangar, je comprends que je viens d'entrer dans un monde littéralement parallèle où se mêlent des uniformes à perte de vue. Police nationale, gendarmerie, pompiers, militaires. Chaque uniforme correspond à une époque précise. Une couture, un écusson, une nuance de bleu. Tout compte parce qu'un détail faux peut ruiner littéralement la crédibilité d'une scène. Alors comme le veut la chronique, j'ai évidemment tenté d'en porter un. Mais je découvre immédiatement un problème. Oui, marcher avec assurance quand on porte un uniforme officiel, ça ne s'improvise pas. Non. Je ressemblais davantage à un agent de sécurité un peu paumé plutôt qu'au commissaire Moulin, si vous voyez ce que je vais dire. On poursuit en changement littéralement d'ambiance, hein. Place aux fusils, aux flingues et autres lance-roquettes. Méga impressionnant. Mais Michael insiste, hein. Toutes les armes sont neutralisées ou adaptées pour le cinéma. Ah oui, ici on rigole pas avec la sécurité, hein. Elle est maximale pour une illusion absolument totale. Et je vous le confirme, ici, on n'est pas avec des petits jojos en plastoc. Non. Et Michael a déjà fourni des tournages de films assez balèzes, hein. Si je vous dis Fury avec Brad Pitt ou encore Sherlock Holmes avec Robert Downey Jr. Et même le film Les Rivières Pourpres. La classe quand même, hein. Ciné-Régie peut même livrer ses véhicules et ses équipements sur des tournages partout en France et même en Europe. Alors je vous laisse imaginer la scène, hein. Lorsqu'il y a un contrôle routier disons banal, la tête de l'agent quand il réalise que le véhicule de police n'est pas un officiel et qu'à l'intérieur on y trouve un bazooka, 10 mitraillettes et 12 fusils à pompe. Et heureusement, hein, avec l'attestation très spéciale que présente Michael, tout est réglé, hein. Mais il faut le dire, la scène reste quand même très cocasse. Comme quoi, à Geispolsheim, on peut vivre un polar sans même commettre de délit.
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2: En plein cœur de Tillières-sur-Avre, je demande la famille Giraud. Vous allez faire la connaissance de Mika, le papa, Ambre, la fille, et Mano, le copain de la fille. J'aurais bien aimé vous présenter Céline, la maman, mais elle est au boulot. Faut bien qu'il y en ait qui bosse. Céline, vous la verrez demain, vu que j'ai des raisons de dormir chez eux ce soir. Je vois pas de porte, alors je toque au carreau. Une jeune fille ouvre la fenêtre.
3: Allô, Ambre?
4: Oui, c'est ça.
3: Papa, il est pas là?
4: Il doit être à l'intérieur, je pense.
2: Ok, j'entre comment?
4: Je vais t'ouvrir le portail.
3: Ah, t'es trop mignonne.
4: Peut-être c'est ouvert, je sais pas.
3: Je regarde, hein.
4: Ouais.
2: Bah, j'avais pas vu le portail. C'est ouvert.
3: C'est moi?
2: Non, c'est ouvert.
3: Tu vois, c'était ouvert.
2: Bah ouais. Mika a l'air d'aller bien.
3: Très bien.
2: Pourquoi c'est si grand ici?
3: Parce que c'est un ancien relais de poste. L'ensemble.
2: Ah, d'accord.
3: Ouais, c'était considéré un peu comme une ferme ici. Il y avait des chevaux.
2: Regarde ces perdus grands ouverts qui sont ni grands ni verts à la base, mais qui se demandent ce que tu viens faire là.
3: Je viens voir parce qu'il paraît que c'est une famille d'artistes ici. Papa, maman.
5: Ouais. Ambre.
3: Mano. Tout le monde est dans l'art, quoi.
5: Oui, un petit peu, ouais.
3: C'est toi qui a impulsé tout ça.
5: Hein. Alors, je pense, hein, je suis le premier. Hein. C'est les enfants qui ont suivi. Hein. On appelle ça reproduction sociale. Hein. Un artiste fait des enfants artistes, voilà, c'est ça.
2: Vous avez fait la connaissance d'Ambre?
4: Moi, je fais un peu tout, mais surtout de l'installation et de la performance. Donc, je mélange plein de médiums, surtout dans la sculpture. Et après, j'intègre des éléments de son, de vidéo, dedans.
2: Et papa, il fait quoi?
5: Si tu fais le tour dans la maison, on va voir qu'il y a pas mal de peintures objets, des sculptures.
2: Voilà. Et Mano, il fait quoi?
4: Des films 3D et du son.
2: Et Cécile, la maman, elle s'exprime beaucoup dans le textile.
5: Voilà.
2: Tout ça sur l'impulsion de Mika, le papa.
5: Finalement, c'est dans le lieu dans lequel où ils ont dû me voir. Et en toute petite, elle était à la fois dans le bac à sable, le béton, les briques, après les petits bricolages, puis après dans les œuvres, dans la peinture à l'atelier, et ainsi de suite, quoi.
2: À la base, la famille n'est pas du coin.
5: On n'est pas vraiment normands. Mes enfants sont normands parce qu'ils sont nés en Normandie, mais nous, on vient du Loir-et-Cher.
6: Ah, ta famille habite dans le Loir-et-Cher. Ces gens-là ne font pas de manière.
2: Je crois qu'on vous avait pas encore présenté Mano.
7: Mano.
2: Le vidéaste de la famille.
3: Ça va, Mano ? T'es réveillé ?
8: Ouais, c'est bon, je me suis réveillé.
2: Bah, il dormait pas, il bossait. Hein.
3: Il bossait tes 3D, tes images de synthèse.
8: Ouais, là, je bosse des storyboards pour un film.
3: Et tu fais une école ?
8: Non, j'ai fini là.
2: Il a fini.
8: J'ai fini, et depuis que j'ai quitté les Beaux-Arts, je me suis mis à l'animation 3D.
3: Là, c'est un atelier, là.
8: Oui.
3: Ah, mais il y avait de la place, hein.
2: Il en faut pour toute la famille.
5: J'ai coupé la radio, j'avais mis la radio, donc.
3: T'avais mis quoi comme radio ?
2: Change de sujet.
3: Ah, ici, c'était le.
2: Bravo.
3: Voilà. C'était pour les chevaux, quoi.
5: Alors, t'as la mangeoire, t'as même l'abreuvoir qui est en dessous, là, qui est en zinc.
3: La mangeoire sert de rack aujourd'hui pour les tableaux de qui ? De toi, alors ?
5: Surtout de moi, ouais. Donc là, c'est la partie atelier, artiste. On fait des toiles, de la peinture, de la sculpture, découpage, assemblage. Il y en a un peu partout.
2: Sinon, Fred, t'avais pas un truc à leur dire ?
3: Je vais dormir chez vous ce soir.
5: Si tu veux, il n'y a pas de problème.
3: Et puis, il n'y a pas de problème, il y a surtout de la place.
5: Ah, bah, il y a surtout de la place, oui, voilà. Beaucoup de place.
3: Parce qu'il y a un truc qu'il faut absolument que vous me montriez demain.
5: Oui.
2: Petit indice.
3: Et demain, on va changer de rue.
5: Tout à fait.
3: Tu vas me montrer un truc qui est dans la rue du château, là.
5: Oui.
3: Je pense que ça va en halluciner plus, là.
5: Ah oui, je crois aussi, oui.
2: Bon, bah, vivement demain.
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9: Ici matin. Le temps de vous le dire en marseillais. Bonjour Médéric.
10: Bonjour Philippe.
9: C'est notre linguiste marseillais. Donc on va jouer ce matin un peu comme des enfants.
10: Oui, tout à fait. Alors vous savez à quoi jouent les enfants en ce moment ? Enfin ces jours-ci, ces temps-ci.
9: Ces temps-ci, bah, avec le smartphone, ouais, un jeu, voilà quoi.
10: Les tablettes, les jeux vidéo, etc. Ouais. On est d'accord. Bon, les tout petits jouent encore avec des voitures, des robots, des trucs Pokémon, etc. Voilà. Alors autrefois, non, je vais pas faire celui qui grommelle à mon réguignard.
2: C'était mieux avant.
10: C'est ça. Non, mais je vais vous parler quand même des réguignards. Les Réguignaires de Luberon, c'est une association provençale qui, comme son nom l'indique, regroupe des amoureux de la culture et de la langue provençale, des gens du Luberon, qui s'appellent avec autodérision donc les Réguignaires, en gros les râleurs. Hein. Eh bien, la présidente de cette association est bien connue chez nous, il s'agit de Claudette Ocelli, aussi connue sous le nom de Mamette, dont on a entendu la voix sur notre antenne pour nous apprendre un peu de provençal. Avec ces Réguignaires, elle organise jusqu'au 14 mars à Pertuis, à l'espace de Croze, une exposition appelée Joe et Jugué d'antan, qui propose de retrouver des jeux et jouets d'antan et avec leur petit nom en provençal. Alors autrefois, les minots jouaient à Oda, au dé, au Baouduf, au Toupi ou au Kille. Il y avait les osselets aussi. Alors, je me souviens que mon frère jouait, j'ai toujours trouvé ça bizarre, les osselets. Mmh. Mais voilà, ça a disparu, j'ai l'impression.
9: Oui, c'est vrai.
10: Non, voilà, on ne voit plus ça. Jouer aux osselets, c'est Djouga, Djibotrao et Mélisa Ousset. Par contre, les billes, on y joue encore. À mon époque, on prisait les gros galops comme ça et on tirait les soldats Starlux.
9: Ou
10: on jouait au pot. Enfin bref, voilà, j'adorais les billes. Dans la cour de récré, je pense qu'on joue encore à la marelle ou à la corde persaouta, je traduis pas. Mais probablement plus aux yeobanda, les yeux bandés au Colin Maillard, qu'on appelle aussi Kukuruma. On dirait une chanson Kukuruma. En revanche, on fait encore liser Skundai, le jeu de cache-cache, à partir du verbe s'escoudre, se cacher. Et on dit parfois, va t'escoudre, va te cacher. On joue aussi à la poupée, la titeille, dans son ousta ou des titeilles, sa maison de poupée, ou bien avec une poupoune pour Djouga à la mama, là non plus, je traduis pas. Quand j'étais minot, j'adorais jouer avec les taraillettes, la dinette, mais aussi à la marchande. J'avais d'ailleurs un bel établi de marchande et je vendais à ma mère, à ma grand-mère, plein de beaux fruits et légumes en plastique, ou du poulet, ou en plastique, ou du fromage en plastoc. Avant, la malbouffe, vous voyez, avait déjà tout prévu. Tous ces jeux d'enfants d'hier ou d'avant-hier sont présentés à l'exposition Joe et Jugué d'antan à Pertuis jusqu'au 14 mars pour ce et samedi donc demain. Il y aura en plus un grand jeu de piste sur le double thème du parler provençal et des jeux d'enfants dans les rues de Pertuis, mais aussi du Motus. Tous les t-shirts toute l'après-midi nous serons sur place avec mon collègue Bla pour vous faire jouer à Motus en mode démo ou initiation. Mais il y aura aussi un Motus en live en public avec les meilleurs joueurs de Motus à défier. Alors de mon temps, on jouait à cache-cache et celui qui comptait on disait qu'il pégait. On disait, allez, c'est toi qui pègue. Ouais. Et on joue aussi à faire des moulons dans la cour. Et pour signaler un attroupement, on crie moulon. Donc ce samedi, moulon à Pertuis.
2: Allez, moulon.
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0: Aujourd'hui, quand le général de Gaulle vient en Franche-Comté.
1: Eh bien, il se passe toujours quelque chose. D'autant qu'il y est venu plusieurs fois dans la région, trois fois déjà à l'automne 1944 pour préparer la libération de Belfort lors d'une réunion secrète avec le général de Lattre de Tassigny et Churchill au château de Montalembert à Mèche. Après la libération, ensuite, quand de Gaulle est venu saluer les villes libérées, Besançon, Morteau, Grandcombe, Châtelet. Mais ce n'est pas la dernière fois que de Gaulle va venir dans la région. En 1959, sur la route qui le mène en Alsace, il en profite pour aller faire quelques petites pauses dans le territoire de Belfort. À chaque fois, le grand homme descend de sa déesse noire et passe quelques minutes à discuter avec les habitants, stupéfaits de voir le général en vrai dans leur commune. À Rope, Saint-Germain, Felon, La Chapelle sous Rougemont, La Rivière, Fontaine, Foussemagne et à Anjou. Anjou, 206 habitants, où de Gaulle est accueilli par la foule dans l'unique rue ornée de drapeaux et de bandeaux bleu, blanc, rouge. Anecdote amusante, le village d'ailleurs, qui ne possédait pas autant de décorations, est allé les piquer chez les voisins de Dell.
0: Ah, bon, mais Arnaud, la grande tournée de Gaulle en Franche-Comté, c'était en 1962.
1: Oui, la tournée des grands-ducs même. Le 14 juin, il atterrit à la base aérienne militaire de Luxeuil, avant de se rendre à Vesoul, puis de filer vers Dole, à bord cette fois d'une Simca présidentielle. Ensuite, direction Arbois, puis Poligny, Lons-le-Saunier, où à chaque fois, il est accueilli en héros. Le lendemain, il continue sa tournée par le Haut-Jura, Saint-Claude, Morée, Morbier, Saint-Laurent, Grandvaux, Cise, un petit quart d'heure à Champagnole, et ensuite direction Équevillon, Onglières, Plénise et Sanzeau, avant de remonter dans le Doubs, un discours à Pontarlier, à Besançon. Bref, le marathon présidentiel se termine le 17 juin dans le territoire de Belfort.
0: Et bah dis donc, et pendant toute la durée de ce périple, il a eu un problème majeur.
1: Oui, pendant ces 4 jours en Franche-Comté, le général de Gaulle ne s'est pas contenté de prononcer des discours et de serrer des louches. Non, il a bien fallu qu'il dorme aussi. Or, Charles de Gaulle est grand, très grand même, 1m96 au garrot. Donc les préfectures vont galérer à chacune de ces étapes pour lui trouver un paddock à ses dimensions. D'ailleurs, l'Élysée a fait réaliser en avance des lits sur mesure. Alors, pour la première nuit de sa visite à Vesoul, l'on apporte donc à la préfecture le lit spécial du général. Sauf que l'année 1962 est très tendue. C'est la fin de la guerre d'Algérie. Une partie des accords d'Évian est d'ailleurs négociée en secret au Fort des Rousses pendant ce voyage présidentiel. De Gaulle a échappé de peu à l'attentat du Petit Clamart, alors son service de sécurité est sur les dents. Ainsi, il lui déconseille de dormir à Vesoul même et préfère l'envoyer à la base aérienne de Saint-Sauveur, jugée plus sûre. Mais si les hommes et les véhicules ont pu faire le transfert, le lit, lui, eh bien, il est resté à Vesoul, dans les appartements du préfet. Et il y est toujours, d'ailleurs, parce que l'Élysée ne l'a jamais réclamé. Alors, l'histoire ne dit pas si De Gaulle a bien dormi ce soir-là, mais en tout cas, c'était pas dans un lit à sa taille.
0: Non, c'est certain, ça. Merci beaucoup, Arnaud Fromage, et puis à demain.
1: À demain.
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3: Vous êtes peut-être déjà venu voir vos enfants ou vos petits-enfants jouer à la Guéretoise, cette salle de spectacle qui est à l'espace Fayolle à Guéret. Mais c'était quoi avant ?
4: Hervé Herp, directeur artistique de la Guéretoise de spectacle. Avant, ici, c'était un prêt, il y a très longtemps. Puis après, il y a eu une construction, c'était une MJC, avec multiples activités, comme ça se faisait beaucoup dans les années 70-80. Il y avait un ciné-club, il y avait un labo photo qui existe encore dans les caves.
3: Est-ce que vous avez entendu l'époque où c'était une coopérative ?
4: Oui, alors il y a eu cette période, parce que c'est un petit peu ce qui a permis d'inventer aussi la Guéretoise de spectacle. Guéret est une ville qui a presque inventé les coopératives. C'était une coopérative ouvrière, très active, très engagée politiquement. On venait acheter sa farine, on venait acheter des boutons pour faire de la couture. Il y avait plein de choses et c'était quelque chose qui a été très très très important sur la ville de Guéret. Et il en reste encore des traces.
3: C'est quoi l'esprit coopératif ?
4: Plutôt que de passer par un système commerçant, des gens faisaient des achats en gros, ils négociaient des prix, ça rassemblait. C'était très familial et puis dans un but très social. Cette histoire de coopérative de Guéret me trottait dans la tête, mais j'avais pas fait le lien. Et puis un jour, on avait créé un spectacle, Guéret en chanson. Il y avait des réunionnais, il y avait des anciens maçons, des carrières, il y avait des immigrés qui venaient d'arriver ici. Et on a créé un spectacle global avec écriture de chansons. Et on a donné ce spectacle à l'espace André Lejeune devant une salle complète de 600 personnes, quoi. Et à la fin du spectacle, on avait organisé une petite buvette. Et c'était très drôle parce que tout le monde s'est retrouvé, parce qu'il y avait tellement de monde, et bien à servir des boissons, à servir. Et j'avais l'impression d'être une petite usine grouillante et sympathique. J'avais l'impression d'être dans une coopérative. Il y a un ami qui me dit, mais tu devrais appeler ta scène la Guéretoise. Ils disent, ça fait un nom de...

0: coopérative, la Guéretoise. Je dis, ouais, mais je me demande si c'est pas le nom d'une bière. Rajoute deux spectacles. Et c'est comme ça que la Guéretoise de spectacle est née, suite à cette soirée un petit peu coopérative. C'était en 2006.
1: Maya, comment tu connais la Guéretoise?
2: Moi, j'y suis allée avec l'école. J'ai vu un spectacle. C'était Shoot la pomme. On ne parlait pas. Et en fait, c'était un monsieur. Et ben, il avait une pomme. Et en fait, il faisait comme si c'était un peu son animal de compagnie. Et un jour, quand il dormait, il voulait le manger, mais il se réveillait tout le temps.
1: Tu recommandes cette salle?
2: Oui, je le recommande très fortement.
1: Aujourd'hui, la Guéretoise de spectacle garde cet esprit de la coopérative, de convivialité, de solidarité.
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1: Moi, c'est Sabine.
2: Routy,
1: sage-femme à la maternité.
2: C'est ça.
3: Vous venez d'arriver, vous sortez, vous arrivez, vous...
2: J'arrive.
1: Juste pour vous. Ouais. J'étais diplômée en 96. J'ai toujours voulu faire ça. Je me suis décidée en troisième, mais j'ai pas changé mon fusil d'épaule.
3: Alors, on va où ?
1: Eh ben, on va monter en salle de préparation à la naissance.
3: Ah, c'est où ?
1: Deux étages.
3: Ok, avec les petits coussins d'allaitement. La petite tape pour le bébé.
1: Je pense qu'on apporte des informations, on les accompagne. C'est vraiment de l'échange avec les patientes.
3: C'est ça qui a changé le
1: oui.
3: plus ?
1: Avant, on disait qu'on apprenait à pousser aussi. Oui. C'est des choses qu'on fait plus, en fait.
3: Ah, c'est fini ?
1: On parlait pas de préparation à la naissance et à la parentalité, en fait. Déjà, le terme a changé au moment des années 2000, à peu près, où on a vraiment inclus le conjoint, et puis où on s'est axé aussi, pas que sur l'accouchement justement, mais sur l'après-naissance, et puis de plus en plus on fait attention vraiment aux suites, parce qu'on s'est rendu compte qu'il y avait beaucoup de mamans qui faisaient de dépression du postpartum, et donc c'est ça aussi l'intérêt de la préparation à la naissance, c'est de les préparer, de les accompagner à la naissance, mais à l'après-naissance en fait, et à tout ce changement qui va arriver avec l'arrivée du bébé. Parce que ça bouscule un petit peu quand même.
3: Donc vous faites aussi des accouchements, hein ?
1: Alors j'en fais plus depuis longtemps, parce que je fais de la préparation à la naissance, j'accompagne les femmes aussi en grossesse pathologique, et puis dans les déclenchements. C'est le démarrage, c'est avant qu'elles descendent en salle de naissance.
3: D'accord. Vous n'en faites plus, ça vous manque pas ?
1: Non, ça me manque pas.
3: Non, non. C'est un choix, j'imagine.
1: C'est un choix complètement. Hein. Ah oui, tout c'est à ça. Fait. Non, je suis très contente et vraiment, je me plais en préparation à la naissance, dans l'accompagnement de ces futurs parents.
3: Bon, il y a des larmes ici, des larmes de joie, des larmes de tristesse.
1: Ouais, aussi, des larmes de fatigue. voilà, tout à fait. Des larmes d'où, oh là là, ça fait un an que j'ai accouché, je reviens là, ça me fait plein d'effets. Ouais. Il y a.
3: Ah oui, déjà presque un an après encore.
1: Ouais, les dames qui reviennent ici, ça leur fait souvent quelque chose.
3: Alors qu'est-ce qu'on dit aujourd'hui à l'allaitement ? Allez-y à volonté, cadrez l'allaitement.
1: Alors je pense qu'il faut que ce soit déjà un choix de la femme, un choix personnel. Il faut qu'elle ait du soutien. On va pas allaiter pour faire plaisir à quelqu'un. On va allaiter parce qu'on en a envie, parce que c'est un choix qu'on va faire. Et puis après, c'est surtout allaiter sans vous poser de questions, en suivant le rythme de l'enfant, parce qu'au démarrage, c'est ça qui est important. C'est finalement de ne pas se poser de questions et faire équipe avec son enfant.
3: C'est impossible de pas se poser de questions quand on est jeune parent.
1: Oui, mais en fait, ne pas se poser de questions. L'allaitement, culturellement, on l'a un peu perdu, nous, avec l'émancipation de la femme, la pilule, etc. dans les années 70. Et donc, quand l'allaitement est revenu, on l'a calqué un peu sur le biberon. Mmh. Et le biberon, c'était toutes les 3 heures. Et puis surtout, on le donnait pas avant. En fait, pour mettre en place la lactation, c'est écouter le rythme de cet enfant, parce que lui, il sait pas ce que c'est que de se nourrir. Déjà, in utero, il est, nourri, logé, blanchi gratuitement. Et il va falloir qu'il découvre certaines choses. Et donc, il faut qu'il apprenne. Pour lui, c'est tout un apprentissage, et donc il faut qu'il apprenne quand il est disponible, ce bébé. Donc lui, il va pas être disponible toutes les 3 heures à heure fixe.
3: D'accord, mais comment vous avez découvert ce métier ?
1: Eh ben, avec un forum des métiers.
3: Ouais.
1: Où j'ai croisé une sage-femme passionnée. J'avais très envie de m'occuper du bébé. J'avais besoin de contact aussi avec les gens. Et cette sage-femme m'a été, mon point d'ancrage. Et puis après, j'ai rencontré une autre sage-femme quand j'étais encore au lycée, où j'ai pu du coup voir un accouchement, voir une césarienne. Et donc tout ça, je me suis dit, mais c'est ça que j'ai envie de faire.
3: Ouais, ça a été la révélation.
1: Ah ouais, complètement.
3: Pour que je vous fasse une petite photo.
1: D'accord.
3: Oh super, vous avez mis votre blouse, votre badge.
1: Voilà.
3: Ah, j'ai cru que c'était un sifflet, non ?
1: Non.
3: C'est... On se met où ? On se met là ? On se met où ? Vous aimez ?
1: Oui, ça me va.
3: C'est bien, c'est beau, hein ? Mais quel sourire vous avez ?
1: Merci.
3: C'est les yeux qui brillent. C'est naturel ?
1: Je crois, je fais rien de particulier.
3: Ça rend très joyeux, non, comme métier, parce que
1: c'est un beau métier. Ouais. Enfin, moi, je changerai pas de métier.
3: Bah oui,
1: voilà, ça reste vraiment un métier que j'aime.
3: Mm-hmm. Vous repartez ? Vous êtes venue exprès ?
1: Oui, je suis venue exprès parce que c'était pas sur une garde, c'était pas pratique. Ma collègue avait des consultations d'allaitement, donc je suis revenue. Je suis repartie.
3: C'est bien ça. On repart ensemble.
1: Et on repart.
3: À moins que vous ayez quelque chose à faire, je ne sais pas, mais vous faisiez une brioche à la maison ?
1: Oui.
3: Donc là, on est à nouveau dans le hall de la maternité. Il y a un chiffre à l'entrée de la maternité, là.
1: C'était le nombre de bébés nés à la maternité, donc en 90 ans.
3: 312 557.
1: Voilà.
3: Ah oui, depuis, on a fait un peu de chemin, quoi.
1: Bah ouais. 19. Premier bébé en 1929.
3: Ouais, c'est ça.
1: Voilà, et puis ça, c'était en 2019.
3: Ah oui, donc depuis, il faudrait actualiser le chiffre.
1: Après, on est à peu près à 2800 accouchements par an.
3: Bon, bah, c'est vrai qu'à chaque fois qu'on rencontre une sage-femme, ça nous remonte plein de souvenirs.
1: C'est ça. Merci beaucoup.
2: Merci beaucoup.
1: Bonne fin de journée.
2: Merci, à bientôt.
1: Au revoir.
2: À bientôt.
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4: Il y a un truc qui nous rassemble tous, nous les Mayennais, c'est bien sûr le bon Mayennais. La vache broute dans les champs, puis ce lait précieusement pasteurisé pour fabriquer du fromage. Et ce fromage délicatement conservé dans cette boîte, oui, celle-ci, avec le couple si mystérieux dont personne ne connaît l'histoire, mais où tout le monde se raconte une histoire. Une recette qui marche depuis 1912. Audrey Gaillot, chargée de communication pour la société Vaubernier, implantée à Martigné-sur-Mayenne.
5: On est habituellement quatrième marque nationale la plus vendue en France, mais sur le mois de décembre, on a eu la bonne surprise de voir que on était passé troisième.
4: Et si au départ il n'y avait que le bon Mayennais, désormais la marque est une référence en France. Catherine Drezen, présidente de Vaubernier.
6: Aujourd'hui, ce sont 130 collaborateurs qui travaillent. Nous fabriquons une large gamme de fromages et de produits laitiers bon Mayennais. Camembert, brie, coulommiers, lingots, carrés.
4: Ah, mon camembert est prêt. Ça, avec du pain alors. L'entreprise Vaubernier fait travailler plus de 170 producteurs de lait autour de la fromagerie.
5: On met un point d'orgue à faire que nos fromages soient de qualité. Et puis, on a des consommateurs qui nous sont fidèles.
4: Oui, et d'ailleurs, pas plus fidèles que moi, parce que moi, j'ai le bic, quatre couleurs, bon Mayennais, grâce à ça, pardi, au point. Ils existent depuis le début. Vous les échangez pour avoir un cadeau. Et forcément, ça fait un succès fou, comme le souligne Catherine Drezen.
6: Sur l'année 2020, on a à peu près échangé par point ou vendu 45 000 objets à l'effigie de bon Mayennais.
4: Et comme le dit Audrey, les objets sont variés.
5: On a quand même une trentaine d'articles qui sont disponibles sur la boutique, donc on y retrouve des tabliers, des torchons, des sacs isothermes. Quand on passe dans différentes maisons, on voit toujours des petits coins qui sont dans les petits pots et les gens ont l'habitude de les conserver. Donc je pense que ça se passe de génération en génération.
4: C'est vrai, ça, finalement, tout le monde a une histoire avec le bon Mayennais.
5: L'habitude de voir le camembert sur la table le dimanche avec ses grands-parents, et finalement, c'est des choses qu'on produit nous aussi avec nos enfants. Et donc pour nous, c'est vraiment une fierté de voir que la marque se transmet.
4: Et même si la recette du camembert, le bon Mayennais, n'a jamais changé, la tradition n'empêche pas l'innovation.
5: Donc la finie 1912 au mois de septembre, qui a un peu plus de caractère par rapport à notre camembert historique. Autre exemple, sur le fromage le léger, on a revu le pack là récemment pour pouvoir faire émerger la notion de riche en protéines, qui est aujourd'hui sur le marché un point qui est important, notamment pour les sportifs.
7: Ça y est, j'ai fini mon camembert au four. Bah du coup, je vais courir.
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8: Dans Toujours à la page, je vous emmène dans une forêt extraordinaire. Extraordinaire et inquiétante à la fois. Celle de Chimère tropicale, un dernier livre de Corinne Morel d'Arleux, paru chez Dalva. Femme politique repentie, écologiste convaincue, Corinne Morel d'Arleux a d'abord écrit des essais pour transmettre ses convictions, mais depuis quelques années, c'est aussi à travers le roman que cette drômoise a choisi d'exprimer sa fascination pour la nature. Et c'est en Inde du Sud, lors d'une résidence d'écriture, que l'autrice a imaginé cette histoire, l'histoire d'Ariane, infirmière en psychiatrie qui n'a jamais quitté ses montagnes, mais rêve de jungle. Alors le jour où un double accident d'avion improbable se produit dans une forêt tropicale éloignée, Ariane trouve l'occasion de rejoindre cet univers fantasmé. Un univers de moiteurs, de crocs, de mystères, de magie, où elle croisera un homme jaguar, des chamans, des morts inaccomplis et l'inquiétant Cadillac qui la poursuit comme une ombre. Vous l'aurez compris, la place de l'imaginaire dans le livre de Corinne Morel d'Arleux est centrale. Alors je lui ai demandé quelle était pour elle la place de l'imaginaire, son importance dans la vie.
9: Ouais, j'ai l'impression que c'est un sujet d'une actualité brûlante, cette question de la place de l'imaginaire. D'abord parce que j'ai l'impression qu'on est nombreuses et nombreux à avoir de plus en plus besoin de se réfugier dans l'imaginaire pour de temps en temps échapper au réel qui semble de plus en plus dystopique et difficile à confrontés. Et ensuite, parce que l'imaginaire, c'est aussi ce qui nous permet éventuellement d'imaginer autre chose. Comment le monde pourrait être de manière différente, de cultiver une forme d'empathie aussi, de pouvoir se mettre à la place de l'autre, d'envisager qu'il puisse y avoir des réalités multiples et pas une seule manière d'aborder la vie, d'aborder les événements, les faits. Toute ma question, moi, c'est de savoir comment on nourrit nos imaginaires, qu'est-ce que ça nous permet de produire qui n'est pas encore là, qu'est-ce que ça peut faire advenir dans nos vies.
8: Alors, dans ce que vous nous racontez, il y a de l'extraordinaire, il y a du magique, il y a cette jungle qui est presque hantée.
9: Oui, cette forêt tropicale, elle est à l'image de la symbolique de la forêt qui est à la fois dans l'imaginaire collectif, un endroit, un milieu qui attire et en même temps qui a souvent provoqué aussi la peur, la crainte, parce que c'est un lieu mystérieux, étrange, sombre. Parce que finalement, je trouve que c'est beaucoup à l'image de notre époque, de nos vies, d'apprendre à cheminer sur cette ligne de crête entre émerveillement et inquiétude. Et donc, c'est finalement assez logique que ça se soit retrouvé dans mon écriture et dans l'histoire de Chimère tropicale.
8: Chimère tropicale, c'est un objet littéraire étrange, un roman organique qui nous enlace, nous emporte, sans laisser voir ce qui relève de la réalité ou de l'illusion. C'est sûrement pour cela qu'il est présélectionné pour le prix Ouest France Étonnant Voyageur, verdict attendu le 24 mai 2026. En attendant, à vous de vous plonger dans ces Chimère tropicale parue chez Dalva.
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1: Avec toutes les heures, des infos pratiques locales et utiles en Loire-Atlantique et en Vendée, les halles rénovées de Méhampin-Ouette à Saint-Nazaire vont résonner au son des chants de marins. Ça sera samedi et dimanche avec la toute première édition du festival Voix Marine. Pendant 2 jours, l'événement mettra à l'honneur l'univers des marins, des chants traditionnels, l'ambiance des ports d'autrefois, dans un lieu emblématique de cette ville de l'estuaire. Un rendez-vous festif et convivial pour tous les amoureux de la mer, de musique et du patrimoine maritime. À Fégréac, les fans de voitures, de motos et de bateaux ont rendez-vous dans cette commune de Loire-Atlantique ce week-end pour une 6e édition avec au programme balades, expositions et véhicules de démonstration tout au long de ce week-end. 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
3: Sur votre radio Ici, c'est l'heure de Décibel, toute l'actualité musicale avec ce soir une jeune chanteuse, autrice et compositrice qui a sorti son premier album il y a quelques mois, porté par un tube, il faut le dire, imparable.

0: s'appelle Lynn, elle vient nous voir pour la première fois dans Décibel. L'occasion de mieux se connaître et aussi de prendre de ses nouvelles. Car il lui est arrivé le pire cauchemar pour une chanteuse. Lynn a perdu, momentanément heureusement, sa voix. Mais alors aujourd'hui, comment ça va?
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0: Salut à toutes, salut à tous et bienvenue dans Décibel. On est en direct ensemble jusqu'à 21h en ce mardi soir, histoire de faire le tour de l'actualité musicale. L'anniversaire de Pete Townshend, l'immense guitariste des Who, qui a 81 ans aujourd'hui. On célébrera ça évidemment en écoutant du rock des années 60, ce qui ne fait jamais de mal. Ça sera à la fin de l'émission. Le coup de cœur découverte du jour, c'est une jeune artiste belge qui s'appelle Geneviève et qui nous propose un duo avec Loose and the Yakuza. Elle, vous la connaissez déjà si vous vous intéressez un peu à la scène indé belge. Leur chanson s'appelle Fleur de Lys et ça sera le coup de cœur du jour. Le blind test avec un thème qu'on aime bien ce soir, la paix. Oui, écoutez, il n'y en a jamais trop, surtout en ce moment. Alors si la paix en musique vous inspire, vous devriez nous appeler dès maintenant. Alexandra vous attend au standard d'ici pour prendre les inscriptions pour le blind test. Un seul numéro à retenir, 0810 055 056. Je sais, ça fait beaucoup de numéros, alors je le répète, 0810 055 056. Venez jouer avec nous au blind test autour des chansons qui parlent de paix. À gagner, c'est l'album de Lynn, Boîte à musique. On va en parler avec elle, je file la rejoindre. Bonsoir Lynn.
3: Bonsoir.
0: Bienvenue dans Décibel. Lynn, votre premier album, Boîte à musique, qui est sorti au mois d'octobre dernier. Un premier album qui était très très attendu parce que tout le pays s'était mis à chanter votre chanson. Même à

0: Je pense à vous, c'est vraiment la rencontre avec le public. C'est un single de diamant qui a été streamé des dizaines de millions de fois, qui était numéro 1 au Top Shazam. Ça, c'est drôle, le Top Shazam, c'est l'application qui fait qu'on entend une chanson, on dit « Mais qu'est-ce que c'est ?» Et on lance l'appli et on nous dit « Eh ben, Céline, eh ben, la chanson la plus streamée là-dessus, c'était la vôtre. »
1: Exactement.
0: Les gens se disaient mais qui a une voix pareille ? Donc voilà, c'est vraiment un énorme tube très, très diffusé en radio, vous le savez, vous qui écoutez ici, à la télé également. Alors, ça tient du conte de fées, hein, l'énorme tube, l'album, la tournée à guichet fermé. Et donc, on ne va pas faire durer le suspense plus longtemps. Hein, un soir, sur scène, là, récemment, il y a quelques mois, vous avez perdu votre voix, mais c'était vraiment pendant un concert ?
1: Oui. En fait, ça s'est passé, effectivement, comme vous le dites, c'était un peu un rêve,
0: ouais.
1: Un conte de fées. Tout s'enchaînait, c'était magnifique. Et puis, surtout la tournée, c'était ma première tournée. Donc, voilà, c'était fou. Beaucoup d'amour, beaucoup de bienveillance du public. Et ce soir-là, oui, en plein milieu du concert, j'ai perdu ma voix.
0: C'était en Bretagne. J'ai rien contre les Bretons, mais sachez-le, c'était en Bretagne.
1: Non, mais les pauvres, parce qu'ils ont été tellement bienveillants avec moi.
0: Mais alors, concrètement, c'est-à-dire que vous sentez qu'il se passe un truc bizarre dans votre gorge ?
1: Alors, j'ai rien senti. C'est simplement quand j'ai commencé à chanter une chanson, enfin, la prochaine chanson,
0: ouais. Je
1: pouvais plus chanter, en fait. Donc, ça a été compliqué, mais je vais quand même essayer de me battre pour continuer parce que dans ma tête, c'était pas possible que j'arrête.
0: Ouais.
1: Donc, j'ai essayé et j'ai vu que c'était vraiment impossible. Donc, malheureusement, j'ai annoncé au public que j'allais arrêter de chanter et du coup j'ai vu tous ces gens déçus et j'ai fait des photos avec tout le monde.
0: Ouais.
1: Donc ça m'a un peu réchauffé le cœur, mais après voilà, je me suis rendu compte quelques jours plus tard que c'était pas anodin quoi, c'était quand même quelque chose d'assez d'assez grave. Donc
0: ouais.
1: Du coup j'ai dû prendre beaucoup soin de moi ces derniers
0: ouais.
1: temps.
0: C'est horrible de vous poser cette question et en même temps, n'ayant jamais été à votre place, j'ai quand même envie de comprendre. C'est la chose, une des choses les plus importantes de votre vie, votre voix. Il y a ce moment d'incertitude entre le moment où vous perdez votre voix sur scène et le moment où, voilà, aujourd'hui tout va mieux, et la tournée reprend, etc. Quand vous avez pensé qu'éventuellement vous ne pourriez plus chanter, qu'est-ce que ça a provoqué chez vous ?
1: Ça a été dur. Franchement, j'ai encore de l'émotion parce que c'était quand même il n'y a pas si longtemps. J'avoue que c'était un peu un trou noir parce que je fait que chanter, moi c'est ma vie en fait, donc je me vois pas ne pas chanter, je n'imagine même pas en fait. Donc quand ça m'a effleuré l'esprit, parce que en vérité ça m'a juste effleuré l'esprit, j'ai pas voulu aller plus loin, je me suis dit non, c'est pas possible. Donc j'avoue que pendant les 3 ou 4 premiers jours j'étais un peu abasourdie, un peu choquée, mais tout de suite je me suis dit ok, là ça m'arrive, c'est comme ça, j'y crois, je sais que je vais aller mieux. Donc là, qu'est-ce que je peux faire pour que ça devienne finalement une force, quelque chose de positif? Donc c'est vraiment ça que j'ai fait. Et du coup, je me suis mis au piano, j'ai composé dans le silence, parce que c'est une expérience aussi hein, d'être dans le silence total.
0: Alors oui, on avait entendu parler de ça pour Céline Dion, à qui il est arrivé la même chose, hein. Elle avait perdu sa voix et on lui avait dit, c'est pas compliqué, il faut se taire complètement, communiquer avec la famille sur des post-it, etc. Interdiction, ne serait-ce que de murmurer,
1: oui.
0: Pendant des semaines, c'était le même traitement pour vous ?
1: Exactement.
0: Le silence ?
1: C'était le silence complet. Donc ça veut dire même pas tousser, même pas, enfin rien. Donc
0: personne ne vit ça dans sa vie, c'est incroyable quand même.
1: C'est incroyable. Et en fait au début, ça fait très très peur.
0: Ouais.
1: Voilà, il y a beaucoup de peur, de doute, de d'angoisse. Et en fait quand on le vit, on arrive à puiser quelque chose au fond de nous. En tout cas moi c'est ça que j'ai vu les choses autrement. J'ai du coup composé différemment. J'ai appris en fait à vivre dans le silence. Et en fait c'est pas si facile.
0: Ah oui, on doit avoir tellement envie tout le temps de participer, enfin même à la vie autour en fait.
1: Surtout moi qui étais pipelette partout à l'école. Oui, je vous avoue que c'était difficile, mais aujourd'hui ça fait partie de mon chemin. Et
0: d'accord.
1: En fait.
0: Et alors en logistique pure, ça a duré combien de temps le fait de se taire ? Et est-ce que c'était la seule chose à faire pour que votre voix aille mieux ? Et oui, là vous deviez vous en remettre à un médecin de toute façon.
1: C'était la seule solution. Là les médecins ils étaient catégoriques, c'était okay. Silence complet, donc ça a duré un peu plus d'un mois.
0: Ouais.
1: Et ensuite j'ai commencé à émettre des sons, mais c'était pas tout de suite parler comme ça, hein. C'était vraiment quelques sons dans la journée. Pas n'importe lesquels, travailler, être suivi aussi par une orthophoniste, une ORL, on voit l'état des cordes vocales, etc. Donc Ouais, c'est tout un...
0: C'est un chemin. Hein.
1: Tout un chemin, tout un travail. Et bien sûr, on passe par beaucoup d'émotions. Je suis passée par le bas, le haut, le voilà.
0: Je pense que vous vous êtes posé plein de questions qui sont pas forcément de votre âge aussi, des trucs un peu intenses,
1: oui.
0: Qu'on se pose peut-être en milieu ou en fin de carrière. Il y a plein de chanteurs qui disent, bah oui, à 50, 60 ans, ma voix a changé, j'ai moins de notes, donc il faut que je change et tout. Mais pas vous, pas au premier album, quoi.
1: Non.
0: Et alors, maintenant, vous le savez, ce qui s'est passé, pourquoi elle est partie, la voix, et peut-être des mauvaises habitudes que vous aviez qu'il faut laisser tomber?
1: Complètement. Là, c'est vrai que j'ai appris beaucoup de choses que je connaissais pas, et c'est là aussi qu'on se rend compte que même si moi je chante depuis que je suis toute petite, en fait j'ai encore beaucoup beaucoup à apprendre. On a toujours en fait à apprendre. Et oui, il y a une hygiène de vie à avoir. C'est comme un sportif de haut niveau.
0: C'est ça.
1: Et surtout, comme elle m'expliquait mon médecin, les chansons que je chante, elles sont beaucoup en intensité, très puissantes. Oui. Donc on peut pas se permettre d'arriver comme ça et de chanter, voilà. Donc elle m'a dit c'est tout un travail au quotidien, et voilà, comme un sportif de haut niveau qui prépare un marathon en fait.
0: Mais c'est ça, parce que par exemple, on peut pas comme ça, Carl Lewis, arriver le matin au réveil, taper un 100 mètres, on va se claquer la jambe. Bon, bah, imaginez Lynn au réveil qui fait C'est fini ça. Maintenant, on s'échauffe.
1: Exactement, c'est vraiment ça. Hein, parce que
0: s'échauffer.
1: Les cordes vocales, ce sont des muscles.
0: Ouais.
1: Donc, c'est échauffement. Après avoir chanté, on fait redescendre la voix tout doucement. Et tout ça, j'ai appris. Voilà, beaucoup s'hydrater. Voilà, il y a plein de choses à faire pour que ça soit cool.
0: Formidable. Alors, on va parler de votre parcours et puis de tout ce qui va arriver aussi, notamment en termes de concerts. Mais hydratons-nous. Lynn va boire un petit verre d'eau et nous, on va écouter et chanter très fort. Là, ça va, on est en fin de journée. La voix est parfaitement échauffée. La chanson qui a fait qu'on s'est rencontrés avec Lynn. Ça s'appelle « Je pense à vous ». Lynn est l'invitée de Décibels.

0: je pense à vous. Alors, puisque j'ai Lynn sous la main ce soir dans Décibel, vous pensez à qui quand vous écrivez cette chanson? Car oui, c'est une info que je n'ai pas encore donnée, mais Lynn est autrice, compositrice et interprète. Donc, je pense à vous, cette chanson qui est un talisman pour vous, un porte-bonheur et votre premier succès. Ça parle de qui? Ça parle de quoi?
1: Ça parle de moi, mon histoire en fait, qui ai quitté ma ville natale Nice pour m'installer à Paris, pour tenter d'être artiste, de réaliser mon rêve. Et en fait, un soir dans un studio, je pensais que j'étais contente parce que je faisais ce que j'avais envie de faire, mais que ma famille, mes parents me manquaient. Et j'avais envie de leur dire que malgré la distance, voilà, mais je pense à vous. Donc c'est une chanson pour mes parents.
0: Ils l'ont reçue, j'imagine, comme telle. Mais alors là, maintenant qu'ils doivent la partager avec des millions de personnes, elle prend évidemment une autre dimension. Alors Nice, vaste sujet quand on aime la musique en France. On pense à Santa, iPhone, on pense à Rose aussi, hein, la liste, oui. Bah, c'est Rose. Elle est niçoise. Tout un tas de musiciens aussi, alors qu'ils sont pas forcément connus sous leur nom, mais qui ont accompagné plein d'artistes, des musiciens de Daran, qui étaient des niçois. Les musiciens de Johnny aussi à une période. Mais de toute façon, au-delà des musiciens niçois, vous êtes d'une famille de musiciens. Donc dans n'importe quelle ville, de toute façon, vous auriez baigné dans la musique. Tout le monde est musicien chez vous, Lynn?
1: Oui, tout le monde. Ma maman, mon papa, mon frère, mon oncle, ma grand-mère, enfin vraiment tout le monde, mes cousines. J'ai baigné en fait là-dedans. Quand je suis née, dans mon salon, il est partagé en deux. Il y a un côté canapé télé et l'autre côté, c'est vraiment comme une scène en fait, avec batterie, piano, guitare, contrebasse. Enfin,
0: c'est un rêve, non, ça?
1: C'est incroyable.
0: Ah ouais.
1: Et c'est plus tard qu'on se rend compte, parce que moi je me rendais pas compte quand j'étais enfant et que tous les jours, enfin pas tous les jours, mais allez, trois fois par semaine, mes parents qui jouaient avec même des amis, la famille, moi qui chantais avec eux.
0: Vous pensiez que c'était pareil chez tout le monde?
1: C'était normal en fait pour moi, vraiment. Et c'est en grandissant que je me suis rendu compte que c'était une grande chance de pouvoir partager ça avec sa famille. La musique en fait, c'est incroyable.
0: Et alors, ayant donc sous les yeux et à portée d'oreille tous ces gens différents qui font de la musique avec, j'imagine, aussi des goûts différents, etc. À quel moment vous avez formé votre goût à vous? À quel moment vous avez découvert ce que vous aimiez, ce qui vous inspirait?
1: C'est le truc, c'est que j'aime tellement de choses différentes.
0: Ah ouais?
1: Oui, je suis très éclectique, j'écoute beaucoup de musique, plein de sortes différentes. Et en fait, comment dire, j'ai pris du temps à trouver en tout cas ma voix pour moi en fait, pour composer, interpréter, parce que j'ai essayé plein de choses différentes, tellement que j'aime la musique et tellement que j'aime tout, ça a été compliqué même de me trouver moi en tant qu'artiste.
0: Ouais, je comprends. Et est-ce que assez rapidement quand même on s'est dit que dans la bande la chanteuse c'était vous?
1: Oui,
0: hein.
1: quand même. Après, mon frère chante très très bien aussi.
0: Ouais.
1: Il a une voix, il a une super voix d'ailleurs. Mais oui, souvent c'était moi. Chanter.
0: D'accord. Alors, c'est une famille de musiciens, mais la seule musicienne professionnelle, c'est vous. Qu'est-ce qui a fait la différence, vous pensez?
1: Déjà, je pense que ma famille, ils se sont jamais dit dans leur tête qu'ils allaient être professionnels.
0: Oui, musiciens. C'était pas un métier.
1: Non, eux, c'était vraiment un loisir qui prenait beaucoup de place, c'est sûr. Mais c'était pas, ils ont même pas pensé, je pense, à en faire leur métier, en faire une carrière.
0: Et vous, alors, comment ça a commencé à arriver dans votre tête que ça pouvait être votre métier?
1: Mais moi, en fait, depuis vraiment toute petite, j'avais envie d'être chanteuse, mais j'osais pas le dire. Ah, je sais pas pourquoi, mais je disais que je voulais être maîtresse ou j'osais pas.
0: Ah oui, j'ai lu même orthophoniste.
1: Oui.
0: C'est bien, ça fait sérieux, Lynn, mais donc c'était pas vrai.
1: C'était un peu par dépit.
0: Ouais.
1: En fait, je m'étais dit, bon, je vais être orthophoniste pour les chanteurs, pour les voix chantées.
0: Ouais.
1: Parce que je peux allier ma passion avec un vrai métier.
0: C'est fou, donc, de faire le pas psychologique, de se dire, mais attends, plutôt que d'entraîner des chanteurs, je vais être moi chanteuse.
1: Mais ça a pris beaucoup d'années. Parce que au début, non, c'était pas possible. Et après, j'ai pris des cours de chant, des trucs comme ça. Et on me disait, tu devrais faire des concours, tu devrais faire ci, tu devrais faire ça. Et après, des rencontres aussi. Et puis moi, des déclics petit à petit aussi en grandissant. Quand je voyais que j'étais pas du tout, je me sentais pas à ma place au collège, au lycée, à la fac, tout ça. En fait, c'est plein de choses extérieures et plein d'expériences en fait et des années qui ont fait qu'à un moment donné, je me suis dit, mais pourquoi pas au moins tenter ma chance?
0: Ouais. Est-ce que vous avez été tentée par la Starac, Nouvelle Star, ce genre de choses, ou est-ce que vous sentiez que c'était pas votre chemin?
1: La Starac, oui, mais j'avais pas l'âge à l'époque, puisque quand je regardais Jennifer, tout ça, je rêvais, je me disais j'aimerais tellement, mais ça correspondait pas. Quand j'ai grandi, il y avait plus la Starac, j'avais l'âge, et donc je suis passée à côté, mais ça m'aurait plu à l'époque.
0: Ouais.
1: Après, aujourd'hui, je suis contente de tout ce chemin, parce que j'ai quand même fait des concours et j'ai pris des cours, j'ai vu des concerts.
0: Vous avez pris votre temps aussi, parce que c'est vrai que parfois être jeté comme ça dans la, j'appelle ça la fosse au lion, mais ne serait-ce que dans la télévision ou devant le grand public, quand on a 18 ans, 19 ans, ça peut être violent.
1: Oui, et moi je pense que j'aurais pas été capable. Enfin, pas capable, mais c'était pas mon heure, quoi. Ouais. Je suis très contente d'avoir justement pris ce temps et d'arriver là, à cet âge-là. Je suis beaucoup plus... je comprends beaucoup plus qu'avant. Ouais, avant, je pense que j'aurais été trop faux-folle dans tous les sens.
0: Alors, il faut qu'on parle de Gims. Oui. Ça, c'est quand même une rencontre incroyable, parce que quand on entend votre musique et qu'on entend la musique de Gims, on se dit pas, bah oui, cousin Germain, évidemment. Non, il faut que vous nous expliquiez le lien et le rôle qu'il a joué dans votre chemin.
1: Après, attention, Gims, très éclectique aussi. Il chante vraiment, il a une large palette.
0: Très large.
1: Il chante même de l'opéra. Donc vraiment, Gims, grand artiste. Et en fait, moi, je mettais beaucoup de musique sur les réseaux sociaux, à l'époque. J'avais quitté Nice. Et j'étais à Paris et voilà, je savais pas trop quoi faire. Donc je mettais plein de chansons. Et à un moment donné, j'ai contacté mon frère qui était en école de cinéma. Et je lui ai dit, viens, on fait un clip énorme. On fait un truc de fou, une vraie proposition artistique. J'ai envie de proposer ça sur YouTube et tout. Donc on l'a fait, mon frère m'a aidé. Et en fait, en postant cette vidéo, elle a été repérée par l'équipe de Gims qui lui a envoyé et il a adoré. Et en fait, du coup, on s'est rencontrés.
0: Le coup de téléphone a dû être génial, non?
1: Bah, j'y croyais pas du tout. Je vous le dis honnêtement. Je disais, Gims, vous êtes sur France. Oui, vraiment Gims. Donc non, c'était un honneur pour moi que Gims ait autant apprécié ce que je faisais. Et puis je l'ai rencontré, il y avait un beau piano et je me suis dit, vas-y, chante devant lui. Et là, je pense que ça a été vraiment le déclic. Et il m'a dit, j'aimerais trop que tu fasses mes premières parties, etc.
0: Oui, il vous a emmené en tournée avec lui.
1: Exactement.
0: Puis c'est pas de la petite tournée, là. C'est des zéniths et tout.
1: Là, je suis passée des bars, restaurants aux zéniths. Donc ça a fait un choc, mais ça a été une expérience incroyable. Et je le remercie encore aujourd'hui.
0: Et ça nous amène donc à ce premier album, hein, Boîte à musique. Et il y a un nouveau single qu'on va découvrir maintenant, Dans ton téléphone. Alors justement, c'est intéressant parce que pour celles et ceux qui vous ont découverte avec Je pense à vous, voilà, qui est quelque chose de très vraiment sentimental, etc. Dans ton téléphone, c'est un peu plus coquinou.
1: Oui, c'est vrai, c'est vrai. Voilà. Mais moi, j'ai plusieurs pareilles facettes.
0: Hein.
1: Je suis très dans l'émotion. Très sensible, hypersensible, mais j'ai aussi envie de bouger, j'ai aussi envie de parler de choses qui me tiennent à cœur. Et cette chanson, je voulais que je vous explique comment je l'ai...
0: Je veux bien. Racontez-moi,
1: Lynn. C'est une vraie histoire, en fait.
0: C'est une vraie histoire.
1: C'est une vraie histoire. Donc, j'étais chez quelqu'un.
0: Et cette personne... Un quelqu'un bien particulier.
1: Non, mais en vrai, bon, je vais le dire, mais c'était mon frère qui était avec une fille hein, depuis un bout de temps. Mais cette fille, elle regardait dans son téléphone. Et j'étais chez lui. Et moi, quand je vais chez mon frère, je suis toujours avec mon petit. Il a un petit piano, donc je joue toujours un peu des accords comme ça. Et je la vois de loin regarder dans son téléphone. Et en fait, là, j'ai rien dit. J'ai commencé à jouer ces accords au piano. Et j'ai commencé à dire, dis-le-moi, qu'est-ce qu'il y a dans ton téléphone? Et du coup, il y avait plusieurs amis et on a commencé à chanter tous ensemble. Et ça s'est fait comme ça.
0: Voilà comment cette chanson est née, nouveau single de Lynn.

0: conseils d'amis pour Lynn, la copine de son frère, toutes celles et tous ceux qui nous écouteraient. Si vous fouillez dans un téléphone, vous trouverez forcément des trucs. N'y allez pas. Et restez bien sur votre radio. Ici, Lynn est dans Décibels. À tout de suite.
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0: Lynn, que vous aviez découverte avec son premier tube, je pense à vous.
4: Maléfique.

0: en ce moment nous présente son nouveau single dans ton téléphone.
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0: Alors vous nous expliquez à quel point des chansons peuvent naître, voilà, d'une petite scène de la vie quotidienne que vous voyez. C'est un travail solitaire pour vous au départ, les paroles, la musique, vous faites tout toute seule?
2: Alors, c'est vrai déjà ce que vous dites, parce que les chansons, moi quand je les compose, c'est toujours voilà, comme un, il se passe quelque chose, ou alors je ressens quelque chose très fort. Alors oui, ça commence toujours, en tout cas 90%, moi sur mon piano, en train de faire des accords. C'est vraiment ça, et c'est après que vient la mélodie, et en troisième temps, les paroles.
0: Ok. Et est-ce que là, le fait justement, alors on parlait de Gims tout à l'heure, mais de croiser évidemment plein d'artistes, de partir en tournée avec des musiciens, etc., ça vous nourrit? Vous avez envie aussi de travailler avec d'autres, ou bien la cellule de base sera toujours la même?
2: Oui, moi je suis ouverte. C'est juste que pour l'instant, j'avais vraiment besoin de construire mon univers, mes messages, tout ça. Et ouais. Après, pourquoi pas travailler avec avec d'autres personnes.
0: Oui, ou avec des producteurs, je ne sais pas de quoi vous avez envie, en fait. Là, en gros, vous êtes à un stade où vous avez 5 autoroutes devant vous et il faut en choisir une. Et ça ne veut pas dire que vous allez rester, d'ailleurs, cette autoroute-là pendant toute votre carrière.
2: Bien sûr.
0: C'est à la fois, j'imagine, très joyeux et puis ben, un peu vertigineux de faire ces choix-là maintenant.
2: Oui, je pense que aussi ça dépend de... Moi, je suis beaucoup avec les ressentis et tout, et les rencontres, tout ça. Donc, je pense que ça va dépendre aussi de ce qui se passe.
0: Ouais.
2: Je ne réfléchis pas trop, je suis très dans l'émotion, en fait. Donc je vis un peu au jour le jour. Mais pour l'instant, là, c'est vrai que ces derniers temps, j'ai beaucoup composé. Donc on verra ce que... Ouais.
0: Alors j'ai oublié de dire tout à l'heure, mais j'ai trouvé ça très mignon, pendant la période où vous n'aviez pas le droit de parler, puisqu'il fallait soigner votre voix, vous avez beaucoup communiqué avec votre public sur les réseaux sociaux, alors par écrit.
2: Oui.
0: Je ne sais pas si l'algorithme d'Instagram a beaucoup aimé que vous fassiez des trucs écrits, ils aiment bien quand on fait des vidéos, quand on parle, etc. N'empêche, ça a noué quelque chose entre vous et le public?
2: Oui, et d'ailleurs, je ne m'attendais pas non plus, parce que quelque chose d'écrit comme ça, je ne pensais pas qu'il y allait avoir autant de réactions et de vues.
0: Et oui, les gens prennent le temps de lire, en fait.
2: Oui, ouais. Et j'ai été surprise, mais vraiment dans le bon sens. Et surtout, j'ai vraiment voulu être transparente avec le public. Parce que je sais que ce n'est pas évident de parler de choses comme ça, surtout voilà, des problèmes de voix, etc., quand on est chanteur. Mais moi, j'avais vraiment envie d'être honnête et d'être transparente, et je pense qu'ils me l'ont rendu tellement bien, parce que j'ai eu beaucoup, beaucoup de messages, beaucoup de bienveillance, beaucoup d'amour, en fait.
0: Bon, vous avez rancard avec eux, hein, de toute façon. Quelques festivals d'été, mais bon, raisonnables. On va pas, on va pas se faire mal. Notamment le festival de poupées qu'on aime beaucoup. Ça sera le samedi 11 juillet à Saint-Malo-du-Bois. Vous ferez aussi la première partie de Gims au festival de Nîmes le 21 oui. juillet. Les Franco de Spa en Belgique. Et puis ensuite, il y a votre tournée qui va démarrer au mois de septembre à la rentrée, comme les enfants. Et vous allez faire le Tour de France dans tous les sens. Je note un passage à l'Olympia à Paris le 4 octobre, Lille le 6. Pendant le mois d'octobre-novembre, vous vous baladez vraiment partout. Le Mans, Le Havre, Poitiers, Tours, Bourges, Lyon, Limoges, Calais, etc., etc. Au mois de décembre, il y a Strasbourg, Bruxelles aussi, évidemment. Et puis, ça continue tout ça jusqu'en mars 2027. Donc, ça nous fait un sacré carnet de balles. Racontez-nous, alors, est-ce que cette première tournée, si on met à part cet accident de voix qui n'aurait pas dû avoir lieu, est-ce qu'elle ressemble à ce dont vous rêviez quand vous imaginiez chanteuse? Petite fille, vous nous l'avez dit, vous rêviez d'être oui. chanteuse. La vie de tournée, est-ce que c'est aussi bien que ce qu'on imagine quand on est enfant?
2: Bah franchement, oui, encore mieux.
0: Ah ouais?
2: Parce que, en fait, c'est tout est bien, en fait. C'est, bah déjà, j'ai la chance de partir avec une équipe déjà incroyable, donc ça c'est énorme, c'est une chance de partir comme ça, visiter plein de villes de France. Oui. C'est fou, enfin c'est, je sais pas, j'ai du mal à réaliser d'être sur scène devant toutes ces personnes là qui me regardent avec le sourire, où on partage vraiment des émotions, on passe du rire aux larmes ensemble, on chante, on danse, enfin c'est incroyable, c'est mieux que ce que j'avais imaginé, ouais. En fait.
0: Est-ce que vous êtes retournée jouer à Nice? Parce que là, je vois pas d'étape à Nice dans votre tournée.
2: J'y suis allée.
0: Alors, c'était comment ça? Ça devait être dingue.
2: C'était fou. Vraiment fou. J'ai eu un accueil, mais exceptionnel. Vraiment. Et non, c'était dingue. J'ai dit au public, mais la dernière fois que vous m'avez peut-être vu ou croisé, c'était dans un des restaurants de la région ou un bar. Et là, on se voit là. Incroyable. J'ai des étoiles plein les yeux.
0: Ah là là, alors, est-ce qu'il vous en reste des rêves à réaliser maintenant?
2: Toujours, hein.
0: C'est vrai.
2: Moi, je suis une rêveuse. Déjà, je rêve. Enfin, vous parliez de paix tout à l'heure. Moi, je rêve
0: de
2: paix.
0: La paix. Oui.
2: Je rêve de d'un monde meilleur. Je rêve de. Je suis un peu un bisounours, moi.
0: Vraiment. Mais ça fait du bien. Parce que, pardon, mais on a tous vu ce qui se passait quand les méchants étaient au pouvoir. On est en plein dedans. Donc maintenant, si on pouvait passer sur une ère à bisounours, ça ferait de mal à personne.
2: Ouais, moi, je crois en tout cas à des choses meilleures. Peut-être grâce aussi à la musique.
0: Ouais.
2: Voilà, au partage, aux émotions.
0: Vous pensez que la musique, ça peut faire changer des choses? Alors, dans les années 60, on disait la musique va changer le monde. On a vu que non, mais ça peut changer quand même des parcours, des vies, des moments.
2: Moi, je pense que oui. Ça peut être une thérapie, la musique. Ouais. Ça peut être tellement de choses. Ça rythme notre vie. Donc, oui, pour moi, ça peut changer beaucoup de choses. Et aussi, des rêves de continuer à chanter. Continuer à partager tout ça, en fait. Hein, et de vivre cet échange de... qu'on peut pas expliquer quand on est sur scène avec le public.
0: Ben non, faut aller la voir. Et là, peut-être, on comprendra. Lynn, oui. La tournée Paris, l'Olympia, le 4 octobre, Angers, le 13 décembre, Rennes, le 14 janvier 2027, Toulouse, le 3 mars 2027. Vous l'avez compris. Vous ne pouvez pas l'arrêter. Et c'est une bonne chose. Je vous souhaite le meilleur pour la suite.
2: Un grand merci.
0: Merci d'être venu nous voir. On se quitte en écoutant J'avoue.
2: Allez,
0: ça vous va, vous validez?
2: Oui.
0: Et la boîte à musique de Lynn, cet album qui est à gagner tout à l'heure au Blind Test. À bientôt, Lynn.
2: À bientôt.
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en tout suivi. Ils sont de retour, ben oui, ils vont venir jouer en France, dites-vous, à Paris, le lundi 22 juin, à l'Olympia. S'il y a des Lyonnais qui nous écoutent, ou des gens de la région, et qui avaient pris des tickets pour aller les voir à Lyon, au Transborder, le 17 juin, sachez que malheureusement, cette date a dû être annulée, on l'a appris il y a quelques jours. En revanche, la date de Paris, l'Olympia, le lundi 22 juin, marche toujours bien. Mr. Jones, vraiment, c'est une période, c'est complètement fou. Je me souviens que c'était une chanson qui passait beaucoup à la radio. Et alors, bizarrement, hasard de calendrier, ça coïncidait avec la mort de Kurt Cobain. Donc en fait, à chaque fois que j'entends cette chanson, je repense aussi à ce spleen adolescent qui a envahi une bonne partie des jeunes Français à l'annonce de la mort du chanteur de Nirvana. Donc voilà, une époque, 1994, peut-être même que le soir, on écoutait des libres antennes avec un doc et un certain Difool. Enfin, vous voyez quoi, normalement, ça devrait vous rappeler de bons souvenirs. Counting Crows et Mr. Jones, bienvenue en 80.

0: Pour retrouver les Counting Crows, rendez-vous à Paris, à l'Olympia, le 22 juin, date unique en France.
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0: La paix en chanson, c'est maintenant que ça se passe. Nous jouons au Blind Test avec Muriel. Bonsoir Muriel.
2: Bonsoir.
0: Comment ça va en ce mardi soir?
2: Ah bah ça va, quand je suis avec toi, ça va bien.
0: Ah merci Muriel, ça me fait trop plaisir. Moi aussi, je suis bien contente que tu viennes jouer avec nous et avec Elisabeth. Bonsoir.
3: Coucou Émilie, bonsoir Muriel,
2: bonsoir Elisabeth.
0: Alors vous êtes là toutes les deux ce soir, oui, pour gagner l'album de Lynn. Vous l'avez découverte, oui, tout à l'heure en interview, elle est absolument délicieuse cette jeune femme.
3: Oui, ça c'est, oui, je viens l'écouter.
0: Bah oui.
3: Alors, juste avant, je peux te dire, ça n'a rien à voir avec la jeune.
0: Vas-y, vas-y Elisabeth.
3: Allez, je te dis, puisque Roland Garros va commencer,
0: oui,
3: donc, alors ma fille Magali vient de m'envoyer une photo, elle est à Roland-Garros jusqu'à jeudi. Elle a été prise en photo avec Mansour Barami.
0: Oh, je l'adore! Mon Dieu, mais ça c'est vintage, hein, comme...
3: Ah oui, et j'ai regardé justement ça, hein, au niveau de tennisman.
0: Oui.
3: Donc 1987-1989, et c'est le célèbre moustachu.
0: Bah oui!
3: Voilà. Donc, elle vient de m'envoyer la photo... Il y a une petite,
4: oui, il est génial, il est tellement drôle.
0: Mais c'est ça, hyper drôle, Mansour Barami. Oui. Il était iranien, je crois, mais un super joueur.
3: Franco-iranien.
0: Ah ouais, c'est ça.
3: J'ai tout noté.
4: Je l'ai vu
3: iranien de titre.
0: Ah ouais.
3: Oui, c'est ça.
0: Et donc, chaque année... À Roland-Garros, il y a le trophée des légendes,
4: des
0: où
4: légendes,
0: on fait jouer, voilà,
4: fait,
0: nos vieux joueurs préférés. Et lui, c'est, oui, ah, c'est un des plus drôles, un des plus chouettes. Ah, oh, ben elle a du bol, ta fille.
3: Ah, elle a du bol parce que je te promets, elle m'a envoyé la photo, je me suis dit ça. Alors, il a les deux raquettes de tennis, hein.
0: Ouais.
3: À sa main. Il est vraiment pris, alors, vraiment bien avec ma fille en photo. Et je me suis dit, ça doit être un ancien joueur de tennis. Mais j'ai regardé un instant pour confirmation. Et puis, elle me l'a noté, effectivement.
0: Ah ben voilà, bon, bah formidable. Merci Elisabeth, hey, pour ce petit point sport qui n'arrive, oui, que très rarement dans l'émission. Et c'est vrai que moi, alors je ne touche pas une bille, aucun sport du monde, sauf le tennis, où là tu peux même me sortir, voilà, un joueur des années,
4: ah,
0: 80, je suis au taquet. C'est vrai Muriel,
4: ah,
0: non, mais voilà.
4: Ah ben moi je suis une grande fan de tennis, je regarde, ah ben, d'ailleurs.
3: Agassi, John Borg,
0: ah oui,
3: Noah, mais mon préféré c'était Agassi, moi.
0: Ah bah avec ses,
4: ah bah, avec son look.
0: Bah oui, il était super. Bon, alors on sent bien,
3: allez,
0: qu'Elisabeth va bien,
4: alors,
0: se rincer l'œil. Oui, voilà. Non, je sais pas, on va se rincer l'œil pendant 15 jours en regardant Roland Garros. Déjà, ça, c'est,
3: oui,
0: clair. Ah, on aime bien les petits shorts, hein, Elisabeth.
3: Oh là. Beau mec.
0: J'adore. Et
3: oui,
0: en attendant.
3: J'en demandais simplement.
0: Ah non, mais de toute façon, même la technique est très belle. Voilà.
3: Oui.
0: C'est tout. Oh, moi, je suis très amoureuse de Raphaël Nadal, par exemple, si on me parle,
4: alors,
0: de ça.
4: Moi, c'est Federer. Hein.
0: Ah! Ah, Muriel!
4: C'est l'élégance, oui, suprême, quoi.
0: Ouais, c'est un peu coincé du,
4: ah,
0: cul, quoi.
4: Il est stylé, mais il se lâche. Hein.
0: J'ai pas la, je l'imagine pas se lâcher, alors que Nadal, tout de suite, je me dis, on va faire une petite lambada tous les deux. Alors bah, que la lambada avec Federer.
4: Il est toujours en train de sortir de ses fesses, justement.
0: C'est pour ça, je me dis, la lambada doit être intense.
3: Bon, écoute, on va tous les mettre dans le même paquet, et puis on s'en servira si on peut de temps en temps.
0: Allez! Oh là là, bon, on a pris beaucoup de retard pour ce blind test,
3: bah oui,
0: qui pourtant,
3: allez,
0: partait très bien, parce que c'était des chansons,
3: allez,
0: qui parlaient de paix.
3: Allez,
0: voilà. Après, pour ramener la paix dans le monde, vous nous donnez à chacune un tennisman et vous aurez la paix, vous l'avez compris.
3: Okay. Voilà.
0: Donc, Muriel et Elisabeth, nous y allons. Première chanson qui parle de paix et on cherche,
3: oui,
0: l'interprète. C'est parti!
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3: Alors, je dirais Elisabeth, peut-être Johnny Clegg.
0: C'est pas lui.
5: 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L'heure majeure.
0: Il est
4: M, non?
0: C'est pas M, c'est un Belge.
5: Donc, demandez ce que ce symbole pouvait
0: signifier. Oui!
5: Serait-ce un signe de paix? Bien levé de violence. Quelqu'un sait ce qu'il avance ou ce qu'il fait.
0: Peace or violence, la paix ou la violence, c'est Stromae. Bravo, mesdames.
3: Ah oui, non, j'aurais pas trouvé.
0: Mais c'est pas grave, c'est Muriel qui a trouvé.
3: Oh, du tout, du tout. Oh, Connelly, Connelly.
0: On change de style, on change de pays et on cherche toujours qui chante ça.
3: Muriel.
0: Ah oui.
3: Oui.
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0: Déjeuner en paix, bravo à toutes les deux. Vous avez trouvé Stéphane et Cher. Bon, on est tellement à la bourre, on va pas se faire le troisième extrait. Je crois que tout le monde a compris.
4: T'aurais mis Zazie ?
0: Eh ben non, on va l'écouter du coup. Ça vous va ? Si on écoute Zazie, rue de la paix. Oui, mais c'est vrai, sans doute, j'aurais mis Zazie.
4: Bah oui, on n'a même plus le temps de jouer.
0: Mais non, on a trop parlé. Mais écoutez, c'était très agréable. Vous revenez quand vous voulez au Café du Commerce du soir.
4: Voilà. En fin de semaine pour Roland-Garros.
0: Mais attends, moi je pense qu'avec notre petit trio, là, l'année prochaine, on peut animer Roland-Garros sur France Télévisions.
4: Ah bah carrément, alors je veux bien.
0: Sans aucun problème.
3: On est partantes, toutes les deux, toutes les trois.
0: Ouais, carrément. Bon.
3: Et Magali joue au tennis.
0: Oui, bah oui, on emmènera Magali, on a compris. Elisabeth,
3: voilà. Et Emeline, ma seconde fille, était très bonne au tennis.
4: Il faut arrêter,
0: on commence déjà à faire revenir du monde et tout, je vous jure. Bon, les filles, bravo, je vous offre l'album de Lynn et merci beaucoup d'être venues jouer avec nous.
3: Bisous.
0: À bientôt.
3: Bisous.
0: Ah, et j'ai une très bonne nouvelle à propos de Zazie, mais là, j'ai plus le temps parce que la chanson commence dans 3 secondes, donc je vous le dirai juste après. Bisous.

0: nouvelle qui concerne Zazie et que je brûle de vous donner, c'est que nous sommes à J-3 de la sortie de sa toute nouvelle chanson. Zazie, de retour avec un nouveau single ce vendredi et elle sera l'invitée de Décibel mardi prochain.
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0: Très beau duo, c'est notre coup de cœur du jour. L'artiste américaine Geneviève, qui vient de Miami en Floride, et Loose and the Yakuza, une chanteuse qui sait aussi rapper et qui vient de Belgique. Ensemble, elles livrent une chanson canon qui s'appelle Fleur de Lys et qui n'a pas volé son statut de coup de cœur du jour. Et oui, il fait un peu chaud. Et ça fait pas de mal. Merci, Loose and the Yakuza. Merci, Geneviève.

0: duo avec Luz and the Yakuza apparaît sur Chrysalis, le deuxième album de Geneviève. Ça s'écrit au début avec un J. Elle a le droit, elle est américaine.
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0: Il y a un peu plus de 60 ans, en 1965, les Who, avec My Generation, chantaient « I hope I die before I get old ». J'espère mourir avant de devenir vieux. Eh ben, c'est raté. Pete Townshend, mythique guitariste des Who, à 81 ans. Bon anniversaire !

0: Townshend, les Who, en 1965. Pete Townshend a écrit cette chanson le jour de son 20e anniversaire. Aujourd'hui, c'est le 81e anniversaire de Pete Townshend. Oui, vous entendez My Generation qui sort de mon téléphone. Voilà, ça y est, je l'ai coupé. J'ai fait n'importe quoi. Oui, on l'écoutait à la radio, mais je l'écoutais aussi sur mon téléphone en même temps. Ce sont les bizarreries du direct. Merci d'avoir été avec nous ce soir. Merci à l'équipe de Décibel qui était là. Iris Guitoni, Sarah Bécard, Elodie Biancamaria, Alexandra Sackberg et Franck Moilier. Et les soirées se suivant, mais ne se ressemblant pas, demain, on sera avec Mario de Image pour célébrer les 40 ans des Démons de Minuit. Hé, hey, à demain.
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2: 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Et puis les amateurs de couture et de loisirs créatifs sont attendus pour les puces couturières. Ça sera à Val d'Ornay, à la maison de quartier de La Roche-Puy.
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4: Bonjour la France, comment ça va la France? J'espère que tu vas bien depuis hier. Comment ça va Éric Bastien?
5: Bonjour à tous, ça va super bien, mon petit Malabar.
4: Oh bah oui, écoutez.
5: Elle est toute en rose. Petite panthère.
4: Évidemment. Alors je vous rappelle que toute la semaine, nos candidats vont s'affronter pour gagner des très beaux cadeaux. Le premier prix, il s'agit d'un séjour pour 4 personnes au parc Astérix. Alors là, ça ne rigole plus. Hein. On va aller en Égypte. Eh oui, l'Égypte, au parc Astérix.
5: Oui.
4: C'est une nouvelle zone avec des nouveaux décors. Alors, vous allez affronter les remous de la descente du Nil. Vous prendrez de la hauteur avec l'envol d'Ibis. Et surtout, vous découvrirez cet Automatix. Et comme on adore vous aider en plus de ce magnifique séjour en chambre familiale avec les petits déjeuners et le dîner, eh bien, on vous donne 100 euros de carte carburant et le parking inclus. Comme ça, vous allez en Égypte tranquille. Donc ça, c'est le premier prix. Le deuxième prix, qu'est-ce que c'est?
5: Bah, vous savez que ce sont les nouvelles aventures d'Astérix et de Joe Malongo. Ben oui.
4: Oh my god.
5: Je vais vous raconter la nouvelle BD, l'histoire de Joe Malongo. Vous savez, la machine à café,
4: oh là là,
5: 32 doses.
4: Cette saga va prendre 16 minutes.
5: Mais non, Joe Malongo qui a créé son breuvage, son élixir, son café. Tandis que les Romains, Valérie, préfèrent la potion magique.
6: Oh, ils sont fous, ces Romains.
5: Oui, ils sont complètement fous. Ce qui ne plaît absolument pas à Astérix, d'ailleurs.
6: Tu sais ce qu'il t'a dit, monsieur Astérix?
5: Oui, évidemment. Alors, ce que les Romains ne savent pas, c'est que Joe Malongo et son équipe ont rajouté d'un coup 32 dosettes dans la potion magique, ce qui va faire très mal au ventre des Romains.
6: Oui, on va rigoler partout à dire.
5: On va rigoler.
4: Ah bah c'est super.
5: Suite de l'épisode demain.
4: Très bien, suite de l'épisode demain. Et tout de suite, on accueille nos deux candidats du jour. Maud et Benjamin, jungle, ma petite chérie.
5: Bonjour.
4: Bonjour.
7: Bonjour.
4: Comment ça va?
7: Ça va bien.
4: Benjamin, t'es là?
8: Oui, tout à fait. Non, mais odeur aux dames, je la laissais se présenter avant de
5: comme ça.
7: Bonjour Benjamin, bonjour Valérie, bonjour Éric.
4: Mais comme il est galant, Benji. Alors, Maud, tu joues avec ici Touraine, tu as 47 ans, tu habites à Charentilly, c'est ça?
7: Oui, c'est ça.
4: Comment qu'on appelle les habitants de Charentilly?
7: Eh bien, les Charentillais et les Charentillaises.
4: Oh, ben, c'est une bonne nouvelle. Alors, tu es mariée à Olivier, tu as 3 enfants, comment s'appellent tes enfants?
7: Matteo, Enzo et Julia.
4: Oh, pop, pop. Et tu as 2 petits chats. Comment s'appellent ces petits félins?
7: On a un petit chat creux qui s'appelle Coxie et puis une petite gouttière quoi, qui s'appelle Nina.
4: Oh, pop, pop, pop. Tu n'as pas de chien, tu n'as que 2 chats. C'est déjà pas mal, j'ai envie de te dire. Alors, tu es infirmière scolaire.
5: Oh, tiens.
7: C'est ça. Oh.
4: C'est toi qui fais les vaccins, c'est ça?
7: Non, on vaccine plus, en fait. On fait toutes les visites médicales, mais c'est le docteur qui vaccine.
4: Oh là là là là, moi, c'était mon infirmière scolaire qui m'a fait mes vaccins à l'école.
5: Mais sont tellement rassurés d'avoir une infirmière aujourd'hui.
4: Ah oui, c'est vrai. Tu sais que Chonchon est...
5: Ah oui.
4: Et hypochondriaque.
5: Totalement.
7: Bien sûr, mais tout va aller. Hein. Tout va bien aller. Hein.
5: Ouais, j'espère.
4: Donc si tu entends dans sa voix le moindre problème, ouais, n'hésite pas.
5: Une petite trêve, là, d'ailleurs.
4: À intervenir. Voilà. Alors, de toute façon, tu es infirmière scolaire, mais c'était ce que tu voulais faire quand tu étais petite.
7: Oui, j'ai toujours voulu faire infirmière, oui.
4: Oh, bon, alors, dis donc,
7: c'était mon métier pour aider les gens.
4: Ah ben voilà, alors petite, tu avais quoi? Tu avais la tenue des infirmières et tu soignais des
7: patients. Ah oui, le petit chariot avec la petite mallette et puis les petites seringues. Enfin, on faisait des fausses piqûres, hein, mais oui, je faisais ça. Je soignais déjà.
4: Ah oui, moi j'ai eu ça. Je soignais mes pluches.
5: Et les pauvres peluches.
4: Pauvres peluches. J'en ai fait de la transfusion sanguine, madame.
5: Aïe, aïe, aïe.
4: Alors, tu es un peu comme moi. Tu adores le sport. Tu en fais énormément.
7: Oui, ouais, j'adore. Bien mais lui, il m'aime pas, par contre.
4: Ah oui, mais il m'aime pas non plus, je te rassure. Bon, hey, tu as quand même fait un truc que je n'ai jamais fait. Hein. Tu as fait une partie du chemin de Saint-Jacques de Compostelle avec des copines. Tu as fait quoi comme portion?
7: On a fait Tours-Poitiers l'année dernière. Franchement, c'est à faire. Sincèrement, c'est à faire. Moi, je ne suis pas du tout sportive. Mes trois copines étaient sportives. Mais franchement, ça le fait. On fait des rencontres super. Et sur ce chemin-là, en fait, aussi, c'était aussi une introspection. Et ça fait du bien, en fait.
4: Ah, bon, bah, alors, j'essaierai peut-être un moment de
5: faire ça cet été.
4: Non, je ferai un tronçon.
7: Mais, si vous passez ce tour, on vous accueille, hein. Pas de souci. Hein.
4: T'inquiète pas, qu'on se rappellera bien de cette proposition. Alors, ma chérie, voilà.
5: On a un programme cet été.
4: Oh là, on a un programme.
7: Pas de souci, notre porte est ouverte.
4: Oh là là, merci ma chérie. Alors écoute bien, c'est ta première question, vraie ou faux. Tiens, je te mets téléphone. Hop.
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4: Alors écoute bien la question. La chérophobie, c'est la peur des prix trop élevés. Vrai ou faux, top chrono, 5 secondes. Chérophobie, est-ce que c'est là?
7: Faux.
4: Ouais. Allez, l'infirmière, bien sûr. La chérophobie désigne la peur d'être trop heureux ou d'attirer le malheur après un grand moment de joie. Ça doit pas être facile à vivre. Premier point pour Maud, bravo.
5: Moi, j'ai la peur des prix trop élevés, ça, on est d'accord. Je sais pas comment ça s'appelle, du coup. Mais
4: bon, voilà. L'auvergnophobie.
5: Exactement, voilà. J'en suis bien à la tasse. Ça fait longtemps que vous m'avez pas fait flipper le dauphin, vous dites donc.
4: Bon, écoutez. Allez,
5: ça, c'était pour hier. Benjamin était avec nous, avec ici Poitou, 47 ans, 45, oh là, je te vieillis, à Poitiers. Ça va, Benjamin?
10: Oui, vous-même.
5: Ça va super, je vois que t'es galante, t'as su accueillir notre ami Maud. Ah, en plus, je comprends pas, t'es célibataire, comment se fait ça?
10: Oui, tout à fait, c'est par choix.
5: Ah.
10: C'est par choix,
5: oula.
10: Enfant, oui.
5: Ah, ça sent
10: genre d'une relation compliquée, et on va prendre du temps pour soi.
4: Eh ben, t'as bien raison.
5: Ah, là, pour se reconstruire, Benjamin.
10: Tout à fait.
5: Reste positif, l'amour c'est beau.
10: Oui,
4: enfin l'amour c'est beau.
5: Bah, si, l'amour c'est beau.
4: Bah, ça dépend, si tu vois la preuve, regarde.
5: Il y a mal, mais il y a un avenir derrière.
4: Ouais.
5: Toute expérience, voilà, permet d'aller ailleurs.
4: Oh là là. Docteur Kirzek, je demande le docteur Kirzek.
5: Vous écoutez France Culture, il est midi.
4: Il est en train de faire un AVC.
5: Maud est là pour l'AVC, donc il y a ce qu'il faut. T'as deux chats, alors ils ont des noms particuliers, tes chats?
10: Oui, tout à fait, c'est Yenish et Calderash.
5: Alors, ça vient d'où, ces noms?
10: C'était des peuples gitans.
5: Ouais.
4: Eh oui.
5: On a vérifié, c'est de Cigane. Hein. Ouais. C'est exactement
10: oui,
5: ça.
10: Oui, voilà, tout à fait.
4: C'est ma famille, quoi.
5: C'est ma famille, parce que Valou, on appelle Valou la gitane. Toi, on t'appelle Ben. Ben, bon, c'est normal, tu t'appelles Benjamin. On en parlera dans un instant, mais t'as été facteur, mais là, tu fais quoi aujourd'hui? C'est quoi ton boulot?
10: Je suis aidant, j'aide ma petite maman qui se fait plus toute jeune.
5: Ah, ok. Tu es aidant pour tes parents. Quel âge elle a ta maman? C'est pas indiscret?
10: 74.
5: Ok, ben c'est bien. Bravo pour tout ce que tu fais.
10: Ah non, mais... excusez-moi, 71, elle va me maudire.
5: Si oh là là,
4: comment elle s'appelle ta maman?
5: Ah oui.
10: Nadia,
4: on est désolé, t'as vieilli de 3 ans, on te demande pardon.
5: Bon, tu es Benjamin. Allez, nous jouons, voici un premier point qui va te permettre de rentrer d'emblée dans cette compétition. Je te souhaite bonne chance. Parlons de bibliothèque, non pas Rose, mais la bibliothèque universitaire de Harvard, dans le Massachusetts, à Boston.
4: Harvard.
5: Ouais. Ben oui. Ouais. La bibliothèque de Harvard possède des livres reliés, écoute bien, avec de la peau humaine, Benjamin. Est-ce que c'est un faux?
10: Je dirais que c'est vrai, oui.
5: Toi, tu dis que c'est vrai?
10: Oui, tout à fait.
5: J'allais te demander vrai ou faux, mais bon. Alors c'est horrible, mais t'as raison, c'est vrai, c'est des livres qui sont reliés en peau humaine. C'est une pratique qui est appelée reliure anthropodermique. Ça date du 19e siècle et l'ouvrage s'appelle Des destinées de l'âme humaine. Bah moi j'irai pas le voir, j'irai pas bouquiner. Ah non.
4: Bah écoutez.
5: Bah non, c'est pas grave. J'ai l'impression de feuilleter des gens. Enfin voilà.
4: De toute façon, il n'existe plus. Harvard les a virés en 2024. Ah, bien, d'accord. Allez, nous allons faire le point. Un point pour Maud, un point pour Benjamin. C'est magnifique. Et là tout de suite, on part Africa. J'ai envie de danser comme toi.
5: Ça vous met dans un état, ça.
4: Oh bah, 1980 toi, hein.
5: 80 toi,
4: c'est le retour de la Tiague et du 501. Rose Laurence, on vous aime.

0: Oh là là, les années 80, bien sûr, Africa. Rose Laurence, à l'image de cette belle tenue rose que Valérie Damilo arbore aujourd'hui.
1: Évidemment.
0: L'armée du kiff s'est marquée dessus quand même.
1: Exactement, mon petit chat. Allez, jungle.
0: Mais qui c'est qui a fait ce truc-là?
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0: Elle fait les mêmes pour hommes?
1: Ah là là, 2026, les réflexions bizarres.
0: Mais moi, je mettrais bien truc rose comme ça.
1: C'est mixte, hein, houblon platine. Ah. Hein, c'est tout le monde fait. D'accord. Mon mec en a une en jean, mais bon, chacun fait.
0: Mais rose? Ah non, en jean.
1: Mais il fait ce qu'il veut. En plus, les hommes ont le droit de mettre du rose. Qu'est-ce que c'est que... Tu sais qu'on est en 2026.
0: Je suis d'accord. Moi, j'ai des lunettes roses. Je sais pas où elles sont.
1: Ah, ouais, c'est ça. Ouais. Alors, Maudin, un point. Benjamin, un point. Benjamin, tu mets du rose des fois?
3: Oui, ça m'arrive.
1: Voilà. Merci, Benjamin. 2026. Alors, Maud, tu adores, mais tu adores cuisiner. Mais alors, vraiment, ça, c'est une petite passion.
4: C'est pour ça que je pourrais vous accueillir. Si vous faites tour au Poitiers, je vous accueille pour faire à manger.
0: T'as vraiment envie qu'on vienne chez elle, hein?
1: Alors, qu'est-ce que tu cuisines de bon? Parce que je vois que tu fais de la blanquette de veau, mais qu'est-ce qu'il y a d'autre?
4: J'aime bien cuisiner la quiche tourangelle. Parce que du coup, on est tourangeau d'adoption et c'est quelque chose qu'on a découvert. Et en fait, c'est super bon. C'est un peu gras, mais avec une petite salade, ça passe, quoi.
1: Qu'est-ce que c'est la quiche tourangelle? Raconte-nous.
4: Alors, la quiche, on met une petite pâte brisée, on tartine de petites rillettes de tour.
1: Oh.
4: Ensuite, on met des petits rillons, donc c'est la poitrine de tour. Et après, on fait un petit appareil à quiche, et on met des petites rondelles de Sainte-Maure de Touraine.
1: Oh. Ah, le truc, oui, non, c'est pas du light, là, bon.
4: Ah non, c'est pas du lait, mais avec la petite salade, ça passe en fait. Hein. Et en plus, si vous êtes en Touraine, vous venez chercher les petites Sainte-Maure de Touraine de chez Cabriello, en fait, où mon fils travaille, en fait. Et là, j'ai été honorée chevalière de la commanderie de Sainte-Maure de Touraine ce week-end.
1: Oh mon Dieu, je parle à la chevalière. Et donc,
4: ah oui, c'est un week-end un peu fatigant, mais du coup, voilà, mais. Et du coup, on a découvert le Sainte-Maure. En fait, ils ont été premier prix, donc on est content. En fait, et voilà. Donc ça clôture toute la petite quiche tourangelle. Ça fait un bon.
1: Oh là là là là là là. Le fromage de chef de ton fils chez les cabris de Manuello.
4: Manuello à Neuilly-Pompierre.
1: Voilà la chevalière du don. Oh, c'est dingue ça.
4: Bon. Je m'y attendais pas. Ça m'est arrivé comme ça.
1: Tu t'y attendais pas et pourtant, il paraît que tu tires, tu sais interpréter les oracles, tu utilises le pendule.
4: J'aime bien ça. Ouais, alors, j'adore ça. Ouais, mais je fais pas trop pour moi, pour les autres, mais pas pour moi en fait. Parce que du coup, j'ai pas envie de. Là, ouais, voilà. Après, ça induit beaucoup de choses, mais oui, c'est quelque chose que j'adore. Ouais.
1: Eh oui, bah oui, moi aussi j'adore. Je tire les cartes.
4: On a beaucoup de points communs, Valérie. Hein,
1: t'as vu ça? Alors, on se parlera hors antenne, je te dirai c'est quoi mon oracle. Alors.
4: Le problème, c'est que moi, je m'aroufle pas du tout.
1: Monsieur, je vais t'apprendre, chérie, c'est pas très dur, t'inquiète. Le déco revient, tu vas voir, tu feras des tutos.
0: Attendez, il y a une info là.
1: Oui.
0: Vous avez dit quoi là? Flipper de le dauphin est de retour?
1: Comment, Flipper? Tu vas m'aroufler sur
0: M6?
1: Alors, ma chérie, voici ta question à un point. Tiens, je te mets une ambiance. C'est pas de la musique, je veux dire, c'est pas de la fraîcheur, hein, mais
0: c'est le dernier album de Jul.
1: Voilà, bien
0: pas
1: sûr.
0: Reconnu.
1: Bah si, je l'ai reconnu, Jul au Stade de France. Alors, en plus d'être une danse, il paraît que le charleston, c'est aussi un instrument de musique. Alors, est-ce que c'est vrai ou faux? Top chrono, 5 secondes. Est-ce que, en plus d'être une danse, c'est aussi un instrument de musique? Vite!
4: C'est vrai.
0: Bah oui.
1: Oui, bien sûr que c'est vrai. C'est une danse, évidemment, mais c'est aussi un élément de la batterie. C'est deux cymbales superposées, actionnées au pied et frappées avec des baguettes. Bravo, 2 points pour moi.
0: Voilà, pas facile, hein, d'ailleurs.
1: Attends, excuse-moi, là, tu m'as fait la. Ça, c'est le.
0: C'est de l'air batterie, ça. Exactement. En fait, bien flipper le dauphin, je peux bien faire de l'air batterie. Hein.
1: Non, mais tu fais bien comme tu veux,
0: chérie. Bon, Benjamin, qui est actuellement aidant pour ses parents, qui habitent à Poitiers, qui est célibataire par choix. Et qui a été facteur.
5: Oui, tout à fait.
0: Alors,
5: c'était mon premier travail en sortant de l'école, d'ailleurs.
0: Oui, j'ai l'impression que tu as vécu de belles expériences. Premier boulot facteur. Raconte-moi, tu suivais les vieux facteurs, c'est-à-dire?
5: Eh ben, comme ils nous apprenaient les tournées, puis après on prenait le petit casse-croûte pour partir sur les tournées, tout joyeux, tout bigrime. Sauf qu'à l'époque, ils prenaient le petit canon avec la petite goutte dans le petit canon, le petit calvin pour faire pousser la petite goutte dans le petit canon. Et du coup, souvent, c'est arrivé quelques fois que je parte, je roulais pas vraiment droit, quoi.
0: Donc tu veux dire que la scène dans Bienvenue chez les Ch'tis est tout à fait réelle, en gros.
5: Ah, tout à fait. Oh là là, oui.
0: Exactement ça.
5: Les petits cafés canons chez les clients, chez les anciens. tiens.
0: Et il paraît que il paraît que tu mangeais du pâté et du saucisson à 6h30 le matin quand même, hein, dans ta tournée là.
5: Fait, oui, quand on se lève à 4h, 4h30 et puis qu'on est embauché depuis 5h, avant de partir sur la tournée, on prend des petites forces et puis pour se donner du courage.
0: Allez, reprenons une petite force alors, allons-y, hein, n'hésitons pas pour cette grande tournée, on a bien compris tout ce que tu avais fait. Alors, il y a ce côté facteur, mais il n'y a pas que ça, nous allons ouvrir un nouveau dossier avec Benjamin. Tu ne fais pas de sport. Je ferme le dossier. On passe à un autre dossier. Zéro sport.
1: C'est génial.
5: C'est pas transpiré.
1: Allez.
0: Elle est comme, oui, comme Maud, hein. Il ne fait pas du tout de sport. On joue, on y va avec une nouvelle question. La voici. Elle arrive tout de suite. On part en avion.
1: Elle arrive tout de suite. Elle prend le bateau.
0: La question ? Non, elle prend l'avion. D'accord. Bonjour madame. Des vols low cost avec des passagers debout seront commercialisés dès 2027 aux États-Unis. Est-ce que c'est vrai ou faux? Top chrono, on y va, 5 secondes. Les vols low cost. On serait debout.
5: Je dirais vrai.
0: Écoute, l'idée de vol low cost avec des passagers debout, ça existe depuis plusieurs années, mais c'est faux. Hein. Non. Pour l'instant, c'est pas encore l'occasion. Encore, ça reste un projet dans un tiroir, mais ça pourrait exister.
1: Paris-Tahiti debout, ça serait superbe.
0: 22 heures.
1: Alors, ça fait 2 pour Maud, 1 pour Benjamin. Et là, maintenant, on va partir avec Alain Bachung. J'adore cette chanson.
0: Oui.
1: Osez, Joséphine. Vous écoutez ici, on vous aime. À tout de suite.

0: Josiane, Justine.
1: Alain Bachung, Osez Joséphine, moi j'ose Valérie depuis 2 ans, et alors c'est un plaisir. Ah, osez Valérie.
2: Allez, plus rien ne s'oppose au jingle, vas-y.
1: À la nuit. Osez la nuit l'année prochaine.
3: La on est au taquet.
2: Ah bah oui, on pourrait faire...
1: 21h minuit.
2: Ouais, 21h04, ouais. On accueillerait des gens, on conseillerait des gens, on n'aurait plus de vie. Alors,
1: c'est un bon concept.
2: C'est un bon concept. Nous sommes avec Maud qui a 2 points, Benjamin qui a 1 point, Maud qui joue avec ici, Touraine qui habite à Charentilly. Et Maud, on dort encore avec son doudou.
4: Bien sûr.
1: Oh là là.
2: Bien sûr.
4: C'est important.
2: Bah oui, mais
4: je dis
2: rien.
4: Rassure.
2: Alors, c'est quoi le doudou? Parce que je voudrais savoir.
4: C'est un petit bout de couverture, en fait, qui a plus de forme. Mais le petit biais autour, là, qui est tout doux, qui réconforte, ça me fait du bien.
2: Ma fille a 33 ans, elle dort encore avec son doudou. Alors, si tu veux, comment te dire?
4: Je pense qu'on est de plus en plus, en fait. Donc, il faut qu'on se pose des questions, peut-être.
1: Rappeler le docteur Kirsek, peut-être. Hein.
2: On ne vit pas dans un monde facile, j'entends.
4: Non.
2: C'est
4: réconfortant pour moi et que je dors bien.
2: Voilà.
4: Donc, doudou, je suis partout.
2: Eh bah, tu as bien raison. Voilà, tu pars en vacances avec, il est sous ton oreiller. Voilà. Bon.
4: Ouais.
2: C'est très bien. Comme ça, tu dors. Alors.
4: On va le savoir maintenant.
2: Ouh, c'est pas grave. Alors, mon chat, est-ce que tu chantes? Est-ce que tu fais du karaoké? Est-ce que tu. Tout ça?
4: Ouais, j'aime bien, mais je chante pas. Hein. Mais j'aime bien les blind tests. J'aime bien tout ça, en fait. À Ici Touraine, j'aime bien participer à tout ça, en fait.
2: Ah, et bah, ça tombe bien.
4: Pas trop vieux, hein. Pas des années d'EHPAD, hein.
1: Oh là là,
2: Alors chérie, là c'est pas du tout des années d'EHPAD. Et alors j'ai envie de te dire, c'est même des énormes tubes. Ça s'enchaîne, écoute bien, il y a 2 artistes, 2 filles qui vont s'enchaîner. Il faut que tu me donnes une ou deux. Enfin en tout cas, ça serait bien les deux, comme ça t'as 2 points. Écoute bien.
4: Ok.

0: en plus, elle est en...
1: Alors, nous avons...
0: Madonna.
1: Ouais.
0: Madonna et l'autre, je sais plus le prénom, mais en fait...
1: Baby, one more time.
0: Ouais, elle est en cure de désintoxication.
2: Oh là.
0: Je sais plus.
2: Il a fait une belle pub, là.
1: Mais tu nous as bien vendu Britney Spears.
2: Ouais, ouais.
0: Oh là là.
1: Like a Virgin. Bon, bah ça, c'est Madonna.
2: Ouais, oui.

0: Eh ben, tu t'as quand même un point, c'est déjà.
1: J'ai l'indice, hein. Ah ouais, ouais.
0: Bon, bah t'en as trois. Voilà.
2: 12h28, j'ai faim, je vais chez Benjamin parce que je sais que Benjamin adore cuisiner. Quelle est ta spécialité, mon Benjamin ?
3: Le bourguignon.
2: Ah, le bourguignon.
3: Voilà. Tout simplement.
2: Comment tu fais un bon bourguignon ? Ta petite recette à toi.
3: Déjà une bonne viande.
2: Ouais.
3: Une bonne viande et on n'est pas obligé de se ruiner. On peut aller chez son petit boucher à côté de chez soi. Déjà, il vous conseillera un super produit et puis au pire, en acheter moins, mais de meilleure qualité, quoi.
2: Ouais, bien sûr. Le bourguignon. Alors, il n'y a pas que ça, un côté spécialité.
0: Le couscous, c'est dur à faire. Hein. La très bonne semoule, c'est du travail.
3: Non, ah oui, mais sinon, c'est pas compliqué. Le plus long, c'est de préparer les légumes. Après, la cuisson, c'est long, mais c'est pas compliqué.
2: Ah, oui.
0: Non, mais il faut bien soi. Travailler la semoule.
2: Oui, il faut qu'elle soit douce, comme de la farine, c'est bien. Tu sais également préparer le pot-au-feu, pas de dessert, par contre, si on vient chez toi.
3: Non, je suis pas bec sucré, non.
2: On emmènera les gâteaux, salé. Valérie. Vous notez, on doit aussi passer à Poitiers cet été.
3: Oui, bah oui.
2: On a tout le périple.
3: On vient les filles qui doivent finir leur séjour pour aller jusqu'à Saint-Jacques, si elles ont fait tour Poitiers l'année dernière ou avant, si elles commencent à Poitiers, elles auront qu'à s'arrêter à la maison pour prendre un petit café.
2: Tourner manège dans cette émission. Ah oui, comme célibataire, Benjamin. Bref.
3: Oui, mais pas Maud.
2: Oui.
0: Maud, elle n'est pas célibataire. Hein. Tu vas arrêter de vouloir marier tout le monde. Pose ta question.
2: Voici ton quiz musical. On a deux chansons, c'est mixé, c'est deux garçons. Pour le coup, à identifier, il y a deux points à gagner. On y va.

0: Alors, qui chante
1: Il t'a dit.
2: Elton John.
0: Elton John.
2: Premier, oui. Et George Michael, peut-être Wham, quand il était à l'époque de Wham.
0: Ben voilà, Carlos Whisper, vérifions tout de suite. Elton John, bien sûr. Deuxième, c'est bien George Michael, ce qui fait 2 points de plus, Benjamin.
1: Allez, 3 points pour Mo, 3 points pour Benjamin.
0: On l'adore.
1: Êtes à égalité, vous êtes parfait.

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3: Et c'est au prix d'un appel local.
2: Oh là là, j'adore quand tu fais la standardiste. Voilà, alors, Maud à 3 points, Benjamin à 3 points, et c'est une parfaite égalité. Je rappelle que Maud habite à Charentilly, elle joue avec Issy de Touraine, elle adore cuisiner, elle nous fait des trucs incroyables, des quiches tourangelles à 8000 calories la part, et surtout, elle dort avec son doudou et elle interprète les oracles. Tout ça fait d'elle une femme parfaite. Et alors, en plus, elle adore les activités à sensation. Mmh. Ça ouais. T'adore. Alors, par exemple, quelles activités ?
4: En fait, surtout, on a des prisons des Landes ou des, comment ça s'appelle, des Sensas. Et en fait, c'est un peu comme Fort Boyard ou Sensas, c'est avec tous les sens. Et en fait, on a à manger des cafards, on a mangé des petits trucs. Là, on met les mains, on doit savoir ce qu'on fait, enfin, ce qu'on touche. Ah, c'est, ouais. Bon, après, il faut choisir ses... Il faut choisir ses équipiers, t'envoies ceux qui veulent pas y aller et puis voilà quoi. Et puis après, mais c'est super sympa. Et Prison Island, c'est un peu plus comme Fort Boyard où on a un temps à respecter avec le tonneau. Alors ça, c'est pas du tout mon truc, hein.
2: Oui.
4: Pour moi. Mais c'est sympathique en fait. C'est des sensations quoi.
2: Ah ben
4: comme,
2: voilà.
4: Comme le Toutatis à Parc Astérix quoi.
2: Exactement. Ça,
4: voilà.
2: Alors, et puis en plus, tu fais du rafting, du canyoning et tu adorerais faire du saut en parachute.
4: Ouais. Mais j'ai un peu peur, mais j'adorerais.
2: Ouais, enfin, si tu fais du rafting et du canyoning, le saut parachute, c'est rien pour toi. Hein
4: je sais pas. Ouais, c'est pas pareil, mais bon.
3: Ah non, c'est pas pareil.
2: Mais si,
4: merci,
2: c'est
4: Eric,
2: pas.
4: Merci.
3: Merci, bien sûr.
2: Bah, écoute, tu veux être un chat. Les chats, tu sais bien comment c'est, ça retombe toujours sur ses pattes.
4: C'est ses pattes, oui, c'est sûr. Oui.
2: Bah ouais. Pourquoi tu veux être un chat ?
4: Alors parce que je trouve que c'est en fait ils lisent dans nos pensées, en fait ils savent quand on va pas bien, enfin je trouve que c'est un animal qui est très très très riche en fait, qui donne beaucoup quoi.
2: Ça donne beaucoup, je te confirme.
3: Les chiens aussi, ils lisent un peu dans les pensées quand même.
2: Oui, le chien aussi. De toute façon, les animaux d'une manière générale valent mieux que les hommes. Ouais, alors ma chérie, c'est la question à choix multiples. Je vais te poser la question de proposer des choix et à mon top chrono, tu auras 10 secondes pour me donner ton choix. Tiens, une petite ambiance.
5: T'as pensé à payer ta taxe foncière, taxe immobilière, taxe professionnelle, taxe sur le personnel, taxe d'apprentissage.
2: Ah là là, les inconnus, on va parler des taxes et des impôts.
3: Ça n'a pas pris de rite, ça. Hein.
2: Alors, écoute bien. C'est la saison. Voilà. Qui a dit les conneries, c'est comme les impôts, on finit toujours par les payer. Les conneries, c'est comme les impôts, on finit toujours par les payer. Alors, Michel Audiard, Coluche, Pierre Desproges ou Éric Bastien. Alors, qui a dit les conneries, c'est comme les impôts, on finit toujours par les payer ? Audiard, Coluche, Desproges, Bastien. Top chrono.
4: Allez, je dirais d'un Coluche.
2: Coluche.
4: Coluche.
2: Eh bien, et non, c'est Michel Audiard. C'est une réplique tirée du film Le Cave se rebiffe, sorti en 1961 avec Jean Gabin. Et c'est quand même Michel Audiard, c'est l'un des dialoguistes les plus célèbres du cinéma français. Bon, bah écoute, pas de points.
3: Oh, voir mon nom associé à Audiard, Coluche et Desproges, j'aurais jamais imaginé ça. Tout ça, c'est grâce à la magie de Valérie, ça fait plaisir. Benjamin, il a combien, Benjamin ? Il a 3 points ?
2: Oui.
3: Bon, et Benjamin, là, il va falloir m'en marquer 3 de plus, hein, s'il te plaît.
2: Bien sûr.
3: Benjamin, notre ancien facteur qui allait boire un petit peu de gnôle le matin avec quelques morceaux de pâté, bah, tu nous l'as raconté tout à l'heure. Tu procrastines, toi aussi, hein, t'es un peu du genre...
6: J'adore ça. Bah déjà, je suis né à 11h45, donc déjà dès la naissance, j'étais un lefteur. Ouais. Mais
3: alors c'est quoi ? Tu remets tout au lendemain ou tu te poses et puis tu.
6: Ah oui, même au surlendemain, oui.
3: Ah oui. D'accord, ok. Bon, toi aussi, c'est marrant comme mode. Si t'étais un animal, tu serais un chat, voilà.
6: Oui, tout à fait. Je connaissais pas les chats. Avant, j'étais plus team chien. Et puis, j'ai perdu ma chienne. Ça m'a fait tellement mal au cœur que j'ai dit plus jamais je prends d'animaux. Et puis, j'ai eu l'occasion de prendre deux petites jumelles, deux petites sœurettes, là. Et ça a changé ma vie. Et comme disait Maud, effectivement, il y a quelqu'un dedans et c'est assez mystique. Quand vous allez pas bien, ils le sentent. Quand vous allez bien, ils le sentent. Non, c'est des petits.
3: Tes petits chats, Caldera et Yenich, on en a parlé avec leurs origines à Tzigane. Dis donc, t'aimerais aller en Asie, toi. Ça, c'est le voyage de tes rêves.
6: Ah oui. Pourquoi ? Oui, tout à fait. Oui, oui. Alors, la culture, la cuisine, l'histoire.
3: Ben oui. Alors, en même temps, t'as déjà bien voyagé. Je vois que t'as été à Prague, à Barcelone, en Sardaigne, à Londres. Quand même, tu voyages, tu fais pas que procrastiner dans ton canapé, on est d'accord.
6: Non, tout à fait. Bon, c'était plus quand j'étais jeune, on est plus motivé. Puis la vie coûtait moins cher aussi. À l'époque.
3: Des fois, il t'arrive de bouger tes narines sans bouger le reste de ton visage. Ça va, toi, sinon, Benjamin, en ce moment?
6: Oui, tout à fait. Des fois, c'est le visage qui fait bouger les narines, et des fois, c'est les narines qui font bouger le visage.
3: Bien sûr, c'est son talent inutile. Alors voilà, quelque chose qui va faire plaisir à Valérie juste avant de jouer. On demande souvent à qui vous aimeriez déjeuner, que ce soit quelqu'un de contemporain, vivant ou disparu. Et alors toi? Eh oui, le monsieur avec les cheveux oranges. Et il aimerait déjeuner avec Donald Trump. Mais pourquoi? Vous allez comprendre, il va nous le dire. Benjamin.
6: Oui, ça serait assez cocasse de savoir ce qu'il a vraiment dans sa tête et passer un moment avec lui sans les caméras et puis voir l'envers du décor, quoi.
3: D'accord, c'est un choix. Écoute, si t'as l'occasion, tu nous diras ce qu'il y a dans sa tête, parce que on a plusieurs à se poser la question. Je vais te faire un compliment avant de jouer. Je pense que tu as perdu un petit peu de poids.
6: Ah oui. Oui, tout
3: je
6: à
3: sais
6: fait.
3: Que ça te fait plaisir, c'est le compliment que t'adores. Voilà.
6: Ah oui, tout à fait. Oui, qu'on me dise. Mais dis donc, t'aurais pas fondu ou t'as pas maigré un petit peu? Alors ça fait plaisir.
2: Ça fait plaisir, bien sûr.
3: Allez, voici une question pour toi depuis 1900.
6: Excuse-moi, je te coupe avant. Excusez-moi, Valérie, vous n'auriez pas perdu un petit peu de poids?
2: Oh, merci, monsieur.

0: 1981 en France, quel célèbre slogan accompagne les produits laitiers ? Les produits laitiers sont nos chéris pour la vie, sont nos amis pour la vie, sont nos envies pour la vie, sont tous avec Valérie, top chrono.
1: Sont nos amis pour la vie.
0: On a l'impression qu'on est à la messe, je sais pas où on est là, mais on va se la faire tous ensemble. Attention, tu es prêt, Benjamin ?
2: Les produits laitiers sont nos amis pour la vie.
0: Bravo !
3: Eh ben, ça fait 3 points.
1: Eric et Valérie.
3: Merci, mon chéri. Alors, Benjamin, ça te fait 3 points de plus, tu as 6. Maud, tu as 3. Et là, tout de suite, poum. Allez, le seul.
0: Bien la grosse caisse, hein.
3: Bah, l'unique groupe de rock, les Rolling Stones, Start Me Up. Vous écoutez ici, on vous aime, à tout de suite.
0: Vous prenez pas mal quand je dis que vous faites bien la grosse caisse.
3: Allez, on se.

0: Les Rolling Stones, Start Me Up à 12h44 sur votre radio ici.
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3: Ouais, c'est tous les jours, hein. Tous les jours qu'il faut être au taquet.
1: Ah là là là, Maud à 3, Benjamin à 6, mon Dieu, mais qui va l'emporter? Qui va partir? Vous restez Rix et Obélix? Qui va boire du café à non plus fini?
3: Ah, Benjamin.
1: Alors, notre petite Maud, dis donc, il paraît que t'as une maman un peu sympa, un peu genre, je fais des blagues, l'air de rien.
4: Bien
1: il paraît
4: sûr.
1: Que quand t'avais 20 ans, ta maman t'a demandé d'aller acheter des tringles à rideaux dans un magasin.
4: Oui, c'est ça.
1: Et au moment de payer, qu'est-ce qui s'est passé?
4: Eh ben en fait, elle sait que j'ai un gentil caractère, en fait, et puis la caissière... Et du coup, elle m'a fait j'ai dû vider tout mon sac, je savais que j'avais rien pris. Et puis c'est tout, la caissière, elle s'est vraiment mise en colère et tout ça, je me suis mise en colère aussi. Je retourne chez ma mère, et puis arrivée là, bah oui, elle m'avait collé les antivols dans mon dos, en fait, j'étais partie au magasin comme ça. J'étais pas contente. Bon, elle était bien contente.
1: Mais...
4: en même temps, c'est un petit jeu sympa, parce que je suis un peu, j'aime bien les bêtises, quoi. D'ailleurs, je lui fais un petit coucou à Claudine et à Patrick de Chouny, en fait, ils sont contents
1: voilà.
4: comme ça.
1: Voilà, donc, parce que ça.
4: Contente.

0: Ben oui, parce que parce qu'elle a sonné. Sa mère lui avait collé les antivols, donc elle sonnait. La caissière ne comprenait rien.
1: Et puis la caissière n'était pas contente. Puis moi, j'ai un petit caractère un petit peu trop gentil. Enfin, pas du tout. Même du coup, c'était deux colères en caisse. Ben ça l'a pas fait, quoi. Du coup, oui.
0: Non, mais elle est sympa.
1: Bon, on avait bien rigolé.
0: Ouais.
1: Sympathique. Mais bon. On aime nos mamans.
0: Bah moi, oui.
2: Enfin. C'est la fête des mères d'ailleurs dans quelques jours.
0: C'est la fête
1: bientôt, bientôt.
2: Bah, c'est dimanche.
1: D'ailleurs, j'espère que les enfants ils entendent. Hein. C'est bientôt la fête des mères.
2: Ils comptent.
0: C'est dimanche la fête des mères.
2: C'est pas dimanche, c'est dimanche d'après. Ouais. C'est ça.
0: Alors.
1: D'après.
0: Oui. Le dernier dimanche du mois de mai, c'est la fête des mamans.
2: Exactement.
0: Pensez à vos mères qui ont souffert pour vous mettre au monde bande de petits ingrats.
2: C'est l'occasion de rappeler que c'était la Saint-Éric hier. Bon,
3: après, je dis ça.
0: Voilà. Est-ce que est-ce qu'il va me laisser en placer une ou pas? Je ne sais plus là. Alors écoute bien, là t'as 3, il a 6, c'est la question à 5 points. Donc il faut que tu la marques, il faut que tu l'emportes, tu vas l'emporter. Allez. Quel chanteur. Mais si t'es au taquet, vas-y ma chérie, écoute bien. Quel chanteur français était surnommé l'homme à tête de chou? Quel chanteur français était surnommé l'homme à la tête de chou? Top chrono, 10 secondes.
1: Peut-être Serge Gainsbourg, peut-être.
4: Dieu est un fumeur de
0: gitane. Eh oui, c'est Serge Gainsbourg. Bien sûr, parce que... En fait, il a sorti un album en 1976, inspiré d'une sculpture qui représente un homme à la tête de chou. J'ai ce vinyle à la maison, c'est très très beau. Et donc, c'est lui, l'homme à la tête de chou. Tu as 5 points de plus, tu passes à 8.
2: Benjamin, il y a un domaine dans lequel tu es nul. J'adore. C'est quoi ?
3: Rappelle-le moi parce que ça me parle pas. Je sais que là-dedans dans la mémoire que je suis nul.
2: Eh bien, c'est l'orientation. Voilà, t'aurais pas pu ça.
3: Oui, mon Dieu.
2: Voilà.
3: Oui, je m'étais perdu dans mes réflexions.
2: Ah mais non, oui, toi, l'épreuve de Koh-Lanta d'orientation, c'est pas possible.
3: Ah oui, non. Ah ben non, je trouverais même pas l'aéroport pour aller dans l'avion. Donc.
2: D'accord.
3: Non.
2: Te voilà parti en forêt, la cueillette, hein, bien sûr, des champignons.
3: Et là,
2: t'as tourné combien de temps dans cette forêt?
3: Les heures passent, le soleil se couche et mon pauvre Benjamin était perdu dans les bois comme un couillon.
2: Ah non, mais le soleil se couche, c'est-à-dire que tu as quand même tourné, a priori, 5 heures dans la forêt pour retrouver ta voiture.
3: Aisément, tout à fait.
2: Et finalement, t'as trouvé une route?
3: Oui, voilà, j'ai trouvé une route, je suis remonté sur 1 ou 2 kilomètres, j'ai trouvé des maisons et puis j'ai pu retrouver mon chemin après grâce aux gens qui habitaient pas loin des bois.
2: Ouais, non.
3: Bon. Et puis la flippe, quoi, quand la nuit commence à tomber, là.
2: Et bien sûr,
3: on est loin
2: sûr.
3: De chez soi. Et
2: je
3: puis
2: sais.
3: À l'époque, on n'avait pas de téléphone portable, alors les signaux de fumée, ça passe pas dans les forêts, enfin, faut éviter de faire du feu en forêt, mais. Non, c'était.
2: Bon, puis Benjamin.
3: J'ai eu la peur de ma vie.
2: Quand t'avais 18 ans, tes parents, ils t'ont dit de pas la prendre, cette 2 chevaux. Ben oui.
3: Non, c'était la Mégane, la 2 chevaux, c'était ma voiture à moi.
2: Ben oui, mais on t'avait dit de pas toucher la voiture. Qu'est-ce que t'as fait?
3: Et oui, ben non. Ben je l'ai prise.
2: Ah oui, mais tu l'as prise, mais tu l'as mis dans un mur surtout.
3: De chez planté. Ah oui, elle était explosée. Du pare-choc avant au pare-choc arrière, il n'y avait pas un centimètre carré de tôle qui était
2: pas. Belle Mégane, en fait, ses parents étaient partis en vacances. Et lui, il s'est dit, je vais choper la belle Mégane et il voulait faire un petit tour, quoi. Mais ça a été. Ouais, t'as dû drôlement te faire gronder, hein, Benjamin.
3: Quand les parents ont vu l'état de la voiture, ils étaient plus rassurés que quand j'allais bien. Quoi.
2: T'as des parents qui sont.
3: Ouais.
2: Allez, voici ta question à 5 points. Question cage, pas de proposition de réponse. Un extrait pour t'aider. Himalaya, c'est Johnny Hallyday. Quel personnage folklorique vit, selon la légende, dans les montagnes de l'Himalaya? Top chrono, 10 secondes.
3: Serait-ce le Yeti?
2: Attends, c'est moi qui pose les questions, là. Tu me demandes si serait-ce le Yeti?
3: Oui, tout à fait.
2: Écoutez, je vais vous répondre, Benjamin. Oui, c'est le Yeti, l'abominable homme des neiges, qui est le poilu gigantesque, objet des récits dans Tintin, notamment, dans l'île Noire. Oui, c'est bien le Yeti. Bravo.
0: Alors, 11 pour Benjamin, 8 pour Maud. C'est le bingo qui vous départagera, mais tout de suite, tout s'en va. Gaëtan Roussel, vous écoutez ici, à tout de suite.
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0: s'en va.
1: Gaëtan Roussel.
2: Ici à midi, on est au taquet. Ah oui.
3: Alors, nous sommes au taquet avec Maud qui a 8
4: oui.
3: et Benjamin qui a 11. Alors, oui. Qu'est-ce que c'est que ce rire ?
1: C'est une réaction sur 11 points. Ouais.
3: Tu sais que si t'arrive quelque chose, Maud ne réagira pas.
1: Pourquoi ? Hein ?
3: Parce que tu es odieux.
1: M'en fous, je vais kidnapper son doudou.
3: Alors, dis donc, il paraît qu'on a eu, des études d'infirmière un peu rigolotes. C'est-à-dire qu'un jour, oui. vous avez voulu bizuter un pauvre brancardier à l'hôpital et avec tes collègues. Et comment vous avez fait ? Qu'est-ce que vous avez fait ?
4: Bah, comment on a fait ? Et ben, en fait, j'étais de nuit avec des collègues. Alors, franchement, il n'y avait pas de patients. En fait, il n'y avait pas beaucoup de patients. On pouvait se le permettre. Et en fait, on a dit au brancardier qu'il fallait venir chercher. Il y avait un décès dans notre service. Et en fait, je m'étais habillée comme, avec la chemise, tout ça, sauf que j'ai eu tellement peur arriver devant l'ascenseur, parce qu'il m'emmenait, en fait, arriver devant l'ascenseur, je me suis réveillée, quoi. Et là, il a eu peur, quoi. Il s'est dit, mais vous faites, quoi. Petite dédicace à Coco et Delphine, elles se reconnaîtront.
3: Ah, voilà, c'est-à-dire que t'as fait la morte, mais heureusement qu'il n'a pas fait une crise cardiaque, le gars, hein, parce que sinon.
4: Bah oui, puis heureusement qu'il m'a pas emmenée jusqu'au frigo, parce que j'aurais pu un peu mal, quand même.
3: T'as eu un peu froid, mon chat. Alors, je vais t'encourager avec une chanson
4: oui.
3: qu'on adore. Je l'ai chantée, moi, avec Amel Benton.
1: Ah oui.
3: Mais oui.
4: Ah,
3: allez.

0: La télé sur M6.
1: Chantons.
2: On revient
0: Béco. Chantons tous contre le cancer. Alors, je l'embrasse d'ailleurs, je l'adore. Ma chérie, c'est simple. Tu gagnes si tu gagnes. Voilà. Donc tu vas me.
2: La grande phrase chaque jour. Tu gagnes. Bah, si tu gagnes.
0: À mon top chrono, tu auras 10 secondes pour me donner un maximum de villes qui commencent par P. P comme pointure, P comme papa, P comme. Okay. Voilà, tu vois. Donc un max de villes. Qui commence par la lettre P comme papa. Attention, top chrono.
3: Alors, Paris, Poitiers, Pau, Perpignan, Pornic, Parthenay, à côté de chez nous, Péronne, Péronas, Pontoise.
0: Tu m'en as donné neuf. Il y avait Porcheville, Puteaux, Plaisir, Pontoise, Poissy, Périgueux, Provins, mais tu m'en as donné neuf, c'est magnifique, bravo.
2: Bon, Benjamin, t'as 11 points, t'es en tête, elle a 8 points, sauf qu'on a, là, on est à l'épreuve du bingo. Et pour gagner les 10 points que représente ce bingo, il faut marquer le plus de points. T'as compris qu'elle a fait 9. Elle a été très, très
4: oui.
2: performante. Hein.
4: Elle a cartonné, là.
2: Ah, elle a cartonné. Mais on a déjà vu des reversal situations. Des retournements.
4: Des remontadas.
2: Exéremontadas, exactement. J'ai envie d'y croire. Alors, avant de jouer, on va aller faire un petit tour sur la croisette. Voilà, puisqu'en ce moment, nous sommes en plein festival de Cannes. Et parfois, on y entend ceci. You.

0: Moi.
1: Je crois que c'était hier à la télé, hier ou avant-hier. La Cité de la Peur, c'est ton film préféré.
2: Ah oui, oh là là, de loin, oui, oui.
1: Ah ouais,
0: prenez un chewing-gum, Émile.
1: On peut tromper mille fois, mille personnes, bien sûr. Madame, je vous pisse à l'arrêt. Non, de ré.
0: De ré.
1: Odile de ré. Et voilà.
2: Je suis trop content.
1: Ouais, je sais, mais alors là, c'est Valérie qui va être trop contente, car tu adores un chanteur que Valérie mais kiffe à la folie.
3: Quand on fait la Java le samedi à
1: Broadway. Bien sûr, l'excellent Michel Sardou.
2: L'unique, le grand.
1: L'unique.
0: Allez, c'est parti.
1: Voilà, Valérie, la tête de Valérie. Son malabar s'est effondré.
4: Mon malabar va très bien.
1: Nous allons donc jouer, je te rappelle qu'il y a 9 points. 9 points en jeu, il faut me faire 10 là. Bingo du jour, nous sommes dans les villes, partout en France. Et tu vas devoir citer un maximum de villes, commençant par la lettre T. T comme Tata, comme Thierry, comme taisez-vous. Top chrono, 10 secondes.
2: Ah bah ça va aller vite, Tours et puis
1: allez
2: et Toulouse
1: Tarbes, Toulon, Touques, Tourcoing, Tournon, bah oui, Thoiry, Tignes, Torcy, il y en avait plein, Théoul.
0: Bon, alors, Maud, tu l'as compris, c'est toi qui seras avec nous pour la finale, bravo.
5: Oui.
0: Donc tu tenteras de gagner le séjour pour 4 personnes au parc Astérix, tu feras la descente du Nil, tu prendras de la hauteur avec l'envol d'Ibis, tu découvriras 7 automatiques. C'est un séjour de 2 jours pour 4 personnes, une nuit à l'hôtel du parc, en chambre familiale, les petits déjeuners, les dîners et aussi 100 euros de carte carburant. Donc c'est magnifique ma chérie, si tu ne gagnes pas ça, tu gagneras la machine à café Malongo, les 32 dosettes et les 6 verres.
1: Les 6 verres en verre, bien sûr.
0: Bravo Benjamin, t'as bien joué.
5: Je peux passer un petit bonjour?
0: Ben
5: est-ce que je peux passer un petit bonjour?
0: Évidemment.
5: Oui. Est-ce que je peux passer un petit bonjour à Joël et à Nadine, à Élodie, à Méline qui sont en train de m'écouter?
0: Eh ben, bonjour.
5: Elles se reconnaîtront.
0: Eh ben, bonjour à tous.
1: Voilà. Bravo Benjamin. Astérix, c'est pas content quand même.
5: Bravo Benjamin.
6: T'as dit, monsieur Astérix.
1: Bah oui, il est pas content, il est perdu.
0: Bon, bravo Benjamin, tu n'as pas démérité. Bravo à toi. Et puis surtout, bravo à Maud. Benjamin, c'est pas grave, tu sais, tu...
1: Bah si.
0: Bah si, mais non, mais qu'est-ce que tu veux que je lui dise?
1: Ça vous fait 2 candidats déjà depuis hier.
0: Ah oui, c'est vrai. Bah oui, qu'est-ce que vous voulez?
1: Voilà.
0: Bien, mes chéris, je vous remercie de nous avoir écoutés. Je vous dis que je vous aime. Je vous dis tous à demain. Je remercie Céline à la réalisation, Sarah à la technique, Marian au standard, le professeur Coupez au savoir et le Yeti à mes côtés à la vanne.
1: Ouais. La grosse caisse. Merci de Malabar, la grosse caisse.
0: Dis donc, il est pas un peu l'heure d'aller se coucher?
1: Oui, parce que là, on vient de passer un bon moment avec le best-of d'Otake. Faut quand même qu'on récupère pour tout à l'heure, là. Hein.
0: Et puis surtout, c'est l'heure que Johan Guérin nous informe.
1: Il est là, Johan Guérin?
0: Mais oui!
1: Le grand Johan Guérin?
0: Bien sûr!
1: Il arrive tout de suite avec Ici, dès 5h.

0: LP Last on You pour vous souhaiter la bienvenue.
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0: Lost. Nous aussi, on s'y perd un petit peu en ce moment avec les températures caniculaires du moment. C'est vrai qu'il y a une semaine, on était encore avec les pulls, c'était à n'y rien comprendre. Bonjour, très heureux de démarrer la journée avec vous. On vous espère en forme. L'équipe des Lefto, rendez-vous, Emeline, Saveria, Mélodie, Antoine et Aude Razo. Bonjour Aude.
3: Bonjour Yoann Guérin, bonjour à tous. Question ce matin, qu'est-ce que vous êtes prêt à faire pour soutenir nos agriculteurs et pour mieux manger? Enquête qu'on vous révèle en exclusivité ce matin pour 4 Français sur 10. Il faut privilégier les circuits courts.
0: Ce matin, tiens, on parle ici les économies, on parle aussi litige et surtout Valère Correa vous explique et vous présente un site internet qui vous aide en fait à gérer un conflit avec un commerçant. Explication dans 5 minutes, mais avant c'est le cadeau collector ici qu'on vous offre, la radio dernière génération 0810 055 056 pour tenter votre chance au tirage.
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0: Mardi 26 mai, bon réveil, merci de votre fidélité. 5h. L'info de la nuit est un peu triste. Ce sont les adieux de Gaël, mon fils, à Roland-Garros.
3: C'est fini et ça a été une belle bataille, comme Gaël, mon fils, en a le secret. Défaite en 5-7 face à l'autre Français, Hugo Gaston. Et donc, on ne reverra plus la Monf, comme on l'appelle, sur la terre battue parisienne. Et oui, c'est un peu triste et oui, ça fait un petit quelque chose, Jean-Pierre Blimeau.
4: Il est 23h55. Gaël Monfils perd le dernier point. Le public est debout et l'émotion est palpable lorsque le Français prend le micro.
5: À chaque fois, je dis ici, c'est magique, c'est quelque chose d'incroyable. J'ai créé quelque chose de fort, d'unique, d'exceptionnel. Je vous aime vraiment, vous allez vraiment, vraiment manquer. Et je voudrais vous dire un grand merci de tout mon cœur parce que vous avez été extraordinaire pendant toute ma carrière.
4: Le Parisien n'oublie pas ses meilleurs copains, Richard Gasquet, Joe Wilfried Tsonga et Gilles Simon, déjà retraités, mais aussi sa femme, Elina Svitolina, en pleurs, ainsi que ses proches. Elodie, l'une de ses admiratrices, le regrettera.
6: Il va nous manquer, notre petit Gaël. On aime sa personnalité, il est attachant, Gaël.
4: Comme tant d'autres joueurs français depuis Yannick Noah en 1983, Gaël Monfils n'a jamais réussi à gagner Roland-Garros. Mais pour Francis, un habitué des gradins de la Porte d'Auteuil, son passage sur le circuit marquera l'histoire du tennis.
7: Malheureusement, il n'a jamais gagné de grand chelem. C'est ce que les Français attendaient. Mais bon, surtout, il faisait du spectacle. Donc très agréable d'avoir joué.
4: La carrière du Parisien n'est pas terminée. Elle devrait s'achever cet automne au Masters 1000 de Paris.
3: Et ça nous promet ça encore pas mal d'émotions. Mmh. Allez, on se console, Johan, avec le programme du jour à Roland-Garros, vous le voulez.
0: Oui.
3: L'entrée en lice de Loïse Boisson, celle qui nous avait fait vibrer l'an dernier, souvenez-vous, elle était allée jusqu'en demi-finale. Entrée en lice aussi de la tenante du titre, l'américaine Coco Gauff, et chez les hommes, les débuts du numéro 1 mondial, Yannick Sinner.
0: Autre image à retenir, c'est deux TGV Paris-Nice bloqués des heures en pleine chaleur.
3: Et scène assez incroyable, ces centaines de passagers qui descendent du train en rasquant pour s'aérer, tout simplement. Il n'y avait plus de clim à bord, puisque les deux TGV n'étaient plus alimentés. Rupture de caténaire. Écoutez ce passager, Kevin. Nous avons pu le joindre vers 22h30. Son train s'est retrouvé bloqué vers 16h dans l'après-midi.
8: Au bout d'une heure, ils nous ont dit qu'ils allaient ouvrir les portes pour pouvoir respirer, puisque on n'avait plus de clim dans l'après-midi, et les wagons ils sont montés jusqu'à 60 degrés. Et là, au début, les gendarmes sont arrivés les premiers. Ils avaient un peu des packs d'eau dans leur voiture. Ils ont commencé à nous les faire passer par-dessus le grillage et le portail. C'est là que, des passagers, on est monté les escaliers, on a récupéré les packs d'eau pour commencer à les distribuer aux personnes qui étaient pas très bien, et surtout aux enfants en bas âge qui hurlaient, parce que on s'est retrouvé en gros coincé pendant une heure dans le train, sans avoir de clim, sans avoir d'eau et de réponse à tout ça. Personne de la SNCF passer un message comme ça, ou est venu dans les wagons voir si tout allait bien. Et il n'y avait personne, en fait.
3: Et vers 22h hier soir, un des deux TGV Paris-Nice bloqués était reparti. Le deuxième était sur le point de repartir. Beaucoup de retard hier sur la ligne Paris-Lyon-Marseille. La chaleur à la une encore ce matin, puisque c'est historique, c'est du jamais vu pour un mois de mai. 8 départements de l'Ouest ont basculé cette nuit en alerte orange canicule, de la Manche à la Vendée en passant par le Finistère. Des records ont encore été battus. 35,9 à La Couronne, c'est en Charente près d'Angoulême. 35 degrés à Royan et à Niort. 33 villes en tout ont battu hier un record de température pour pour un mois de mai.
0: Plus d'un Français sur deux veut acheter plus souvent du local, du bio et des produits de saison.
3: Enquête qu'on vous révèle en exclusivité sur votre radio ici. Quel avenir dans nos assiettes ? C'est une étude Opinionway pour la fondation Make.org, Paul Tillier. Elle permet de mieux comprendre ce que nous, les Français, nous sommes prêts à faire pour soutenir les agriculteurs et mieux manger.
9: L'assiette des Français se recompose. Près d'un Français sur quatre opte par exemple pour un régime plus végétal, avec peu, voire pas de viande. C'est vrai notamment chez les jeunes. Une majorité souhaite aussi privilégier le local, le bio et les produits de saison, tout en faisant attention au gaspillage alimentaire. Une étude qui souligne également la volonté de se tourner vers un autre modèle agricole. Moins de rendement, plus de qualité, quitte à payer un peu plus cher pour offrir aux agriculteurs un revenu plus juste. La rémunération, c'est d'ailleurs le principal défi des années à venir, selon 6 Français sur 10. Des Français qui affirment se sentir connectés au monde agricole via des proches ou en allant à la ferme ou au marché par exemple. À l'inverse, ils se méfient de la grande distribution et des industriels de l'agroalimentaire. Pour garantir une alimentation saine, c'est aux agriculteurs que font confiance 84% des Français.
3: Une enquête que vous retrouvez en détail sur ici.fr, notre site internet. Johan, la météo, que dire ? À part qu'on a très chaud.
0: Oui, c'est ça. Soleil omniprésent du matin au soir dans une atmosphère très chaude. Chaude pour cette époque de l'année. Comme ces derniers jours, quelques nuages bourgeonnent sur les reliefs du sud, occasionnant quelques averses localisées, voire un coup de tonnerre sur le massif alpin. On va rappeler ces 8 départements du nord-ouest qui sont en vigilance orange canicule. On vous a mis la carte sur ici.fr. Et côté mercure, justement, ce matin, on a relevé à Strasbourg 16 degrés, à Lille, Montpellier, Dijon 17, à Paris, Toulouse et Chambéry 18, 19 à Bordeaux et Tours, 21 à Cherbourg et à Brest, 22 degrés à Marseille, Nantes et Bastia. Pour les maximales, cet après-midi, elle reste le plus souvent comprise entre 30 et 35 degrés localement. On attend 36 degrés possible en Nouvelle-Aquitaine. Et sur l'ouest des Pays de la Loire, ça va grimper. Pensez aux gestes aussi, aux bons gestes adoptés pour vous et pour les personnes qui sont autour de vous. Notamment, pensez à vous hydrater.
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0: 5h06, bon réveil, on espère que la nuit a été bonne malgré la chaleur. Vous avez aéré, Aude, en
3: partant ? J'ai aéré en pleine nuit, en pleine nuit pour tout ouvrir et après je me suis recouché.
0: C'est ce que j'ai fait la même chose. En tout cas, ravi de vous compter dans la grande famille ici des 5h qui vous tire du lit. Au son d'Étienne Dao, voici le grand sommeil.

0: s'est invité sur la scène du Zénith de Paris il y a quelques jours pour le grand retour de Vanessa Paradis et son ami. C'était Étienne Dao avec Le Grand Sommeil, 5h10.
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0: Bon, ce matin, je vous raconte l'histoire d'un sang-froid qui laisse sans voix. Direction Bonnétable, c'est dans le département de la Sarthe, parce que vendredi dernier, dans une petite supérette, une fillette de 11 ans a remplacé quelques minutes son papa derrière la caisse. C'est à ce moment-là qu'un homme a surgi. Il était armé d'un fusil, le visage caché par un caleçon en guise de cagoule. Je pense que c'est une petite réminiscence de la période Covid quand on faisait des masques avec des slips.
3: Ça, oui.
0: Je pense. Il a braqué l'enfant, il a réclamé le butin. La petite s'est exécutée, mais dans le stress, le braqueur a lâché une promesse. « Je ne te tirerai pas dessus ». Et là, en fait, petit déclic, la fillette a reconnu cette voix sans trembler. Elle lui a lancé « Tu peux retirer ta cagoule, je sais qui tu es. »
3: Ah bah alors.
0: Démasqué donc par cet enfant, le braqueur de 26 ans a perdu tous ses moyens. Il a rendu son arme au papa qui a couru très rapidement. Il s'est effondré d'ailleurs, ce jeune de 26 ans. Il a dit « Bon, j'ai fait une énorme connerie ». Il a été jugé en comparution immédiate et ce voisin a été condamné donc à 2 ans de prison ferme. Comme quoi, on dit la vérité sort toujours de la bouche des enfants, visiblement. C'est vrai.
3: Et en tout cas, braquer un enfant, pas bravo.
0: C'est très moche en tout cas. Et braquer tout court d'ailleurs. 5h11 dans l'actualité ce mardi, Aude.
3: Est-ce qu'on ose le short au travail ?
0: Allons-y.
3: Ça passe pas trop, toujours très bien, même quand il fait très très chaud. Reportage dans quelques minutes.
0: Pour la musique du réveil, on vous réserve le meilleur. Desiree Life arrive dans 5 minutes, mais avant, par ici les économies.
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0: Bonjour Valère Coréard.
5: Bonjour Johan, bonjour Aude.
3: Bonjour.
0: À chaque jour avec vous, un bon plan pour notre pouvoir d'achat. Aujourd'hui, vous vouliez nous parler d'une solution gratuite pour nous aider en cas de litige avec un commerçant.
5: Une plateforme de vente en ligne, un artisan, un commerçant, un opérateur de téléphonie, il arrive que l'on ait un désaccord en tant que consommateur et dans ce cas, on se sent parfois un peu démuni. Voici une solution pour résoudre votre litige sans passer par la case judiciaire qui est vraiment contraignante. Que choisir ensemble, qui était avant l'UFC Que choisir, a mis en ligne un service gratuit de réclamation. Objectif, trouver une solution amiable avec le professionnel. Alors ça se passe sur quechoisirreclamation.org pour un souci donc avec un fleuriste, un plombier, un pressing, qu'importe le sujet, c'est totalement gratuit. Et l'idée, c'est que le fait de passer par une plateforme d'une association de consommateurs, de rendre l'affaire publique éventuellement, peut aider à faire avancer les choses plus rapidement.
3: Comment on fait donc Valère pour essayer de régler un litige en passant par cette plateforme ?
5: Vous allez sur quechoisirreclamation.org, vous saisissez le nom de la société concernée, vous vous inscrivez, puis vous devez ensuite décrire le problème rencontré sur cette étape. Je vous recommande vraiment d'être précis et factuel. On peut voir sur le site d'ailleurs qu'il y a des situations très différentes. Une consommatrice s'est vue prélever 2 fois ses frais de résiliation par son opérateur internet. Une autre personne se plaint d'avoir exercé son droit au retour d'une commande en ligne et du refus du vendeur. En fait, le but de cette plateforme, c'est de mettre un coup de pression aux professionnels, en rendant l'affaire publique, en passant par Que choisir ensemble, qui envoie le courriel aux professionnels à leur couleur. Et puis si ça ne suffit pas, eh bien, il faut passer à la vitesse supérieure. Là, c'est une procédure donc plus formelle. Alors, qu'est-ce que vous en pensez ? Est-ce que vous avez déjà eu un litige avec un commerçant ? Comment ça s'est fini ? Mon mail, parisicileséconomies@radiofrance.com.
0: Merci Valère. Demain, vous nous direz comment passer le code de la route en dépensant le minimum. En attendant, les bons plans se retrouvent sur ici.fr, page parisicileséconomies.
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0: 5h14, question ce matin face au miroir. Vous vous habillez comment pour aller au boulot ?
3: Petite robe, bermuda, débardeur ou veste et costard cravate ? C'est le dilemme pour vous peut-être ce matin à l'heure où pas mal d'entre vous reprennent le chemin du boulot après ce grand week-end de Pentecôte. Fabien Ledu, notre reporter ici, s'est rendu dans une entreprise d'Aix-les-Mines. C'est en Provence et Fabien, a priori, pas question là-bas de quitter le pantalon.
8: Surtout pas, et c'est ce que regrette un peu Eric.
9: Moi je suis Normandie à la base, sinon je en bermuda, là, en tongue. Mais il veut pas le chef, là.
8: Le manager, c'est Steve, et même par 40 degrés à l'ombre, Pantalons et chaussures fermées, obligatoires.
10: S'il voit des clients, il faut qu'il ait une tenue adaptée pour la clientèle. La première impression, elle est importante. On n'a qu'une seule chance de faire une bonne première impression, donc le Bermuda, ça fait trop décontracté.
8: Et quand je lui fais remarquer que je suis moi-même en Bermuda...
11: Si je vais en clientèle comme ça, vous...
10: Vous vendrez pas grand-chose. C'est du sens commercial, c'est du bon sens. Après, on travaille pas au mois d'août, c'est là où il fait le plus chaud. Ils ont des voitures climatisées, les bureaux sont climatisés. Il n'y a pas de raison pour d'être mal habillé à cause de ça.
8: Un message qui passe très bien auprès de son équipe.
12: Le fait d'être bien habillé ou très bien habillé, pour moi, très important. Donc, le short, ça met un côté un peu détente. Ça me dérangerait dans le travail.
13: Personnellement, j'aime être classe, être bien habillée, ne pas être vulgaire aussi. On peut l'être rapidement en étant une femme. Donc, en clientèle, en tout cas, je m'habille de manière convenable.
8: Reste pour ces 6 commerciaux à s'entendre au bureau sur la température de la clim.
14: Moi, je suis en dessous, donc c'est moi qui jauge.
8: Il est conseillé d'éviter les écarts de température de plus de 5 à 7 degrés par rapport à la température extérieure.
3: Bon, ça suscite pas mal de débats, ouais. Dites donc, en studio ce matin. Comment s'habiller au travail par forte chaleur. Sachez qu'en théorie, Johan, tongs et Bermuda ne sont pas interdits, mais un arrêt de la Cour de cassation précise bien que la liberté de se vêtir à sa guise n'entre pas dans la catégorie des libertés fondamentales garanties par le Code du travail. En clair, on ne fait pas ce qu'on veut.
15: Alors, qu'est-ce qu'on peut faire ou pas ?
3: Alors, déjà, il y a une question de sécurité. Ouais. Exemple, un pompier en claquettes chaussettes, c'est non, ça pose des problèmes, ouais, de sécurité. Il y a aussi une question de décence, donc le chemisier transparent, on peut aussi vous dire non. Et puis, on l'entendait dans le reportage, l'image de l'entreprise, oui, ça compte aussi, notamment quand le salarié est en contact avec la clientèle. Petite histoire, Johan, en 1977, une salariée avait été licenciée carrément pour avoir porté un Bermuda au travail.
15: Waouh, c'est sévère.
3: Vous m'enlevez ce Bermuda, là.
15: Oui, bah écoutez, bah non, je vais pas vous l'enlever tout de suite, parce que voilà, je ne veux pas vous mettre dans l'embarras. Mais bon, je changerai demain, promis, je mettrai un
3: pantalon. Mettez un pantalon, enfin.
15: 5h17. Allez, je ne sais pas comment ils s'habillent. En Amazonie, en tout cas, c'est la destination du nouveau numéro de l'émission Rendez-vous en Terre Inconnue avec Stéphane De Groot, guidé par l'animatrice Laurie Tillman.
3: Il fait chaud là-bas.
15: Oh oui, il fait très très chaud. D'ailleurs, comment ce programme a-t-il impacté la vie de Laurie Tillman ? Réponse dans les coulisses télé, mais avant live, voici Desiree. Bon réveil. Bon, je vais trouver un pantalon.

0: This Real Life à 5h20. Autant vous dire qu'on s'est posé une question existentielle avec Aude. Quelle différence y a-t-il entre un short et un bermuda?
1: Est-ce que vous voulez la réponse?
0: Ah bah oui.
1: Le bermuda, il descend jusqu'au genou, ouais, ou un petit peu au-dessus, et le short, en revanche, est un peu plus court. Voilà, on a regardé sur Google, tout simplement. Parce que oui, ça nous a posé question.
0: C'est vrai, c'est vrai. Bon, en tout cas, nous, ce matin, on s'intéresse à l'éphéméride de ce 26 mai. Bonne fête aux Bérangers et aux Bérangères. On souhaite aussi un bon anniversaire à Lenny Kravitz, 62 ans. Lui, il est plutôt pantalon en cuir, Lenny Kravitz. Il sera d'ailleurs aux arènes de Nîmes le 24 juin prochain en concert. Et puis tiens, c'est un 26 mai en 1897 que le roman Dracula de Bram Stoker est publié pour la première fois à Londres. Initialement, le vampire ne devait pas s'appeler d'ailleurs Dracula, mais Comte Vampire. C'est en faisant des recherches dans une bibliothèque que Bram Stoker a découvert le nom de Dracula, signifiant fils du dragon ou diable en roumain, changeant donc à jamais l'histoire de la littérature fantastique.
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0: On retrouve Patrice Gascoigne avec ses coulisses télé aujourd'hui. Patrice, vous nous proposez de partir en voyage en regardant sur France 2 le nouveau numéro de l'émission Rendez-vous en Terre Inconnue.
3: Quand une émission réussit à nous mettre en tête sa signature musicale, son générique, c'est qu'elle a conquis le public. Cette musique, c'est celle de Rendez-vous en Terre Inconnue, numéro inédit, ce soir sur France 2. Laurie Tillman, nouvelle présentatrice du programme, prend par la main le comédien Stéphane De Groot. Écoutez leur première rencontre quand ils sont encore à Paris, à quelques heures du départ, pour un rendez-vous en Terre Inconnue.
4: Comment tu te sens?
5: Écoute, je me sens gâté. Quand on m'a annoncé que je partais, j'ai fait non. Voilà.
4: Les surprises?
5: Je sais pas comment je suis avec les surprises. Je préfère donner un cadeau que de recevoir un cadeau.
4: Est-ce que tu te rends compte qu'il y a quelqu'un qui t'attend là-bas, quelque part?
5: L'idée même que quelqu'un puisse m'attendre quelque part, déjà, je trouve que c'est une très belle promesse.
4: On y va?
5: On y va.
3: Direction le sud de l'Amazonie, au cœur du Brésil. Ils partent tous les deux à la rencontre des Indiens Waoja, des agriculteurs-pêcheurs qui ont gardé une relation étroite avec leur environnement, tout en acceptant une part de modernité. Comme toujours, ce soir, vous allez voir de magnifiques paysages, de la savane, des forêts, des rivières, et un peuple fort, bienveillant, qui ouvre ses bras à Laurie Tillman et Stéphane De Groot. Une Laurie Tillman formidable dans ce nouveau rôle de guide dans Rendez-vous en Terre Inconnue. Une nouveauté qui l'a marqué profondément, Laurie Tillman.
6: C'était un énorme bouleversement, c'est-à-dire que j'ai fait un tri pas possible dans ma petite vie. J'avais déjà une façon d'habiter ce monde un peu nomade et ça n'a fait que s'exacerber. Voilà, sans rentrer dans le détail, j'ai vraiment eu ce besoin de m'accorder davantage de temps et de mieux comprendre à quel point, pourquoi et pour quelles raisons parfois on voulait remplir sa vie et jusqu'à parfois exploser. Et donc ça a été une vraie prise de conscience, mais aussi parce que j'ai aussi la chance de repartir, et donc du coup pour ça il fallait que je refaçonne peut-être un peu ma petite vie, mon petit agenda. Donc non, ça m'a bouleversée dans le bon sens, mais ça a vraiment été une grosse remise en question, le fait de rencontrer ces gens qui avaient choisi de vivre isolés et de choisir cette liberté. Donc j'ai choisi la mienne maintenant.
3: La nouvelle Laurie Tillman emmène ce soir sur France 2, Stéphane De Groot en Rendez-vous en Terre Inconnue. À demain pour un rendez-vous bien connu de nouvelles coulisses télé.
0: Merci Patrice Gascoigne, 5h24. Il est temps de mettre les points sur les i. Ben oui, on emprunte souvent cette expression pour mettre les choses au clair. Comment est-elle apparue, cette fameuse expression? Est-ce que vous en avez une petite idée?
1: Aucune idée.
0: Eh ben, réponse de Stéphane Bern. Mais avant, avec les chaleurs, il faudrait que pleuve l'amour. Ben, ça tombe bien, c'est ce qui arrive avec Pascal Obispo.
1: Ah.
0: Eh ben oui, il est en duo avec Francis Cabrel. Ah. Bon réveil.

0: duo Pascal Obispo et Francis Cabrel. Il faudrait que pleuve l'amour à 5h27. Un peu d'histoire avant l'actu. Stéphane Bern, ce matin, voyage au temps où un minuscule point d'encre commence à sauver des textes entiers. L'occasion de faire un petit point historique.
1: Au Moyen-Âge, une simple lettre pouvait semer la confusion. Et pas de correcteur automatique pour rattraper le coup. Abbaye de Cluny, fin du XIIe siècle. Dans le scriptorium, les moines copistes noircissent le parchemin. L'écriture gothique est serrée, verticale, option patte de mouche. On économise la place, car le parchemin coûte cher. Mais pour les yeux, un vrai supplice. Même avec la deuxième paire gratuite, ça reste sportif.
2: Il est fou, Afelou, il est fou.
1: Les lettres I, N, M, U s'alignent comme la palissade du voisin à côté. Trois bâtons. Est-ce un M ou trois I ? Des traits de plume et vous hésitez entre unum et vivum, unique ou vivant. La nuance compte quand on copie la Bible. Il vaut mieux éviter des approximations. Une faute dans un texto, ça passe. Dans les évangiles, beaucoup moins. Alors les copistes ajoutent au-dessus du i un petit trait, puis un point. Un geste discret qui apparaît au XIIIe siècle dans les manuscrits français et se répand peu à peu. La lecture respire, les lecteurs aussi. Mais le pli ne se prend pas si facilement. À la Renaissance, les humanistes introduisent le Y pour marquer l'étymologie et distinguer les formes à l'œil.
3: Y, Y, Y, c'est une lettre chouette.
1: Plus tard, l'imprimeur Firmin Didot parlera d'une pluie d'Y tombée sur le français. Même au XIXe siècle, ce minuscule signe que l'on a joliment appelé « atome d'encrier » n'est pas toujours respecté dans l'écriture courante. Il doit parfois taper du poing pour se faire respecter.
4: Le poing, ça ferait ?
1: L'expression « mettre les points sur les i » vient de là. Éviter les malentendus. On précise, on clarifie, on ajoute ce qu'il faut. Un point sur un i, point final. La prochaine fois, je vous parlerai des bars sur l'été.
0: Merci Stéphane Bern pour ce voyage dans le temps. 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Nous sommes le mardi 26 mai, il est 5h30. Toute l'actualité en France et dans le monde, c'est le 90 secondes avec vous, Aude Razzo.
5: C'est du jamais vu pour un mois de mai. 8 départements de l'Ouest ont basculé cette nuit en alerte orange canicule, de la Manche à la Vendée, en passant par le Finistère. Historique aussi, il a fait 35 degrés hier à Niort et à Royan, presque 36 degrés à La Couronne près d'Angoulême. Brest et Dinard ont connu hier les 30 degrés les plus précoces de leur histoire. La chaleur est de nouvelles noyades. Un homme de 24 ans est mort après s'être baigné dans la Loire à Tours. Un homme de 17 ans a perdu la vie dans la Marne. Un homme de 67 ans est mort sur la presqu'île de Crozon, dans le Finistère. Nouveau procès dans le scandale du périscolaire à Paris. Un homme de 36 ans est jugé cet après-midi. 9 enfants l'accusent de l'avoir agressé, de les avoir agressés sexuellement. Et c'est inédit, les 9 familles demandent à ce que le procès ne se tienne pas à huis clos. Plus d'un Français sur deux veut acheter plus souvent du local, du bio et des produits de saison. Enquête qu'on vous révèle sur votre radio ici, réalisée par OpinionWay pour make.org. Étude sur ce que nous sommes prêts à faire pour soutenir les agriculteurs et mieux manger. Pour 4 Français sur 10, il faut privilégier les circuits courts. C'est fini, clap de fin pour Gaël Monfils. Il ne jouera plus à Roland-Garros, éliminé en 5-7 hier soir par Hugo Gaston. Vous allez me manquer, dit-il au public. Vous avez été extraordinaire pendant toute ma carrière. OGC Nice ou AS Saint-Etienne, qui jouera en Ligue 1 la saison prochaine? Premier match ce soir, barrage aller entre les deux équipes au stade Geoffroy Guichard, dans un chaudron qui s'annonce incandescent.
0: L'info du jour, ce sont les pompiers sur le pied de guerre en ces temps de grosse chaleur.
5: Direction la Charente-Maritime, on vous emmène au cœur du centre d'appel des pompiers. Ce sont eux qui répondent au bout du fil quand on fait le 18 ou le 112. Là, on est sur le centre situé tout près de La Rochelle. Gérald Paris y était hier avec le micro ici.
6: 18, les pompiers, j'écoute. Bonjour madame.
7: Pour mon mari, là, monsieur Lambert Michel, est tombé,
6: il a une
7: position.
6: Il a quel âge, votre mari? D'accord. Et vous le sentez plus fatigué que les autres jours, là, votre mari? Ça doit y jouer, la chaleur. Bon, ben, madame, vous ne raccrochez pas, on voit rapidement avec la régulation médicale, d'accord, pour la prise en charge de votre mari.
7: Oui, oui, oui.
2: Activité soutenue en ce long week-end de la Pentecôte. Habituellement, les pompiers reçoivent en moyenne 300 appels par jour pour le département. Avec cette vague de chaleur, il y en a beaucoup plus. Lieutenant Xavier.
4: Sur le samedi dimanche, on a reçu entre 700 et 800 appels jour.
8: Il y a un pourcentage de gens qui étaient dans des malaises liés à la chaleur, ou ça représentait combien tout ça?
4: 240 interventions générées suite à ça.
2: Adèle, pompier volontaire au centre d'appel.
9: Les gens nous appellent, ils sont en terrasse de restaurant, ils font des malaises, ils peuvent tomber dans les pommes, vomissements. Ça peut être une déshydratation, ça peut être surtout la chaleur en fait qui fait ça. Les personnes âgées sentent moins la soif comme les enfants.
2: À l'autre bout du fil, des personnes téléphonent parfois stressées, mais l'opérateur doit prendre vite une décision.
9: On a à peu près 2 minutes pour savoir si on engage nos collègues sur place ou si on fait une régulation, ce qu'on appelle au SAMU, qui eux prennent la décision d'engager ou pas une ambulance privée ou d'engager les pompiers.
2: Des opérateurs qui se doivent d'être réactifs et concentrés sur la durée. En salle d'appel, il faut savoir qu'ils travaillent sur des vacations de 12 heures, de 7 heures le matin à 19 heures.
0: Et bon courage aux pompiers. On le rappelle, avec cette chaleur, pensez à prendre des nouvelles des personnes âgées et isolées. Et puis tous les gestes d'ailleurs à adopter avec ces fortes chaleurs sont à retrouver sur ici.fr. On vous a fait un petit article. Justement, la météo, on va le rappeler, 8 départements du Nord-Ouest en vigilance orange canicule. Le soleil est omniprésent ce matin jusqu'au soir dans une atmosphère très chaude pour cette époque. Comme ces derniers jours, quelques nuages qui continuent de bourgeonner sur les reliefs du sud, occasionnant quelques averses localisées, voire un coup de tonnerre sur le massif alpin. Côté Mercure, nous avons à Lille, Montpellier, Dijon 17 en ce moment, à Paris, Toulouse et Chambéry 18, à Bordeaux et à Tours 19, à Cherbourg et Brest 21, 22 à Marseille, Nantes et Bastia. Il y a aussi vos messages sur la page Facebook ici. 15 degrés relevés par Annick à Montluçon, 17 degrés 5 à Mulhouse, on salue Kevin, 17 à Madrange, c'est en Corrèze, merci Marie-Jeanne, 18 dans le département de l'Eure avec cette info de Gilbert. On a 20 degrés en Haute-Vienne, à Maisonnet-sur-Tardoire, c'est Peggy qui nous donne cette info. Et puis 20 degrés 6 au Lavandou, merci Eddy. Pour les températures maximales, elles vont rester très élevées cet après-midi, comprises entre 30 et 35 degrés localement, 36 possible en Nouvelle-Aquitaine et sur l'ouest des Pays de la Loire.
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0: 5h34, bon réveil, un plaisir de vous accompagner au saut du lit. Peut-être la reprise après le pont de la Pentecôte. On espère que vous êtes en forme ce matin. Et on va donner de la voix avec le taulier Johnny Hallyday. La musique que j'aime, ça c'est cadeau, ça rien que pour vous. Merci de votre fidélité.
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0: musique que j'aime, Johnny Hallyday. Le tournage du biopic d'ailleurs sur Johnny Hallyday avec Benjamin Voisin dans le rôle de la rockstar débutera quelques jours, le 1er juin. Mais oui, ça arrive. Et à noter que le film couvrira la vie de Jean-Philippe Smet de ses débuts jusqu'au concert des 50 ans au Parc des Princes.
1: En tout cas, ça réveille. Hein. Pour ceux qui dormaient encore, un petit Johnny, allez hop.
0: Ah, ça, franchement, on dit pas non. C'est toujours un plaisir.
1: On sort du lit.
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0: Il vous est certainement déjà arrivé d'être confronté à une arnaque ou une fake news, ça nous arrive à tous. Dans votre rendez-vous, c'est pas vrai, on est là pour vous aider à y voir plus clair.
1: Et parlons ce matin de nos cagnottes fidélité en magasin et en supermarché, parce que oui, les voleurs adorent piller nos points fidélité. On va voir ça ensemble.
0: Pour la musique du réveil. Summer, Damien O'David, bon, je crois que le prochain étour, on y est déjà. Damien O'David, on l'écoute dans 5 minutes. Mais avant, on accueille Christine, qui est avec nous depuis la Haute-Savoie. Bonjour Christine.
3: Bonjour Johan et bonjour Aude.
1: Bonjour.
0: Ravi de vous accueillir de bon matin. Vous êtes vétérinaire.
3: Eh ben, moi aussi.
0: C'est ça? Vétérinaire.
3: Oui, là je traverse, là je vais passer en Savoie. J'étais en Isère, je passe en Savoie.
0: Ah oui, pardon, vous habitez en Isère et vous partez donc direction la Savoie. Qu'est-ce que vous allez faire en Savoie aujourd'hui?
3: Eh ben, je vais faire une mission, je suis vétérinaire, je vais faire une mission en montagne qui consiste à faire des prélèvements sur des bouquetins qu'on me capture, évidemment.
0: Ouais.
3: Et puis, donc je fais des prises de sang, des prélèvements divers et variés. Et tout ça pour dépister une maladie qui s'appelle la brucellose, qui peut être transmise aux bovins qui pâturent là-bas. Et les bouquetins descendent dans les pâturages et peuvent transmettre cette maladie. Et cette maladie, c'est une zoonose, c'est-à-dire qu'on peut l'attraper. Et donc on surveille les troupeaux de bouquetins qui transmettent la maladie.
0: D'accord.
3: Voilà, pour protéger.
0: Et ça tombe bien, puisque Christine, vous êtes vétérinaire, ça tombe très bien, parce qu'on parle aussi des fortes chaleurs. C'est vrai qu'on s'intéresse beaucoup à nous, humains, mais quand on a des animaux de compagnie, un chien, un chat, eux aussi, ils souffrent de la chaleur. Qu'est-ce qu'il faut faire ?
3: Eh ben, faut pas les sortir en période de chaleur. Il faut pas oublier que les animaux, en fait, ils sont très près d'une route, par exemple. Et la chaleur que nous, on perçoit plus haut, elle est bien, bien plus élevée sur une route, sur du goudron ou en ville. Donc, il faut les sortir le matin. Et après, ben, faut pas les sortir, en fait. Il faut qu'ils restent sur du carrelage frais. Alors, les animaux qui sont vieux, les animaux qui sont malades, comme les chiens cardiaques, c'est comme les humains. Il faut prendre soin d'eux et il faut pas du tout les sortir en période de grosse chaleur. Il faut les humidifier aussi et puis bien les hydrater. C'est pas très différent de nous, finalement.
0: Ben voilà, les bons gestes aussi à adopter pour nos animaux de compagnie. Christine, on vous offre, nous, ce matin, l'objet collector ici, la radio dernière génération, et on vous souhaite une bonne journée de prélèvement donc auprès des bouquetins. Franchement, ça donne envie de vous accompagner, de vivre cette aventure avec vous,
3: non,
0: Christine.
3: Ben, si vous saviez, j'ai le plus beau bureau du monde, j'ai le nez sur le Mont Blanc, c'est juste magnifique.
0: Oh, ça fait rêver de bon matin. Christine, oui. On vous embrasse bien fort, merci de votre fidélité.
3: Merci.
0: À très bientôt.
3: Au revoir.
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2: C'est pas vrai, le rendez-vous anti-arnaque. Aude, vous nous dites souvent de surveiller nos comptes en banque, mais on devrait aussi penser à nos cagnottes fidélité.
3: Oui, question Johan, est-ce que vous savez combien de points ou quelle somme vous avez cumulé là, à l'heure où on se parle, sur vos cartes de fidélité en supermarché?
2: Oui, parce que hier j'ai fait des courses, je suis à 43 euros je crois.
3: Et moi j'en sais strictement
2: rien.
3: Voilà, je vous le dis, je suis honnête. Je me suis dit quand même que j'allais jeter un petit coup d'œil comme vous. Pourquoi? Ouais. Parce que des clients de McDonald's, figurez-vous, ont eu la désagréable surprise de découvrir que leur point fidélité s'était pouf envolé. Ah. Des petits malins s'en sont servis pour s'offrir des Big Mac, frites et milkshakes avec de sacrées ristournes.
2: Mais comment c'est possible? Qu'est-ce qui s'est passé?
3: McDo en fait a été victime d'une fuite de données. Les escrocs ont récupéré tout un tas d'identifiants clients. Résultat, un internaute raconte qu'un inconnu a dilapidé ses 300 points dans un McDo à l'autre bout de la France. Ce genre de mésaventure, attention, ça peut aussi, oui, vous arriver en supermarché. Irène, une auditrice, me dit qu'elle a perdu 92 euros qu'elle avait sagement accumulés, comme nous, là, sur sa carte Carrefour. Philippe, lui, c'est chez Intermarché, 81 euros que le voleur a utilisé tranquillement pour faire ses courses à lui. Surveillez vos cagnottes, pas une fois de temps en temps, hein, mais souvent. Comme ça, si vous voyez qu'elle a fondu de manière suspecte, vous pouvez réagir plus vite, contacter l'enseigne, changer votre mot de passe si vous avez encore le contrôle de votre compte. Parfois, attention, le voleur réussit à piquer vos identifiants en vous envoyant des faux mails. Il se fait passer pour le supermarché et il vous pousse à rentrer vos codes. Votre compte fidélité, attention, finalement, c'est comme un petit compte en banque. On ne donne pas ses codes à la légère sans se méfier. Vous voulez savoir combien j'ai sur mon compte Intermarché? 1,57€.
2: Ah, là.
3: Je le donne au voleur, pas de problème.
2: Bah alors, moi, je vais rectifier. Je n'ai pas du tout 43 euros sur ma cagnotte. J'ai moins 43, voilà. Comme ça, chronique en tout cas. Vous la retrouvez sur ici.fr, page, c'est pas vrai. Pour nous alerter aussi, il y a une adresse. Hein, une adresse email ici.arnaque avec un S, @radiofrance.com. 5h45, voici Damiano David et Next Summer.

0: Daniel ou David, Next Summer sur votre radio ici. Tiens, ce 26 mai, s'il avait été encore vivant, Miles Davis aurait célébré son 100e anniversaire, monument du jazz moderne. On revient sur son parcours et son héritage dans moins de 2 minutes avec le magazine La Fringale Culturelle. 5h48, retrouvons l'équipe d'ici matin pour un point sur l'actualité qui va marquer votre journée. L'info près de chez vous, c'est ici. Bonjour.
1: Bonjour Yann Guérin, bonjour à toutes et à tous. Bonjour Nicolas Creusel.
2: Bonjour Julie Fior et bonjour à vous tous.
1: Et vous avez peut-être les jambes lourdes ou les pieds qui gonflent. Oui, parce qu'en Loire-Atlantique et en Vendée, c'est la chaleur qui
2: fait
1: l'actu.
2: Moi, je rentre plus dans mes chaussures.
1: Il est en chaussettes.
2: Bah, qu'est-ce que vous voulez,
1: hein? Eh ben oui, ma pauvre
2: c'est
1: dame.
2: C'est les coulisses. La matinale, ça commence bien, effectivement. 26 degrés à Pouzauges à 4h du matin, 24 à Nantes, Julie. On vient de vivre une nuit étouffante, c'était déjà caniculaire hier. Alors on cherche la chaleur où on peut. Exemple à la pataugeoire du Jardin Extraordinaire à Nantes. Le site est encore en travaux, baignade interdite, mais tant pis.
3: Vu la canicule qu'il y a aujourd'hui, on s'est dit on va se trouver un petit coin pour se rafraîchir. Donc je sais qu'ici c'était en travaux déjà depuis un certain temps. C'était fini. La grande surprise, c'est qu'on ne peut pas se baigner parce que l'eau n'est pas propre. Mais au moins on peut se rafraîchir.
4: Puis bah là on a vu que c'était terminé, hein. Donc on a mis un peu les pieds dans l'eau.
5: Je suis venue rafraîchir un petit peu les petits. Ils jouent un peu, ça leur fait du bien.
2: Oui, ça fait du bien de trouver la chaleur, en plus la fraîcheur, parce qu'il va faire encore plus chaud aujourd'hui, Julie.
1: Mais oui, parce que ce que l'on vit vraiment là depuis quelques jours, c'est quand même très rare pour le mois de mai. 30 degrés dépassés depuis déjà quelques jours et ça va continuer encore aujourd'hui. 36 degrés à Nantes par exemple. Pensez à bien vous hydrater, à vous protéger. Le département de la Vendée rappelle que si vous allez vous baigner, 1 degré, c'est 1 minute pour rentrer dans l'eau. Voilà, on se jette pas totalement. On va faire un point détaillé de toute façon sur votre météo du jour dans un instant. A tout de suite, c'est votre radio ici, Loire-Océan.
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6: Dans son nouveau numéro, le magazine La Fringale Culturelle propose un focus sur Thomas Dutronc, tête d'affiche du festival Jazz in Marciac.
0: Ouais, l'occasion de parler aussi d'une figure de jazz. Ce matin, les plus amoureux de la musique, en tout cas, reconnaîtront le trompettiste Miles Davis, qui aurait eu donc 100 ans aujourd'hui. On est avec le rédacteur en chef de La Fringale Culturelle. Bonjour Alexandre Latreuil.
7: Bonjour Johan et bonjour à tous vos auditeurs.
0: Un plaisir de vous retrouver ce matin, c'est vrai, avec cet anniversaire et ce grand nom de la musique jazz, Miles Davis. Pour ceux qui ne connaîtraient pas vraiment cet artiste, qui est Miles Davis ?
7: En fait, c'est une figure, je crois, une des plus importantes de l'histoire du jazz et même de la musique du XXe siècle. Il était trompettiste, compositeur, chef d'orchestre, mais surtout un immense innovateur. Ce qui est fascinant chez lui, c'est qu'il n'a jamais refait deux fois la même musique. Dans les années 40, par exemple, il joue déjà avec le grand Charlie Parker dans le bebop. Ensuite, il invente quasiment le cool jazz, puis il révolutionne même le jazz modal avec l'album mythique Kind of Blue, qui reste encore aujourd'hui l'un des albums de jazz les plus vendus au monde. Dans les années 70, il mélange jazz, rock, funk, parfois au grand scandale par ailleurs des puristes. Miles Davis adorait surprendre et il disait d'ailleurs « Si tu comprends tout ce que je fais, c'est que je n'ai pas été assez loin ». Donc c'est vraiment un artiste exigeant, parfois mystérieux, mais toujours finalement en avance sur son temps.
0: Ça c'est clair. Mystérieux d'ailleurs, c'est marrant parce que sur scène on a l'habitude aussi de le voir tourner le dos au public. Il y a une raison à ça en plus derrière.
7: Il y a une vraie raison. Alors il faut savoir que ça a pendant longtemps intrigué les spectateurs. Certains pensaient qu'il était froid, même distant. En réalité c'était tout l'inverse. Il pouvait observer ses musiciens, leur donner des indications discrètes, contrôler l'énergie du groupe sans casser le moment. C'était vraiment quelqu'un pourtant de pudique aussi. Donc ça peut aussi expliquer cette envie de tourner le dos au public pour vraiment contrôler l'instant musical, le moment précis.
0: Miles Davis qui avait un vrai lien aussi avec le public français, mais plus largement avec la France, ça s'exprime aussi côté cœur parce qu'il a été avec une actrice et chanteuse française.
7: Et oui, avec une fameuse Juliette Gréco qu'on ne présente plus, l'icône du Saint-Germain-des-Prés de l'après-guerre. Alors, ils se sont rencontrés à Paris à la fin des années 40. Miles Davis, faut savoir, est tombé littéralement amoureux de Paris, parce que pour la première fois, et c'est lui qui le dit, Il dit se sentir regardé comme un artiste avant d'être regardé comme un homme noir. La romance entre Juliette Gréco et lui est très forte. Elle est très passionnée, mais elle est aussi très compliquée parce que, encore une fois, nous sommes dans les années 50 et dans l'Amérique des années 50, les couples mixtes étaient extrêmement mal vus. Miles Davis savait qu'une relation officielle avec une femme blanche et française, ça aurait été très difficile à vivre aux États-Unis. Et c'est Juliette Gréco elle-même qui racontera plus tard qu'ils se sont profondément aimés toute leur vie, même après leur séparation. Je crois même qu'elle a précisé que lorsqu'ils se sont séparés, elle était amoureuse et que c'est pour ça qu'ils se sont séparés. Donc, on est là dans une histoire presque romanesque, cinématographique, entre le Paris existentialiste et le jazz américain.
0: C'est vrai qu'elle est belle, cette histoire, Alexandre Latreuil. Merci de votre présence. La fringale culturelle numéro qui est à la une des kiosques. Merci et à très bientôt, Alexandre. 5h53. Tiens, ce matin, je vous propose d'accélérer le temps. Ouais, vidéo, podcast, la mode du tout écouter en accéléré s'impose.
1: Ah, ouais, oui, les jeunes font ça.
0: Exactement.
1: C'est vrai qu'on voit qu'on est plus jeune du
0: tout. Oui, non, mais j'ai même vu un festival de cinéma au Canada qui propose des séances en accéléré. Oh, c'est assez fou. On va tenter l'expérience avec Muriel Jordan, mais avant, ainsi soit-il, en version non accélérée, c'est Louis Chédid.

0: Ainsi soit-il, la petite douceur signée Louis Chédid, 5h56. À chaque jour, l'œil curieux de Muriel Jordan s'arrête sur une tendance, un phénomène de société. Ce matin, on s'intéresse à l'écoute en accéléré.
1: Oui, alors on va faire un test. Écoutez, ça c'est un message vocal normal que je laisse à ma fille ado.
2: Hello, j'ai ramassé toutes les fringues qu'il y avait par terre. Je les ai nettoyées, donc t'as tout dans ton placard. Et le déjeuner est prêt dans le frigo. Allez, bisous et à ce soir ma chérie.
1: Et ça c'est le même message mais écouté par ma fille ado.
2: Hello, j'ai ramassé toutes les fringues qu'il y avait par terre. Je les ai nettoyées, donc t'as tout dans ton placard. Et le déjeuner est prêt dans le frigo. Allez, bisous et à ce soir ma chérie.
1: La tendance très populaire chez les jeunes, tout écouter en accéléré. Podcast, messages et même vidéos. Apparemment, les maniaques du bouton x2 ou x1,5 sont surtout des moins de 30 ans. Dites, c'est vrai que vous écoutez tout en accéléré ?
3: Pas tout.
4: Moi j'écoute tout en accéléré.
1: Toi t'écoutes tout en accéléré ?
4: Ah oui, ça va plus vite.
1: Mais genre en combien, fois combien ?
4: x2.
1: Moi j'adore.
4: Il y a trop de blanc, trop de blabla, ça me saoule, donc je veux que ça aille plus vite.
1: Même les messages qu'on te laisse, les vocaux sur WhatsApp, tout ça, tu les écoutes en accéléré ?
4: Oui, si quelqu'un met du temps à réfléchir quand il parle, je veux que directement avoir les informations qu'il veut me dire.
5: Moi je trouve que le truc qu'on accélère le plus, c'est les messages. Le fait qu'on puisse écouter des messages vocaux et qu'on les accélère quand parce qu'on a surtout tendance à pas être très précis dans ce qu'on raconte et donc ça permet de zapper un peu les conneries qui sont dites.
1: Il y a eu une étude là-dessus de l'université de Haïfa publiée il y a 14 ans. Elle expliquait déjà que le cerveau humain pouvait s'habituer à ces lectures accélérées sur le long terme. Tout ça ne serait donc qu'une question d'habitude.
6: Alors c'est assez fou, Muriel. Il est même demandé à certaines chaînes et à des scénaristes de simplifier les dialogues de séries et de films pour que justement ils puissent être lus en accéléré.
1: Eh oui, pour satisfaire un public d'impatients. Moins de suspense, moins de romantisme, plus le temps pour les petits détails donc, plus le temps pour le charme, le regard, le silence qui façonne le récit. Faut que ça aille vite, hein, quitte à ce qu'on ne retienne rien. Mais quand on écoute en x2, bah on fait quoi du temps gagné ? Eh ben on regarde deux fois plus de contenu. Bah oui, et ça c'est tout bénef pour les plateformes. Allez, faisons un test. Alors si je vous fais écouter ça, ce débit-là, c'est un podcast qu'il y a sur notre radio, donc sur ICI. Est-ce que vous trouvez ça lent ?
7: Et qu'on va du coup pouvoir mettre en place un...
1: Tu l'écouterais en accéléré ?
5: Je pourrais l'écouter comme ça, je pense que ça ne serait pas gênant, mais c'est vrai que...
1: Je te le mets en x2, tu me dis si tu comprends.
7: J'ai vraiment l'impression d'avoir vieilli de 10 ans en quelques jours. J'ai des douleurs articulaires il y a un moment où j'arrive à pas...
1: Oui, là, tu piges.
5: Oui, c'est facile à comprendre.
8: Je pense que le x1,5, il est pas mal. Là, dans ce cas-là, le x1 marche bien aussi. Moi, pour les podcasts ou les vidéos, souvent, je l'accélère pas. Pour les vocaux, c'est utile. Juste, le problème du x2, c'est que ça modifie la voix. Donc souvent, c'est moins agréable à écouter, c'est plus robotique. Mais en termes de compréhension, c'est pas un problème.
1: Bref, l'écoute en accéléré, c'est tendance. Mais à force d'écouter en x2, le risque est de diviser par deux notre capacité à retenir les infos. Il y a une phrase de Woody Allen qui semble bien résumer tout ça. J'ai pris un cours de lecture rapide et j'ai pu lire Guerre et Paix en 20 minutes. De ce que j'ai compris, ça parle de la Russie.
0: Merci, Boréal. Moi, chaque matin, j'ai l'impression que le 5-6, en fait, est en version accélérée.
1: Ça passe vite.
0: C'est juste qu'on passe un bon moment avec vous. En tout cas, ce sera le même plaisir avec l'équipe d'ici matin qui arrive. Très bon mardi.
9: Oui, Lorena, on va voir la partie hyper vite parce que...
10: Vous essayez ?
9: J'essaye.
10: Mais ah c'est il est déjà 9h. À demain.
9: Voilà. Allez, on retourne. On va au dodo. Ça y est, c'est passé. Oh, mais non, on veut pas que ça passe si vite parce que nous, on adore se réveiller avec vous. On est peut-être même la première voix que vous allez entendre ce matin.
10: Oui.
9: Et ça, c'est un honneur, c'est un plaisir. Merci en tout cas de démarrer ce mardi avec l'équipe d'ici matin sur votre radio ici Loire-Océan.
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9: Votre radio de proximité, ici Loire-Océan, il est 6h. L'info d'ici, Nicolas Creusel.
12: 26 degrés relevés à 4h du matin à Pouzauges et aux Herbiers ou encore à Jarre-sur-Mer selon Météo Ciel. 24 à Nantes, Guérande et sur l'Île-Dieu, 23 à Noirmoutier. La nuit a été torride en Loire-Atlantique et Vendée. Hier déjà, de très nombreux records de chaleur pour un mois de mai avaient été battus. 33,7 à Nantes, 35 à La Roche-sur-Yon, 36,5 à Chantonnay, record qui datait de 1953. C'était 35 degrés, ça fait 73 ans quand même. Et 35,5 par exemple à la Motte à Chars, avec un record qui datait de 1947.
9: Et aujourd'hui, Nicolas, selon Météo France, il va faire encore plus chaud. On va le voir dans 5 minutes avec les prévisions justement de Météo France.
12: Et on cherche la chaleur où on peut quand il fait chaud comme ça. Exemple à Nantes avec ses avec ces dizaines de personnes qui sont allées se tremper les pieds dans la nouvelle pataugeoire du jardin extraordinaire dans le quartier Chantenay. Pataugeoire pas encore ouverte à la baignade. Les travaux ne sont pas tout à fait terminés à Nel Cagnon.
3: Dans la grande pataugeoire, les enfants s'arrosent joyeusement. Juste derrière les panneaux baignade interdite.
13: Elle est trop bonne.
3: Les quelques centimètres d'eau n'empêchent pas Meili de tenter une sorte de brasse.
13: Et moi, je suis plutôt une sirène. Même si des fois, je reste comme une baleine.
3: En pleine canicule, l'adolescente est venue avec sa mère Céline après avoir vu des vidéos de la pataugeoire remplie sur les réseaux sociaux.
13: Ça fait du bien aussi.
14: On est venus sur un coup de tête. On habite Saint-Herblain. On habite au 10e étage, au dernier. On recherche de la fraîcheur. C'est vrai qu'il n'y en a pas beaucoup sur Nantes. Au lieu d'aller à la plage.
3: Mais c'est seulement sur place qu'elles ont découvert que la baignade n'était pas encore autorisée, surtout quand des agents ont essayé de faire sortir le public de l'eau.
14: Il y a eu lui, le monsieur là.
3: Sans grande efficacité.
13: Il n'a pas réussi. Hein.
14: Personne n'est parti, personne n'est sorti de l'eau.
3: Vous vous sentez hors la loi d'un seul coup?
14: Bah non, parce que c'est ouvert. Si c'était fermé, j'aurais compris. Mais la porte est ouverte. Donc on rentre, la chaleur.
3: Et c'est bien la chaleur qui pousse aussi Frédéric, Anna et Tamina, trois jeunes malentendants, à braver l'interdit.
15: Il fait très chaud.
16: Depuis deux jours, c'était un peu canicule. Et c'était spectaculaire parce que la chaleur elle arrive brutalement. Donc on a besoin de la fraîcheur et tout.
3: Une oasis qui attire aussi parce que c'est gratuit. Ici, beaucoup de familles expliquent ne pas avoir les moyens d'aller sur le littoral ou même à la piscine.
12: Et la pataugeoire sera ouverte à partir du 5 juin, une fois que le système de filtration de l'eau sera en marche, d'où cette interdiction pour l'instant de Nantes Métropole pour des raisons de sécurité. Un drame de la route hier soir à Lavaux-sur-Loire, une collision entre une voiture et un scooter. Le scooter était conduit par un adolescent de 15 ans qui n'a pas survécu à ses blessures malgré les longues tentatives de réanimation des pompiers et du SMUR. Les deux occupants de la voiture sont indemnes mais fortement choqués. La circulation des trains a repris mais avec des perturbations encore ce matin entre Saint-Gilles-Croix-de-Vie et Sainte-Pazanne dans les deux sens. Un TER a déraillé hier soir en quittant la gare de Saint-Hilaire de Riez, ce qui a paralysé totalement les trains pendant de longues heures avec des passagers coincés. Des cars ont été affrétés pour acheminer les naufragés sur le chemin du retour à la maison après une escapade à la mer. Selon la SNCF, le retour à la normale est prévu à la mi-journée. À Vix, tout au sud de la Vendée, un homme a fait sauter tout un immeuble hier en tentant de se suicider avec une bouteille de gaz. Le bâtiment va devoir être totalement rasé. Il a d'ailleurs été en grande partie soufflé par l'explosion et l'incendie. L'homme de 46 ans qui a voulu mettre fin à ses jours a été brûlé au troisième degré et transporté par hélicoptère au CHU de Nantes. Les cinq autres habitants de cet immeuble ne sont pas blessés mais devaient être relogés par la mairie dans des gîtes.
9: Revenons à présent sur la disparition de la députée Horizon de Vendée, Béatrice Bellamy.
12: À 59 ans, emportée par un cancer, Béatrice Bellamy avait d'ailleurs fait de la lutte contre le cancer un de ses combats en créant notamment la célèbre course solidaire La Joséphine. Depuis que son équipe a annoncé son décès hier matin, les hommages se multiplient. Édouard Philippe, le président de son parti Horizon, mais aussi Yaël Braun-Pivet, la présidente de l'Assemblée, le sénateur vendéen Bruno Retailleau, ou encore l'ancien Premier ministre Michel Barnier, et puis Pierre Henriet, son jeune collègue de Vendée, lui aussi député Horizon.
17: C'est évidemment une profonde tristesse hein, que d'apprendre son décès. On était évidemment très proches puisqu'on était tous les deux au sein du groupe Horizon et Indépendants, voisins de circonscription en Vendée. Elle faisait vraiment d'un combat double le sport et la santé au sein de l'Assemblée nationale. Elle a effectivement porté une mission qui a permis vraiment de faire bouger les lignes sur les conditions des femmes, le harcèlement aussi dans les plus hautes instances sportives. On voit bien que dans le milieu sportif, qui est un milieu plus fermé, où les personnes se connaissent, c'était beaucoup plus difficile de pouvoir libérer la parole. Toutes ces personnes qui ont été pendant des années victimes, qui n'osaient pas prendre la parole, ont pu se libérer. Depuis justement cette commission d'enquête, des mesures à la fois des fédérations, de l'État, du ministère, en particulier des sports, ont été mises en place. Donc c'est vraiment un combat pour lequel on lui doit beaucoup.
12: Pierre Henriet, le député de Vendée, qui rendait hommage à sa collègue Béatrice Bellamy, emportée par un cancer hier à 59 ans. C'est un procès extraordinaire qui s'ouvre à Rennes tout à l'heure devant la cour d'assises spéciale. Le procès de 9 hommes soupçonnés d'avoir participé à la tentative de meurtre en plein centre-ville de Nantes d'un blogueur originaire d'Azerbaïdjan, réfugié en France. Il s'appelle Mahamad Mirzali. Depuis, ce jeune homme vit reclus sous protection policière 24 heures sur 24 à Nantes, dans un lieu tenu secret. Vous entendrez d'ailleurs ses confidences exceptionnelles. C'est à 8h moins le quart tout à l'heure.
9: Et ce matin, 6h06, il vous reste 2 jours pour faire votre déclaration d'impôt si vous habitez en Loire-Atlantique.
12: Et vous avez un peu de rab si vous êtes en Vendée jusqu'au 4 juin. Et si pour vous remplir cette fiche d'impôt, c'est un casse-tête, voire une phobie, peut-être même c'est difficile de le faire en ligne, certains se dirigent vers les maisons France Service afin d'avoir un coup de main. Exemple, au Leroux-Bottereau près de Nantes, Hugo Deschamps.
15: Dans la maison France Service, un petit cabinet a été aménagé exprès.
18: Oui, merci, moi aussi.
15: Les rendez-vous s'enchaînent, Catherine sort du sien.
18: Jusqu'à il y a quelques temps, je me débrouillais. Et puis là, ils ont changé leur formule dans les déclarations d'impôts et je ne m'y retrouve pas. Non, elle fait ça très bien, la dame. Elle va dépatouiller en quelques secondes.
15: La dame derrière son ordinateur, c'est Vanessa Phyllis, agent des impôts.
19: En fait, sur cette déclaration...
15: Elle est là pour aider ceux qui sont perdus.
20: Ma retraite à moi, mensuellement, elle est de 1028.
15: Comme Marie-Hélène, 74 ans. Jusque-là, la retraitée s'en sortait, mais cette année, elle avait besoin d'aide.
20: Tout simplement parce que l'année dernière, j'ai perdu mon mari, donc les déclarations étaient un petit peu plus complexes cette année. Depuis 2 ans, j'avais quelqu'un qui s'occupait de moi par Internet, et moi, je ne maîtrise pas Internet. Merci.
15: Et depuis fin avril, Vanessa, l'agent des impôts, a eu 4 journées de rendez-vous. Tous les créneaux ont rapidement été pris.
19: Majoritairement, c'est des personnes âgées, parce que forcément, avec la dématérialisation et les démarches en ligne, c'est plus compliqué pour eux. La plupart des personnes, c'est vraiment où déclarer, en fait. Peu importe le type de revenu, parce qu'on a beaucoup de formulaires, beaucoup de cases, et forcément, les gens perdent vite leurs moyens.
15: Et certains ont même fait le déplacement depuis Nantes pour venir jusqu'ici se faire aider.
12: Voilà, et donc, je rappelle les dates. Julie,
9: oh, oui, parce que là,
12: jeudi,
9: c'est purée. Il faut que je fasse ça.
12: 28 pour vous, il n'y a plus de temps à perdre.
9: Aïe, aïe, aïe.
12: Sinon, vous déménagez en Vendée.
9: Mais oui, c'est ça, pour avoir durable au cas jour.
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9: Et on peut le dire, chaleur caniculaire pour un mois de mai. On appelle ça les nuits tropicales quand ça descend pas en dessous des 20 degrés. Donc nuit tropicale cette nuit, puisque actuellement il fait entre 21 et 23 degrés en Loire-Atlantique et en Vendée. Ça va grimper encore aujourd'hui, cet après-midi, 36 degrés à Nantes. On aura 34 degrés à La Roche-sur-Yon, 30 au Sable d'Olonne. Ça sera chaud, chaud, chaud. Donc, on le rappelle, attention, il faut bien s'hydrater, éviter de pratiquer des activités sportives et de sortir, évidemment, aux heures de chaleur intense. Demain, légère baisse en bord de mer, surtout. On aura toujours 35 à Nantes ou à La Roche-sur-Yon, mais on aura plutôt 28 degrés du côté du littoral, à Noirmoutier, par exemple.
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9: Et c'est avec cette chaleur matinale qu'on démarre notre mardi 26 mai. On est ravis de vous retrouver. Merci en tout cas pour tous les messages que vous nous envoyez. Merci à Catherine notamment qui nous a envoyé une très jolie photo d'elle et de son amoureux sur la plage à Saint-Pierre.

0: Edwin Collins sur votre radio, ici Loire-Océan.
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0: 26 mai 1926, à Alton, dans l'Illinois, naissance du Picasso du jazz, Miles Davis. Il aurait eu donc 100 ans aujourd'hui. Le trompettiste, c'est vrai, n'a jamais eu de cesse de se réinventer. Du bebop au jazz cool, de l'électrique au hip-hop, il a traversé tous les styles sans jamais s'arrêter. C'est l'anniversaire aujourd'hui de l'auteur, compositeur, interprète américain, Lenny Kravitz.

0: Et je sais pas si vous êtes au courant, mais quand il enregistre ses albums, bah en fait, il fait lui-même tous les instruments. Voilà, guitare, batterie, le gars, il sait tout faire. Il a 62 ans aujourd'hui. Ici matin, 6h13, des chèvres en renfort en Vendée. Ça, c'est une bonne idée qu'on découvre dans un instant.
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0: Et on s'en fait vraiment une priorité chaque jour de vous partager des infos positives, ces infos qui changent peut-être pas le monde, mais au moins notre quotidien. C'est la bonne idée avec Hervé Marchioni.
8: La bonne idée, c'est l'éco-pâturage, de plus en plus utilisé pour l'entretien des espaces verts dans les communes du pays de Saint-Gilles-Croix-de-Vie. Et notamment à Brême-sur-Mer, qui a remplacé les tondeuses mécaniques par les brebis de Johan Babu, éleveur caprin natif de Salertaine dans le Marais breton vendéen, qui a créé la société d'éco-pâturage Vie et Marée. Et depuis peu, eh bien, des chèvres sont venues en renfort. Johan Babu.
9: L'éco-pâturage en lui-même, déjà souvent, on est souvent sur la lutte contre les invasives type Bakary, ou là sur la renouée du Japon, du coup, sur laquelle on est venu intervenir sur un flanc de rocher difficile d'accès, avec la renouée du Japon qui a une racine qui envahit petit à petit et qui gale, et donc impossible à enlever de ces rochers. Et par le pâturage, par le biais d'aller mettre des chèvres dessus qui sont en capacité justement d'aller grimper et d'aller manger toutes les feuilles qui sortent à fur et à mesure, et bien on finit par faire fatiguer la plante, l'épuiser, et que du coup elle finit par disparaître. Il faut 2-3 ans pour que ça puisse se réaliser, mais au moins déjà pendant ces 2-3 ans là, elle ne peut plus fleurir, elle peut plus grainer.
8: Donc là, vos collègues de travail, comme vous les appelez, le choix a été porté sur les chèvres. Vous travaillez avec quels autres animaux?
9: Du coup, on travaille qu'avec des races locales, donc on travaille avec des brebis landes de Bretagne, qui est une brebis de taille moyenne, rustique, pour tout ce qui est prairie, entre même pour un peu de ligneux, mais légèrement. S'il y a plus de ligneux et qu'il y a besoin vraiment de mettre un coup, du coup on met des chèvres en plus pour s'occuper de la ronce, des saules, pour défricher des zones, tout ça. Et après, sur des grands espaces, si on a besoin d'ouvrir un peu plus et que les clôtures sont différentes, on peut pas installer de grillage, là on met des ânes.
8: Pour favoriser l'éco-pâturage qui favorise la biodiversité, fertilise naturellement les sols et permet de diminuer l'impact environnemental, la communauté de communes du pays de Saint-Gilles-Croix-de-Vie a mis en place des subventions qui permettent notamment de réduire le coût des clôtures que les communes comme celle de Brême-sur-Mer doivent installer pour accueillir les animaux.
0: Et voilà, c'est dit, les chèvres donc pour l'éco-pâturage. Et ça, c'était du côté donc de Saint-Gilles-Croix-de-Vie. 9 Français au programme de Roland-Garros. Loïs Boisson, Clément Tabur jouent aujourd'hui. Et hier, Gaël Monfils a été acclamé par le public malgré sa défaite face à Hugo Gaston. Bon, c'est parti pour 2 semaines.
10: Ses adieux.
0: Ben oui. Est-ce que vous avez regardé? Dites-le nous.

0: Et vous êtes nombreux à nous écrire ce matin. Je vous lis par exemple le message de Gilberte qui dit qu'il fait 22 degrés déjà à Noirmoutier. Bon courage aux boulangers, nous dit Gilberte, et à tous les ouvriers qui travaillent dehors en plein soleil. Effectivement, on pense bien à vous. 6h20, une passionnée de chapeaux à Saint-Nazaire, c'est votre rencontre du jour dans les gens d'ici.
1: Aujourd'hui, on fait la rencontre de Nelly, c'est une bourguignonne d'origine et désormais installée à Saint-Nazaire. Elle vit pleinement sa passion pour les chapeaux. Dans son atelier, elle imagine et crée des pièces uniques avec patience, goût et la créativité qui reste une histoire de famille.
2: Dans ma famille, toutes les activités manuelles, c'était, on va pas dire notre quotidien, mais on faisait beaucoup de choses, oui, du bricolage, de la cuisine, on réparait la maison, on fabriquait des choses.
1: Comment vous avez rencontré le métier de chapelière, par hasard, par passion, peut-être par une belle rencontre?
2: Alors par hasard, j'étais à l'université, je faisais des études d'art plastique et je faisais beaucoup de couture parce que dans ma famille justement on bricolait, on cousait, on faisait plein de choses et le chapeau c'est vraiment quelque chose que j'ai rencontré en me disant j'ai envie de faire des choses avec du textile. Et en cherchant un peu des formations, je m'intéressais aux formations de costumier par exemple, j'ai découvert qu'il existait une formation pour apprendre à faire des chapeaux. Et c'est comme ça que ça a commencé.
1: Vous vous souvenez donc du tout premier chapeau que vous avez fabriqué, Nelly?
2: Alors, je crois que c'est un béret rouge. J'en porte tout le temps, c'est pour ça.
1: Ah, c'est vrai, vous êtes fan de béret?
2: Oui, je porte beaucoup de béret. Ouais.
1: Devenir maître chapelière, c'est un long chemin. Qu'est-ce qui vous a donné la persévérance d'aller jusqu'au bout?
2: Ah bah le goût des chapeaux. Enfin, en fait, c'est comme si j'avais déroulé, tiré sur une pelote de laine qui s'arrête jamais, en fait. Parce que donc la découverte de cette formation, ça a découlé sur un contrat d'apprentissage. Donc j'ai mis 2 ans après à vraiment apprendre mon métier plus en profondeur. Et puis après, j'ai ouvert ma boutique. Et puis après, j'ai rencontré Marie-Lou. On a créé cette société autour de la transmission. Maintenant, je donne des cours aussi professionnels pour des gens qui veulent passer le CAP. Enfin, voilà, c'est beaucoup de... plein de découvertes grâce à cet objet-là, le chapeau.
1: Votre histoire, vos origines, votre parcours, est-ce que on le retrouve un petit peu dans vos créations?
2: Ah oui, je pense que les objets qu'on produit sont le reflet de nos expériences, bien sûr. À la fois, il y a effectivement la compétence technique. C'est ça qui est bien dans les métiers manuels, c'est qu'elle augmente avec l'âge. Donc ça, c'est bien. On est comme le vin, on se bonifie en vieillissant. Et puis, il y a aussi tout notre parcours, les rencontres qu'on a faites, nos inspirations, les voyages. Et puis la curiosité naturelle qu'on peut avoir pour un peu tout. Qui se transforme en création, en fait. Tout est inspirant quand on est créatif.
1: Qu'est-ce que ça vous apporte de transmettre votre savoir-faire?
2: Je suis contente de l'avoir reçu, ce savoir-faire. Et je pense que c'est juste normal. C'est la logique des choses. J'ai reçu ce savoir, j'ai envie qu'il continue à exister, donc je le transmets.
1: Et quand vous voyez l'un de vos élèves ou l'un de vos apprentis réaliser son premier chapeau, j'imagine la joie immense que ça doit être pour vous.
2: Au-delà de ça, je suis surtout contente que les gens réalisent les projets qu'ils ont envie de réaliser. En fait, ce qui m'intéresse, c'est le moment où on se dit, moi, ce qui me ferait plaisir, ce dont je rêve, c'est ça. Ça, oui, moi j'ai eu la chance qu'on me soutienne et qu'on m'encourage pour que je le fasse. Donc, j'ai envie que les autres le fassent aussi.
1: Avec Nelly, le chapeau devient plus qu'un accessoire, c'est un savoir-faire. C'est une élégance et surtout une passion qu'elle transmet avec le sourire.
0: 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D'ailleurs, c'est Laurent qui nous écrit de Crète, puisqu'il nous écoute justement avec notre application gratuite ici.

0: L'île au trésor, les enfoirés sur votre radio, ici Loire-Océan, les Gémeaux, tout vous réussit, vous êtes au top poisson. Bah vous aussi, ça vous réussit cette lune en balance, le détail de votre horoscope, c'est juste avant le retour de l'actu d'ici.
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0: Et comment va se dérouler votre journée? Les prévisions de votre horoscope, c'est avec Catherine Viguier. Et Catherine, on compose en ce début de semaine.
3: Ah oui, la Lune, elle est en balance. Saturne et Neptune lui font face.
4: Bélier, vous avez le choix entre être un brin égoïste ou attentif à une personne qui a besoin de vous.
3: Taureau, la journée est belle, votre avenir, il faut l'envisager dès aujourd'hui autrement.
5: Cher Gémeaux, vous êtes sur le devant de la scène et c'est trop bien.
6: Cancer, il sera difficile de vous faire entendre, mais en prenant votre temps, oui.
7: Lion, vous serez un parfait missionnaire pour porter un message pour une équipe ou une communauté.
8: Vierge, profitez de ce jour qui vous met en valeur nettement. On sera à votre écoute.
9: Balance, vous avancez, et ce, avec vos qualités, et ça fait, bien, toute la différence.
10: Scorpion, c'est une journée qui vous oblige à prendre soin de vous et à faire un pas de côté.
11: Sagittaire, vous n'êtes pas spectateur,
12: ah non, vous agissez en famille et à l'extérieur.
13: Capricorne, un déplacement vous profite pleinement, il vous rapporte sentimentalement ou professionnellement.
14: Verseau, vous plaisez, vous aimez, et ça vous rend plus serein, plus joyeux, plus confiant.
15: Et vous, poisson, restez tel que vous êtes dans un contexte qui ne vous convient pas forcément.
16: Et pour nous tous, visez la lune où que l'on soit.
0: Et elle visera la lune le 6 août prochain à la Tranche-sur-Mer pour un concert gratuit. Exactement, vous avez
17: ça
0: reconnu.
17: Ça ne fait pas peur.
0: Ce ne sera pas Nicolas Creusel, ce sera Amel Bent.
18: Ce sera mieux d'ailleurs.
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0: Dites pas ça, Nicolas Creusel, vous êtes fort au karaoké.
18: Oui, mais je pense qu'Amel Bent, c'est mieux en concert gratuit. Bonjour à tous.
0: Bonjour à toutes et à tous. On est ravis pardon, de vous retrouver. Trouvez à la télévision à partir de 6h30, sinon, et forcément à la radio, sur votre application gratuite, entre autres, entre le café qui coule et l'envie de replonger dans votre lit, ou de retrouver peut-être Roland Garros. C'est ce que vous avez suivi hier, la défaite de Gaël Monfils, éliminé par son compatriote Hugo Gaston en 5 manches. Autre compétition, mais cette fois-ci, ça sera le basket chez nous, ça sera à 7h20. En attendant, ce qui fait notre actu ce matin, Nicolas Creusel, eh bien, on va partir à la rencontre d'une mère de famille.
18: Oui, une mère courage qui se bat contre les trafics de drogue à Nantes. Depuis des années, elle va à la rencontre des jeunes pour les empêcher de tomber dans le fléau du narcotrafic. Son portrait, c'est juste après le tour de l'actu en France et dans le monde à 6h30. On retrouve Aude Raso pour le 90 secondes. Aude, il a fait très très chaud cette nuit.
19: La journée d'hier a été la plus chaude en France, jamais enregistrée pour un mois de mai, annonce à l'instant de Météo France. Alors que c'est historique, 8 départements sont en alerte orange canicule, de la Manche à la Vendée en passant par le Finistère. Un homme de 24 ans est mort noyé hier à Tours dans la Loire. Un adolescent de 17 ans a lui perdu la vie en se baignant dans la Marne. Et un homme de 67 ans est mort noyé sur la presqu'île de Crozon dans le Finistère. La chaleur et la pagaille sur les rails jusqu'à 8 heures de retard pour un TGV Paris-Nice, il est arrivé cette nuit. 5h30 de retard pour un autre Paris-Nice et un Paris-Marseille. Rupture de caténaire avec des centaines de passagers privés de climatisation. Quel avenir dans nos assiettes, dans notre assiette? Pour 4 Français sur 10, il faut privilégier les circuits courts. Enquête qu'on vous révèle sur votre radio ici, sur notre rapport à l'agriculture et à l'alimentation. Elle est réalisée par OpinionWay pour Make.org. Plus d'un Français sur 2 veut acheter plus souvent du local, du bio et des produits de saison. À Roland-Garros, c'est fini pour Gaël Monfils. Défaite en 5-7 contre Hugo Gaston. Et clap de fin, on ne verra plus Gaël Monfils sur la terre battue parisienne.
20: Je vous aime vraiment, vous allez vraiment, vraiment me manquer. Et je voudrais vous dire un grand merci de tout mon cœur parce que vous avez été extraordinaire.
17: pendant toute ma carrière.
19: Beaucoup d'émotions sur le cours central. Ce que j'ai reçu, dit Gaël Monfils, est gravé à jamais dans mon cœur.
18: Il y aura un Nantais sur la terre battue de Roland-Garros tout à l'heure. Il s'appelle Clément Tabur, il est 165e joueur mondial et il a une wild card, une invitation, il affrontera l'Italien Sinner. À 6h31 dans l'info d'ici Loire-Océan, une plongée au cœur de ces quartiers nantais gangrénés par les trafics de drogue, une dizaine de jours après la mort d'Elidja, cet adolescent de 15 ans victime d'une rafale de coups de feu au pied d'un immeuble de Port-Boyer. Ce matin, c'est une note positive, une rencontre pleine d'espoir que nous vous proposons sur ici Loire-Océan avec le combat d'une femme pour enrayer ce fléau. Elle s'appelle Louisa Batois, elle a 55 ans, elle est maman de 4 enfants et elle habite le quartier du Chêne des Anglais. Il y a 15 ans maintenant, elle a créé son association Casta Routine dont l'objectif est de sortir les jeunes dealers des trafics. Chaque jour, Louisa va donc à la rencontre de ces jeunes pour les aider à trouver une autre voie. Leïla Meshaouri, vous l'avez suivi.
20: Ça va ? Ah, je t'appellerai après, d'accord ? Alors moi, c'est Louisa Batois et je suis la fondatrice de l'association Casta Routine.
21: Ici, tout le monde connaît Louisa et elle connaît tout le monde. Louisa, on l'appelle la tata du quartier.
20: Quand je vois un jeune que je ne connais pas, je m'approche de lui, je lui pose des questions. Et voilà, c'est pour dire que s'il veut une main tendue, on est là pour le sortir de là.
21: Principal point de deal de la cité, en bas de la tour 6, là où des tirs parfois résonnent.
20: D'ailleurs, je pense qu'il y a des impacts de balles encore sur le mur.
21: Louisa s'avance vers un vendeur de drogue.
20: Ah, comme ça va ? Bon,
22: moi, t'inquiète pas.
20: Je explique.
21: Le jeune homme, la petite trentaine, n'a pas l'air inquiet. Il avait été prévenu de l'arrivée de la tata du quartier et d'une journaliste aussi.
23: Vous ne connaissiez pas du coup,
20: Louisa ? Non, c'est nouveau, j'ai arrivé hier.
23: Ça arrive souvent, ça, qu'il y ait des nouveaux dealers qui arrivent dans le quartier.
20: De toute façon, ils ont besoin de main-d'œuvre. Donc, ils peuvent rester 3 jours en fonction de ce qu'ils trouvent. Voilà. Donc là, il y a un acheteur, voilà, il vient, et voilà, il lui a donné, et l'acheteur, il est là, sans gêne. Voilà. Vous l'avez vu. C'est en plein jour, il y a des enfants.
21: Pendant que Louisa lui parle, le dealer reçoit un appel. C'est une agence d'intérim.
24: D'accord.
22: Il n'y a pas de problème.
24: Ça marche. Ben, c'est parfait.
22: Tant qu'on a du travail, on est content, il n'y a pas de souci.
24: Et je compte sur toi. Hein.
20: Merci, madame.
21: Un nouveau travail en poche, le jeune homme est visiblement ému.
22: Merci.
20: La réalité, elle est là.
22: Hein. Merci beaucoup.
20: Ils sont pas forcément méchants, ces gens-là. Porte-bonheur, je suis le rayon de soleil.
22: Voilà, ça a bon la cloche et que t'attends.
20: Tu vois ? Je te revois plus ici, hein. Non, attention.
21: Mission accomplie pour Louisa.
20: Je suis contente pour lui. Il est arrivé hier, il repart demain.
21: Et qu'importe si demain un dealer viendra s'installer au même endroit, Louisa repart au combat.
20: C'est fait. Bah justement, il faut renverser la vapeur.
21: Plusieurs jeunes au pied du local de Casta Routine, certains dealent ou ont dealé, d'autres non.
25: Il n'y aurait pas Louisa déjà, on serait en prison, on aurait des amendes. Elle n'a pas le choix de rester ici.
22: Elle est obligée maintenant. Là.
20: C'est ça aussi qui m'anime tous les jours, c'est être utile, être là pour eux, en fait. Quand on voit que, voilà, quoi, c'est un simple accueil, un simple sourire, une démarche qu'on peut faire pour eux, ça change toute leur vie, ça touche.
23: Merci beaucoup, Louisa.
20: Merci.
23: Et bonne chance pour la suite, c'est ça qu'on vous souhaite ?
20: Merci, j'en ai besoin, parce qu'il y a encore du boulot.
18: Louisa Batois, qui compte ouvrir un deuxième local de son association en décembre, toujours dans ce quartier du Chêne des Anglais à Nantes, pour proposer des accompagnements d'insertion personnalisés aux jeunes qui en ont besoin. Un reportage de Leïla Meshaouri, que vous retrouvez également en vidéo sur le site et l'appli ici à la page Loire-Océan.
0: Et dans l'actualité également ce matin, Nicolas, évidemment la canicule.
18: Oui, avec cette vigilance orange pour la Vendée et la Loire-Atlantique, on l'évoquait avec Audrey Azo il y a quelques instants. On attend quand même jusqu'à 36 à Nantes, 35 à La Roche-sur-Yon après une journée déjà très chaude hier et une nuit qui a été tropicale. Il faisait 26 degrés à 4h du matin aux Herbiers. Dans le journal de 7h, on vous racontera aussi la vie d'un réfugié azéri qui vit reclus à Nantes sous protection policière depuis une tentative de meurtre en plein centre-ville il y a 5 ans. Tentative de meurtre contre lui, bien sûr. 9 personnes sont jugées à partir d'aujourd'hui à Rennes devant une cour d'assises spéciale. Et puis nous reviendrons sur la disparition de la députée de Vendée, Béatrice Bellamy, emportée par un cancer. Elle qui avait notamment lancé la Joséphine, cette célèbre course pour récolter des fonds justement contre la lutte contre le cancer.
0: 7h-25, j'annonce de la chaleur caniculaire pour un mois de mai. Nous avons entre 21 et 23 degrés ce matin, 23 degrés par exemple à Saint-Hermine, à Nantes ou encore La Roche-sur-Yon, 22 degrés à Noirmoutier ou Saint-Nazaire. Et cet après-midi, comme vous l'avez annoncé Nicolas, 36 degrés du côté de Nantes, 34 à La Roche-sur-Yon, 30 au Sable-d'Olonne. Ça devrait normalement légèrement baisser, surtout en bord de mer demain. On aura toujours 35 degrés à Nantes, à La Roche-sur-Yon, mais plutôt 28 degrés sur la côte.
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0: Alors, je peux vous dire que si vous aimez la chanson française, vous allez en trouver ici parce que nous, on revendique la chanson française. Patricia Cass pour démarrer cette nouvelle demi-heure. Mademoiselle chante le blues.

0: Et le ciel est déjà bien clair du côté de Challans ou encore de Guérande.
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0: Ici Loire-Océan, c'est la radio qui vous connaît comme Lenny Kravitz. C'est peut-être votre anniversaire aujourd'hui, alors on vous souhaite un bon anniversaire. On pense à vous, on pense aussi à partager avec vous des bons plans, des bonnes idées, des portraits de vie et ce qui fait l'actu ici, là, en Loire-Atlantique et en Vendée. Le tout avec vos morceaux préférés, sans oublier le sport. Alors c'est vrai qu'en ce moment, on respire tennis, on vit tennis, on regarde tennis. Mais à Nantes, on pense basket. Nantes termine basket, vit une super fin de saison, Jean-Jacques Lester.
3: Nantes termine basket a fait le job pour le match aller des quarts de finale de play-off face à Blois. Une victoire de 10 points, obtenue grâce à la ténacité des joueurs. Pour le match retour, c'est à domicile, ce mercredi soir, à la Trocardière de Rezé. Le coach de l'Hermine, Rémi Vallin, revient sur la victoire obtenue dimanche soir.
4: On a mal commencé le match, et puis Blois a démarré très fort. Et puis on s'est installé petit à petit dans le match. On a évité de prendre un trop gros écart comme le match retour en championnat, qui avait été rédhibitoire, même si on était revenu. Donc on les a pas laissés s'envoler. On est revenu progressivement et puis on a fait une deuxième mi-temps vraiment consistante au niveau défensif. Et là on a pu courir un peu plus. Voilà, je pense qu'on les a usés en deuxième mi-temps.
3: Ouais, alors va falloir faire la même chose hein, pour valider complètement le passage en demi-finale de ces play-offs pour le Nantes Hermine basket. Et justement, à votre avis, la recette, c'est ça, justement, ce que vous venez de dire?
4: Chaque match est différent, donc et puis il y a un aspect mental qui est présent en play-off. Mercredi, ils seront dos au mur, c'est vivre ou mourir pour eux, ils vont tenter des choses. Donc, à voir ce qu'ils vont mettre en place tactiquement, puis mentalement où ils en sont. Il n'y a pas de recette miracle. Hein. Il faut être présent, il faut être bon sur ce que les adversaires nous proposent. Il faut mentalement être fort et puis après toujours tenir les aspects clés hein, d'un match de basket, hein, le rebond, les pertes de balles. Les transitions attaque-défense, voilà.
3: Vous comptez sur les Nantais pour vous soutenir, pour donner de la force, hein, comme ça, à l'équipe.
4: Une salle pleine, ouais.
3: Ah ouais, ouais. On va mettre le feu, quoi, à la troc. C'est clair.
4: Bah, j'espère, ouais, il faut. Hein.
3: Il faut,
4: c'est des matchs faits pour ça.
3: Et justement, si vous passez en demi-finale, et je croise les doigts pour vous, vraiment, voilà, je vous dis le mot de Cambronne, puisqu'on est à Nantes, hein, de cinq lettres. Et donc, est-ce que c'est souvent que l'Hermine arrive comme ça à décrocher une place en demi-finale de play-off?
4: Non, parce que là, je crois que ça fait quasiment 10 ans qu'ils sont pas allés en play-off. Ils ont fait une finale de play-off de mémoire, je sais plus, en 2016 ou 2017. Donc voilà, c'est pour ça qu'il faut qu'on a besoin du public là pour essayer d'écrire l'histoire.
3: Rémi Vallin, le coach du Nantes Basket Hermine, ne rien lâcher surtout. Pour ça, venez les soutenir ce mercredi soir à la Trocardière de Rezé à 20h30, à la clé quand même, une place

0: en demi-finale de play-off. Allez l'Hermine.
1: Alors justement, si vous voulez des places, eh bien vous pouvez aller sur nantesbasket.com pour réserver vos places, plein tarif selon les catégories. Il va faire chaud encore aujourd'hui. Le département vous conseille de bien vous hydrater, de limiter les activités sportives, d'éviter de sortir pendant les heures les plus chaudes. Et en cas de malaise, un seul numéro à retenir, c'est le 15. Ici matin, quasiment 7h moins le quart, on s'occupe de vous, mais pas que, aussi de vos animaux avec le docteur Pierre Fabin. Décryptage pour protéger son chien des tiques.
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1: Alors, comment faire si on aime passionnément sa moule, sa poule, et qu'on a envie de la câliner au quotidien?
3: Là, la solution, c'est d'aller chez elle.
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1: Oui, évidemment, on parlait de la poule, hein, pas de la moule. Bon. C'est une journée spéciale Elmer Footbeat aujourd'hui.
5: Ah oui,
1: tiens. Il y a une comédie musicale aussi.
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1: Et il est toujours à l'heure quand il s'agit de partager ses bons conseils. Le docteur Pierre Fabin, vétérinaire urgentiste. Au beau jour, docteur, on se méfie des vilaines bêtes dans les hautes herbes. Les parasites peuvent vite nous gâcher la vie, voire être mortels pour nos animaux. Alors, quels sont les bons réflexes pour profiter de la nature, l'esprit léger?
3: Eh oui, les tiques, c'est le grand fléau des balades. On a souvent tendance à banaliser la tique en se disant « c'est juste une petite bête de plus à enlever ». Mais le danger n'est pas la piqûre en elle-même, ce sont les maladies qu'elle transmet. La plus grave et la plus fréquente chez le chien, c'est la pyroplasmose. La tique va injecter un minuscule parasite dans le sang du chien qui va littéralement détruire ses globules rouges. Sans traitement vétérinaire d'urgence, l'animal devient abattu, présente une forte fièvre, fait une jaunisse, ses urines deviennent foncées, couleur marc de café, et il peut en mourir en quelques jours. C'est donc une urgence vitale qu'il faut absolument anticiper.
1: Docteur Pierre Fabin, les antiparasitaires, c'est à chaque changement de saison ?
3: La règle d'or, c'est la prévention médicale continue. Il faut utiliser des antiparasitaires prescrits et reconnus. Vous avez le choix entre les colliers, les pipettes qu'on applique sur la peau du cou ou les comprimés. Mais attention au grand piège, méfiez-vous des répulsifs naturels vendus en supermarché à base d'huiles essentielles ou d'extraits de plantes. Ils peuvent sentir très bon et rassurer le propriétaire, mais face à une zone infestée de tiques, leur efficacité est bien trop faible pour protéger votre chien d'une maladie mortelle. Demandez impérativement conseil à votre vétérinaire pour avoir un traitement adapté au poil, au mode de vie de votre animal et à la région où vous vivez.
1: Et on l'a compris, la prévention c'est hyper efficace, mais c'est quoi votre petit conseil en plus?
3: Alors si vous trouvez une tique sur votre chien, n'utilisez jamais d'éther ou d'alcool pour l'endormir et ne tirez surtout pas dessus avec une pince à épiler. Elle va régurgiter tout le contenu de son estomac et donc les microbes directement dans le sang de votre chien. Le seul outil autorisé, c'est le petit tire-tique, ce petit pied de biche en plastique. On le glisse sous la tique, on tourne doucement comme si on dévissait et elle se décroche toute seule avec sa tête sans aucun danger.
1: Donc on garde bien en tête par contre la prévention, c'est quand même très efficace mais pas à 100%. La tournée Belle en Vendée, un concert pour changer le regard sur le handicap à Nantes, c'est la sélection sortie d'Hervé Marchioni et c'est dans un instant, juste après Renan Luce, Les Voisines.

0: savez pas quoi faire en Loire-Atlantique en Vendée, il est là pour vous donner des idées de sortie. Hervé Marconi.
1: La tournée Belle Belle Belle poursuit sa route en Vendée avec deux nouvelles dates à Saint-Jean-de-Monts.
2: Belle Belle Belle comme le jour.
1: Belle Belle Belle, c'est donc la nouvelle comédie musicale de la compagnie Trabuco, avec évidemment du clo-clo, mais pas seulement, c'est en réalité un voyage au cœur de nos souvenirs, de la nostalgie des années 60, 70 et même le début des années 80, avec autant d'artistes inoubliables.

0: Deux heures de spectacle entre chansons entraînantes, danse et moments de comédie plein de tendresse et d'humour. Belle s'installe à Saint-Jean-de-Mont au Palais Odyssea, c'est sur l'esplanade de la mer, face à la plage, pour deux représentations à 15h, ce jeudi 28 et vendredi 29 mai. Prix des places à partir de 29 euros.
1: Au revoir monsieur.
2: Concert pas comme les autres, ce jeudi 28 mai à la maison de quartier de Doulon, à Nanterre.
0: Le concert Bouge les lignes, c'est une soirée où des jeunes en situation de handicap deviennent des artistes à part entière et où les différences s'effacent. C'est en fait une journée entière portée par APF France Handicap, l'occasion de découvrir leurs talents à partir de 14h après-midi, spectacle, danse et théâtre. Et puis à 19h30, les concerts, venez danser sur de la musique atypique au programme Balikou, un groupe de percussion machine, un mix détonnant en fait, hein, entre électro, hip-hop, techno et musique du monde. Ensuite, les jeunes rappeurs du Grillo Crew, groupe de Basse-Goulaine, et puis Tambour Battant, un groupe festif de percussions africaines. Après-midi culturel et concerts sont ouverts à toutes et tous. Participation libre au profit d'APS France Handicap. C'est ce jeudi 28 mai à la maison de quartier de Doulon, 1 rue de la Bâche-Chênée à Nantes. Et puis toujours à Nantes, Anthony Cavanagh rôde son nouveau spectacle à la compagnie du Café Théâtre. Mais attention, les places partent vite car la salle est à taille humaine, moins de 200 sièges. Mais le lieu est à découvrir absolument. Prenez le temps de prendre un verre avec modération, bien sûr, dans la cour végétalisée et abritée du grondement de la ville. Prix des places, 28 euros pour les deux représentations des 27 et 28 mai à 20h30 du nouveau spectacle en rodage d'Anthony Cavanagh.
2: 150 plages testées en Loire-Atlantique et Vendée. Et on peut dire que la Vendée s'en sort beaucoup mieux que la Loire-Atlantique. Il y a beaucoup plus de points bleus sur la carte de l'association Eaux Rivières de Bretagne, qui a donc publié une étude sur la qualité des eaux de baignade. Dans un instant, si vous avez envie d'adopter un animal et que vous ne savez pas lequel pourrait vous correspondre, les humoristes d'ici peuvent vous donner quelques conseils.

0: 21 degrés à Fête-Bretagne, 21 degrés également à la Foissière, 22 degrés du côté de Saint-Philbert-de-Grandlieu. Vous êtes nombreux à nous partager vos températures sur la page Facebook d'Ici Loire-Océan et c'est ce qu'on appelle une nuit tropicale puisque les températures n'ont pas baissé en dessous des 20 degrés. Avoir un animal de compagnie qui nous correspond vraiment, c'est pas si simple. Heureusement, il y a les humoristes de Fred Ballard dans l'humour en tube.
1: La gueule du pitbull, va ah ! Un pitbull, ça a une gueule que même lui, quand il croise son regard dans un miroir...
2: Voilà, bon, donc déjà, si vous avez beaucoup de miroirs chez vous, le conseil de Danny Boone, c'est d'éviter le pitbull qui se fait peur à lui-même. En revanche, quand on habite un quartier un peu craignos, c'est l'animal parfait.
1: Quand tu te promènes avec un pitbull, personne t'emmerde, hein ? Même toi, t'emmerdes pas le pitbull. Tout un gros collier comme ça, avec une muselière en cuir, qu'il faut lui laisser dehors, c'est obligé. Moi, je lui laissais même dedans. Tellement je flippais, ouais. Et quand c'était l'heure de la bouffe, je lui donnais sa gamelle avec une paille et démerde-toi.
2: Oui, alors là, non, hein, l'animal de compagnie, même d'apparence terrifiante, ne doit pas être maltraité. Donc si on est un peu trouillard, on change de catégorie d'animal de compagnie. Il y en a plein, des petites bêtes qui ne demandent qu'à vivre à nos côtés sans faire de vagues.
3: T'as quoi, toi, comme animal de compagnie là-bas?
4: Une crevette?
5: Une crevette d'eau douce, donc ça se mange pas.
4: Quel est le but de cette crevette? Sa fonction, son...
5: Rien.
4: D'accord. On fait sa vie de crevette, quoi.
5: Elle faisait.
4: Ah, oh non. Elle est morte?
5: Elle nous a quittés.
4: Oh non.
2: Oui, alors ça aussi, hein, il faut en avoir conscience quand on adopte un animal de compagnie. Leur espérance de vie est plus courte que la nôtre. Mais bon, crevette d'eau douce ou pitbull mastoc, leur facétie poilante nous feront toujours mourir de rire.
0: Et c'est vraiment le sujet qui fait parler en ce moment. La chaleur, parce que vous êtes nombreux donc à nous écrire sur la météo du jour et à nous dire qu'effectivement il fait plus chaud finalement là dans la maison qu'à l'extérieur. Alors oui, on peut commencer à ouvrir un petit peu. Et n'oubliez pas de très vite refermer vos fenêtres parce que ça va chauffer encore. On attend jusqu'à 36 degrés à Nantes.
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0: Votre radio locale ici Loire-Océan, mardi 26 mai, 7h. L'info d'ici, Nicolas Creusel.
7: C'est une histoire à peine croyable, une vie digne d'un héros de série télé, mais tristement réel, et un procès hors norme, sous très haute sécurité, qui s'ouvre à Rennes cet après-midi. Le procès de 9 personnes, jugées pour les uns pour tentative de meurtre en bande organisée, les autres pour association de malfaiteurs criminels, des personnes réputées très dangereuses. Leur cible, Mahamad Mirzali, c'est un blogueur azéri réfugié en France, un homme menacé en permanence qui vit dans un lieu caché sous protection 24 heures sur 24 depuis une tentative de meurtre dans le centre-ville de Nantes. Florian Cazola, des mesures de sécurité exceptionnelles ont été prises pour ce procès.
8: Un palais de justice complètement bouclé, un quartier quadrillé et une victime, Mahamad Mirzali, qui débarquera par une entrée dérobée à un horaire secret. C'est un procès totalement exceptionnel, avec des mesures hors normes, à en croire les deux avocats du trentenaire. Et en même temps, depuis une dizaine d'années, l'exception est un peu devenue la norme pour cet azéri. Fausse identité, un numéro de téléphone a changé plusieurs fois par an, et surtout des déménagements intempestifs pour ne pas être repéré. Même ses parents ne connaissent pas son adresse, un lieu sécurisé par un dispositif de police XXL, un des plus importants en France pour assurer la sécurité d'une seule personne. Tout ça pour avoir osé critiquer sur YouTube l'enrichissement de certaines familles d'Azerbaïdjan en lien avec le pouvoir.
7: Et Mahamad Mirzali sera l'invité exceptionnel d'Ici Loire-Océan tout à l'heure à 8h moins le quart. Il nous racontera son quotidien fait donc de menaces, de vie sous surveillance, une vie recluse dans un lieu tenu secret depuis cette tentative de meurtre à Nantes en 2021. Une interview évidemment qui a été enregistrée, vous l'imaginez bien, dans un lieu là encore tenu secret pour des raisons de sécurité.
0: Encore un drame de la route, Nicolas, en Loire-Atlantique.
7: Hier soir vers 19h, un jeune de 15 ans a perdu la vie. Son scooter est entré en collision avec une voiture à Lavaux-sur-Loire, on est entre Cordemais et Donges. L'adolescent n'a pas pu être sauvé malgré de longues tentatives de réanimation des pompiers et du SMUR. Les deux occupants de la voiture sont indemnes, mais fortement choqués. Une galère pour rentrer de la plage en train hier soir pour ces passagers d'un TER qui venaient de quitter la gare de Saint-Hilaire-de-Riez, à côté de Saint-Gilles-Croix-de-Vie. Une panne d'aiguillage a fait sortir leur train des rails, ce qui a bloqué toute la circulation pendant de longues heures. Les voyageurs ont été pris en charge. Le trafic a finalement repris et ce matin, ça roule, hein, à peu près normalement entre Saint-Gilles-Croix-de-Vie Longwy, Sainte-Pazanne et Nantes.
0: Et il a fait très chaud cette nuit.
7: 26 degrés, oui, relevé à 4h du matin par nos amis de Météo Ciel à Pouzauges et aux Herbiers. 26 degrés à 4h du matin. 24 à Nantes, Guérande et sur l'Île-Dieu. 23 à Noirmoutier. Hier déjà, il y avait de très nombreux records de chaleur qui sont tombés. Par exemple, 36,5 degrés à Chantonnay, le record de 35 degrés daté de 1953. Avec 35,5 degrés à la Motte-à-Char, on a battu un record qui datait de 1947. Nos deux départements, Loire-Atlantique et Vendée, sont en vigilance canicule, ce qui est inédit pour un mois de mai. Et si on se demande maintenant comment les choses vont se passer aujourd'hui avec le retour des enfants à l'école, hier c'était un lundi férié et il fallait trouver comment rafraîchir les gosses. Certains Nantais ont bravé l'interdit et sont allés à la toute nouvelle pataugeoire du Jardin Extraordinaire dans le quartier Chantenay. La pataugeoire toujours en travaux, le système de filtration de l'eau n'est pas encore en service, l'ouverture c'est dans 10 jours, mais certains n'ont pas pu résister.
9: On est de la région, on va dire, à côté de Nantes. Et vu la canicule qu'il y a aujourd'hui, on s'est dit on va se trouver un petit coin pour se rafraîchir. Donc je sais qu'ici c'était en travaux déjà depuis un certain temps. C'était fini. La grande surprise, c'est qu'on peut pas se baigner parce que l'eau est pas propre, mais au moins on peut se rafraîchir.
10: Puis là, on a vu que c'était terminé, hein, donc on a mis un peu les pieds dans l'eau.
11: Je suis venue rafraîchir un petit peu les petits. Ils jouent un peu, ça leur fait du bien. J'habite Bouglé. On sent la bouffée de chaleur, malgré qu'on met des ventilos et ça suffit pas. J'ai bien vu le mot indiqué « baignade interdite ». J'ai pas trop compris, mais comme je vois du monde, il n'y a personne qui nous interdit d'y aller. Du coup, allez, pourquoi pas.
12: Elle est très bonne.
0: Vous avez trempé les pieds, vous aussi?
12: Ouais. Même le corps. C'est vrai que c'est super sympa. Alors, je ne sais pas si on a le droit ou pas.
13: C'est vrai que c'est difficile d'interdire, étant donné qu'il fait très chaud. Je pense que c'est par rapport au système de filtration. Donc, faut juste faire attention, bien se rincer par la suite en rentrant. Non, c'est vraiment agréable. En pleine ville, c'est vraiment chouette.
7: Les premiers baigneurs clandestins hier dans cette nouvelle pataugeoire du Jardin Extraordinaire dans le quartier Chantenay. Nantes Métropole confirme en effet que la filtration de l'eau ne sera pas en service avant le premier week-end de juin. C'est d'ailleurs peut-être en lien avec cette chaleur extraordinaire en ce moment. Hier après-midi au Sable-d'Olonne, un homme de 57 ans a fait un malaise alors qu'il marchait sur le quai Emmanuel Garnier. On est à côté du chenal et il est tombé dans l'eau. Ce sont des témoins qui ont sauté pour le sortir de là. Il était alors en arrêt cardio-respiratoire. Les secours ont réussi à le réanimer. Il a ensuite été transporté à l'hôpital.
0: Ici matin, 7h05, de très nombreux hommages depuis l'annonce hier matin de la disparition de Béatrice Bellamy.
7: La députée Horizon de Vendée avait fait de la lutte contre le cancer l'un de ses combats en créant notamment la célèbre course La Joséphine. Mais le crabe l'a emporté donc ces derniers jours. Elle avait 59 ans. Hommage de Bruno Retailleau, Édouard Philippe ou encore Yaël Braun-Pivet, la présidente de l'Assemblée nationale. Hommage aussi de Luc Bouard, l'ancien maire de La Roche-sur-Yon, qui était l'un de ses proches.
14: Une immense tristesse quand on perd une amie proche. Béatrice a partagé tous nos combats, on a partagé les siens. Ça fait 14 ans qu'on se voit et qu'on s'appelle et qu'on se parle. Et très régulièrement, c'est un grand vide et une grande fierté d'avoir connu quelqu'un comme Béa qui a combattu jusqu'au bout et qui jusqu'au bout a assumé sa fonction de députée. Ce qui reste de son action en tant qu'élu municipal tout d'abord, ça a été forcément la course de la Joséphine. Ce combat contre le cancer du sein qui est a mené depuis 2015, une course qu'elle a créée, qu'elle a animée, qu'elle a portée à bout de bras, en intégrant même le comité de la lutte contre le cancer au niveau départemental. C'est quelqu'un qui s'est engagé beaucoup sur tous ces dossiers-là. Elle en était extrêmement fière et on était tous très fiers d'elle.
7: Luc Bouard, l'ancien maire de La Roche-sur-Yon, qui rendait hommage à Béatrice Bellamy, la députée de Vendée, emportée par un cancer à 59 ans, retrace son parcours politique, ses combats contre le cancer, donc, mais aussi contre les violences sexistes et sexuelles dans le sport ou encore les difficultés d'accès à l'hôpital public. C'est à lire sur le site et l'appli ici, à la page Loire-Océan. À Vix, tout au sud de la Vendée, on va totalement raser cet immeuble qui a été soufflé hier par une explosion à la bouteille de gaz. En fait, c'est un homme qui a voulu faire sauter cet immeuble en tentant de se suicider. Le bâtiment va donc être totalement détruit. Cet homme, lui, a voulu mettre fin à ses jours. Il a été brûlé au troisième degré et transporté à l'hôpital de Nantes. Les cinq autres habitants de l'immeuble, heureusement, n'ont pas été blessés. blessés et ils ont été relogés de manière temporaire par la mairie dans des gîtes. Et puis à Roland-Garros, tout à l'heure, on suivra le match de Clément Tabur, 165e joueur mondial. Originaire du Maine-et-Loire, il est licencié au SNUC, le club de Nantes, depuis 2014 et il affrontera l'Italien Yannick Sinner. Roland-Garros qui a vu hier deux légendes être acclamés au moment de faire un dernier tour de piste sur la terre battue, le Suisse Stan Wawrinka et le Français Gaël Monfils.
0: Ouais, Sinner qui est quand même le premier joueur mondial, hein, donc c'est pas n'importe qui.
7: Oui,
0: hein.
7: Absolument.
0: Voilà. À suivre,
6: la météo
0: donc.
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0: Ça va être chaud, chaud, chaud. Un petit peu comme la température du jour, puisqu'il fait chaud encore ce matin. 21 à 23, jusqu'à 36 degrés dans les terres. Plutôt 30 degrés sur le littoral. Ça devrait normalement légèrement baisser en bord de mer seulement à partir de demain. On annonce un week-end un petit peu plus frais, autour des 27 degrés.
7: Va, oui, ça va.
0: Donc il va faire beau encore aujourd'hui. Les recommandations, évidemment, bien s'hydrater, éviter de sortir au moment des fortes chaleurs tant que possible, éviter de faire des activités sportives et surtout, en cas de problème, appeler le 15 sur la route. Les routes de Loire-Atlantique et de Vendée en ce moment, ce sont les tout premiers ralentissements qui se mettent en place.
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0: Et bienvenue, si vous nous rejoignez sur votre radio, ici Loire-Océan, Indochine, Canaries-Baies.

0: Vous étiez en repos hier, c'est la reprise aujourd'hui. Allez, ça va bien se passer. Reprise qu'on passe ensemble.
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0: Vous êtes bien sur votre radio ici Loire-Océan. Notre philosophie, info locale, son qui bouge et bonne humeur. L'équipe d'ici matin avec vous jusqu'à 9h et avec des cadeaux. 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
0: 7h15 sur votre radio Ici Loire-Océan, Nicolas Creusel.
4: Il fait chaud. Il a fait très chaud cette nuit, il fera encore chaud tout au long de la journée. David Ossiou, mon œil avec vous, et ben vous justement, vous regardez le thermomètre qui continue de grimper.
5: J'essaye de trouver un point positif à cette vague de chaleur précoce. J'essaye, je vous jure, mais il n'y en a pas vraiment. Pour l'économie déjà, même pas forcément pour les fabricants et les vendeurs de glace. Même eux, parce que ça fait longtemps qu'ils ne comptent plus sur la météo. Et les chiffres le prouvent, le marché des glaces en grande surface pèse 1,7 milliard euros. Plus que les pâtes en France. Oui, les pâtes. En un an, plus 12%. Peu importe le temps qu'il fait, bien sûr que l'été, les glaciers font le plein. Mais pas seulement l'été, hors saison, le mois où les ventes ont le plus progressé en 2024, devinez, novembre. Oui, plus 12% en novembre, sous la pluie, en pull. Osons le dire, cette chaleur aux fabricants, ça ne leur fait ni chaud ni froid. Comment c'est possible? Parce qu'ils ne vendent plus de la fraîcheur, ils vendent du plaisir. Et le plaisir, bah, ça dépend pas du thermomètre. Un exemple concret, Picard, qui est le premier glacier de France, hein, en novembre dernier, il lance une collaboration avec un youtubeur suivi par 16 millions d'abonnés. Au menu, des glaces vanille cornichon, mangue curry, tomate fraise basilic. C'est pas franchement des parfums d'été, on est d'accord. Épuisé en une semaine. Et si vous n'êtes pas encore convaincu, eh bien sachez que depuis le 12 mai, Snoop Dogg, le rappeur, vend des glaces dans les carrefours. Le rappeur californien, 87 millions d'abonnés sur Instagram. Des glaces au beurre de cacahuète et caramel beurre salé, fabriquées en Franche-Comté. Ça m'étonnerait qu'ils n'en vendent que l'été. Voyez, c'est bien la preuve que le marché de la glace, c'est pas une lubie estivale.
6: Vendeuse de glace, boulevard de la plage, sous sa bâche, elle était belle.
0: Et depuis plus de 40 ans, à Pornic, dans le centre, il y a la Fraiserie.
4: Mais oui,
0: qui fabrique des sorbets, des crèmes glacées.
4: Excellent.
0: Garantie sans arômes artificiels, sans colorants ni conservateurs. Voilà, vous allez peut-être pouvoir vous faire plaisir, tiens, aujourd'hui.
4: Mais pas sans fil d'attente. Hein.
0: Non, par contre, vous avez raison de le préciser. Excellent, merci beaucoup, Nicolas Creusel. On se retrouve dans un instant. Je vais vous présenter une entreprise de Vendéenne. Où vous pouvez aller cueillir, vous savez, vos fraises, vos pommes, vos cerises. On parle des vergers de Vendée dans un instant.

0: Bon, alors, est-ce que vous avez réussi à bien dormir cette nuit avec la chaleur qui n'a pas vraiment, descendu, hein. On est autour des 21-23 degrés en Loire-Atlantique et Vendée. Les journées nationales de l'agriculture, c'est la semaine prochaine, c'est du 5 au 7 juin. Un bon moyen de réfléchir à l'agriculture de demain, à ce qu'on va mettre dans nos assiettes. Pour cela, il y a de nombreux agriculteurs en fait qui participent, qui ouvrent leurs portes, qui font donc des visites, des animations. Et l'entreprise que je vous présente participe justement à ces journées nationales de l'agriculture. Ce sont les Vergers de Vendée. Bonjour Jean-Charles Gazot.
1: Bonjour à tous.
0: Les Vergers de Vendée, Jean-Charles, c'est d'abord une histoire familiale.
1: Oui, tout à fait. On est proche des 80 ans. L'activité a démarré avec mon grand-père. On est une famille effectivement d'agriculteurs. Et puis, on est la troisième génération. Moi, je fais partie de la troisième génération. La quatrième arrive. Elle se forme petit à petit.
0: Elle se prépare justement pour l'agriculture de demain. Pourquoi c'est important pour vous de participer à ces actions pour les journées nationales de l'agriculture et d'ouvrir vos portes ?
1: Bah écoutez, enfin là c'est un petit focus qui est fait la semaine prochaine. Après nous on a la particularité d'être plus ou moins toujours ouvert parce que on a décidé il y a 25 ans d'ouvrir des magasins et des cueillettes pour que les gens viennent directement.
0: On peut même préciser Jean-Charles, c'est 15 magasins en Vendée et 3 sites de cueillettes.
1: Voilà, c'est ça. Et donc oui, c'est important de discuter aussi avec les clients, de les rencontrer, mais ça on le fait toute l'année. On est souvent stigmatisé dans l'agriculture, décrié pour des histoires d'eau, de pesticides, de malbouffe. Souvent, on a un petit peu la première cible et ça fait un peu mal. On fait plutôt souvent la revue des faits divers que la revue, la première page sur les bonnes choses qui se font en France.
0: Donc là, c'est un moyen peut-être de remettre du dialogue.
1: Oui, je pense. Oui, puis on a une agriculture en France qui est éco-responsable, où on travaille bien, et je pense qu'il faut le mettre en valeur parce que on est souvent un petit peu accusé, on est de moins en moins, et malheureusement ça prouve que il y a des soucis de rentabilité sur.
0: Oui, c'est un métier difficile. Ouais,
1: voilà.
0: Ouais.
1: Voilà.
0: Et alors justement, le fait que vous, ça fait longtemps que vous ayez ouvert vos portes et que vous disposez de 3 sites de cueillettes, ça change quoi ce rapport à la nourriture quand on vient soi-même cueillir ses tomates, ses cerises, ses pommes, ses
1: Ben, disons que les gens, je pense, aspirent à retrouver de la fraîcheur, parce qu'il n'y a pas plus frais que de cueillir sa salade ce matin et de la manger à midi. Il n'y a pas plus court comme circuit. C'est aussi redonner aux gens l'idée de la saisonnalité, que les cerises, il n'y en a pas toute l'année, que les pommes aussi, il y a une saison pour venir les cueillir.
0: Et est-ce que ça coûte plus cher ?
1: Chez nous, il y a une différence forcément entre le prix magasin et le prix cueillette. Faut savoir que surtout dans le fruit, c'est un produit, tout ce que vous retrouvez dans nos magasins et ailleurs, que ce soit les fraises, les cerises, les pommes, les rhubarbes, tout se cueille à la main. Donc, c'est pas mécanisé aujourd'hui. Donc, on sait aujourd'hui que le coût de revient, il est lié aussi à cette main d'œuvre. Cette semaine, voilà.
0: Bon, alors c'est le moyen d'aller s'en rendre compte lors des journées nationales de l'agriculture. Donc je le rappelle, c'est la semaine prochaine, du 5 au 7 juin, mais toute l'année aussi dans les vergers de Vendée, puisque vous avez 3 sites de cueillette précisément et 15 magasins.
1: C'est
0: je peux
1: ça.
0: Citer les 3 sites de cueillette. On a par exemple Saint-Florent-des-Bois, on a Mareuil-sur-Lay ou encore Saint-Hilaire-des-Loges.
1: Tout à fait.
0: Et après plusieurs magasins, notamment 2 au Sable-d'Olonne ou encore à Chaland. Merci beaucoup,
1: merci.
0: Jean-Charles Gazot, d'avoir été notre invité ce matin et d'avoir présenté donc les vergers de Vendée. On joue avec Gilles du Temple de Bretagne dans un instant au Blind Test.
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0: Hein ?
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0: Ah, le blind test. C'est le blind test. C'est un peu impossible d'avoir des places pour Poupée, mais impossible n'est pas ici, Loire-Océan. Vous offre vos places pour le mercredi 1er juillet, Feu Chatterton, Gaël Faye, Oxmo Puccino. Et en plus, la possibilité de participer à ce concours pour remporter ce menu gastronomique dans ce restaurant étoilé, le manoir de la Régate à Nantes sur les bords de l'Adre. Bonjour, Romain Carré.
6: Bonjour, Julie. Bonjour, Nicolas. Bonjour à tous.
7: Bonjour, bonjour.
0: On joue au blind test ce matin avec Gilles du Temple de Bretagne.
6: Bonjour, Gilles.
8: Bonjour.
6: Allez, ce matin, Gilles, on va au Festival de Loire-Atlantique et de Vendée, justement.

0: joli brin de voix. Je retourne mon fauteuil et je vous prends dans mon équipe. Gilles, le chanteur, d'après vous, c'est qui le premier?
1: Alors, Christophe Maé.
0: Ouais, 11 juillet, Festival de Poupées, Saint-Malo-du-Bois en Vendée, le deuxième chanteur.
1: Claudio Capéo.
0: Ouais, 2 juillet aussi à Poupées. Et le troisième pour la route.
1: Lenny Kravitz.
0: Ouais, il a 62 ans, il sera la nuit de l'Erdre le 4 juillet. C'est gagné, bravo Gilles.
2: Félicitations Gilles.
0: Oh, il est fort.
2: Bah ouais, trop bien, ça va, vous avez bien dormi quand même?
1: Oui.
2: Ouais, il fait pas trop chaud à la maison?
0: Oh là, moi c'est l'enfer.
2: Ça va, vous avez réussi à aérer, mais c'est quoi votre technique?
1: Pardon?
2: C'est quoi votre technique pour garder la...
1: Ouvrir les fenêtres en grand et puis fermer les volets quand il fait très chaud.
2: Merci Gilles, vous êtes raisonnable. Vous remportez ces places en tout cas pour Poupelle le 1er juillet prochain. Et peut-être que vous serez notre grand gagnant vendredi pour aller fêter la fête des mères avec qui vous voulez.
0: Oui. Hein,
2: mais au manoir de la Régate, en tous les cas, à Nantes, restaurant étoilé. Vous y êtes déjà allé peut-être?
1: Non, pas du tout. Non.
2: Et bien vous aurez peut-être la chance de pouvoir y aller. Attention, tirage au sort vendredi. Merci beaucoup Gilles.
0: Bonne journée Gilles.
1: Merci, au revoir.
2: On vous embrasse bien fort, belle journée.
0: Ah, attention, je dérape.
2: Attention, bougez-vous, il y a Romain qui arrive.
0: Quand je suis sur la route, attention.

0: Talk Talk sur votre radio, ici Loire-Océan.
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0: Et ça commence à ralentir aux abords du périphérique nantais. On va faire un point très détaillé, complet, juste après le retour de l'info d'ici dans un instant. Et purée, Nicolas se rappelle, hein, il ne reste que deux jours pour remplir notre déclaration.
2: Oui, alors si vous habitez en Loire-Atlantique, si vous êtes en Vendée, vous avez un peu de rab jusqu'à début juin. Mais dans tous les cas, remplir ce formulaire, ça peut être soit source de stress, soit c'est un casse-tête parce qu'on n'y comprend pas, soit on a peur de se tromper. Alors pour vous aider, il y a les maisons France Service, comme celle du Leroux Bottereau. Nous irons juste après le tour de l'actu en France et dans le monde. Voici l'info en 90 secondes et le retour d'Aude Razo. Évidemment, il est question de ces très fortes chaleurs dans l'actualité.
3: C'est historique. Jusqu'à 36 degrés sont attendus dans le nord-ouest de la France cet après-midi. Nouveau record en perspective. Alors que la journée d'hier a déjà été la plus chaude jamais enregistrée en France pour un mois de mai. 8 départements sont en alerte orange canicule, de la Manche à la Vendée, en passant par le Finistère. La chaleur et la galère sur les rails. Un TGV Paris-Nice est arrivé cette nuit avec 8 heures de retard. 5h30 de retard pour un autre Paris-Nice et un Paris-Marseille. Rupture de caténaire hier avec des centaines de passagers privés de climatisation. Un nouveau procès dans le scandale du périscolaire à Paris. Un homme de 36 ans est jugé cet après-midi. 9 enfants l'accusent de les avoir agressés sexuellement. Et c'est inédit. Les 9 familles demandent à ce que le procès ne se tienne pas à huis clos. Plus d'un Français sur deux veut acheter plus souvent du local, du bio et des produits de saison. Enquête qu'on vous révèle sur votre radio ici, réalisée par OpinionWay pour make.org. Étude sur ce que nous sommes prêts à faire pour soutenir les agriculteurs et mieux manger. Pour 4 Français sur 10, il faut privilégier les circuits courts. Vous allez me manquer, dit Gaël Monfils. C'est fini, il ne jouera plus à Roland-Garros, éliminé en 5-7 par Hugo Gaston. Gaël Monfils fait ses adieux et salue un public extraordinaire. Cet après-midi, on suit l'entrée en lice d'Eloïse Boisson, la Française qui nous avait fait vibrer l'année dernière. Souvenez-vous, elle avait atteint les demi-finales.
2: Merci beaucoup Aude Razo et on vous retrouvera tout à l'heure à 8h15 avec vos conseils anti-arnaque et vous nous inciterez d'ailleurs à regarder ce qu'il y a sur nos cartes de fidélité et nos petites cagnottes. Parfois, il y a un trésor qu'on a un peu oublié. Dans l'info d'ici Loire-Océan à 7h31, moi je vais vous embêter avec une dépense plutôt qu'une cagnotte. En tout cas, une déclaration pour potentiellement payer des impôts puisqu'il vous reste plus que 2 jours pour la faire si vous habitez en Loire-Atlantique. Vous êtes un peu de rab si vous êtes en Vendée, c'est jusqu'au 4 juin. Et si c'est un casse-tête ou que ça vous stresse, vous pouvez faire appel à des spécialistes comme par exemple les maisons France Service, exemple au Leroux Bottereau près de Nantes. Visite avec Hugo Deschamps.
4: Dans la maison France Service, un petit cabinet a été aménagé exprès. Les rendez-vous s'enchaînent, Catherine sort du sien.
5: Jusqu'à il y a quelques temps, je me débrouillais. Et puis là, ils ont changé leur formule dans les déclarations d'impôts et je ne m'y retrouve pas. Non, elle fait ça très bien, la dame. Elle va dépatouiller en quelques secondes.
4: La dame derrière son ordinateur, c'est Vanessa Phyllis, agent des impôts.
6: En fait, sur cette déclaration,
4: elle est là pour aider ceux qui sont perdus.
7: Ma retraite à moi, mensuellement, elle est de 1028.
4: Comme Marie-Hélène, 74 ans. Jusque-là, la retraitée s'en sortait, mais cette année, elle avait besoin d'aide.
7: Tout simplement parce que l'année dernière, j'ai perdu mon mari, donc les déclarations étaient un petit peu plus complexes cette année. Depuis 2 ans, j'avais quelqu'un qui s'occupait de moi par Internet, et moi, je ne maîtrise pas Internet.
5: Merci.
4: Et depuis fin avril, Vanessa, l'agent des impôts, a eu 4 journées de rendez-vous. Tous les créneaux ont rapidement été pris.
6: Majoritairement, c'est des personnes âgées, parce que forcément, avec la dématérialisation et les démarches en ligne, c'est plus compliqué pour eux. La plupart des personnes, c'est vraiment où déclarer, en fait. Peu importe le type de revenu, parce qu'on a beaucoup de formulaires, beaucoup de cases, et forcément, les gens perdent vite leurs moyens.
4: Et certains ont même fait le déplacement depuis Nantes pour venir jusqu'ici se faire aider.
2: Voilà le reportage d'Hugo Deschamps à cette maison France Service du Leroux Bottereau, qui a aidé près de 4000 personnes quand même chaque année. Pas forcément pour les impôts, hein. Il y a aussi la carte grise, les permis de conduire, etc. Ou encore le dossier retraite. Et puis j'ai encore un chiffre à vous donner, Julie. Mais d'abord, on va peut-être entendre Isabelle Martin, qui est animatrice dans cette maison France Service, qui existe donc depuis 2023 sur la commune, nous raconter comment les agents sont sollicités dans ces temps très chauds de la déclaration d'impôts.
8: Pendant la période donc, des impôts, nous avons beaucoup plus d'usagers qui viennent. On a plus un public de personnes âgées qui ont besoin de, qu'on les accompagne, car il n'y a plus de bureau de, des impôts sur le Leroux. On les accompagne vraiment au premier niveau, c'est-à-dire que c'est vraiment où mettre leur pension de retraite s'ils ont besoin, les changements d'adresse, s'il y a eu des décès d'un des conjoints. Après, tout ce qui est par contre qui va au-delà, c'est-à-dire si c'est plus, ça rentre plus dans le technique, là, on les oriente vraiment sur l'agence des impôts. Ils sont vraiment éloignés du numérique. Ouais, pour eux, c'est très, très compliqué. Alors là, on serait heureuse, nous, si les impôts pouvaient venir un petit peu plus souvent, de temps en temps, sur les bureaux de France Service. Ouais, ça serait top pour les usagers, en tout cas.
2: Voilà pour le témoignage d'Isabelle Martin, qui est donc animatrice dans cette maison France Service au Leroux-Bottereau, qui, je vous le disais, aide chaque année 4000 personnes pour les impôts et autres services. Et puis j'ai donc ce dernier chiffre.
0: Oui, alors moi je veux connaître ce dernier chiffre.
2: Parce qu'il vous concerne, je pense. Ah. 64% des Français, autrement dit 2 Français sur 3, considèrent la déclaration d'impôts comme synonyme d'angoisse.
0: Oui, bah, ça doit être ça. Et moi je repousse. Je procrastine, hein, vraiment. Mais voilà. Là j'ai bien compris que la deadline c'est maintenant. Hein. Il va falloir que je le fasse. Dans l'actualité également, Nicolas, bien sûr, la canicule et nos deux départements en vigilance orange.
2: Oui, on attend jusqu'à 36 à Nantes, 35 à La Roche-sur-Yon et cette nuit, on n'est pas descendu en dessous des 20 degrés sur nos deux départements. Dans le journal de 8 heures, on reviendra aussi sur ce procès hors norme et sous très haute sécurité qui s'ouvre à Rennes tout à l'heure devant la cour d'assises spéciale. Procès de 9 hommes jugés pour avoir voulu tuer en plein centre-ville de Nantes il y a 4 ans un réfugié azéri, Mamad Mizrali, qui depuis vit reclus, caché, sous surveillance 24 heures sur 24. Il nous racontera dans les prochaines minutes son quotidien, puisqu'il est l'invité exceptionnel d'ici Loire-Océan.
0: Et on vit un véritable épisode de chaleur. C'est très rare quand même pour ce mois de mai. Si vous voulez aller vous rafraîchir à la mer à Pornichet, elle est basse à 8h08 ce matin, pleine mer à 14h43 à Coef 55, 7h59 pour la basse mer au Sable d'Olonne, 14h44 pour la pleine mer, avec ce coefficient 55. Il va faire beau, il va faire chaud encore aujourd'hui. On attend jusqu'à 35 degrés.
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0: Et vous rencontrez quelques ralentissements sur la route de Pornic pour accéder à ce pont de Cheviré. Idem quand vous arrivez de la route de Rennes, vous savez, pour rentrer sur le périphérique nantais par la porte de Rennes. Et sur la route de Vannes, entre Malville et Bouy.

0: 8h20 sur votre radio, ici Loire-Océan avec Alain Bachung.
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0: Et vous êtes bien sur votre radio, ici Loire-Océan. Bonjour, on garde un œil sur la route pour vous. On se prépare avec vous ici Loire-Océan. C'est votre radio de proximité, toujours prêt à dégainer l'essentiel de l'actualité pour vous en Loire-Atlantique et en Vendée. À voyager dans le temps aussi, par exemple ce matin. Est-ce que vous êtes prêt à voyager au temps ou un point ? Va tout changer avec Stéphane Bern. Ça sera juste avant le retour de l'actu locale. Et puis on aime aussi se cultiver avec Lucie Miossec et son Pourquoi des choses. Bonjour Lucie.
3: Bonjour Julie. Bonjour tout le monde.
0: Direction la commune du Célier avec vous ce matin parce qu'il y a un drôle d'endroit. Les Folies s'y fait.
3: Alors ça, pour être un drôle d'endroit, c'est vraiment un super drôle d'endroit. Un jardin extraordinaire perché sur les rochers au-dessus de la Loire. Construit il y a plus de 200 ans. Et ce qui est assez extraordinaire avec Les Folies s'y fait, c'est qu'on ne sait pas pour quelle raison cette construction existe. Ce qu'on sait, c'est qu'en 1816, Maximilien Siffé, alors inconnu dans la région, a fait acquisition d'un terrain en bord de Loire sur la commune du Célier. Sur ce terrain, il y avait une demeure et un éperon rocheux qui donnait sur la Loire, sur lequel il y avait des ruines d'une forteresse moyenâgeuse. Et c'est là, justement, dans cet endroit quelque peu hostile, à 70 mètres au-dessus de l'eau, que Maximilien s'est lancé dans la construction de terrasses suspendues. 23 terrasse reliée par 17 escaliers, un vrai labyrinthe, le tout agrémenté de kiosques, de chapelles, de tourelles et autres constructions. Pourquoi, me direz-vous ? Pour sa femme, pour sa fille, pour faire quelque chose de joli avec une belle vue, pour construire un embarcadère en bas, pour accéder à la Loire depuis sa maison ou simplement pour décorer les bords de Loire, peut-être pour créer une attraction qu'on pourrait visiter. Toutes ces questions existent, mais personne ne connaît la réponse.
0: Bah, il avait l'air d'avoir quand même beaucoup de temps à perdre. Alors, c'est agaçant, mais c'est aussi ce qui fait le charme du lieu, Lucie.
3: Oui, exactement. Là, on a parlé de ce qu'on ne sait pas, mais ce qu'on sait, c'est qu'au moment de la construction, le lieu était très coloré, beaucoup plus qu'aujourd'hui. Les pierres étaient peintes avec des trompe-l'œil, en rouge, en jaune, en bleu, beaucoup, beaucoup de couleurs, pour le coup. Et à l'époque, bah, c'était une vraie folie. Les gens ont détesté. Et le fils de Maximilien, Oswald, a repris le lieu en 1836 et l'a agrémenté de beaucoup de plantes. Le chemin de fer a été construit en contrebas en 1945, même si Oswald, alors maire du Célier, s'y est opposé. Certaines terrasses ont donc été détruites pour l'occasion. Puis, à la disparition d'Oswald, le site est tombé petit à petit à l'abandon et la nature a repris ses droits. Aujourd'hui classé monument historique, le site magnifique des Folies s'y fait appartient au département qui tente de le réhabiliter parce qu'il est devenu dangereux ce lieu avec le temps, avec la pluie, avec les vibrations du train, etc. Le but, ce serait de le réouvrir au public pour que tout le monde puisse profiter de cette véritable folie.
0: Et en attendant la réouverture, les jardins se visitent virtuellement et gratuitement sur le site visite.jardin-folies-sifflet.fr. Dans les prochaines minutes, Nicolas Creusel avec vous, un invité exceptionnel.
4: Oui, Mamad Mirzali, originaire d'Azerbaïdjan, blogueur qui revendique le droit de critiquer le régime de son pays. Mais depuis, il est traqué, il vit caché dans des lieux tenus secrets, sous surveillance policière 24 heures sur 24. Depuis notamment une tentative de meurtre en plein centre de Nantes, il y a 9 personnes soupçonnées d'avoir participé à cette tentative de meurtre sont jugées à Rennes à partir d'aujourd'hui, des individus qui appartiennent à un groupe criminel d'ex-URSS. Eh bien, Mamad Mirzali, lui, va nous raconter son quotidien dans une interview exceptionnelle. C'est dans quelques minutes.
0: Ce sera juste après celle qui a fait sensation sur la croisette avec sa robe noire d'eau nue, Elena.
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0: ambiance estivale pour ce mardi 26 mai.
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0: Et à 7h46, Nicolas Creusel, l'invité d'Ici Loire-Océan, est un invité exceptionnel.
3: Oui, vous allez entendre dans un instant maintenant le témoignage de Mamad Mirzali, qui est un blogueur originaire d'Azerbaïdjan, réfugié en France. Il vit reclus, caché dans notre région, sous protection policière permanente, depuis une tentative de meurtre qu'il a visée en 2021 dans le centre-ville de Nantes. Et c'est en effet aujourd'hui que s'ouvre devant la cour d'assises spéciale de Rennes le procès de 9 hommes soupçonnés d'être impliqués dans cette tentative de meurtre. Mamad Mirzali, lui, est l'invité exceptionnel d'Ici Loire-Océan. Cette interview, vous l'imaginez bien, elle n'est pas en direct dans nos studios. Non, elle a été enregistrée par Florian Cazola dans un lieu tenu secret pour des raisons évidentes de sécurité.
4: Bonjour Mamad Mirzali.
5: Et bonjour.
4: Merci d'accepter de témoigner ce matin sur Ici Loire-Océan. Tout d'abord, comment allez-vous ?
5: C'est pas facile, je veux bien, mais tout le temps je suis peur. Tout le temps je peur. Il n'y a pas d'autre mot qui explique facilement ma vie aujourd'hui actuelle.
4: Peur de quoi ?
5: Peur de mourir. Peur d'arriver quelque chose de ma famille. Je peux pas dormir normal. Peur de je sors pas de la maison. Isolé. Peur de quelqu'un m'a connu dans la rue. Peur du gouvernement d'Azerbaïdjan de trouver mon adresse, qui aujourd'hui est très secret. Voilà, je peur de beaucoup de choses.
4: Le procès de vos agresseurs s'ouvre ce matin à la cour d'assises de Rennes. 9 hommes, membres du commando qui a essayé de vous tuer, mais aussi des logisticiens. Cette tentative de meurtre, c'était en plein centre de Nantes, en mars 2021. Le procès s'ouvre ce matin. Qu'est-ce que vous en attendez de ce procès ?
5: J'attendais d'abord la justice. J'attendais la vérité. J'attendais beaucoup de choses. J'aimerais bien que la justice leur trouve les commanditaires. Qui les donnait les ordres ? Moi, je connais. Je connais qui
4: les a donné. Vous savez qui a donné les ordres ?
5: Oui, je connais qui les l'or vient d'aller directement le président d'Azerbaïdjan, Ilham Aliyev, et sa famille. Mais j'espère que la justice aussi comprend ça.
4: L'ordre de vous tuer parce que vous avez daigné critiquer le régime via votre chaîne YouTube ?
5: Je critique le gouvernement d'Azerbaïdjan parce que je viens en France, parce que c'est un pays qui est de liberté. Je ne pense pas qu'un jour arrive un truc à cette situation. Je ne pense pas que le gouvernement d'Azerbaïdjan ait envoyé quelqu'un en France, le trouver moi les centres dans Nantes et m'a tué. Mais je n'ai jamais pensé ça. Mais après 2021, je comprends que ça est possible.
4: 2021, cette agression à Nantes ?
5: Oui, 14 mars, ouais. C'est dans la rue, le centre-ville.
4: Vous en gardez quelle séquelle ?
5: C'est plein jour. Et trois mecs descendaient dans la voiture et essayaient de couper ma tête.
4: Vous avez toujours une cicatrice ?
5: Oui, c'est une cicatrice qui est physique, mais les grandes cicatrices, c'est psychologique. J'arrive pas à oublier cette agression. J'arrive pas à dormir normal, j'arrive pas à retrouver un ami, j'arrive pas à les parler, discuter avec les autres gens. Je peur de tout le monde. Je peur de même peur de vous. Moi, je pensais qu'il arrive pour moi le mal pour tout le monde.
4: Vous avez peur et pourtant vous continuez encore de publier, d'écrire, de dénoncer le régime. Ça vous a pas arrêté ?
5: Non, parce que je continue, je critique, je comprends mon situation. Parce que essentiellement les peurs, pas moi, et pas peur, un jour je mors. C'est pour ça que je continue. Si le gouvernement azerbaïdjan jamais m'a lâché comme ça, et jamais oublié.
4: Mais vous avez l'espoir un jour de vivre libre, comme moi, comme tout un chacun ?
5: Non, je pense pas. Je pense pas que j'arrive un jour, je balade comme vous, les dons de la rue, je retrouve mes amis, les cafés. Mais non, mais je descends, mes petits exemples, et si moi je descends, matin, j'ai envie d'acheter des croissants de boulangerie, mais obligé, je sorte chez moi avec les policiers qui m'accompagnaient, juste aller, retour boulangerie, parce que j'ai envie d'acheter un croissant.
4: Vous avez une forte présence policière autour de vous pour vous protéger. Vous dites, je vis en prison. C'est une sorte de prison sans barreaux, finalement.
5: Ouais. C'est ma vie aujourd'hui comme prison. Juste je libre qui les sorte un peu balade, encore retourner à la maison. parce que je ne sens pas les très bien sécurisés extérieurs, je ne sens pas les bien... C'est pour ça que j'aime bien rester isolé chez moi, qui est, je pense qu'il n'arrive pas les grand-chose chez moi.
4: Et comme en prison, ça veut dire peu de relations, pas d'amis.
5: Il n'y a pas d'amis, il n'y a pas de vie normale. C'est chez moi, c'est 20 mètres carrés. Voilà, toujours les fenêtres fermes, les rideaux les fermés. C'est toujours les noirs. C'est 24 heures 24 chez moi, les lumières ouvertes. C'est moi, c'est depuis les 5 ans que j'arrive pas à dormir normal, qu'un jour éteindre mon lumière, dormir normal maintenant. Tout le temps, mon lumière de la maison. Voilà.
4: Et quasiment aucune relation avec votre famille, dont vous étiez très proche. Mais par mesure de sécurité, pour ne pas mettre en danger certains membres de votre famille, toujours en Azerbaïdjan, quasiment plus rien. Plus d'écrits, plus d'appels.
5: Non. C'est juste contact avec ma mère, mon père qui aujourd'hui habitent en France. Et sinon, je ne contacte pas avec ma soeur qui habitent en Azerbaïdjan, raison de sécurité. Mais j'habite en France. Normalement, tous les parents connaissent qui est son fils habitait Le Mans, Nantes, Rennes. Mais ma famille ne connaît pas qui je habite où. Mes parents ne connaissent pas je habite où. Parce que régulièrement, changer mon adresse et même pas informer que ma mère, mon père, je habite. Voilà, c'est un endroit, viens voir. Non.
4: Merci beaucoup, Mahamad Mirzali, d'avoir accepté de témoigner ce matin sur Ici leur océan. Bonne journée et bon courage.
5: Bonne journée, j'espère que tout le monde comprend mon français parce que j'ai mon accent. Voilà.
4: C'est très clair. Merci beaucoup.
5: Merci beaucoup.
3: Mahamad Mirzali qui sera tout à l'heure donc à Rennes pour assister à ce procès hors norme de ces 9 hommes soupçonnés d'avoir voulu le tuer. Lui, ce blogueur azéri, le procès s'ouvre ce matin devant cette cour d'assises spéciale. Il doit durer 3 semaines. Ce document exceptionnel est à retrouver également sur le site et l'appli ici à la page Loire-Océan.
0: Et on continue... d'échanger avec vous sur votre météo du jour, c'est quand même ce qui nous intéresse. Est-ce que vous avez bien dormi cette nuit? Racontez-nous un petit peu comment vous faites pour rafraîchir votre logement. Cette chaleur qui va perdurer jusqu'à la fin de la semaine. Ensuite, apparemment, on pourrait redescendre en dessous des normales de saison.

0: Et c'était Cock Robin sur votre radio ici, Laure Océan. La ponctuation, c'est vraiment hyper important. Ça peut vraiment changer le sens d'une phrase. Ça peut aérer un monologue. Pour en être parfaitement convaincu, je vous propose un voyage dans le temps avec Stéphane Bern, juste avant le retour de l'actualité locale.
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0: Et chaque jour, on fait un peu d'histoire avec notre prof préféré, Stéphane Bern. Et ce matin, on voyage au temps où un minuscule point d'encre commence à sauver des textes anciens. L'occasion de faire un petit point historique.
4: Au Moyen-Âge, une simple lettre pouvait semer la confusion. Et pas de correcteur automatique pour rattraper le coup. Abbaye de Cluny, fin du XIIe siècle. Dans le scriptorium, les moines copistes noircissent le parchemin. L'écriture gothique est serrée, verticale, option patte de mouche. On économise la place, car le parchemin coûte cher. Mais pour les yeux, un vrai supplice. Même avec la deuxième paire gratuite, ça reste sportif.
5: Il est fou, Afelou, il est fou.
4: Les lettres I, N, M, U s'alignent comme la palissade du voisin d'à côté. Trois bâtons. Est-ce un M ou trois I ? Des traits de plume et vous hésitez entre unum et vivum, unique ou vivant. La nuance compte quand on copie la Bible. Il vaut mieux éviter les approximations. Une faute dans un texto, ça passe. Dans les évangiles, beaucoup moins. Alors les copistes ajoutent au-dessus du i un petit trait, puis un point. Un geste discret qui apparaît au XIIIe siècle dans les manuscrits français et se répand peu à peu. La lecture respire, les lecteurs aussi. Mais le pli ne se prend pas si facilement. À la Renaissance, les humanistes introduisent le Y pour marquer l'étymologie et distinguer les formes à l'œil.
6: Y, Y, Y, c'est une lettre chouette.
4: Plus tard, l'imprimeur Firmin Didot parlera d'une pluie d'Y tombée sur le français. Même au XIXe siècle, ce minuscule signe que l'on a joliment appelé « atome d'encrier » n'est pas toujours respecté dans l'écriture courante. Il doit parfois taper du poing pour se faire respecter.
7: Le poing, ça ferait ?
4: L'expression « mettre les points sur les i » vient de là. Éviter les malentendus. On précise, on clarifie, on ajoute ce qu'il faut. Un point sur un i, point final. La prochaine fois, je vous parlerai des bars sur l'été.
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0: Bienvenue sur votre radio Ici Loire Océan, 8h. L'info d'ici, Nicolas Creusel.
8: Et avant d'en venir à la chaleur, à cette canicule qui frappe nos deux départements, Loire-Atlantique et Vendée, vigilance orange, deux drames de la route ces dernières heures en Loire-Atlantique. Deux adolescents sont morts dans des collisions contre des voitures. Dans les deux cas, ils conduisaient des deux roues. D'abord un jeune de 15 ans, hier soir un peu avant 19h à Lavaux-sur-Loire, entre Cordomé et Donge. Et puis un jeune de 17 ans, vers 23h à Moidon-la-Rivière, près de Châteaubriant. Dans les deux cas, donc, les ados à scooter n'ont pas survécu à leurs blessures. Et dans ces deux accidents, les conducteurs et occupants des voitures n'ont pas été blessés, mais fortement choqués. La chaleur, donc, et cette nuit tropicale que nous venons de vivre, il faisait 26 degrés à 4h du matin à Pouzauges et aux Herbières, rendez-vous compte, selon les relevés de météo ciel, 24 degrés à Nantes, Guérande et sur l'Île-Dieu, 23 à Noirmoutier. Hier, déjà, d'ailleurs, de nombreux records de chaleur pour un mois de mai ont été battus, 33,7 à Nantes, il fera plus chaud tout à l'heure, 35 à La Roche-sur-Yon ou encore 36,5 à Chantonnay.
0: Et dans ces cas-là, Nicolas, on prend la fraîcheur où on peut et surtout où on la trouve.
8: Exemple à Nantes, avec ses dizaines de personnes qui sont allées se tremper les pieds dans la nouvelle pataugeoire du Jardin Extraordinaire dans le quartier Chantenay. Une pataugeoire pourtant pas encore ouverte à la baignade Anaël Cagnon.
5: Dans la grande pataugeoire, les enfants s'arrosent joyeusement. Juste derrière les panneaux baignade interdite.
7: Elle est trop bonne.
5: Les quelques centimètres d'eau n'empêchent pas Meili de tenter une sorte de brasse.
7: Mais moi, je suis plutôt une sirène. Même si des fois, je reste comme une baleine.
5: En pleine canicule, l'adolescente est venue avec sa mère Céline après avoir vu des vidéos de la pataugeoire remplie sur les réseaux sociaux.
7: Ça fait du bien aussi.
8: On est venu sur un coup de tête. On habite Saint-Herblain. On habite au 10e étage, au dernier. On recherche de la fraîcheur. C'est vrai qu'il n'y en a pas beaucoup sur Nantes, au lieu d'aller à la plage.
5: Mais c'est seulement sur place qu'elles ont découvert que la baignade n'était pas encore autorisée, surtout quand des agents ont essayé de faire sortir le public de l'eau.
8: Il y a eu lui, le monsieur là.
5: Sans grande efficacité.
7: Il n'a pas réussi. Hein.
8: Personne n'est parti, personne n'est sorti de l'eau.
5: Vous vous sentez hors la loi d'un seul coup ?
8: Bah non, parce que c'est ouvert. Si c'était fermé, j'aurais compris. Mais la porte est ouverte. Bon, on rentre. La chaleur.
5: Et c'est bien la chaleur qui pousse aussi Frédéric, Anna et Tamina, trois jeunes malentendants, à braver l'interdit.
9: Il fait très chaud.
10: Depuis deux jours, c'était un peu canicule. Et c'était spectaculaire parce que la chaleur elle arrive brutalement. Donc on a besoin de la fraîcheur et tout.
5: Une oasis qui attire aussi parce que c'est gratuit. Ici, beaucoup de familles expliquent ne pas avoir les moyens d'aller sur le littoral ou même à la piscine.
8: Cette pataugeoire qui sera donc ouverte à partir du 5 juin, une fois que le système de filtration de l'eau sera en marche, nous confirme Nantes Métropole, qui avait donc interdit normalement la baignade hier pour des raisons de sécurité. Face à la chaleur, il y a les chanceux qui sont au bord de la mer. On respire toujours un peu mieux. Il y a celles et ceux qui y sont allés hier pour le lundi de Pentecôte, par exemple, à la plage. Retour mouvementé pour certains d'entre eux à Saint-Hilaire-de-Riez. Leur train est sorti des rails suite à un problème d'aiguillage hier en fin d'après-midi. La circulation a dû être coupée pendant près de 3 heures. 200 personnes ont été prises en charge. La circulation a finalement repris dans la soirée. Ce matin, le trafic SNCF est normal entre Nantes et Saint-Gilles-Croix-de-Vie. Les très nombreux hommages après la disparition de la députée Horizon de Vendée, Béatrice Bellamy, à 59 ans, emportée par un cancer. Béatrice Bellamy, qui avait d'ailleurs fait de la lutte contre le cancer l'un de ses combats, en créant notamment la célèbre course solidaire, la Joséphine. Depuis que son équipe parlementaire a annoncé son décès hier matin, les réactions se multiplient. Édouard Philippe, le président de son parti, mais également Yaël Braun-Pivet, la présidente de l'Assemblée nationale, ou encore le sénateur vendéen Bruno Retailleau, ainsi que l'ancien Premier ministre Michel Barnier, et l'ancien maire de La Roche-sur-Yon, Luc Boire, qui était un de ses proches et que nous avons entendu à 7h, ses hommages à retrouver sur le site et l'appli ici à la page Loire-Océan.
0: Ici matin, 8h04, c'est un procès hors norme qui s'ouvre ce matin devant la cour d'assises spéciale à Rennes.
8: Neuf hommes sont jugés, dont deux qui sont en cavale d'ailleurs. Ils sont soupçonnés d'avoir participé à une tentative de meurtre en plein centre de Nantes il y a 4 ans. Leur cible, Mahmad Mirzali, qui est un réfugié originaire d'Azerbaïdjan, blogueur menacé pour avoir osé critiquer le régime de son pays. Selon son avocat, maître Benoît Poquet, le régime met tous les moyens qui sont à sa disposition pour le faire disparaître.
11: Nous savons qu'un certain nombre des personnes qui vont être jugées devant la cour d'assises ont fait allégeance à un mouvement qui est en lien direct avec le pouvoir de Bakou. Nous savons que sa photographie est régulièrement publiée avec des menaces. Je rappelle que le président de l'État d'Azerbaïdjan a, sous la photographie de M. Mirzali, il y a quelques années, indiqué « rira bien qui rira le dernier ». Je pense qu'il faut lire un peu les sous-titres de tout ça. Ce sont des menaces très claires qui sont prises très au sérieux par M. Mirzali, évidemment, mais aussi par l'État français. J'espère qu'elles s'arrêteront, mais je crois qu'il ne faut pas être naïf dans un dossier comme celui-là, avec cette dimension politique-là, avec un régime comme celui de l'Azerbaïdjan aujourd'hui. Je crois qu'il serait assez illusoire de penser que ces menaces vont s'arrêter à la porte de la cour d'assises et une fois le délibéré rendu.
8: Et le procès s'ouvre donc ce matin à Rennes devant une cour d'assises spéciale. Il doit durer 3 semaines. Maître Poquet répondait à Florian Cazola. Mahmad Mirzali était l'invité exceptionnel d'ici Loire-Océan. Il y a quelques minutes, il nous a raconté et confié son quotidien, cette vie cachée sous surveillance 24 heures sur 24. Là encore, l'interview est à retrouver sur le site et l'appli ici.
0: Et alors que le fléau de la drogue gangrène certains quartiers de Nantes, ici Loire-Océan vous présente ce matin une mère de famille qui refuse d'abdiquer.
8: Une dizaine de jours après la mort d'Elidja, cet adolescent de 15 ans victime d'une rafale de coups de feu au pied d'un immeuble de Port-Boyer, nous avons voulu en effet donner la parole à celles et ceux qui se mobilisent pour que la drogue, le deal, ne soit pas une fatalité dans ces quartiers. C'est le cas de Louisa Batoy. Elle a 55 ans, elle est mère de famille, elle a 4 enfants, elle vit dans le quartier du Chêne des Anglais et depuis 15 ans, avec son association Casta Routine, elle part à la rencontre des jeunes des quartiers pour les aider à trouver une autre voie. Sa seule arme, le dialogue. Comme cette séquence captée par le micro de Leïla Mechaouri. Elle rencontre Amadou, un jeune de son quartier. Il a 18 ans et évidemment, il parle du narcotrafic.
9: Un quartier, c'est fait.
12: Bah justement, il faut renverser la vapeur. Il faut que vous compreniez que vous n'avez pas à être enfermé. Vous êtes des citoyens français, d'accord ? Parce que regardez ce que ça ramène sur des jeunes qui n'ont pas d'espoir. Ils sont embrigadés dans des histoires qui deviennent de plus en plus graves.
13: Voilà, c'est comme le trafic de stup.
12: Voilà.
13: Pourquoi ils dealent ? Ils cherchent du travail, ils ne trouvent pas. Donc ils vont, ils dealent. C'est pas marrant de se poser, vendre la drogue, courir, la police, bam, c'est pas marrant. Il n'y a rien à disposition. C'est pour ça qu'ils vendent. C'est pour ça qu'ils crient quand il y a la police. C'est normal. Parce qu'eux, ils veulent se faire de l'argent.
12: Et qu'il faut surtout de la présence humaine pour vous expliquer, vous dire qu'il y a d'autres solutions. La présence humaine donne la confiance. Et dès qu'on l'a, la confiance, elle est donnée au jeune, le jeune sera plus motivé.
13: Voilà, c'est comme l'USA, par exemple. Actuellement, pourquoi on ne fait pas de bêtises ? Parce que l'USA met des trucs à notre disposition. Elle nous organise des sorties, au parc. Qu'on s'amuse, on ramène tous nos potes, on n'a pas besoin d'être dans la cité.
0: Si Louisa n'était pas là, par exemple, toi, t'aurais pu tomber dans le trafic de drogue ?
13: Mais bien sûr, pourquoi pas ?
8: Voilà, le reportage aux côtés de Louisa dans ce quartier du Chêne des Anglais à Nantes. La version longue, c'est à 8h30 dans l'info d'ici Loire-Océan avec Leïla Mechaouri et c'est quand vous voulez en vidéo sur le site et l'appli. Il est 8h07.
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0: Et depuis vendredi de la semaine dernière, les températures donc s'affolent. On est au-dessus des 30 degrés. Gros pic de chaleur aujourd'hui. On annonce jusqu'à 36 degrés cet après-midi à Nantes. 34 à La Roche-sur-Yon, 30 au Sable-d'Olonne. Ça devrait baisser un petit peu demain, notamment sur la côte, alors pas dans les terrains. On restera toujours autour des 35 degrés et ça devrait baisser un petit peu sous la barre des 30 degrés demain après-midi. De la chaleur, donc les recommandations, bien s'hydrater, éviter d'aller faire du sport au moment des fortes chaleurs. Et si vous avez le moindre problème, appelez le 15. Au niveau de la route ce matin, ça ralentit aux abords du périphérique nantais, ça ralentit aussi sur le périphérique depuis la porte des Sorinières, direction la porte de Saint-Herblain. Ça va, en tout cas, si vous devez emprunter le pont de Bellevue, ça a ralenti, mais on peut dire un peu moins que d'habitude.
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0: Et on démarre tout de suite avec Julien Clerc, si on chantait. Bonne route avec votre radio ici Loire-Océan.

0: Ici matin, 8h11.
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0: Et on a Laetitia qui nous écrit et qui nous parle d'un gros ralentissement sur la route de Pornic à partir de la montagne direction le pont de Cheviré. Merci beaucoup Laetitia pour ce message. Ici Loire-Océan, c'est la radio qui parle de vous, de vos voisins, de vos routes aussi, hein, de vos projets. Vent de fraîcheur avec l'équipe d'ici matin jusqu'à 9h avec de la musique et l'info locale et avec des cadeaux aussi parce que vous satisfaire, c'est notre priorité. 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
0: Et tous les jours avec Aude Razo, on tente de déjouer les arnaques. Mais ce matin, Aude, vous nous demandez plutôt de penser à nos cagnottes fidélité.
7: Oui, question, est-ce que vous savez combien de points ou quelle somme vous avez cumulé là à l'heure où on se parle sur vos cartes de fidélité en supermarché ou dans vos magasins préférés? Je vais être honnête, moi personnellement, je n'en sais mais alors strictement rien. Je me suis dit l'autre jour que j'allais quand même jeter un petit coup d'œil. Pourquoi? Parce que des clients de McDonald's ont eu la désagréable surprise de découvrir que leur point fidélité s'était pouf, envolé. Des petits malins s'en sont servis pour s'offrir des Big Mac, frites et milkshakes avec de sacrées ristournes.
0: Donc ça, c'est possible? Comment ça s'est passé?
7: McDo, en fait, a été victime d'une fuite de données. Les escrocs ont récupéré tout un tas d'identifiants clients. Résultat, un internaute raconte que ces 300 points ont été dilapidés par un inconnu dans un McDo à l'autre bout de la France. Ce genre de mésaventure, attention, ça peut aussi vous arriver en supermarché. Irène, une auditrice, me dit qu'elle a perdu 92 euros qu'elle avait sagement accumulés sur sa carte Carrefour. Philippe, lui, c'est chez Intermarché, 81 euros que le voleur a utilisé là tranquillement pour faire ses courses à lui. Surveillez votre cagnotte, pas une fois de temps en temps, mais souvent. Comme ça, si vous voyez qu'elle a fondu de manière suspecte, vous pouvez réagir plus vite, contacter l'enseigne, changer votre mot de passe si vous avez encore le contrôle de votre compte. Parfois, attention, le voleur réussit à piquer vos identifiants en vous envoyant des faux mails. Il se fait passer pour le supermarché, il vous pousse à rentrer vos codes. Votre compte fidélité, attention, c'est finalement comme un petit compte en banque. On ne donne pas ses codes à la légère sans se méfier.
0: Pas de cagnotte fidélité quand vous écoutez ici Loire-Océan. Et en plus, notre application, elle est 100% gratuite. On fait la rencontre de Nelly dans un instant. Nelly qui est installée à Saint-Nazaire et qui est fan des chapeaux. C'est votre rencontre dans les gens d'ici avec Romain Carré.

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1: Et aujourd'hui on fait la rencontre de Nelly, elle est bourguignonne d'origine et désormais installée à Saint-Nazaire. Elle vit pleinement sa passion pour les chapeaux. Dans son atelier, eh bien Nelly imagine, crée des pièces uniques avec patience, goût, créativité. Et cette créativité, ça reste une grande histoire de famille.
2: Dans ma famille, toutes les activités manuelles, c'était, on va pas dire notre quotidien, mais on faisait beaucoup de choses, oui, du bricolage, de la cuisine, on réparait la maison, on fabriquait des choses.
1: Comment vous avez rencontré le métier de chapelière ? Par hasard, par passion, peut-être par une belle rencontre ?
2: Alors, par hasard, j'étais à l'université, je faisais des études d'art plastique, et je faisais beaucoup de couture, parce que dans ma famille, justement, on bricolait, on cousait, on faisait plein de choses, et le chapeau, c'est vraiment quelque chose que j'ai rencontré en me disant j'ai envie de faire des choses avec du textile. Et en cherchant un peu des formations, je m'intéressais aux formations de costumiers par exemple, j'ai découvert qu'il existait une formation pour apprendre à faire des chapeaux. Et c'est comme ça que ça a commencé.
1: Vous vous souvenez donc du tout premier chapeau que vous avez fabriqué, Nelly ?
2: Alors, je crois que c'est un béret rouge. J'en porte tout le temps, c'est pour ça.
1: C'est vrai, vous êtes fan de béret ?
2: Oui, je porte beaucoup de béret. Ouais.
1: Devenir maître chapelière, c'est un long chemin. Qu'est-ce qui vous a donné la persévérance d'aller jusqu'au bout ?
2: Le goût des chapeaux. Enfin, en fait, c'est comme si j'avais tiré sur une pelote de laine qui s'arrête jamais, en fait. Parce que donc la découverte de cette formation, ça a découlé sur un contrat d'apprentissage. Donc j'ai mis 2 ans après à vraiment apprendre mon métier plus en profondeur. Et puis après, j'ai ouvert ma boutique. Et puis après, j'ai rencontré Marie-Lou. On a créé cette société autour de la transmission. Maintenant, je donne des cours aussi professionnels pour des gens qui veulent passer le CAP. Enfin, voilà, c'est beaucoup de... plein de découvertes grâce à cet objet-là, le chapeau.
1: Votre histoire, vos origines, votre parcours, est-ce que on le retrouve un petit peu dans vos créations ?
2: Ah oui, je pense que les objets qu'on produit sont le reflet de nos expériences, bien sûr. À la fois, il y a effectivement la compétence technique. C'est ça qui est bien dans les métiers manuels, c'est qu'elle augmente avec l'âge. Donc ça, c'est bien. On est comme le vin, on se bonifie en vieillissant. Et puis, il y a aussi tout notre parcours, les rencontres qu'on a faites, nos inspirations, les voyages. Et puis la curiosité naturelle qu'on peut avoir pour un peu tout. Qui se transforme en création, en fait. Tout est inspirant quand on est créatif.
1: Qu'est-ce que ça vous apporte de transmettre votre savoir-faire ?
2: Je suis contente de l'avoir reçu, ce savoir-faire. Et je pense que c'est juste normal. C'est la logique des choses. J'ai reçu ce savoir. J'ai envie qu'il continue à exister. Donc, je le transmets.
1: Et quand vous voyez l'un de vos élèves ou l'un de vos apprentis réaliser son premier chapeau, j'imagine la joie immense que ça doit être pour vous.
2: Au-delà de ça, je suis surtout contente que les gens réalisent les projets qu'ils ont envie de réaliser. En fait, ce qui m'intéresse, c'est le moment où on se dit, moi, ce qui me ferait plaisir, ce dont je rêve, c'est ça. Ça, oui, moi j'ai eu la chance qu'on me soutienne et qu'on m'encourage pour que je le fasse. Donc, j'ai envie que les autres le fassent aussi.
1: Nelly à Saint-Nazaire et la passion des chapeaux.
0: Et son rêve, Christian, c'est sans doute de remporter ce quiz de la machine à café avec vous, Romain Carré, ce matin, pour remporter ses places pour le HBC Nantes. Limoges, on joue dans un instant.
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0: Et on joue au quiz de la machine à café avec Christian ce matin de Saint-Sébastien-sur-Loire. Bonjour Christian.
1: Bonjour Christian.
5: Bonjour à tous.
0: Vous tentez votre chance ce matin pour remporter des places pour le hand. Est-ce que vous pratiquez du sport, Christian ?
5: Ouais, je fais du tennis de table.
0: D'accord, tennis de table. Le hand, c'est différent.
5: Oui, c'est différent. J'en ai fait quand j'étais petit.
0: Ah oui, ok, super. Écoutez, c'est le dernier match en plus de la saison pour le HBC. C'est le 6 juin prochain, donc c'est samedi de la semaine prochaine. C'est peut-être pour vous, mais attention, il va falloir répondre aux questions de Romain Carré.
1: Oui, des questions d'actualité, vues dans la presse, entendues à la radio, vues à la télé, sur les réseaux sociaux, que sais-je. Pour cette première question, tiens, on parle de sport. Christian, je vous emmène à Bergerac avec cette info que j'ai vue dans le journal Sud-Ouest. Oui. Hier, il y avait lieu une course de karting avec des pilotes plutôt insolites. Qui participait à cette course de karting ? On n'a pas l'habitude de voir ces personnes-là à bord d'un karting. On les voit plutôt le dimanche.
0: Lors de cérémonies religieuses.
1: Oui, souvent, ouais.
6: Ah oui.
5: Des curés.
1: Oui, c'est ça, Christian. Des prêtres venus de toute la France qui se sont retrouvés pour participer à une course de karting un peu particulière, ça s'appelle la Padre Cup.
7: Ben oui, notre père, quoi.
1: Ouais, exactement.
7: La coupe de notre père. Et pas des mousquetaires.
1: Et le plus étonnant là-dedans, c'est qu'en fait, ils gardent vraiment leur soutane.
0: Non.
1: Si, ils mettent juste le casque, évidemment, pour se protéger. Oui.
0: Ah bah oui, il faut se protéger. Ouais,
1: je vous invite à aller voir les photos, c'est magnifique. Deuxième question. Le 13 juillet, Christian, une énorme fête va avoir lieu, une énorme fête au Sable d'Olonne. C'était une fête plutôt traditionnelle, un bal géant, mais c'est le bal de qui, d'après vous ?
0: Il faut un calendrier.
1: Ah, et voilà.
5: Bal, un calendrier.
0: Bah oui, qu'on peut acheter.
1: Ils nous aident au quotidien.
0: Bah oui.
1: Et on les salue d'ailleurs.
5: Ah, les pompiers ?
1: Ouais, c'est ça. Alors d'habitude, ce bal des pompiers se passe dans la caserne, mais alors cette année, ça sera sur la place du Vendée Globe.
8: Est-ce qu'on a fait des tuyaux ?
1: Et l'amicale des sapeurs-pompiers veut que ça soit un grand bal, très très grand. Le thème, c'est chic et paillettes. Et les J'adore le thème, moi. Et les fonds récoltés seront reversés à 8 associations, notamment celles qui accompagnent les familles, les orphelins des sapeurs-pompiers disparus. Sylvie Tellier, ex-Miss France, ex-président du comité Miss France, sera la marraine. Et Camille Combal, l'animateur télé que l'on connaît, lui sera le parrain.
0: Sylvie Tellier, d'ailleurs, qui était au Sable d'Olonne dimanche. Elle a fait semi-marathon en 2h06 et elle a dit que finalement, elle avait préféré courir vite, faire un petit plongeon parce qu'à 30 degrés, c'est quand même déconseillé d'aller courir.
1: Ah bah on est bien d'accord, ouais. Est-ce que c'est gagné ou on a le temps d'une dernière ? Ah bah non,
0: Lucie qui prépare. Enfin, qui réalise cette émission.
1: Bon, en tout cas, Christian, c'est gagné.
7: Il arrive.
0: Oui.
7: Avec ou sans la question bonus.
1: Bien sûr.
0: Félicitations, Christian.
1: 2 points pour Christian, c'est gagné.
7: Ah, j'ai servi à rien.
5: Merci
7: ce matin.
0: Mais avec plaisir, vous allez au boulot là ?
5: J'y suis déjà.
0: Ouais, vous faites quoi dans la vie ?
5: Je suis chauffeur-livreur.
0: Ok, d'accord. Bon, ça va, il y a la clim dans le camion, quoi.
5: Ouais, voilà.
0: Ouais, sinon, vous avez passé une bonne nuit quand même ? C'était pas trop dur ?
5: C'était chaud, franchement.
7: Moi, j'ai regardé Météo Ciel, hein, les relevés, c'est quand même entre 24, 23 et 26 degrés à 4h
0: cette nuit,
7: du matin.
0: Et la semaine prochaine, en dessous des normales de saison, il n'y a plus de saison, ma pauvre dame.
7: On verra bien la semaine prochaine, Julie, on a le temps de voir venir.
0: Allez, on vous embrasse fort, Christian, passez une excellente journée et profitez bien du hand, donc samedi de la semaine prochaine à la H Arena, puisque le HBC Nantes rencontre Limoges. Romain Carré, on vous retrouve à 9h avec Cathy Carzer.
1: Exactement, on sera là, ouais.
0: Pour parler de la transmission, qu'est-ce que vous a transmis votre maman ? Vous pouvez déjà commencer à y réfléchir.
1: Oh oui.

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0: En l'info d'ici, dans un instant, Nicolas, on part à la rencontre d'une mère de famille, mère Courage, qui se bat contre les trafics de drogue à Nantes.
2: Elle s'appelle Louisa Batoy, elle a 4 enfants depuis 15 ans maintenant. Elle mène un combat contre les trafics en prenant le mal à la racine. Elle va à la rencontre des jeunes des quartiers pour les aider à trouver une autre voie. Son portrait, c'est juste après le tour de l'actu en France et dans le monde, puisqu'il est 8h30. Voici le 90 secondes et le retour d'Aude Razo avec évidemment à la une ces températures caniculaires, notamment dans l'ouest de la France.
3: Le gouvernement dénombre 7 décès liés à l'épisode de forte chaleur et parmi eux, au moins 5 noyades. Bilan provisoire, un homme de 24 ans est mort noyé hier à Tours dans la Loire. Un adolescent de 17 ans a lui perdu la vie en se baignant dans la Marne. Et un homme de 67 ans est mort noyé sur la presqu'île de Crozon dans le Finistère. La journée d'hier a été la plus chaude jamais enregistrée en France pour un mois de mai, record qui risque encore d'être battu. 8 départements sont en alerte orange canicule de la Manche à la Vendée en passant par le Finistère. Quel avenir dans notre assiette? Pour 4 Français sur 10, il faut privilégier les circuits courts. Enquête qu'on vous révèle sur votre radio ici, sur notre rapport à l'agriculture et à l'alimentation, réalisée par OpinionWay et pour Make.org. Plus d'un Français sur 2 veut acheter plus souvent du local, du bio et des produits de saison. À Roland-Garros, c'est fini pour Gaël Monfils. Défaite en 5-7 contre Hugo Gaston et clap de fin. On ne verra plus Gaël Monfils sur la terre battue parisienne.
4: Je vous aime vraiment, vous allez vraiment, vraiment manquer et je voudrais vous dire un grand merci de tout mon cœur parce que vous avez été extraordinaire pendant toute ma carrière.
3: Belle ambiance et bel hommage à Roland-Garros. On suit cet après-midi l'entrée en lice de la Française Loïs Boisson qui jouera en Ligue 1 la saison prochaine au GC Nice ou à Saint-Etienne. Barrage allé ce soir au stade Geoffroy Guichard dans un chaudron qui s'annonce incandescent.
2: Voilà, c'est à 20h45 ce soir. Effectivement, les Nantais, eux, malheureusement, pas de barrage pour eux. Ils sont bel et bien relégués en Ligue 2. Aude Razo, à demain matin, dès 5h avec Johan Guérin et dans l'info d'ici Loire-Océan à 8h31. Maintenant, une plongée au cœur de ces quartiers nantais gangrénés par les trafics de drogue. Une dizaine de jours après la mort d'Elijah, cet adolescent de 15 ans, victime d'une rafale de coups de feu au pied d'un immeuble du quartier Port-Boyer. Ce matin, c'est une note positive, une rencontre pleine d'espoir que nous vous proposons avec le combat d'une femme pour enrayer ce fléau. Elle s'appelle Louisa, elle est mère de famille, elle habite le quartier du Chêne des Anglais depuis une trentaine d'années et il y a 15 ans, elle a créé l'association Casse ta routine dont l'objectif est de sortir les jeunes dealers du trafic de drogue. Chaque jour, Louisa va à la rencontre de ces jeunes et elle les aide à trouver une autre voie. Leïla Meshaouri, vous l'avez suivi.
5: Ça va ? Ah, je t'appellerai après. D'accord.
6: Alors moi, c'est Louisa Batoy et je suis la fondatrice de l'association Casse ta routine.
7: Ici, tout le monde connaît Louisa et elle connaît tout le monde. Louisa, on l'appelle la tata du quartier.
6: Quand je vois un jeune que je ne connais pas, je m'approche de lui, je lui pose des questions. Et voilà, c'est pour dire que s'il veut une main tendue, on est là pour lui sortir de là.
7: Principal point de deal de la cité, en bas de la tour 6, là où des tirs parfois résonnent.
6: D'ailleurs, je pense qu'il y a des impacts de balles encore sur le mur.
7: Louisa s'avance vers un vendeur de drogue.
5: Ah, comme ça va ? Bon,
8: moi,
5: t'inquiète
8: je suis
5: pas.
8: Décide. Moi,
5: je explique.
7: Le jeune homme, la petite trentaine, n'a pas l'air inquiet. Il avait été prévenu de l'arrivée de la tata du quartier et d'une journaliste aussi.
9: Vous ne connaissiez pas, du coup, Louisa ?
6: Non, c'est nouveau, j'ai arrivé hier.
9: Ça arrive souvent, ça, qu'il y ait des nouveaux dealers qui arrivent dans le quartier.
6: De toute façon, ils ont besoin de main-d'œuvre. Donc, ils peuvent rester 3 jours en fonction de ce qu'ils trouvent. Voilà. Donc là, il y a un acheteur, voilà, il vient, et voilà, il lui a donné, et l'acheteur, il est là, sans gêne. Voilà, vous l'avez vu. C'est en plein jour, il y a des enfants.
7: Pendant que Louisa lui parle, le dealer reçoit un appel. C'est une agence d'intérim.
10: D'accord.
8: Il n'y a pas de problème.
10: Ça marche. Ben, c'est parfait.
8: Tant qu'on a du travail, on est content, il n'y a pas de souci.
10: Et je compte sur toi. Hein.
6: Merci, madame.
7: Un nouveau travail en poche, le jeune homme est visiblement ému.
8: Merci.
6: La réalité, elle est là. Hein.
8: Merci.
6: Ils ne sont pas forcément méchants, ces gens-là. Porte-bonheur, je suis le rayon de soleil.
8: Voilà, ça va avoir la cloche et que t'attends.
6: Tu vois ? Je te revois plus ici, hein. Non, attention.
7: Mission accomplie pour Louisa.
6: Je suis contente pour lui. Il est arrivé hier, il repart demain.
7: Et qu'importe si demain un dealer viendra s'installer au même endroit, Louisa repart au combat.
6: C'est fait. Bah justement, il faut renverser la vapeur.
7: Plusieurs jeunes au pied. quartier du local de Castaroutine. Certains dealent ou ont dealé, d'autres non.
11: Il n'y aurait pas Louisa déjà, on serait en prison, on aurait des amendes. Elle n'a pas le choix de rester ici.
12: Elle est obligée maintenant. Là.
6: C'est ça aussi qui m'anime tous les jours, c'est être utile, être là pour eux, en fait. Quand on voit que voilà quoi, c'est un simple accueil, un simple sourire, une démarche qu'on peut faire pour eux, ça change toute leur vie, ça touche.
9: Merci beaucoup Louisa.
6: Merci.
9: Et bonne chance pour la suite, c'est ça qu'on vous souhaite.
6: Merci, j'en ai besoin, parce qu'il y a encore du boulot.
2: Et la suite, c'est peut-être aussi ce deuxième local de son association que Louisa Bateuil veut ouvrir à la fin de l'année, toujours au cœur du quartier du Chêne des Anglais à Nantes, pour proposer des accompagnements d'insertion personnalisés aux jeunes qui en ont besoin. Reportage de Leïla Meshaori aux côtés de Louisa Bateuil. Reportage à retrouver également en vidéo sur le site et l'appli ici, à la page Loire aussi.
0: Et dans l'actualité également ce matin, Nicolas, c'est deux drames sur nos routes ces dernières heures.
2: Deux adolescents sont morts dans des collisions entre leurs deux roues et des voitures. Un de 15 ans hier soir à Lavaux-sur-Loire vers 19h. C'est entre Donge et Cordemay, et un de 17 ans vers 23h à Moidon-la-Rivière près de Châteaubriant. La canicule également dans l'actualité avec cette première dans l'histoire de la météo en France. Une vigilance orange pour la Loire-Atlantique et la Vendée au mois de mai. Il va faire encore plus chaud qu'hier aujourd'hui et cette nuit on est resté partout au-dessus des 20 degrés. Et puis dans le journal de 9h, on vous racontera la vie d'un réfugié azéri qui vit reclus dans la région nantaise sous protection policière depuis une tentative de meurtre en plein centre-ville il y a 5 ans. 9 personnes sont jugées à partir d'aujourd'hui à Rennes devant une cour d'assises spéciale.
0: 9h, pardon. Oui, c'est ça. On est d'accord. 9h25, j'ai rien oublié.
2: Un coup de chaud sur la pendule.
0: Ah là, pas sûr, j'ai eu peur. Bonjour Odile, on fait un point météo avec vous.
13: Oui, bonjour à tous. Eh bien, ce matin, il fait 24 degrés sur les bords de Loire.
0: Pardon, Odile, vous êtes à Divat-sur-Loire, donc on est à côté de Saint-Julien-de-Concelles.
13: C'est cela.
0: Voilà,
13: oui.
0: C'est ça.
13: Et puis, ce matin, la température 24 degrés est bien agréable. Il
0: ouais.
13: faut en profiter quelques instants avant de se mettre à l'ombre.
0: Mais oui, c'est ça, et de bien s'enfermer cric-crac dans ma baraque, comme on dit, parce que il va faire très très chaud. Il va faire très très chaud. Cet après-midi, on attend jusqu'à 36 degrés. Donc il faut être prudent, surtout bien s'hydrater, éviter de se mettre en plein soleil et éviter aussi de faire des activités sportives au moment du pic de chaleur, quoi.
13: C'est ça, oui. Mais c'est vrai qu'à cette heure-ci, c'est agréable.
0: Ah bah alors, oui.
13: Profiter quelques instants.
0: Ça, vous avez entièrement raison. Petit café sur la terrasse, sur le balcon, ça change tout, quoi.
13: C'est ça, oui. Le petit déjeuner sur la terrasse, c'est agréable.
0: Les oiseaux qui chantent, être en t-shirt dès le matin, ça c'est plutôt cool.
13: C'est tout à fait vrai, oui.
0: Merci beaucoup, Odile. On vous embrasse bien fort. Passez une excellente journée. Profitez bien de ce petit matin.
13: Bonne journée à vous tous.
0: Merci, Odile. Merci pour votre sourire et votre gentillesse. Sur la route, c'est un peu compliqué. Tiens, ça s'est chargé depuis tout à l'heure, notamment sur le périphérique sud, entre la porte des Sorinières et la porte de Saint-Herblain. Dans l'autre sens également, depuis la porte des Sorinières, direction le pont de Bellevue. Ça a ralenti aussi également toujours du côté de la Vendée, vous savez, sur la départementale 763, à hauteur de Belvigny, direction La Roche-sur-Yon.
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0: Si vous voulez faire un petit week-end à Rome, à mon avis, il doit faire chaud aussi. Tiens, je vais regarder les températures à Rome. On va regarder ça en direct. Est-ce que je vais les avoir avant 26 mai.

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0: Et vous venez de vous garer sur le parking de l'école, vous êtes déjà au boulot depuis un moment. Courage, on démarre ce mardi ensemble. Il n'y a pas que Stéphane Bern sur votre radio, ici Loire-Océan, Lucie Miossec ou encore Romain Carré ou Nicolas Creusel. Non, il y a aussi Adèle Fugère. Bonjour Adèle.
3: Bonjour Julie Fior.
0: Adèle, ce matin, vous nous avez trouvé une nouvelle activité.
3: Oui Julie, parce que je ne sais pas si vous êtes comme moi, mais je suis un peu fatiguée. En ce moment, il paraît que c'est normal, en même temps avec la chaleur qu'il fait. Ça s'appelle la fatigue printanière et elle arrive toujours à peu près à ce moment-là, au mois de mai. Apparemment, ça découle notamment du changement d'heure. C'est comme s'il fallait réinitialiser le corps avant de profiter des beaux jours, avant de profiter des apéros surtout. Et pour être moins fatigué, il paraît qu'il faut trouver des activités qui nous reconnectent avec notre moi profond, qui nous font du bien. Et je suis heureuse de vous annoncer que j'ai trouvé mon activité, et comme j'aime mon prochain, enfin, faut pas non plus qu'il me chauffe trop, hein, et que je pense que je ne suis pas la seule à être un peu cornée, j'avais envie de vous donner mon petit tuyau. Je pratique depuis peu une activité dite conviviale, sur le site internet de cette activité, qui peut se pratiquer dès l'âge de 10 ans, selon toujours ce site internet. Donc vous voyez, on n'est pas sur quelque chose de compliqué, c'est le lancer de hache. Et c'est juste à côté, c'est à Sébastien-sur-Loire, et renouer avec mes instincts de bûcheronne scandinave me fait un bien fou, les amis, vous devriez essayer. Le concept est simple, vous entrez dans une sorte de grand hangar avec du bois. Un animateur qui a la tronche d'un chanteur de ZZ Top quand même, donc il faut quand même y mettre un peu le poil. Vous explique les règles de sécurité et 2 minutes après, vous pouvez faire des moulinets avec votre feuille de boucher au-dessus de votre tête en hurlant comme un viking. Et ça ravigote de planter du métal. Alors au départ, je rigolais. Je faisais un peu ma maline parce que je n'ai pas l'occasion de jouer de la hache au quotidien. Regardez, c'est quand même rare que j'arrive dans ce studio avec une lame épaisse comme ma cuisse en hurlant. J'ai une envie de fondre ce matin. Mais on se prend vite au jeu, parce qu'à un moment donné, ma hache s'est plantée en plein dans le rond de bois, et là, c'est une joie incommensurable. Le lancer de hache répond à une chose étrangement satisfaisante, celui de faire un truc inutile, assez débile, et croyez-moi, je m'y connais en truc débile, et sans aucune raison. On ne produit rien, on n'apprend rien, on ne construit rien, on entend juste un ch'tung au moment où le truc se plante dans la planche en OSB, et ça fait un bien fou. Il y a un truc dans le cerveau qui dit, tu vois Adèle, sois fière de toi, même fatiguée, tu es encore en capacité à couper des trucs en deux. Phrase que peut dire un boucher, un médecin ou un tueur en série. Eh bien écoutez, depuis ce petit stage à Saint-Sébastien-sur-Loire, depuis que je plante des hoches dans des palettes, je me sens d'attaque pour commencer l'été. Mais faites attention, Nicolas, Julie, oui, quand même un petit peu, à pas trop me chauffer, je n'aurai aucun scrupule à déterrer l'âge de guerre. Cymbale.
0: Bon, Adèle, la saison s'est bien passée, il n'y a pas de raison de s'énerver.
3: Non, soyons calmes.
0: Voilà,
3: soyons
0: restons calmes, zen.
3: Restons zen.
0: Adèle Fugère, qu'on retrouve évidemment avec plaisir demain matin pour la bonne humeur. Il y a quasiment 9h moins le quart sur votre radio ici, Loire-Océan. On va parler d'un bon plan pour gagner en pouvoir d'achat, mais surtout pour parler d'une solution gratuite pour nous aider en cas de litige avec
3: une hache.
0: Commerçant. Non, non, avec un commerçant.
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0: Et à 9h moins le quart, Valère Coréard, tous les jours, vient ici pour nous aider à gagner en pouvoir d'achat. Et ce matin, Valère, vous vouliez nous parler de cette solution gratuite pour nous aider en cas de litige.

0: avec un commerçant.
1: Une plateforme de vente en ligne, un artisan, un commerçant, un opérateur de téléphonie, il arrive que l'on ait un désaccord en tant que consommateur et dans ce cas, on se sent parfois un peu démuni. Voici une solution pour résoudre votre litige sans passer par la case judiciaire qui est vraiment contraignante. Hein. Que choisir ensemble, qui était avant l'UFC Que choisir, a mis en ligne un service gratuit de réclamation. Objectif, trouver une solution amiable avec le professionnel. Alors ça se passe sur quechoisirreclamation.org pour un souci donc avec un fleuriste, un plombier, un pressing, qu'importe le sujet, c'est totalement gratuit. Et l'idée, c'est que le fait de passer par une plateforme d'une association de consommateurs, de rendre l'affaire publique éventuellement, peut aider à faire avancer les choses plus rapidement.
0: Alors comment, Valère, on utilise cette fameuse plateforme en cas de litige ?
1: Vous allez sur quechoisirreclamation.org. Vous saisissez le nom de la société concernée, vous vous inscrivez, puis vous devez ensuite décrire le problème rencontré sur cette étape. Je vous recommande vraiment d'être précis et factuel. On peut voir sur le site d'ailleurs qu'il y a des situations très différentes. Une consommatrice s'est vue prélever deux fois ses frais de résiliation par son opérateur internet. Une autre personne se plaint d'avoir exercé son droit au retour d'une commande en ligne et du refus du vendeur. En fait, le but de cette plateforme, c'est de mettre un coup de pression aux professionnels, hein, en rendant l'affaire publique, en passant par Que choisir ensemble, qui envoie le courriel aux professionnels à leur couleur. Et puis si ça suffit pas, eh bien il faut passer à la vitesse supérieure. Là, c'est une procédure donc plus formelle. Alors qu'est-ce que vous en pensez ? Est-ce que vous avez déjà eu un litige avec un commerçant ? Comment ça s'est fini ? Mon mail par ici leséconomies@radiofrance.com.
0: Ce que je vous propose dans les prochaines minutes, c'est un dîner solidaire organisé par les vignerons de Loire-Atlantique en soutien aux vignerons des Corbières. Ça se passe lundi de la semaine prochaine à la cantine du Voyage à Nantes. Pour les détails, c'est juste après Escroc.

0: Oh, je sais pas vous, mais nous, la chaleur, le cerveau, il est au ralenti. Hein.
1: Oui. Moi, j'ai les pieds gonflés aussi.
0: Oui, c'est vrai. Les jambes lourdes et les pieds gonflés. Il est en chaussettes, Nicolas Grosdel.
1: Oui, je rentre plus dans mes chaussures. C'est embêtant.
0: Mais ça peut vous arriver. Et on vit la même vie que vous. Hein.
1: Voilà, exactement. Depuis ce matin.
0: Depuis ce matin.
1: Je rentre dans mes chaussures.
0: Est-ce qu'il a des chaussures, tiens, notre viticulteur du jour? Bonjour, Jolandron.
2: Bonjour.
0: Vous organisez lundi prochain un dîner solidaire. Le Muscadet rencontre les Corbières. C'est donc à la cantine du Voyage à Nantes. C'est à partir de 19h. L'objectif, eh bien, c'est de soutenir ces fameux vignerons, c'est ça, de Corbières, qui ont subi des ravages l'année dernière, l'été dernier, avec les incendies.
2: Exactement. On a tendance un peu à oublier ces événements-là qui, eux, les ont marqués et vont certainement, je dirais, marquer leur activité pendant des années.
0: Oui, ça a des conséquences très graves hein, sur l'activité des vignobles.
2: Absolument. La plupart ont perdu une partie de leur vignoble, entre autres, mais il n'y a pas que le vignoble. Il y a eu aussi tous les garrigues et les champs autour, naturellement. Et là, donc, en fait, c'est l'Épaulée Nantaise, l'association qui a été créée en 2017, qui est une association, en fait, dont le but est plutôt d'organiser des dîners en solidarité, bien sûr. Et ça a été créé en 2017 par Nicolas Guillet du restaurant Évidence, maintenant à Saint-Sébastien. Mmh. Et qui s'est, je dirais, ému des périodes de gel de 2016 et 2017 qui ont coûté aussi nos récoltes, enfin aux vignerons nantais. Et ça a démarré donc à ce moment-là par une rencontre, disons, restaurateur et vigneron.
0: Oui, parce que finalement, l'Épaulée Nantaise s'est associée, on peut dire, à 9 chefs nantais, en fait. Pour l'organisation
2: pour cette
0: soirée.
2: Là, oui. Donc, l'Épaulée Nantaise rajoute un événement, en fait. Hein, d'habitude, l'Épaulée Nantaise, le dîner de l'Épaulée Nantaise, je dirais, se passe au mois d'octobre. Et là, on a rajouté cet événement.
0: Exceptionnellement, voilà, c'est ça.
2: Ouais. Au vigneron de Corbières, le 1er juin. Et donc, il y a toujours ce lien restaurateur et vigneron. Mmh. Donc, 9 chefs vont nous préparer, bien sûr, un dîner. Juste au début de ce dîner, alors la rencontre est fixée à 19h. Au début de ce dîner, 13 vignerons de Corbières, 13 domaines de Corbières viendront partager un petit peu leur vécu par rapport aux événements. Et comment ils rebondissent dans certaines directions. Certains cessent leur activité, d'autres justement s'accrochent et, je dirais, reconstruisent. Et c'est aussi l'occasion de créer un lien un petit peu plus étroit, d'une manière, d'échange sur le fonctionnement de nos associations respectives. Donc il va y avoir cet échange humain, il va y avoir ce dîner festif, en quelque sorte, et pendant lequel, je dirais, les vignerons de Corbières vont pouvoir présenter aussi leur vin. C'est un petit peu, je dirais, quelque part, leur ouvrir un petit peu notre réseau nantais.
0: Ouais.
2: Et dans la journée, cet événement se trouve aussi appuyé par un événement d'une autre association qui s'appelle Les Vignes de Nantes, avec Viens planter ton cèpe, auquel vont pouvoir participer ces vignerons. Donc c'est une journée complète d'animation pour eux, avec rencontre d'un côté du réseau professionnel dans la journée et du grand public au cours du dîner. Alors. Donc, il reste encore quelques places, hein, peut-être une vingtaine de places.
0: Combien ça coûte le dîner?
2: Il ne faut pas hésiter à venir rencontrer ces vignerons-là et surtout à venir goûter la cuisine des 9 chefs nantais. Hein,
0: Jo, combien ça coûte le dîner?
2: Alors, le dîner va être à 65 euros. Et il se passe en 4 temps. Et les chefs se partagent l'ensemble de
0: le partage, les échanges, mais aussi la solidarité au cœur hein, de l'association L'Épaulée Nantaise qui organise et qui affirme encore son lien fort entre les producteurs de vin, les amateurs, mais aussi les restaurateurs. Merci beaucoup Jolandron donc d'avoir été avec nous ce matin pour nous parler de ce dîner solidaire lundi à 19h à la cantine du Voyage à Nantes. C'est au niveau du hangar à bananes. Ça s'appelle le Muscadet rencontre les Corbières. On parle de notre santé aussi sur votre radio ici Loire-Océan avec l'actualité notamment des croisières. Alors est-ce que c'est à risque de faire une croisière? On en parle dans un instant.

0: Peter Kierzek. On reparle de cette actualité avec vous, les fameuses croisières, parce qu'on a vu récemment avec l'antivirus. Mais est-ce que ces voyages sont vraiment plus à risque ?
1: Bonjour à toutes et à tous, surtout ceux qui rêvent de larguer les amarres ou qui viennent tout juste de débarquer d'une croisière ou se demandent pourquoi ils ont ramené plus qu'un simple bronzage. Bah oui, on peut se dire que les croisières, c'est à risque et effectivement, il y a des risques pour la santé en croisière. Quand on met parfois plus de 1000 personnes dans un même bateau, bah c'est un peu un bouillon de culture. Il n'y a pas que le mal de mer. Alors, est-ce que les croisières sont plus dangereuses ? Pas forcément. Évidemment, il y a l'actu extraordinaire du hantavirus, mais allez, on la met de côté, on l'oublie, c'était vraiment très localisé. Mais il y a d'autres risques. La clim centralisée, les buffets à volonté, les escales sous les tropiques, tout ça, ça peut être un cocktail un peu explosif. Premier risque, le plus connu, sont les épidémies de gastro-entérite, souvent causées par le norovirus. C'est un petit virus qui adore les paquebots. Pourquoi ? Parce qu'il se transmet hyper facilement. Une main sur une rampe d'escalier, une pince au buffet, et bim, vous voilà avec des crampes, des vomissements et des allers-retours aux toilettes. Et le pire, c'est que le gel hydroalcoolique ne suffit pas. Ce virus résiste. Il faut de l'eau et du savon et bien frotter. Pourtant, les compagnies, elles font plein de choses. Elles sont très strict sur le nettoyage. Dès qu'une épidémie est signalée, les protocoles s'enclenchent, désinfection renforcée, isolement des malades, parfois même quarantaine. Mais on l'a vu récemment, il y a plusieurs bateaux qui sont frappés. Et je ne vous parle pas des autres joyeusetés, notamment la grippe qui circule à toute allure dans des espaces clos, ou la légionellose, même, c'est cette bactérie qui peut se cacher dans les systèmes de climatisation ou les jacuzzis. Là aussi, il y en a plein les bateaux.
0: Berk, à part la gastro, d'autres risques, et comment s'en prémunir, docteur ?
1: Les risques ne s'arrêtent pas à la coque du navire. Aux escales, par exemple, il y a d'autres dangers qui vous attendent. La fameuse tourista. C'est la diarrhée du voyageur, c'est souvent à terre qu'on l'attrape et pas sur le bateau. C'est une salade mal lavée, un cocktail avec des glaçons un peu douteux. Et hop, la fête va être finie. Et puis attention aussi aux moustiques dans les Caraïbes ou en Asie. Il y a le chikungunya, le zika, la dengue. Donc l'idée, c'est de se renseigner. Mais rassurez-vous, en se préparant un peu, on évite tout ça. Et premier réflexe, on se lave les mains souvent. On n'abuse pas des buffets. Et évidemment, on évite l'eau du robinet dans les pays à risque. Et surtout, prenez une bonne assurance voyage qui va couvrir tous ces soins médicaux au cas où. Allez, mieux vous prévenir, guérir, et d'ici là, portez-vous bien.
0: Ah, c'est vrai que dit comme ça, ça donne pas très envie de partir en croisière, docteur Kierzek. Vous nous avez dégoûté.
2: Non, bon, tant pis.
0: On se retrouve demain matin à la télévision à partir de 6h30, à la radio en continu. On vous dit à demain.
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0: Ici matin, ça prend fin. Bienvenue chez vous côté vie quotidienne avec Cathy Kerzéro et Romain Carré. Bonjour à tous les deux.
6: Bonjour Julie.
0: Et la fête des mères, c'est ce dimanche, il ne faut pas oublier. Alors...
6: À la technique, s'il vous plaît. On fait une émission, hein.
7: Merci.
0: On échange, on partage sur la transmission. Qu'est-ce que votre maman vous a transmis?
8: Voilà, c'est, on ne va pas uniquement parler des colliers de pâtes. Ouais, c'est...
7: Pourquoi pas?
8: C'est vrai. On pourrait, oui. C'est vrai. Ou des petits mixeurs que vous allez lui offrir. Non,
7: c'est nul. Aspirateur, un fer à repasser, formidable, quelle bonne idée.
8: Non, c'est quelle valeur, voilà, elle vous a transmis, votre mère. Qu'est-ce qu'elle vous a appris?
7: Peut-être le goût de la cuisine, une force de caractère, vous voyez. Qu'est-ce qu'elle vous a transmis, votre maman, vous, par exemple, Julie?
0: Oh là là, vous me prenez de court. Faut que je réfléchisse. Non, la valeur du travail, évidemment.
7: Ouais, pareil.
0: Bah oui, bien sûr.
7: Pareil.
8: Ah, moi aussi, le respect.
7: Et le respect aussi.
8: Le respect.
0: Ah oui, la politesse aussi.
8: La politesse,
0: hein.
8: Ouais.
7: On dit bonjour, merci.
0: Oui,
7: hein,
0: exactement.
7: S'il vous plaît. Voilà. Bah voilà, on vous attend au 02 40 73.
0: Bah, l'émission est terminée.
8: je pense qu'on réfléchissait en même temps.
7: Mais ouais,
8: et on pensait à nos mères.
7: Ouais, 02 40. Qu'on embrasse, évidemment. 02 40 73.
8: J'en connais une qui doit écouter à Valette aussi.
7: Ouais.
9: C'est 6000 le dernier mot.
7: Comment ?
9: Parce que vous l'avez coupé au milieu du numéro.
7: Oh. Mais Cathy, elle a le droit de me couper.
0: Oh. Bon, bah, moi, bon, je vous laisse.
8: On se dit à demain. Hein.
7: Ouais. Bon, le numéro, je le donnerai jamais en entier.
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8: 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Et il est 9h. Le journal Nicolas Crozel.
2: Deux accidents terribles ces dernières heures en Loire-Atlantique. Deux vies fauchées en plein vol. Deux adolescents à chaque fois sur des deux roues et dans des collisions contre des voitures. Le premier accident a eu lieu vers 19h hier soir à Lavaux-sur-Loire entre Cordemais et Donges. Le deuxième vers 23h à Moidon-la-Rivière près de Châteaubriant. Une histoire à peine croyable. Un procès sous très haute sécurité qui s'ouvre à Rennes dans les prochaines minutes. Procès de 9 hommes jugés les uns pour tentative de meurtre en bande organisée. Les autres pour association de malfaiteurs criminels, des personnes réputées dangereuses, un commando venu de l'ex-URSS. Leur cible, Mamad Mirzali, un blogueur d'Azerbaïdjan réfugié en France. Les accusés sont soupçonnés d'avoir participé à une tentative de meurtre le visant en plein centre de Nantes il y a 4 ans. Et Florian Cazola, des mesures de sécurité exceptionnelles ont été prises pour ce procès.
10: Un palais de justice complètement bouclé, un quartier quadrillé et une victime, Mamad Mirzali, qui débarquera par une entrée dérobée à un horaire secret. C'est un procès totalement exceptionnel, avec des mesures hors normes, à en croire les deux avocats du trentenaire. Et en même temps, depuis une dizaine d'années, l'exception est un peu devenue la norme pour cet Azéri. Fausse identité, un numéro de téléphone a changé plusieurs fois par an, et surtout des déménagements intempestifs pour ne pas être repéré. Même ses parents ne connaissent pas son adresse, un lieu sécurisé par un dispositif de police XXL, un des plus importants en France pour assurer la sécurité d'une seule personne. Tout ça pour avoir osé critiquer sur YouTube l'enrichissement de certaines familles d'Azerbaïdjan en lien avec le pouvoir.
2: Et Mamad Mirzali était l'invité exceptionnel d'Ici Loire-Océan à 8h moins le quart ce matin. Il nous a raconté son quotidien, fait donc de menaces, de surveillance, une vie recluse dans un lieu tenu secret dans la région depuis cette tentative de meurtre à Nantes en 2021. 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
8: Il a fait très chaud cette nuit.
2: Ah, on n'est pas descendu en dessous des 20 degrés sur nos deux départements. On avait même 23 à 25 degrés à 4h du matin à Nantes, Guérande ou dans le bocage vendéen. Selon les relevés de Météo Ciel, 23 à 25 degrés à 4h du matin. Oui, oui, vous ne rêvez pas. Alors, vous étiez déjà très nombreux hier à chasser cette chaleur comme on pouvait avec ces records qui sont tombés pour un mois de mai, qui ont été battus, par exemple 36,5 degrés à Chantonnay. Record qui datait de 1953, c'était 35 degrés avant. Et puis 35,5 à la Motte à Chars, là le record daté de 1947. Nos deux départements sont en vigilance orange canicule, ce qui est inédit pour un mois de mai. Il va faire encore plus chaud dans cette journée de mardi. On fera le point complet avec Cathy Kerzéro dans les prochaines minutes. Celles et ceux qui avaient choisi le train pour aller se baigner à Saint-Gilles-Croix-de-Vie hier ont eu un coup de chaud en plus du coup de chaud avec cette panne d'aiguillage qui a fait dérailler leur train au moment de partir, au moment du départ de Saint-Hilaire-de-Riez, ce qui a bloqué d'ailleurs toute la circulation pendant de longues heures. Les voyageurs ont été pris en charge et le trafic a repris normalement ce matin sur la ligne Saint-Gilles-Croix-de-Vie Sainte-Pazanne-Nantes. À Vix, on est tout au sud de la Vendée, un homme a fait sauter tout un immeuble hier en tentant de se suicider avec une bouteille de gaz. Le bâtiment va devoir être totalement rasé. L'homme de 46 ans a voulu mettre fin à ses jours. Il a été brûlé au troisième degré et transporté par hélicoptère au CHU de Nantes. Les cinq autres habitants de cet immeuble n'ont pas été blessés et ont dû être relogés temporairement par la mairie dans des gîtes. Il ne vous reste plus que deux jours pour remplir votre déclaration d'impôt, déclaration de revenus pour les impôts. Si vous êtes en Vendée, en revanche, vous avez un peu plus de rab jusqu'au 4 juin. Donc deux jours pour la Loire-Atlantique et 4 juin date limite pour la Vendée. Mais dans tous les cas, remplir ce formulaire, ça peut parfois tourner au casse-tête, ça peut vous stresser. Alors pour vous aider, il y a les maisons France Service. Celle du Lauroux-Bottereau a été ouverte en 2023. 4000 personnes y sont aidées chaque année pour tout type de démarche d'ailleurs. Pas uniquement les impôts, mais ça marche aussi pour la carte grise, le permis de conduire, etc. etc. Samuel Ménard est le premier adjoint à la mairie. Il est au micro d'Hugo Deschamps.
11: On souhaitait vraiment remettre du service au cœur des habitants, parce qu'effectivement on avait vu que voilà, il y avait quelque part un manque à ce niveau-là et que la population était demandeuse sur ce type de prestations et de services. C'est 4000 personnes par an qui passent effectivement dans ces locaux. C'est le bilan effectivement chiffré qu'on peut avoir. Les demandes sont suffisamment variées pour pouvoir répondre de manière assez large sur l'ensemble des prestations. Beaucoup de profils différents. Après, c'est aussi assez centré sur nos aînés finalement, donc des personnes âgées qui peut-être ont plus de difficultés aussi avec le numérique et puis tout ce type de prestations qui sont un petit peu plus complexes à appréhender pour elles. Ouais.
2: 4000 personnes sont donc aidées chaque année dans cette maison France Service du Lauroux-Bottereau. Je reviens aux impôts avec un dernier chiffre. Cathy, 2 Français sur 3 estiment que la déclaration d'impôts est synonyme d'angoisse, selon une enquête du gestionnaire de patrimoine Yomoni, 64% précisément. Mais l'enquête a été réalisée en mars, c'était donc avant vos émissions spéciales qui ont dû rassurer nos auditeurs.
8: On a fait 2 émissions pour aider les auditeurs. Merci Nicolas Creusel.
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8: Alors j'ai surtout envie de vous dire de prendre soin de vous, de vos proches. Hein. Je rappelle, vigilance orange pour la Vendée et la Loire-Atlantique pour la canicule. Pas un nuage à l'horizon et un thermomètre qui va monter jusqu'à 36 degrés à Nantes, 35 à Cholet, à Clisson, 34 à La Roche-sur-Yon, Anceny, Derval-Blain. Là où on ce sera le plus supportable, et bien ce sera sur la côte. On attend 30 degrés à Saint-Nazaire, 30 à Saint-Gilles-Croix-de-Vie, 27 à Pornic et à Noirmoutier. Et puis demain, même condition, avec aussi un risque orageux sur le pays de Châteaubriant. Sur la route, et bien c'est fini le long week-end. Des difficultés. Alors ce qui est vraiment notable, c'est en intérieur, périphérique est, ça coince actuellement entre la porte de Sainte-Luce et le pont de Bellevue. C'est difficile aussi lorsque vous arrivez au nord de Laon, ça va jusqu'à la porte de Gèvres, et puis ça ralentit, mais ça roule quand même, hein. Périphérique Est, ça c'est un grand classique à partir de la porte de Rezé, et ça va à peu près jusqu'à la porte de Grandlieu, donc au niveau de l'aéroport.
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8: Allez, comme un air de jazz avec cet hommage à la chanteuse Ella Fitzgerald, elle devient Ella avec France Gall.

0: Elle a, avec donc France Gall.
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0: Et ce matin, dans la vie quotidienne, on pense déjà à toutes les... Eh oui. Dimanche prochain, il y aura des dessins, des bisous, des poèmes, des colliers de pâtes, des robots mixeurs. C'est la fête des mères. Et donc, dès aujourd'hui, avec Romain Carré, eh bien, on vous demande de témoigner, de nous appeler au 02 40 73 6000 pour nous dire. Voilà, la question qu'on vous pose, c'est qu'est-ce que votre mère vous a transmis?
3: La force de caractère, le courage dans les moments difficiles, des expressions qu'on répète encore aujourd'hui, l'amour des autres, peut-être la bienveillance ou le sens du partage, ou encore une passion, un métier, une tradition familiale. Qu'est-ce que votre maman vous a transmis? Vous pouvez nous envoyer des messages vocaux et messages textes sur WhatsApp au 02 40 73 6000 et nous appeler directement par téléphone avec ce même numéro.
0: Et justement, cette fête des mères, là, elle vient d'où ?
3: Célébration qui existe depuis des siècles, déjà dans l'Antiquité, les Grecs rendaient hommage aux mamans, à la maternité. En France, la fête a été officialisée en 1950, elle se célèbre généralement le dernier dimanche de mai. Et chaque année, c'est la même question qui revient, mais qu'est-ce qu'on offre ? Voilà. Les fleurs restent les grandes stars de cette journée, notamment la pivoine, qui est la fleur maternelle par excellence. Pourquoi? Parce qu'en règle générale, elle fleurit autour de la fête des mères, même un petit peu avant, un petit peu après. Les roses, les orchidées, chacune sa petite signification pleine de tendresse, mais au fond, beaucoup de mamans le disent, le plus beau cadeau, c'est souvent de vous avoir à mes côtés.
0: Oh.
3: C'est beau, hein?
0: On a Hélène de Généton. Bonjour Hélène.
4: Oui, bonjour à tous.
3: Bonjour Hélène.
0: Alors dites-nous, vous, qu'est-ce que votre mère vous a transmis?
4: Eh bien, d'abord, pour commencer, je voudrais dire qu'il y a une chanson que j'aime beaucoup en ce moment. C'est la chanson de Christophe Maé.
3: Ah, la lune.
4: Une maman, on n'en a qu'une.
0: Ah, bah ouais. Oui.
4: Et voilà, moi, j'ai plus ma maman depuis bientôt 14 ans. Et elle me manque beaucoup. Voilà. Et donc, ma maman, ce qu'elle m'a transmis, je pense, sa générosité, le respect, la cuisine aussi. Parce que c'était une grande cuisinière. Je cuisine moins bien qu'elle, mais j'aime cuisiner. Et elle m'a appris aussi à la couture, parce que elle était couturière de son premier métier. Et donc, avec elle, j'ai appris un petit peu la base de la couture. Et maintenant que je suis à la retraite, je continue à coudre.
0: Vous avez une machine et tout.
4: Une machine. C'est basique, rien à voir avec ce qu'elle faisait, j'aime bien faire des petites choses pour les autres, pour moi, voilà.
0: Non, c'est bien parce que quand on voit aujourd'hui le nombre de personnes qui savent même pas remplacer un bouton,
3: c'est vrai. Non, mais vous avez raison.
4: Ah oui, écoutez, là, vous voyez, j'avais une jupe, par exemple, que je n'aimais plus.
3: Ouais.
4: Je l'ai transformée en t-shirt.
0: Ah oui,
4: en liquette. Voilà.
3: Ah, c'est pas bête.
0: En plus, alors vous êtes pile dans la tendance du recyclage, seconde main.
3: Ah bah là, on est en plein dedans.
4: Voilà. Oui, j'aime bien faire ça. Puis bon, ça m'occupe en même temps et j'aime faire ça. Voilà. Mm-hmm. Donc après, ce qu'elle m'a transmis, alors c'est moins drôle, mais c'est sa peur de l'orage.
3: Ah oui, ça peut être dans l'autre sens aussi, la transmission.
4: C'est dans l'autre sens, voilà. Parce que c'est vrai qu'elle avait très très peur de l'orage. Dès que le ciel grondait, elle s'est mise sous la table, sous le lit, voilà. Et je pense qu'elle m'a transmis ça, quoi. Parce que j'aime pas trop l'orage non plus.
3: Ok.
4: Voilà. Sinon, elle m'a transmis plein de choses aussi, c'est quelqu'un qui aimait, qui respectait le travail, comme vous avez dit tout à l'heure. Une grande force morale aussi, très indépendante. Elle aimait le voyage. Bon, parce que ça, elle me l'a transmis, parce que j'aime beaucoup voyager. Enfin, pas partout, mais j'aime voyager. Et par contre, elle n'a pas eu l'opportunité de voyager. Mais je sais qu'elle aimait ça. Mmh. Voilà. Elle aurait bien aimé voyager plus. Voilà.
0: Elle fait par procuration peut-être au travers de vos voyages, quoi. C'est une façon de lui rendre hommage aussi, on va dire ça.
4: Oui. Puis heureusement, elle est morte avant que je fasse mon grand voyage, donc elle sait ce que j'aime. Donc.
0: Parce que souvent, on a des enfants, des filles, des fils comme ça qui réalisent les rêves que pouvaient avoir leurs parents.
4: Mmh. Ouais. Tout à fait. Et puis après, maintenant je suis maman moi-même. Et donc, les enfants, c'est tout pour moi, quoi. C'est ma vie, quoi. Donc, je sais que leur maman leur est utile. On a besoin d'une maman dans les bons moments, dans les mauvais moments, partout et tout le temps. Mmh. Et jusqu'à la fin, on aura toujours besoin de notre maman. Et bon, comme je vous dis, elle est plus là, mais elle me manque tous les jours. Quoi. Il y a des choses que je voudrais lui demander et je peux plus, quoi. Mais donc, profitez si votre maman, elle est encore là. Profitez d'elle et posez les questions que vous avez envie de poser. Voilà. C'est merci. Tout ce que je te dis. Hein.
0: Ah bah, c'est très joli. Merci, ouais. Hélène. Merci Hélène pour votre témoignage. Et vous avez raison, hein, comme dans la chanson de Christophe Maé, il n'y en a qu'une. Allez, on vous attend vous aussi, 02 40 73 6000. Venez nous dire ce que votre mère vous a transmis. Vous pouvez également nous envoyer des messages sur WhatsApp. Il suffit de mettre ce numéro en favori. Et vous nous envoyez des messages, des vidéos, des photos même, si vous voulez. I Just Might, le dernier Bruno Mars. Il est en tournée actuellement au Canada, en concert à Toronto. Concert qui a été annulé samedi soir.

0: I just might avec Bruno Mars, et comme quoi chacun a ses extrêmes météo, parce que voilà, à Toronto au Canada, c'était mais des trombes d'eau absolues là, le week-end dernier.
1: Donc annulation du concert.
0: Annulation du concert, voilà. Avec quand même quelques milliers de personnes qui sont restées sur le carreau. Hein, c'est pas une petite salle de 200 places, vous en doutez. Hein.
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0: Et vous êtes très nombreux, hein. Nous avons envoyé des messages, vous le faites là actuellement également sur WhatsApp. C'est la fête des mères dimanche prochain, et à cette occasion, eh bien, on vous demande avec Romain ce que votre mère vous a transmis. Et cette fête des mères, alors chez nous évidemment avec la tarte aux fraises qui va bien, mais bah, dans le monde entier aussi. Hein.
1: En Angleterre par exemple, ça s'appelle Mothering Sunday, qui est lié au calendrier chrétien. Les mamans sont mises à l'honneur le quatrième dimanche de carême, c'est-à-dire aux environs de la mi-mars pour l'Angleterre. Du côté de l'Espagne, toutes les mères ainsi que toutes les grand-mères se font cuisiner de bons petits plats le jour de la fête des mères. Elles n'ont surtout pas le droit d'aller derrière les fourneaux ce jour-là. Et si elles se rendent au restaurant, les restaurateurs se font un honneur de leur offrir une rose.
0: Ah, sympa. C'est une bonne idée, ça.
1: Prenons-en de la graine. Quand, en Allemagne, bah, les mamans sont aussi évidemment dorlotées, puisqu'elles ont le droit à un jour sans travail en Allemagne. Et puis aux États-Unis, la fête est très populaire et célébrée en grand au mois de mai. Au Royaume-Uni, elle a lieu plus tôt dans l'année, pendant le carême toujours. En Thaïlande, elle est associée à l'anniversaire de la reine, tandis qu'en Éthiopie, elle donne lieu à plusieurs jours de fête en famille avec musique et grands repas.
0: Bref, dans le monde entier, on fête les mamans. Oui. Marilyn nous appelle de Saint-Jean-de-Boiseau, donc sur les bords de Loire, Sud-Loire. Bonjour Marilyn.
4: Bonjour Cathy, bonjour Romain.
1: Bonjour Marilyn.
0: Alors qu'est-ce qui vous a transmis, vous, votre mère ?
4: Alors moi, ma mère, bien qu'elle soit une pas très bonne de cuisinière plutôt basique, elle faisait ça parce qu'il fallait manger, il fallait nourrir la famille, donc c'était le goût des légumes.
1: Ah ouais.
4: Parce que tous les soirs, on avait des légumes vapeur dans lesquels elle rajoutait de la crème fraîche avec l'eau de cuisson, et c'était bon comme ça, puisque mon père n'aimait pas la béchamel, donc tout était à la crème, les petits pois, les carottes, les choux, les...
0: Et vous faites pareil, vous, Marilyn?
4: Alors, pas du tout, mais par contre, moi, je peux pas passer une journée sans légumes ou sans fruits, donc je pense qu'elle m'a quand même transmis ça. Tous les légumes, je les cuisine, moi. Par contre, j'aime beaucoup cuisiner, donc c'est différent, mais voilà.
0: Elle faisait pas de la soupe aussi, votre mère? Non, il y avait pas de soupe à la maison?
4: J'ai un peu de soupe, l'hiver, ouais.
0: Non, c'était pas
4: et la deuxième chose, c'est la famille, mais au sens large, avec les oncles, les tantes, les cousins. On a passé des moments incroyables à faire les vendanges ensemble. Les déguisements, les parties de nain jaune.
1: Ah, le nain jaune, mais oui.
4: J'ai jamais passé un nouvel an aussi incroyable qu'avec ma famille. On avait des jeux de préparer, des déguisements, on passait toute la nuit, on se couchait à 7h du matin, les hommes allaient chercher la dinde qui cuisait chez le charcutier en face.
1: Et c'était votre maman qui était à l'initiative de ces grands rassemblements, Marilyn?
4: Ma maman, c'est ses sœurs, parce qu'elles sont sept et un frère, donc voilà...
0: Des organisatrices nées, quoi.
4: Ouais. Oui, voilà. Le théâtre, les déguisements, vraiment, ça c'est eux, quoi.
1: Oh. Voilà. On sent l'émotion, hein, quand même, Marilyn, non?
4: Oui.
1: Ouais.
0: Non, ça nous fait plaisir de vous écouter, parce que je pense que ça doit résonner aussi chez pas mal d'autres personnes,
1: ouais,
0: parce
1: que
0: c'est vrai que les mamans qui entretiennent les liens de famille, bah généralement c'est elles. Moins souvent les pères, enfin dans les généralités. Ah bah chez moi, ouais, c'est comme
1: d'accord,
0: ça.
1: Okay.
0: Ouais. À vous aussi, Marilyn?
4: Oui, moi aussi, c'est mon père, oui.
1: Mais c'est la maman qui a l'initiative, quoi.
4: Oui, exactement.
0: Bah qui organise, quoi.
1: Oui. Et alors vous êtes maman peut-être, Marilyn?
4: Oui, je suis maman, de trois enfants.
1: Et donc, c'est des choses que vous faites perdurer aussi?
4: Bizarrement, un peu moins, parce qu'ils sont pas prêts. Ils sont un petit peu géographiquement, ils sont un petit peu excentrés, donc c'est moins facile. Mais c'est vrai que quand on se retrouve, oui, on essaie de mettre tout ça en place. Oui, ah oui, c'est sûr. Les
1: cousinades, ce genre de choses.
4: Cousinades, les déguisements, vraiment, ça c'est vraiment quelque chose qu'on a ancré en nous, quoi. Ma fille. Elle a pris les dons de couture de ma mère, ce que je n'ai pas. Parce qu'elle était une petite cuisinière, mais une excellente couturière. Et ma fille a eu la chance de récupérer
0: ses compétences.
4: Ses dons.
0: J'ai une dernière question, moi, Marilyn. Vos enfants, ils aiment les légumes?
4: Oui. Oui, mon fils est un fin gourmet et un cuisinier gastronome, donc oui.
0: Donc vous leur avez transmis ça aussi, le goût des légumes. Merci Marilyn pour votre témoignage.
1: Ouais.
0: Allez. Au revoir, au revoir. On vous attend, vous aussi, 02 40 73 6000 ou sur WhatsApp aussi, hein, parce que vous êtes nombreux à nous envoyer des messages. Dans quelques instants, on ira à Saint-Sébastien-sur-Loire avec Béatrice et puis on va aussi rentrer dans le paradoxal système, celui de Laurent, vous le dit, après ceci.
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0: Le paradoxal système de Laurent Voulzy. On sort de la fête des mères, mais sur WhatsApp aussi, on a un message de Tazounet qui nous dit « Salut à tous, pas facile les livraisons de béton avec la chaleur, beaucoup d'eau dans le camion, courage à tous mes collègues. » Et on s'associe, nous, toute l'équipe d'ici leur océan, pour tous ceux qui ont des boulots pas faciles avec cette chaleur, notamment tous les gars, les filles du BTP. Allez, dans quelques instants, votre agenda.
1: Oui, c'est la fête à Clisson, on joue à Chantonnet, et puis attention, vigilance, canicule en Loire-Atlantique et en Vendée.
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0: Et on revient à nos mamans, à nos fêtes des mères. Donc c'est dimanche prochain. À cette occasion, eh bien, on vous demande de témoigner. C'est le principe de cette émission. Vous prenez la parole au 02 40 73 6000 ou en nous envoyant des messages sur WhatsApp. La question qu'on vous pose, c'est qu'est-ce que votre mère vous a transmis, sachant, et c'est prouvé, qu'elle a une influence réelle sur nous.
1: Hein. Il y a beaucoup d'études qui montrent que les parents, et particulièrement les mamans, influencent énormément notre manière de vivre. Selon plusieurs sondages IFOP notamment, plus de 8 Français sur 10 disent avoir gardé des habitudes, des valeurs ou des comportements hérités de leur maman. Et ce qui est intéressant, c'est que cette transmission se fait souvent dans les petits moments du quotidien. Beaucoup de gens racontent qu'ils ont gardé, par exemple, la façon de recevoir des invités, certaines habitudes à table, le rapport au travail et même leur façon de gérer le stress. Et souvent, on se rend compte, en grandissant, parfois même très tard, quand on entend quelqu'un nous dire « tu fais exactement comme ta maman », c'est marrant ça.
0: Ah oui.
1: Mais c'est vrai. Hein.
0: Moi, j'ai un truc par exemple, mais ma mère, c'est impossible qu'elle aille chez quelqu'un les mains vides.
1: Ah oui.
0: Ah bah moi c'est pareil.
1: Ah oui.
0: Mais même un petit truc, mais c'est impossible d'aller les mains vides.
1: J'ai hâte que vous veniez à la maison.
0: On a Béatrice. En plus, c'est jeudi soir.
1: Oui, jeudi soir, voilà. Cathy, elle est à la maison.
0: On vous raconte notre vie.
1: Oh là, j'ai hâte d'avoir la petite surprise.
0: Voilà. On a Béatrice de Saint-Sébastien-sur-Loire. Bonjour Béatrice.
4: Oui, bonjour à toute l'équipe.
1: Bonjour Béatrice.
0: Alors dites-nous, Béatrice, ce que vous a transmis votre mère.
4: Oh, elle m'a transmis énormément de choses. Donc le 23 mai, je l'ai perdue, ça fait 10 ans. Mmh. Donc j'ai eu... c'est sûr, c'est des moments qui étaient un petit peu difficiles, mais bon, c'est la vie. J'ai tout d'abord une tendre pensée pour toutes les mamans dont ça sera la fête, là, dimanche prochain. Donc, ma maman m'a transmis beaucoup de bienveillance, de l'empathie envers les autres, l'honnêteté, la générosité,
0: Le travail bien fait. Ah voilà, ouais, on y revient.
4: Voilà, parce qu'elle travaillait dans le milieu médical et moi aussi. Donc très jeune, j'ai été mise en disant il faut aller vers les autres. Donc la générosité, le dévouement, l'empathie.
0: Toutes les qualités pour bosser dans le milieu médical aussi. Hein.
4: Voilà, ouais. être aller vers les autres en restant humble, en restant soi-même, voilà. Mmh. Ma maman aimait beaucoup les variétés, donc elle m'a transmis l'amour de la musique et les variétés françaises. Ça, j'écoute votre radio depuis 1980, date à laquelle je suis rentrée dans la vie active.
0: Ah ben dis donc. Ouais, donc avant même la création de
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0: Dis donc.
4: Donc elle m'a transmis beaucoup, elle m'a soutenue dans tout mon parcours de vie, et ça je l'en remercie. Elle était très fière de moi, de toutes mes réussites, d'être auprès des malades, et nous étions très très fusionnels, elle et moi. Mmh. Et du coup elle avait confiance en moi, et c'était une femme très posée, c'était vraiment une mère, c'était un diamant pur pour moi, un exemple. Elle détestait la méchanceté et la haine envers les autres injustes. Je suis fière de l'avoir eue comme mère.
0: Mmh. Et on sent qu'elle vous a construite.
4: Oui, malgré qu'elle est partie il y a 10 ans, le 23 mai, c'est à moi, sa fille aînée, à qui elle a demandé, lors de ses trois dernières volontés, d'être présente au moment où elle s'en irait, parce qu'elle avait peur de mourir seule. Mmh. Et c'est à moi, sa fille aînée, à qui elle a demandé d'être auprès d'elle. Et je l'ai fait, malgré que je n'avais pas une patiente en face de moi. C'était ma mère, ça a été dur à gérer pour moi.
0: Ah oui.
4: Ouais. Et je l'ai fait par amour pour elle, par respect pour ma mère, parce que ma mère, c'était tout, c'était ma vie.
0: On n'ose même plus dire quoi que ce soit, là.
4: Ouais. Ouais, et du coup, c'est vrai que, bon, nous avons eu une vie où, quand elle s'est mariée avec mon papa, on est parti pendant 10 ans en déplacement, et après, donc, ils ont pu économiser pour construire une maison, et mon père, comme ma mère, ils nous ont appris et ils nous suivaient dans notre parcours scolaire et ils voulaient le meilleur de nous. Et ce qu'ils nous ont permis, mes parents, c'est de choisir notre métier. Et ça, pas beaucoup de parents étaient ouverts à l'époque. Hein,
0: oui, ce qu'on disait, bah, toi, tu vas faire de la coiffure, toi, ouais, ceci. Ça, ouais. Tandis que, voilà, ils vous ont soutenu, oui. Mais ils vous ont laissé choisir. Merci pour votre témoignage,
1: ouais, merci
0: Béatrice.
1: Beaucoup, Béatrice.
0: Particulièrement émouvant. Merci à vous. Allez, dernier volet de cette émission dans quelques instants. Vos témoignages 02 40 73 6000.
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1: Avec toutes les heures, des infos, des idées pratiques en Loire-Atlantique et en Vendée. Ce week-end à Clisson, c'est le retour des mascarades. La ville va se transformer le temps d'un week-end aux couleurs de l'Italie. Costumes vénitiens, déambulations, spectacles, concerts, expositions. C'est au cœur de Clisson dans le vignoble nantais et c'est gratuit. À Chantonnay en Vendée, samedi de 14h à 18h, c'est la fête du jeu. C'est gratuit, ouvert à tous. Ça se passe à plusieurs endroits du centre-ville. Notamment la rue des Lavandières, place de la Liberté et rue Collineau. Au programme, jeux en bois, jeux de société, jeux géants, ateliers ludiques mais aussi jeux vidéo pour toutes les générations. Et puis la Loire-Atlantique et la Vendée sont en vigilance canicule orange. Nos deux départements rappellent qu'il faut boire régulièrement de l'eau, éviter les sorties, les efforts aux heures les plus chaudes, fermer les volets et fenêtres en journée. Il est aussi important de prendre des nouvelles des personnes âgées, isolées, fragiles. Et pour se rafraîchir, il y a plusieurs lieux de fraîcheur qui restent accessibles chez nous, comme les parcs, les piscines, les bibliothèques ou espaces climatisés. Et en cas de malaise, un seul numéro, c'est le 15.
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0: Et vos chansons préférées sont sur Ici Loire-Océan, comme ce Hold the Line, Toto.

0: Hold the Line avec Toto.
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0: Qu'est-ce que vous a transmis votre mère? On attend encore vos témoignages. 02 40 73 6000 ou via WhatsApp. Sur Facebook, alors vous êtes aussi particulièrement émouvant. On a Françoise, le partage, la bienveillance. Sylvie qui nous dit le respect, la politesse, la valeur de l'argent. Elle explique cadeau, elle voulait un Walkman. Elle a travaillé pour se l'offrir. Et quelle satisfaction tu lui as donné, c'est fou. Une petite pensée pour elle qui m'a quitté en 2014.
3: Et puis aussi Monique, mes parents partis ensemble il y a plus de 20 ans et le moins pris beaucoup de choses, la cuisine, le jardinage, mais la chose la plus importante, c'est la politesse qu'on retrouve pas forcément chez les jeunes aujourd'hui, nous dit Monica sur Facebook.
0: Tiens, à propos de cuisine, souvent, c'est important quand même, la cuisine. Là, on avait tout à l'heure notre auditrice avec les légumes vapeur, mais avec
3: de la crème, avec l'eau du, enfin le jus de la, puis de la crème fraîche. Enfin, un joyeux programme. Ouais, la cuisine revient beaucoup parmi toutes les études qui ont été menées par des psychologues sur les souvenirs d'enfance, les odeurs et puis les repas, les odeurs. Bon, les fameuses madeleines de Proust, comme on dit, le gâteau du dimanche, une soupe, des crêpes, un plat en famille. Ce qui est fou, c'est que beaucoup continuent aujourd'hui à refaire exactement les mêmes recettes avec parfois les mêmes gestes, les mêmes phrase. Pour certains, la cuisine est devenue une manière de transmettre à leur tour des souvenirs à leur enfant et puis de faire perdurer tout ça.
0: Et puis forcément, on a beau faire, ça n'aura jamais le goût de ce que faisait maman.
3: Non, mais c'est impossible.
0: Bah oui, forcément,
3: ouais.
0: C'était meilleur.
3: Ouais, bah évidemment.
0: Allez, on vous attend. Hein. 02 40 73 6000. Tiens, bah d'ailleurs, est-ce que votre mère vous a transmis une recette en particulier, un truc que vous faites? Ouais. Venez nous le dire ou envoyez-nous un message sur WhatsApp. Pour la musique, dans quelques instants, eh bien, quelqu'un qui a disparu depuis 40 ans et qui a affolé le top 50 qui a résonné dans toutes les R5 de la planète, ce sera après ceci.
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0: Disparu Jean-Pierre Madère avec Ici Loire-Océan.
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0: Allez, on vous attend hein, pour cette dernière partie de l'émission La Vie Quotidienne. C'est vous qui prenez la parole. C'est vous qui avez eh bien la possibilité, peut-être avant la fête des mères de ce dimanche, de déclarer votre amour à votre mère, qu'elle soit encore de ce monde ou pas. Puisque la thématique, c'est qu'est-ce qu'elle vous a transmis. Alors ça revient tout le temps, hein, c'est le respect, la bienveillance. Là, on a Marie-Jo aussi qui voulait intervenir, mais qui a un rendez-vous, qui nous dit « Ma maman m'a transmis le sens de l'économie avant tout. » Et le respect de tous ceux qui le méritent. Et puis, quand on pense à nos mères, eh ben, on a tout en tête aussi. Alors moi, chez moi, c'était le « tiens-toi droite ».
3: Ah ouais, c'est vrai?
0: Ah oui.
3: Et c'est pour ça que vous êtes toujours... C'est vrai, Cathy, vous avez une très belle posture.
0: C'est vrai, hein?
3: Ouais, ah,
0: ouais,
3: c'est vrai,
0: moi,
3: ouais,
0: je mets toujours mon dossier.
3: Oui, oui.
0: Et voilà, et pendant toute mon adolescence au bureau, c'était « tiens-toi droite ». Et par derrière, c'était aussi... ouais, c'est une forme d'élégance,
3: bien
0: une
3: sûr.
0: Posture, ouais. Voilà. Et donc, il y a plein de petites phrases comme ça.
3: Bah oui, c'est un site de sondage humoristique qui a répertorié des petites phrases rigolotes. 7 Français sur 10 disent répéter aujourd'hui exactement les mêmes phrases que leur maman. Et souvent, ça les fait rire parce qu'ils avaient juré qu'ils ne parleraient jamais comme ça à leurs propres enfants. Les phrases qui reviennent le plus sont « prends ton pull, couvre-toi, tu verras quand tu seras grand, fais attention sur la route » ou encore « finis ton assiette ». Et ce qui est drôle, c'est qu'on se rend compte aujourd'hui qu'on les répète naturellement à ses enfants, à son conjoint, même à ses amis. Ces petites phrases que nos mamans ou même notre papa nous a transmises.
0: Moi, j'en ai une aussi, je m'appelle ma grand-mère, qui est décédée à 102 ans, elle le disait, et mes parents, ils le disent aujourd'hui aussi. « Ah, t'avais dû oublier l'adresse de la maison ah. !» Hein
3: ouais.
0: Alors ça,
3: oui, alors ça, ouais.
0: Ça, quand on se prend ça dans les dents...
3: Ouais, ça veut dire qu'on a pas anticipé son trajet. Hein.
0: Vous, il y en a une que vous dit votre mère? Sinon, Marie de Valette, appelez-nous. Hein,
3: Mais là, comme ça, brûle pour point, non, je n'aurais rien à citer de particulier. Mais je sais qu'elle a toujours ces petites phrases. Ouais. Mais j'en ai pas sous le coude, là.
0: Sur Facebook, on avait aussi André qui nous disait ce qu'elle m'a transmis, la force de caractère, affronter les moments difficiles de la vie, du vécu. Ce qui fait ma force aujourd'hui, ne jamais baisser les bras. Un grand merci à mes parents qui ne sont plus de ce monde. Jacqueline, beaucoup de valeur, simplicité, l'amour, aller vers les autres. Elle me manque toujours. Partie en 2018, mais présente à chaque instant. Et Françoise aussi, beaucoup l'écoute, l'entraide, ne pas prendre la tête pour des choses futiles. Se dire je t'aime.
3: Oui.
0: Parce que là, en plus, il est souvent question de génération ancienne.
3: Ouais, ouais.
0: Et c'est vrai, on a beaucoup fait d'émissions où on se disait, on ne dit pas je t'aime. On ne disait pas je t'aime aux parents. Et les parents ne disaient pas non plus. Donc Françoise, elle met ça en avant. Elle a appris, sa mère lui a appris à dire je t'aime.
3: C'est chouette, ça.
0: Ouais.
3: Bah maman, je t'aime.
0: Ah, moi aussi. Ouais. Bah, la mienne, je pense qu'elle m'écoute pas parce qu'elle est un peu plus loin.
3: On sait jamais.
0: Bon, en tout cas, merci à vous tous pour vos messages. Et puis, nous, on se dit à demain.
3: À demain.
0: Et là, on s'offre un souvenir de l'été 2025. C'était Louisa et ce Soleil Bleu, la Rennaise, qui sera d'ailleurs à l'automne prochain en concert à Nantes, à Stéréolux.

0: soleil bleu avec Louisa.
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0: Vous entendez ça? Eh ben, c'est le bruit de la tondeuse. Explication avec Hervé Marchioni.
3: La bonne idée, c'est l'éco-pâturage, de plus en plus utilisé pour l'entretien des espaces verts dans les communes du pays de Saint-Gilles-Croix-de-Vie. Et notamment à Brême-sur-Mer, qui a remplacé les tondeuses mécaniques par les brebis de Johan Babu, éleveur caprin natif de Salertaine dans le Marais breton vendéen, qui a créé la société d'éco-pâturage Vie et Marais. Et depuis peu, eh bien, des chèvres sont venues en renfort. Johan Babu.
4: L'éco-pâturage en lui-même, déjà souvent, on est souvent sur la lutte contre les invasives type Bakary, ou là sur la renouée du Japon, du coup, sur laquelle on est venu intervenir sur un flanc de rocher difficile d'accès avec la renouée du Japon qui a une racine qui envahit petit à petit et qui gale et donc impossible à enlever de ces rochers. Et par le pâturage, par le biais des, donc d'aller mettre des chèvres dessus qui sont en capacité justement d'aller grimper et d'aller manger toutes les feuilles qui sortent à fur et à mesure, et bien on finit par faire fatiguer la plante, l'épuiser, et que du coup, elle finit par disparaître. Il faut 2-3 ans pour que ça puisse se réaliser, mais au moins déjà, pendant ces 2-3 ans-là, elle ne peut plus fleurir, elle ne peut plus grainer.
3: Donc là, vos collègues de travail, comme vous les appelez, le choix a été porté sur les chèvres. Vous travaillez avec quels autres animaux?
4: Du coup, on travaille qu'avec des races locales, donc on travaille avec des brebis lande de Bretagne, qui est une brebis de taille moyenne, rustique, pour tout ce qui est prairie, entre même pour un peu de ligneux, mais légèrement. S'il y a plus de ligneux et qu'il y a besoin vraiment de mettre un coup, du coup on met des chèvres en plus pour s'occuper de la ronce, des saules, pour défricher des zones, tout ça. Et après, sur des grands espaces, si on a besoin d'ouvrir un peu plus et que les clôtures sont différentes, on ne peut pas installer de grillage, là, on met des ânes.
3: Pour favoriser l'éco-pâturage qui favorise la biodiversité, fertilise naturellement les sols et permet de diminuer l'impact environnemental, la communauté de communes du pays de Saint-Gilles-Croix-de-Vie a mis en place des subventions qui permettent notamment de réduire le coût des clôtures que les communes comme celle de Brême-sur-Mer doivent installer pour accueillir les animaux.
0: Merci Hervé Marchioni. Vous savez, on vous attend de pied ferme. Voilà, on vous attend dans le studio à partir de 11h. Pourquoi? Parce que vous allez animer ce jeu de 11h et toute cette semaine, je vous préviens, vous qui m'écoutez, toute cette semaine, Hervé vous fait gagner chaque jour 4 entrées adultes pour le grand parc du Puy du Fou. Voilà, c'est dit. Dans quelques instants, Elton John. Et puis dans 5 minutes, toute l'actu locale.
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0: l'une des chansons du film Le Roi Lion, interprété par Elton John. Dans quelques instants, les spécialistes, il sera question de rénovation énergétique, pompe à chaleur, isolation, comment faire confiance aux entreprises, celles par exemple qui viennent vous démarcher. Et si je retourne ma question, c'est comment éviter les arnaques et les fraudes. Un spécialiste à mes côtés, un conseiller France Rénov, vous pouvez déjà poser vos questions au 02 40 73 6000.
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0: Ici Loire-Océan, c'est votre radio locale et il est 10h. Un point sur l'actualité avec vous, Nicolas Crozel.
2: Et avant d'en venir à la chaleur et à cette canicule qui touche nos deux départements, canicule très précoce hein, en Loire-Atlantique et Vendée, c'est du jamais vu. Deux drames de la route ces dernières heures en Loire-Atlantique. Deux adolescents sont morts dans des collisions contre des voitures. Dans les deux cas, ils conduisaient des deux roues. Un jeune de 15 ans à scooter hier soir un peu avant 19h à Lavaux-sur-Loire. On est entre Cordemais et Donge. Et un jeune de 17 ans vers 23h à Moidon-la-Rivière près de Châteaubriant. Dans les deux accidents, les conducteurs et occupants des voitures n'ont pas été blessés, mais fortement choqués. La chaleur donc, avec de très nombreux records qui ont été battus pour un mois de mai hier. 33,7 à Nantes, 35 à La Roche-sur-Yon, 36,5 à Chantonnay en Vendée. Et cette nuit, on est resté au-dessus des 20 degrés partout sur nos deux départements. Il faisait entre 23 et 25 degrés à Guérande, aux Herbiers, à Nantes vers 4h du matin. Cet après-midi, on devrait atteindre 36 degrés à Nantes et pulvériser donc encore un record pour le mois de mai. On revient à la météo avec les dernières prévisions et Cathy Kerzéro dans quelques instants. C'est un procès hors norme qui s'ouvre en ce moment devant la cour d'assises spéciale de Rennes. 9 hommes jugés, dont 2 en cavale d'ailleurs. Ils sont soupçonnés d'avoir participé à une tentative de meurtre en plein centre de Nantes il y a 5 ans. Leur cible, Mamad Mirzali, un réfugié originaire d'Azerbaïdjan, blogueur menacé pour avoir osé critiquer le régime de son pays. Mamad Mirzali était l'invité exceptionnel d'ici Loire-Océan à 8h moins le quart. Une interview enregistrée dans un lieu tenu secret pour des questions de sécurité. Il nous a raconté son quotidien, cette vie cachée sous surveillance 24 heures sur 24. C'est à retrouver sur le site et l'appli ici. Sur ce site et cette appli, vous retrouvez également à la page Loire-Océan le portrait de Louisa Batoy, qui est une mère de famille qui mène la vie dure aux dealers dans les quartiers nantais, notamment le chêne anglais. Et elle va à la rencontre des jeunes pour leur montrer que dealer n'est pas une fatalité. Son arme, le dialogue, son association casse ta routine, son portrait en vidéo avec Leïla Meshaouri. Et puis à Vix, tout au sud de la Vendée, un homme a fait sauter tout un immeuble hier en tentant de se suicider avec une bouteille de gaz. Et bien le bâtiment, enfin ce qu'il en reste, va devoir être totalement rasé. L'homme de 46 ans, lui, est à l'hôpital de Nantes. Les 5 autres habitants de l'immeuble, heureusement et par miracle, ne sont pas blessés. Ils n'étaient pas là. Ils ont dû être en revanche relogés par la mairie.
0: Merci Nicolas Crozel.
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0: Et c'est exceptionnel, vous l'avez dit, hein, vigilance orange pour la Vendée, la Loire-Atlantique pour la canicule. Pas un nuage à l'horizon. Un thermomètre qui va monter jusqu'à 36 degrés à Nantes. On attend 35 à Cholet, 34 à La Roche-sur-Yon, à Ancenis, à Derval, à Blain, là où ce sera le plus supportable sur la côte. 30 degrés à Saint-Nazaire, 30 à Saint-Gilles-Croix-de-Vie, 27 à Pornic, à Noirmoutier. Demain, même condition avec un risque orageux sur le pays de Châteaubriant, donc mot d'ordre. Prenez soin de vous, de vos proches. Parmi les conseils de base, il faut boire de l'eau plusieurs fois par jour, mouiller son corps plusieurs fois par jour, fermer les volets et les fenêtres, aérer la nuit, puis en cas de malaise, eh bien, appelez le 15.
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0: Une déclaration d'amour incendiaire. Celui d'un fou qui fait n'importe quoi. Sa tête tourne et frappe. Et moi, je pense que c'est dans votre tête que ça va tourner et que va s'imprimer pour la journée le refrain de cette gitane chantée par Félix.

0: La gitane, donc celle de Félix Gray.
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0: Démarchage à domicile par téléphone ou par mail, vous avez certainement été contacté à un moment ou à un autre par une entreprise qui vous proposait de réaliser l'isolation de votre logement, d'installer une pompe à chaleur, des panneaux solaires, des panneaux photovoltaïques et vous êtes méfié. Alors avant de signer, eh bien moi je vous propose d'écouter cette émission, de poser vos questions. Le spécialiste d'ici Loire-Océan ce matin, c'est Gilda Clément, conseiller France Rénov pour la métropole nantaise en matière de rénovation de logement. Comment être sûr de l'entreprise qui va venir chez soi? Comment, en d'autres termes, éviter les fraudes, les arnaques? On vous attend 02 40 73 6000. Et on s'offre aussi une nouveauté, c'est le tout dernier Charles Doré avec ici Loire-Océan. Famille ou pas famille?

0: Famille ou pas famille, c'est donc le tout dernier Charles Doré.
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0: Attention aux arnaques à la rénovation énergétique, l'isolation à 1 euro, la fameuse, l'installation non conforme ou pas du tout adaptée au logement. Attention aux beaux parleurs, au téléphone ou sur le paillasson. Alors pour vous aider à y voir plus clair, avant de signer quoi que ce soit, eh bien je reçois ce matin Gilda Clément qui est conseiller France Rénov pour la métropole nantaise. Bonjour Gilda.
3: Bonjour Cathy.
0: Et merci à vous d'être dans le studio d'ici Loire-Océan. Vous l'avez compris, on a un pro, un spécialiste en studio. Si vous avez des doutes sur des contrats ou vous posez des questions, toutes vos questions au 02 40 73 6000. Et puis d'une façon générale, si vous avez des questions à poser sur la rénovation énergétique, eh bien on vous attend également, puisque je rappelle qu'il y a des espaces France Rénov dans toute la France, et notamment chez nous, en Vendée, en Loire-Atlantique, dans les Mauges.
3: Tout à fait, dans toutes les communautés de communes, en fait, on tient des permanences à fréquence régulière sur tout le territoire.
0: Et je rappelle aussi que France Rénov, c'est le dispositif de l'État donc qui vous aide dans vos projets de rénovation avec le dispositif MaPrimeRénov. Alors, c'est vrai qu'en matière de rénovation énergétique, alors je précise d'entrée de jeu qu'il y a évidemment une majorité de professionnels honnêtes qui font bien leur boulot, mais il y a aussi de sacrés loulous quand même dans ce milieu-là, et il y a donc ce risque de fraude, c'est ça, ce risque d'arnaque.
3: Exactement, donc en fait, qui dit subvention dit beaucoup d'attrait en fait pour les entreprises qui vont travailler dans le secteur, beaucoup de professionnels qui se sont vraiment professionnalisé dans le fonctionnement de la fraude depuis quelques années.
0: Ah, carrément.
3: Carrément, ah ouais. C'est ça. On a vraiment détecté ce genre d'entreprise depuis pas mal d'années sur tout le territoire. Des acteurs qui viennent d'assez loin, qui viennent œuvrer dans la région de Nantes et de l'ensemble des Pays de la Loire. Donc, beaucoup de méfiance à avoir pour les particuliers, notamment si vous êtes démarché par des entreprises qui ont leur siège social assez loin de la région.
0: D'accord, ça on vérifie, il y a les petites lignes sur le contrat ou sur le papier, parce que souvent ils essayent de dissimuler ça, j'imagine.
3: C'est ça, tout à fait. Donc en fait, il y a pas mal de réflexes à avoir, et notamment, ce que l'on propose à les particuliers, c'est en cas de doute, de venir prendre contact avec un espace France Rénov, puisque vous avez des professionnels au téléphone ou bien physiquement sur des rendez-vous, et qui vont pouvoir vous aider et vous donner quelques petites pistes pour vous méfier.
0: Puisque en matière de démarchage, ça peut être démarchage donc façon porte-à-porte ou démarchage téléphonique, sachant, et ça c'est aussi une réponse à donner à ceux qui vont vous appeler ou qui vont sonner chez vous, qu'il y a un cadre légal qui définit tout ça.
3: Il y a un cadre complètement légal, c'est-à-dire qu'il faut savoir que depuis plusieurs années, la rénovation
0: Depuis 1er juillet 2025, que c'est ça.
3: 1er juillet 2025, la démarche téléphonique, le démarchage téléphonique est interdit pour tout ce qui touche la rénovation énergétique, l'installation de pompes à chaleur, en tout cas tout ce qui va pouvoir permettre d'améliorer les performances du logement.
0: D'accord. Donc quelqu'un qui appelle, bonjour, je suis l'entreprise machin chouette, est-ce que vous avez une pompe à chaleur, on voudrait vous proposer, excusez-moi, mais ce que vous faites, c'est illégal. Je peux dénoncer votre entreprise.
3: Exactement, on est sur une action frauduleuse. Et en complément aussi, ce que l'on peut dire à l'ensemble des auditeurs, c'est que le service public non plus ne fait pas de démarchage téléphonique. Donc si vous êtes appelé pour un contrôle d'une entreprise, alors une entreprise, déjà, c'est interdit, et l'État non plus ne vous contactera jamais, ni pour les services du département, ni les services de contrôle de la ville pour venir faire ou bien des contrôles ou bien vous vendre des aides.
0: Ouais. Bonjour, je suis Gilda Clément, conseiller France Rénov, et je voudrais vous parler de vos aides. Ça, c'est impossible.
3: C'est impossible.
0: Bon. Vous avez, vous, des questions à un véritable conseiller? Eh bien, on vous attend 02 40 73 6000. Miracle of Love, c'est le duo Eurythmics avec votre radio ici Loire-Océan.

0: Miracle of Love, Eurythmics, avec des infos et des conseils pour éviter les arnaques en matière de rénovation énergétique après ceci.
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0: Alors c'est comme la mode ou la musique, en matière d'arnaque, il y a des tendances. Je vous rappelle que j'ai à mes côtés Gilda Clément qui est conseiller France Rénov pour Nantes Métropole. Et la tendance actuellement, alors la grosse tendance, c'est le panneau photovoltaïque.
4: Exactement. Et puis avec les beaux jours qui sont là, en fait, c'est une tendance qui se multiplie. Alors il y a des cycles hein, au niveau des systèmes de fraude et marchage abusif. Aujourd'hui, effectivement, on est sur le panneau photovoltaïque.
0: Voilà, il y a eu la mode du 1 euro pour l'isolation, la mode de la pompe à chaleur, mais là, c'est le panneau photovoltaïque. Vous me disiez en off que ça représente à peu près 90% des arnaques et des coups de fil. Quoi.
4: En tout cas, effectivement, au niveau des appels, en fait, que nous, on peut recevoir dans les espaces France Rénov, sur lesquels, en fait, on est sur de l'activité frauduleuse. Le démarchage pour les panneaux photovoltaïques, effectivement, c'est une grosse partie des appels.
0: Avec cette petite phrase que vous avez peut-être entendue, vous êtes éligible, vous pourriez avoir des aides. Voilà, c'est comme ça qu'on appâte le client. Quoi.
4: C'est exactement ça, c'est-à-dire qu'il faut savoir aujourd'hui qu'il n'y a aucune aide sur les panneaux photovoltaïques venant de l'État.
0: D'accord, ah bah ça c'est clair.
4: Exactement, c'est-à-dire qu'en fait, si on vous démarche pour vous vérifier en fait, votre éligibilité par rapport aux aides régionales ou aux aides nationales, ça n'existe pas.
0: Ok, bon bah ça, c'est dit. Si jamais, on l'a dit, une entreprise appelle, vous leur dites « Ah mais non, depuis quelques années, ce démarchage pour la rénovation énergétique est interdit, votre démarche est illégale », ils sont finaux.
4: Ils sont finaux, tout à fait. Ils savent le faire. Alors, il faut savoir que si jamais vous êtes démarché par une entreprise, effectivement, sur un sujet qui touche la rénovation énergétique, vous êtes en droit de venir signaler cette entreprise. Donc, il y a un site qui existe, qui s'appelle Signal Conso. Il est libre d'accès, vous pouvez venir dénoncer l'entreprise.
0: Et puis là où ils sont finaux, c'est qu'ils vont dire « Mais non, nous, on ne va rien vous vendre, on veut vous informer. »
4: Exactement.
0: Question, alors là, hyper, hyper importante. Quels sont les conseils de base? Voilà, on a une entreprise, ils nous tiennent la grappe, entre guillemets, ils sont dans le salon, on est à deux doigts de signer. Qu'est-ce qui se passe? Qu'est-ce qu'il ne faut pas faire?
4: Alors, plusieurs réflexes à adopter. Premièrement, ne jamais accepter des démarches téléphoniques. Quand on voit qu'on commence à être démarché, on refuse le débat et on raccroche. C'est pas toujours facile. Donc, second réflexe à adopter, ne jamais rien signer sous la pression. Un des grands principes, en fait, sur les démarches frauduleuses comme ça, c'est que les escrocs souhaitent et ont besoin de vous faire signer immédiatement. On vous fait signer immédiatement, puisque forcément, vous devez signer dans la journée, c'est une offre exceptionnelle.
0: Demain sera fini.
4: La même offre demain, exactement. Notamment les offres à 1 euro que l'on a régulièrement. C'est aujourd'hui, uniquement aujourd'hui, que vous pourrez l'avoir. Donc ça, effectivement, on bannit. Et également, un autre réflexe à avoir, c'est surtout ne jamais transmettre vos données personnelles. Adresse mail, numéro de téléphone sur les sites internet, tout ça, évidemment, on évite.
0: Est-ce que ça peut falloir preuve quasi de signature de contrat? Ils peuvent se débrouiller avec ça?
4: Non, c'est pas exactement ça, mais on récupère vos données et on peut, en votre nom, venir récupérer des subventions, des aides, par exemple, pour la rénovation, alors que ce ne sera pas pour vous. On ne donne pas non plus ni son RIB, ni les photocopies de votre carte d'identité.
0: Voilà. Allez, vous restez avec nous, un dernier volet de cette émission, les spécialistes, dans quelques instants avec vous, Gilda Clément, donc conseiller France Rénov, et toujours vos questions si vous le souhaitez, au 02 40 73 6000, mais j'imagine, je vous sens, vous êtes derrière votre poste là, hyper attentif. Allez, il était une fois nous deux, Joe Dassin, avec donc votre radio.

0: Il était une fois nous de Jo Dassin avec Ici Loire-Océan.
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0: Avec une émission des spécialistes pour que vous évitiez de vous faire embobiner, pour que vous évitiez que vous soyez victime d'arnaques, de fraudes en matière de rénovation énergétique. Donc si on vient vous démarcher au téléphone, par mail, par texto aussi, évidemment au domicile, que l'on vient vous vendre de l'isolation, une pompe à chaleur, des panneaux photovoltaïques, des panneaux solaires. Si jamais, malgré tous ces bons conseils, on s'est fait embobiner, on signe. Qu'est-ce qui se passe?
3: Alors,
0: on a signé.
3: À partir du moment où on a signé, donc premièrement, pas de panique, vous avez une possibilité, vous avez une période de rétractation de 14 jours qui s'ouvre à partir de la date de signature de ce devis.
0: D'accord.
3: Cette période de signature, en fait, c'est une obligation pour l'ensemble des... C'est pour l'ensemble des contrats qui sont signés en dehors d'un local commercial. Donc on touche bien le porte-à-porte ou bien la vente par téléphone. Exactement.
0: Ouais, ouais.
3: Donc la démarche pour pouvoir se rétracter à la signature d'un contrat doit obligatoirement être décrite dans le contrat lui-même.
0: Okay.
3: Donc, si vous signez un contrat en fait qui n'explique pas justement comment cette rétractation peut être réalisée, le contrat est caduc.
0: Oui, enfin, j'imagine bien le contrat avec 17 pages, des trucs en tout petit là, pas évident non plus. Hein.
3: Voilà, exactement. Hein. Autre importance aussi, c'est de savoir que vous n'avez le professionnel et n'a pas la possibilité de vous demander des acomptes dans les 7 premiers jours. Aucun échange d'argent ne peut avoir lieu les 7 premiers jours après la signature du devis.
0: Donc le premier jour, quand il dit « c'est signé et on vous demande 30% »,
3: c'est une fraude.
0: D'accord, ça d'entrée de jeu, c'est illégal.
3: Tout à fait, et c'est répréhensif.
0: Ok. Alors, je reviens évidemment sur vos compétences, sur France Rénov. Si jamais on a signé, on ne sait pas comment faire, on vous appelle aussi. Hein, partout en France, en Vendée, en Loire-Atlantique, on vous appelle, on se dit j'ai signé, je me suis fait avoir, je veux me rétracter, mais je ne sais pas comment faire avec ce contrat.
3: Exactement. Premier réflexe, on a des professionnels qui sont à disposition derrière le téléphone, donc 5 jours sur 7, de 8h à 18h, et ils seront vous guider dès le premier jour, en fait, pour commencer les démarches, justement, pour se rétracter.
0: Voilà, ça, et on va donner le numéro, hein, il est facile à retenir. 0808 800 700, si vous ne l'avez pas retenu, vous nous appelez 02 40 73 6000, et donc, on peut endiguer le problème à la source.
3: Exactement, et surtout, ne pas rester seul derrière son problème et avec le devis dans les mains, puisque la période de 14 jours, ça peut aller très très vite.
0: Ouais, c'est vrai que vous voyez à France Rénov, dans vos bureaux, arriver des gens qui sont mécontents après du travail, mais qui ne sont pas venus dans les 14 premiers jours. Quoi.
3: Exactement. Et puis le conseil, si ça peut aussi aller au-delà de la rétractation, c'est aussi d'engager des démarches aussi pour venir signaler l'entreprise, signaler le professionnel frauduleux. Et ça peut aussi aller jusqu'à le commissariat de police le plus proche, la gendarmerie, pour venir déposer une main courante ou bien porter plainte, puisqu'il peut, ça peut être assez dommageable aussi pour le particulier.
0: Eh bien voilà, je pense que désormais vous êtes averti. Merci à vous, hein, Gilda Clément, donc conseiller France Rénov. Je vais terminer avec, parce que là, il y a un agenda de dingo là, pour France Rénov chez nous. 1er juin, speed dating réno à Saint-Colomban-Bande, Solaire, Mauves-sur-Loire. Une soirée jeu mission isolation à Saint-Lmove le 3 juin. Le 6 juin à Sautron, Bouguenay, speed dating solaire le 9 juin. Le 10 juin, créer un deuxième logement chez soi, ce sera à Nantes. De la rénovation le 10 juin à Derval. Le solaire le 11 juin à la montagne. Rénovation énergétique, ce sera Cap Atlantique, la Bolguerande Aglo le 11 juin, la Limousinière le 15 juin, Saint-Philbert-de-Grandlieu le 23 juin et également Saint-Nazaire pour un speed dating solaire le 23 juin. De toute façon, tout l'agenda, toutes les infos, c'est sur votre site.
3: Tout est accessible sur le site alizé.espace-france-rénov.fr.
0: Eh bien, merci à vous. Et bonne continuation.
3: Merci Cathy.
0: Dans quelques instants, votre agenda pratique avec des infos qui vont concerner les villes d'Orvault, de Saint-Nazaire et de Plessé. Et pour la musique, c'est Air Rager.

0: Oh l'amour, Erasure, ça vous dirait de naviguer sur un beignet? Eh bien c'est ce qu'a fait Romain Carré, il a testé pour nous une balade sur le Brivet en donut boat. Explication dans quelques minutes. Et puis à 11h10, eh bien ce sera le décryptage des tendances avec Muriel Jordan, parce qu'il paraît que c'est très à la mode actuellement, c'est l'écoute en accéléré. Voilà, et donc rendez-vous dans un petit quart d'heure.
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0: Avec toutes les heures, des infos pratiques locales et utiles en Loire-Atlantique et en Vendée. Vous connaissez le Hellfest à Clisson, voici le Tekel Fest à Orvault. Ça va se passer samedi prochain au parc Michel Baudry. Concours de déguisement, balade collective, collecte solidaire pour les refuges nantais. Et donc on attend des centaines de chiens, des tekels standards, nains, à poil ras, longs, durs. Un événement gratuit et ouvert à tous, propriétaires ou curieux, à partir de 15h. À Saint-Nazaire, rendez-vous aussi le week-end prochain pour la première édition de ce festival de chants de marins. Avec une quinzaine de groupes, les Halles de Méron-Pinouette vont accueillir aussi un village de la mer avec 30 exposants et un vide-bateau le dimanche. Et puis à Plessé, entre Guémené-Pinfaux et Savenay, la nouvelle maison de santé vous ouvre ses portes demain pour une visite avant son ouverture officielle. On vous y accueille de 18h30 à 20h, c'est au 9 rue de Ronde. Plus d'infos sur le site de la commune.
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0: Allez, vos chansons préférées avec votre radio locale ici, Loire-Océan. Vos artistes préférés comme Calogero et ce titre, c'est dit.

Et comme promis, on va embarquer sur un beignet avec Romain dans quelques instants, qui a testé pour nous une balade déjeuner sur le Brivet. C'était le week-end dernier, il me l'a dit, il a adoré. Et puis pour la musique, eh bien ce sera Pink. On va voir La Vie en Rose avec ce titre All Out of Fight. Mais ça.

0: Think avec ici l'océan testé, approuvé. C'est une activité ou une adresse testée par un animateur d'ici. Romain Carré, a testé pour nous une activité aussi surprenante qu'apaisante. On est au fil de l'eau, porte de la Brière. C'est un déjeuner sur le Brivet, donc pas loin de Saint-Nazaire. Expérience insolite, je vous l'ai dit, en pleine nature, pour véritablement décrocher du quotidien.
1: Tester et approuver le Brivet en donuts, c'est l'une des nombreuses activités de la box activité de Loire-Atlantique Développement. Anne-Marie est justement l'une des responsables qui sélectionne les nombreuses activités proposées.
2: La box Loire-Atlantique, c'est un cadeau 100% local et responsable qui permet de découvrir la Loire-Atlantique autrement, à travers des séjours et des expériences qu'on sélectionne en fait avec soin. On a deux produits qui sont la box week-end et la box activité. Et la box activité, donc ce sont des expériences que l'on peut vivre seul, à deux ou en famille. Alors ça peut être des activités très variées. Ça peut être par exemple une dégustation chez un viticulteur à Valette, une randonnée en canoë à Pornic au coucher du soleil. On peut aussi avoir des moments partagés en famille, c'est des balades en chaland, en calèche, en brière. Et on peut aussi observer, pourquoi pas, les oiseaux à la maison du lac de Grandlieu.
1: Et me voilà arrivé à Trignac, à une quarantaine de minutes de Nantes, pour embarquer pour une balade avec déjeuner sur le Brivet dans un donuts boat. En fait, c'est une embarcation ronde de plus de 2 mètres de diamètre avec des assises tout autour, une petite table au centre et un petit barbecue à dispo. C'est une activité normalement en autonomie totale, mais pour cette fois-ci, Jérôme, le propriétaire, s'est proposé de nous accompagner.

0: Bonnet. Et c'est lui qui sera notre guide pendant 2 heures.
1: On va faire un petit tour plutôt en descendant le Brévet. On va longer quelques habitations. Vous verrez, c'est assez bucolique, c'est assez sympathique. Et puis ensuite, on ira se mettre dans un tout petit canal qui est sous des arbres et qui est super sympa.
2: Ça va, Gaëlle ?
3: Mais c'est trop mignon, franchement, c'est chouette.
2: On va être bien là.
3: Mais ouais, carrément, avec le petit barbecue et tout.
1: Donc là, alors on va pas avancer beaucoup plus vite que ça.
4: On est d'accord, avec ce genre d'embarcation, on fait pas le Vendée Globe.
1: Ça c'est sûr. L'idée c'est de tranquillement glisser sur l'eau, voilà. D'aller trouver un spot sympa. Puis ensuite, quand on a trouvé le premier spot sympa, ben on va pouvoir faire petit apéro. Alors, c'est 50 euros. 50 euros pour 2 heures. On peut être 6 personnes. Donc, si on divise, ça fait vraiment rapporter à la personne et à l'heure, c'est pas très cher.
2: Alors, Gaëlle, comment ça se passe?
3: J'adore. C'est hyper calme. On est dans la nature. On entend les petits oiseaux. Alors, on n'a pas encore vu les poissons, mais on va en manger, par contre. Donc, ça va être très bien. Et on passe un moment exceptionnel, vraiment.
4: Il y a tout dans la petite glacière. Oh, dis donc! Brochette de thon espadon. Oh, on est bien reçu, hein. Le barbecue chauffe. Là, faut juste imaginer que nous sommes sur l'eau, sur ce donut, et que Jérôme est en train de nous préparer un barbecue, quoi. Oh, les brochettes. Ah, ce petit canal, c'est trop joli, hein. Hyper sauvage. Ah, ça y est, on va se garer, on va s'apponter. Dérapage contrôlé de Jérôme.
1: Là, je me suis un peu merdé, là, sur l'arrivée.
4: Non. Très clairement, on voit pas du tout le temps. Enfin, on voit pas le temps passer, évidemment, mais on est vraiment ailleurs.
1: On prend le temps.
2: On a passé 2 heures hors du temps, activité simple, originale, accessible et surtout conviviale. Un moment où petits et grands peuvent vraiment profiter ensemble sans pression. On repart avec le sourire et apaisé, vraiment. Une box activité Loire-Atlantique en donuts sur le Brivet, c'est testé et approuvé par votre radio locale, ici Loire-Océan.
5: Merci. Et par Romain Carré. Alors, côté prix, c'est 49 euros la balade de 2 heures pour les petits, plus notamment le déjeuner. Donc là, il faudra ajouter quelques zéros. Toutes les infos sur le site de Loire-Atlantique Développement. Et puis, dans quelques instants, ces tendances, ça va aller très, très, très, très vite, puisqu'on va s'intéresser, c'est paraît-il la nouvelle tendance, à l'écoute en accéléré. Par contre, là, on va l'écouter avec le bon rythme, la bonne vitesse. C'est Jean-Jacques Goldman.

0: suffira d'un signe avec Jean-Jacques Goldman.
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0: Chaque jour, l'œil curieux de Muriel Jourdan s'arrête sur une tendance, un phénomène de société. Bonjour Muriel.
3: Bonjour Cathy, bonjour à tous.
0: Et donc ce matin, on s'intéresse à l'écoute en accéléré.
3: Oui, alors on va faire un test. Écoutez, ça c'est un message vocal normal que je laisse à ma fille ado.
4: Hello, j'ai ramassé toutes les fringues qu'il y avait par terre, je les ai nettoyées, donc t'as tout dans ton placard, et le déjeuner est prêt dans le frigo. Allez, bisous, et à ce soir ma chérie.
3: Et ça c'est le même message, mais écouté par ma fille ado.
4: Hello, j'ai ramassé toutes les fringues qu'il y avait par terre, je les ai nettoyées, donc t'as tout dans ton placard, et le déjeuner est prêt dans le frigo. Allez, bisous, et à ce soir ma chérie.
3: La tendance très populaire chez les jeunes, tout écouté en accéléré, podcast, messages et même vidéos. Apparemment, les maniaques du bouton x2 ou x1,5 sont surtout des moins de 30 ans. Dites, c'est vrai que vous écoutez tout en accéléré ?
5: Pas tout.
6: Moi j'écoute tout en accéléré.
3: Toi t'écoutes tout en accéléré ?
6: Ah oui, ça va plus vite.
3: Mais genre en combien, fois combien ?
6: x2.
3: Moi j'adore.
6: Il y a trop de blanc, trop de blabla, ça me saoule, donc je veux que ça aille plus vite.
3: Même les messages qu'on te laisse, les vocaux sur WhatsApp, tout ça, tu les écoutes en accéléré ?
6: Oui, si quelqu'un met du temps à réfléchir quand il parle, je veux que directement avoir les informations qu'il veut me dire.
7: Moi je trouve que le truc qu'on accélère le plus, c'est les messages. Le fait qu'on puisse écouter des messages vocaux et qu'on les accélère quand parce qu'on a surtout tendance à pas être très précis dans ce qu'on raconte, et donc ça permet de zapper un peu les conneries qui sont dites.
3: Il y a eu une étude là-dessus de l'université de Haïfa publiée il y a 14 ans. Elle expliquait déjà que le cerveau humain pouvait s'habituer à ces lectures accélérées sur le long terme. Tout ça ne serait donc qu'une question d'habitude.
0: Et donc, il est même demandé à certaines chaînes et à certains scénaristes de simplifier les dialogues des séries et des films pour qu'ils puissent être lus en accéléré. C'est dingue quand même, hein ?
3: Eh oui, pour satisfaire un public d'impatients. Moins de suspense, moins de romantisme, plus le temps pour les petits détails donc, plus le temps pour le charme, le regard, le silence qui façonne le récit. Faut que ça aille vite, hein, quitte à ce qu'on ne retienne rien. Mais quand on écoute en x2, bah on fait quoi du temps gagné ? Eh ben, on regarde deux fois plus de contenu. Bah oui, et ça c'est tout bénef pour les plateformes. Allez, faisons un test. Alors si je vous fais écouter ça, ce débit-là, c'est un podcast qu'il y a sur notre radio, donc sur ICI. Est-ce que vous trouvez ça lent ?
8: Et qu'on va du coup pouvoir mettre en place un...
3: L'écouterait en accéléré ?
7: Je pourrais l'écouter comme ça, je pense que ça ne serait pas gênant, mais c'est vrai que...
3: Je te le mets en x2, tu me dis si tu comprends.
8: J'ai vraiment l'impression d'avoir vieilli de 10 ans en quelques jours. J'ai des douleurs articulaires, il y a un moment où j'arrive pas à...
3: Oui, là oui, tu piges ?
7: Oui, c'est facile à comprendre.
9: Je pense que le x1,5, il est pas mal. Là, dans ce cas-là, le x1 marche bien aussi. Moi, pour les podcasts ou les vidéos, souvent je l'accélère pas. Pour les vocaux, c'est utile. Juste le problème du x2, c'est que ça modifie la voix, donc souvent c'est moins agréable à écouter, c'est plus robotique, mais en termes de compréhension, c'est pas un problème.
3: Bref, l'écoute en accéléré, c'est tendance, mais à force d'écouter en x2, le risque est de diviser par deux notre capacité à retenir les infos. Il y a une phrase de Woody Allen qui semble bien résumer tout ça. J'ai pris un cours de lecture rapide et j'ai pu lire Guerre et Paix en 20 minutes. De ce que j'ai compris, ça parle de la Russie.
0: Merci Muriel Jourdan. Allez, dans quelques instants, une chanson de Richard Marx, et puis dans 5 minutes, toute l'actu locale. Et puis à partir de 11h, le jeu de 11h. Je fais déjà un peu chauffer la machine là, mais je vous rappelle que toute cette semaine, avec Hervé Marchioni, tous les jours, vous gagnez vos 4 entrées pour le Grand Parc du Puy du Fou.
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0: signé Marianne, Richard c'est Marx. Ça
1: vous êtes Dame Marianne, je suis Robin des Bois, non, parce que c'est la BO de Robin des Bois, je crois. Souvenir.
0: Oui. Bon, alors ça va chauffer aussi, ça va chauffer au standard. Oui. Ça commence déjà.
1: Ça commence déjà, je pense que ça va commencer, puisque toute cette semaine. Alors, on joue comme tous les jours dans la bonne humeur, ça, pas de souci. Et à la fraîche, restez chez vous. Mais on vous offre 4 entrées pour le grand parc du Puy du Fou. Autant vous dire qu'il faut pas être en retard pour nous appeler.
0: On redonne quand même le numéro de téléphone.
1: Bon, allez, mais je vous le donne, mais après, ce sera trop tard. 02 40 73 6000, c'est parti. Ça y est, c'est la folie.
0: Allez, à demain.
1: À demain.
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1: Première radio de proximité en Loire-Atlantique et Vendée, il est 11h. Vos infos, Céline Loiseau.
3: Deux jeunes garçons sont morts hier en l'espace de quelques heures en Loire-Atlantique sur la route. Deux accidents impliquant leurs deux roues et des voitures. Le premier accident a eu lieu à Lavaux-sur-Loire entre Cordomé et Donge un peu avant 19h, puis vers 23h. Là, la victime est un jeune de 17 ans sur la commune de Moidon-la-Rivière près de Châteaubriant. L'actualité, c'est aussi la chaleur avec chaque jour des records qui sont battus hier encore avec 33,7 à Nantes, 36,5 relevés à Chantonnay. Cette nuit, entre 23 et 25 degrés constatés à Guérande ou encore aux Herbiers. 8 départements de l'Ouest, dont les nôtres, sont en vigilance orange à la canicule. Dans le prochain journal à midi, le témoignage de Mahamad Mirzali, blogueur azéri, cible d'un meurtre il y a 4 ans, quai de la Fosse à Nantes. Les procès de 9 personnes impliquées dans cette tentative de meurtre. Le procès s'est ouvert sous très haute sécurité ce matin à Rennes, devant la cour d'assises spécial. Le trentenaire originaire d'Azerbaïdjan est réfugié en France depuis 10 ans, menacé pour avoir critiqué son pays, pour avoir dénoncé la corruption. Tout au sud de la Vendée, à Vix, au lendemain d'une explosion au gaz, 5 habitants ont dû être relogés par la mairie dans des gîtes. Ça fait suite à la tentative de suicide tôt hier matin d'un locataire avec une bouteille de gaz. Un feu s'en est suivi. L'homme de 46 ans est hospitalisé à Nantes, gravement brûlé. Et puis un Nantais sur la terre battue de Roland-Garros ce soir, Clément Tabur, 165e joueur mondial et licencié au SNUC. Le club de Nantes depuis 2014 affronte ce mardi le numéro 1, l'Italien Yannick Sinner. Roland-Garros qui a salué hier deux de ses légendes, le Suisse Stan Wawrinka qui avait gagné le tournoi en 2015 et qui a été battu dès le premier tour pour sa dernière année sur le circuit. Et puis le Français Gaël Monfils qui s'est incliné en 5-7 face à un autre Français, Hugo Gaston.
1: Merci Céline Loiseau.
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1: Il va faire encore très très chaud en ce mardi et c'est pas la journée la plus chaude de la semaine, je crois. Les températures maximales entre 34 et 35 degrés en moyenne. Voilà, 31 degrés pour les plus fraîches du côté de la Brière. 35 degrés sur le Marais Breton et les îles cet après-midi. C'est ce qu'on nous annonce, des températures très au-dessus des valeurs de saison. Prenez soin à vous d'hydrater. Soleil et chaleur donc jusqu'au week-end. Et ça devrait commencer à baisser avec des températures de l'ordre de 25-27 degrés dimanche.
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1: En attendant, on reste au frais, pas loin du téléphone, puisqu'il y a pour vous 4 entrées pour le grand parc du Puy du Fou que je suis impatient de vous offrir, parce que je ne les garde pas dans ma poche. Non, c'est pour vous. Et comme d'habitude, eh ben, on joue dans la bonne humeur jusqu'à midi. On vous attend juste après Véronique Sanson. C'est parti.

0: Rien que de l'eau, on en voudrait bien un peu plus en ce moment. Je sais, on passe son temps à se plaindre. Véronique Sanson, à l'écoute d'Ici Loire-Océan.
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0: Ah bah tiens, je me plaignais qu'on n'allait pas assez en Vendée depuis le début de la semaine. On y est, mon cher Luc. Bonjour, bienvenue.
3: Bonjour l'équipe, ici Loire-Océan.
0: On est à Saint-Pierre-du-Chemin, c'est ça ?
3: Exactement.
0: Donc on est au sud-est ou sud-ouest de La Roche-sur-Yon ?
3: On est dans l'est, on est au sud de Pouzauges et au nord de Fontenay-le-Comte, dans le canton de la Champagneraie.
0: Voilà, quand je dis on est au sud de la Vendée. C'est grand le carré hein, en dessous de La Roche-sur-Yon. On n'est pas juste à côté quand même. Voilà. Bon, qu'est-ce que vous faites de beau dans la vie, Luc ?
3: Je suis retraité et je profite de la vie, l'essentiel étant la santé, hein, évidemment.
0: Voilà.
3: Et voilà, on profite des bonnes choses que la vie nous donne.
0: Laissez-moi deviner, si vous gagnez, vous irez avec vos petits-enfants au Grand Parc du Puy du Fou ?
3: C'est probable, oui. Mes petits-enfants.
0: Bon, je m'en suis bien douté. Bon, bah Luc, en tout cas, je vous souhaite bonne chance. Sans plus attendre, je vous propose d'envoyer la roulette des jeux. Ça, c'est un truc que j'adore.
2: Loire-Atlantique ? Pas Loire-Atlantique.
0: J'aurais préféré celui d'avant, moi, mais bon, je dis rien. J'aime bien le jeu d'avant, mais bon, Loire-Atlantique, pas Loire-Atlantique. Ça aurait pu être Vendée, pas Vendée, c'était juste derrière. Jeu de rapidité, 30 secondes. Je vous donne des noms de lieux, de personnages, de manifestations. Et je vous fais comme proposition Loire-Atlantique ou pas Loire-Atlantique. Et vous me répondez du tac au tac. Ok, Luc ?
3: C'est parti.
0: Est-ce que vous êtes prêts ? On y va ! La commune de Champ-Saint-Père, Loire-Atlantique ou pas Loire-Atlantique ?
3: Pas Loire-Atlantique.
0: Le chronographe, Loire-Atlantique ou pas Loire-Atlantique ?
3: Loire-Atlantique.
0: Christine and the Queen, Loire-Atlantique ou pas Loire-Atlantique ?
3: Loire-Atlantique.
0: La commune du Pin, Loire-Atlantique ou pas Loire-Atlantique ?
3: Pas Loire-Atlantique.
0: Le parc du Grand Blottereau, Loire-Atlantique ou pas Loire-Atlantique ?
3: Loire-Atlantique.
0: La commune de Cugan, Loire-Atlantique ou pas Loire-Atlantique ?
3: Pas Loire-Atlantique.
0: Je regarde mon... Bon, voilà, hein, il le prend. Il y a une erreur, la commune du Pin s'appelle maintenant c'est entre Vallon-de-l'Erne et Candé, et c'est bien dans Loire-Atlantique, sinon tout le reste. Eh bien écoutez, le ton est donné. De toute façon, quand ça démarre comme ça, je n'ai que des bons candidats après, Luc, j'aime autant vous le dire. 5 sur 6, c'est bien parti pour qu'on se retrouve tout à l'heure, midi moins 5, d'accord Luc ?
3: Eh bien écoutez, l'essentiel est de participer, mais je peux de bonne chance à ceux qui vont arriver.
0: Ouais, ah, il nous l'a fait à l'envers un peu quand même, avec un petit peu d'hypocrisie quand même. Ouais, participer. Non mais c'est un beau score.
3: C'est toujours un plaisir.
0: Et de ben partager.
3: Puisqu'on apprend. Voilà, on vous écoute. Bon, on écoute même les autres candidats.
0: Allez, ça marche, Luc. En tout cas, plaisir partagé. Et puis beau score. C'est bien parti pour tout à l'heure, midi moins 5. À peut-être donc tout à l'heure, mon cher Luc. Mais il y a encore 4 candidats-candidates qui vont venir et tenter d'arracher ces 4 entrées pour le Grand Parc du Puy du Fou. 02 40 73 6000. Tout en douceur. Cet immense succès de Belle Épaule, mais. And Mrs. Jones.

0: Me and Missy Jones, Billy Paul, à l'écoute d'ici Loire-Océan. On joue jusqu'à midi et vous êtes nombreux à nous appeler parce qu'il y a 4 entrées pour le grand parc du Puy du Fou à gagner. Tentez votre chance. J'envoie la roulette dans quelques instants. Après Zazie, à tout de suite.
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0: importe, c'est le retour de Zazie. Elle prend son temps pour sortir un nouvel album. Elle le bichonne, elle le prépare. Il arrive et le premier extrait, bah voilà, c'est ça. Peu importe, Zazie, elle écoute d'ici Loire-Océan.
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0: Betty, je crois que ça faisait 3 ans, très exactement, qu'elle n'avait pas sorti d'album. Qui est avec moi, Ghislaine? Bonjour Ghislaine.
3: Bonjour.
0: Ça va bien?
3: Ça va très bien.
0: Vous n'êtes pas loin de la grande forêt du Gavre, Ghislaine?
3: On habite en face, oui.
0: On habite en face. Même sous les chênes de la forêt du Gavre, à mon avis, il doit faire un peu lourd quand même.
3: Il fait très chaud aujourd'hui,
0: il fait
3: oui.
0: Très chaud. Mais bon, vous avez un grand poumon vert qui normalement vous apporte un petit peu d'oxygène et,
3: oui,
0: et de fraîcheur. Qu'est-ce qui est prévu aujourd'hui, Ghislaine, si ce n'est pas indiscret?
3: Pas grand-chose, je crois qu'on va rester au frais encore cet après-midi. Parce
0: vous avez
3: que,
0: bien raison.
3: Ouais, voilà, on va peut-être lire quand même, bon. Mais autrement, on va pas faire grand-chose.
0: Ça va être les montagnes russes, hein. On va avoir très très chaud.
3: Parce que la semaine prochaine, ouais. Il n'annonce pas si beau en plus.
0: Voilà, on va redescendre en dessous des 20 degrés apparemment, donc voilà, c'est comme ça. Donc on se plaint pas trop, on prend ce qui est pris cette semaine, on verra la semaine prochaine.
3: On va prendre ce qu'il y a et puis voilà.
0: Ça marche, Ghislaine. Eh ben, ce qu'il y a à prendre, c'est 4 entrées pour le Grand Parc du Puy-du-Fou. Vous avez eu Clu qui a mis la barre très haute.
3: Oui, mais il y a de...
0: ouais, mais alors moi j'ai confiance en vous, je vais vous dire. Non mais en vous tous, parce que généralement, quand on a des très gros scores dès le début, on a des très gros scores jusqu'au bout et parfois même je suis obligée de vous départager.
3: Là j'ai quand même un doute, enfin on verra bien.
0: C'est de la modestie, Ghislaine. Croyez en vous, j'envoie la roulette des jeux.
2: Le jeu de la mouette.
0: Ah, la sale bestiole, vous savez.
3: Ah là là là là là
0: on l'a imaginé un petit peu à la matière de la Gaston Lagaffe, cette mouette, elle est là et elle mange des mots dans les chansons, dites-donc.
3: Oui.
0: Il faut les retrouver. C'est des chansons connues, on va jouer avec des chansons de Dany Briand, Marc Lavoine, Lara Fabian, parfois sur le refrain, parfois sur le chorus. S'il y a une rime, je vous la laisse et je vous la répète, d'accord? Et puis des fois, simplement en écoutant la chanson, je dis, mais bien sûr, je la connais pas.
3: Oh, ça grisaille, je ne vous entends plus.
0: Vous m'entendez plus? Vous m'entendez là, Ghislaine?
3: Oui, bon. Là, c'est bon. Oui,
0: on va y aller, le premier extrait, c'est Dany Briand, Suzette. Ça vous parle?
3: Oui.
0: Eh bien, écoutez bien, voici Suzette, Dany Briand.
4: J'ai perdu la tête depuis que j'ai vu Suzette.
3: Je perds la raison.
0: La raison, vous me dites. On écoute la réponse.
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0: Eh ben, dites donc, c'est une affaire qui roule, Ghislaine.
3: Voilà, pour l'instant, c'est bon deux,
0: bon,
3: mais.
0: Ben, ouais. Alors, attendez.
3: Ça va être chaud.
0: Les yeux revolver de Marc Lavoine, ça vous dit?
3: Oui.
0: Eh ben, allez, on écoute.
5: Un peu.

0: sur des...
1: Ça rime avec défendu.
2: Alors,
1: à faire l'amour sur des, et ça doit rimer avec défendu.
2: À faire l'amour sur des malentendus.
1: C'est votre réponse?
2: Malentendu,
1: c'est votre réponse, Ghislaine.
2: Oui, malentendu.
1: Eh ben, on écoute.
3: À faire l'amour sur des malentendus.
1: Elle les connaît par cœur, les chansons. Il faut pas douter de vous, Ghislaine, vous les connaissez par cœur. Et on est à 4. Alors là, c'est tout ou rien.
2: C'est
1: mais
2: quoi?
1: Vous pouvez passer en tête, évidemment.
2: C'est
1: l'un des plus gros tubes de Lara Fabian. Je vais me reculer un peu du micro pour vous le chanter. C'est « Je t'aime !» D'accord ? On écoute ?
2: On écoute.
1: Allez, on écoute.
3: Je t'aime.

0: Comme un quoi?
1: Ça rime avec cinéma, Ghislaine. Comme un quoi?
2: Un soldat.
1: Comme un soldat. Bah voilà. Et c'est pas possible.
2: C'est vrai.
1: On vous voit de temps en temps sur France Télévisions, non? N'oubliez pas les paroles, non?
2: Je regarde tous les soirs.
1: Ah oui. Ça le fait. Quand je disais que quand on démarre à fond les ballons, on continue. Eh ben vous êtes notre nouvelle leader, ma chère Ghislaine.
2: Merci.
1: On se retrouve.
2: Oui.
1: On se retrouve quoi qu'il en soit tout à l'heure 12:55. D'accord. Et puis est-ce que vous serez seul sur la première marche du podium? Et dans ces cas-là, vous les quatre entrées, où est-ce que je devrais poser une question de plus? Mystère, réponse dans une demi-heure. OK Ghislaine.
2: OK. D'accord. À tout à l'heure, Ghislaine.
1: Allez, votre mission, si vous l'acceptez, jouez avec moi dans la prochaine demi-heure. Trois plateaux jeu, trois candidats, candidates. Il faut faire aussi bien que Ghislaine. Et il y aura une question de plus pour vous départager. Mais tout est possible quand ça démarre comme ça. Et moi, j'y crois. J'ai confiance en vous. 02 40 73 6000. Appelez-nous, on joue dans la prochaine demi-heure pour quatre entrées pour le grand parc du Puy du Fou. Easy Lover, ça c'est Phil Collins et Philippe Bellet.

0: Lover, Philippe Bellet, en duo avec Phil Collins, à l'écoute d'Ici Loire-Océan.
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0: Des idées pratiques et ludiques en Loire-Atlantique et Vendée. La tournée Belle, Belle, Belle, qui nous ramène à nos souvenirs d'adolescents avec, entre autres, des chansons de Clo-Clo, mais pas uniquement. Eh bien, elle poursuit sa route en Vendée. De nouvelles dates à Saint-Jean-de-Mont, au Palais Odyssée, face à la mer, sur l'Esplanade. Deux représentations à 15h jeudi 28, vendredi 29. Prix des places à partir de 29€. À Nantes, le concert Bouge les lignes. C'est une soirée où des jeunes en situation de handicap deviennent artistes à part entière et où les différences s'effacent. Alors, c'est plus qu'une soirée, c'est un après-midi culturel. Dès 14h, les concerts à partir de 19h30. C'est ouvert à toutes et tous. Participation libre au profit d'APF France Handicap ce jeudi 28 mai à la maison de quartier de Doulon, 1 rue de la Bâche-Chénée à Nantes. Et puis, toujours à Nantes, Anthony Cavanagh est en train de roder son nouveau spectacle à la compagnie du Café Théâtre. Mais attention, les places partent très vite parce que c'est une toute petite salle, taille humaine, 200 sièges, prix des places un petit peu moins d'ailleurs. 28€ pour les deux représentations dans lesquelles il y a encore des places, les 27 et 28 mai à 20h30 pour ce nouveau spectacle en rodage d'Anthony Cavanagh.
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0: C'est reparti pour un tour. Rappelez-nous, 02 40 63 6000. Ce serait dommage de passer à côté de ces quatre entrées pour le Grand Parc du Puy du Fou. Vous avez bien entendu, c'est maintenant qu'il faut jouer avec nous jusqu'à midi. 02 40 63 6000. Sensualité, c'est Axel Red. On joue juste après.

0: Je vais me mettre à fredonner, moi, comme Ghislaine, notre leader actuel, notre reine en quelque sorte. Sensualité, Axel Red à l'écoute d'Ici Loire-Océan.
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0: Ghislaine qui, avec le jeu de la mouette, a fait un carton, elle connaissait toutes les chansons par cœur. Je ne sais pas si Thierry connaissait aussi des chansons, s'il les a fredonnées. Thierry, vous êtes là ?
3: Oui, je suis là. Bonjour, Hervé.
0: Bonjour, bonjour. Vous étiez comme Ghislaine tout à l'heure, vous fredonniez les chansons ou pas du tout, Thierry? C'est pas votre truc.
3: Non, ça m'arrive, ça dépend lesquelles.
0: Ça dépend lesquelles. On est à Pont-Saint-Martin, de retour. Bah non, pas de retour en Loire-Atlantique. On était déjà en Loire-Atlantique tout à l'heure. Mais on est plutôt sur la métropole sud de Nantes. Si je dis pas
3: c'est
0: de bêtises.
3: Ça. Voilà. À environ une quinzaine de kilomètres au sud de Nantes.
0: Quoi. Ouais, et pas très très loin du lac de Grandlieu, tout simplement.
3: Ah ben, tout à fait, oui.
0: Est-ce que ça ramène un petit peu de fraîcheur à la proximité du lac? Non, pas trop.
3: Bah, faut pas trop. Bah, non. Je pense que tout le monde en pâtit en ce moment de cette chaleur, mais bon, c'est comme ça. Hein, c'est
0: rassurez-vous, le froid revient la semaine prochaine. Je plaisante, mais j'en suis pas loin. Thierry, vous le sentez bien?
3: Bah, ouais. On verra bien, hein, tout dépend des questions.
0: Allez, on prend les choses comme elles viennent, vous avez raison. 4 entrées pour le Grand Parc du Puy du Fou. C'est parti pour la roulette des jeux.
2: Ciné, TV.
0: On va parler du grand écran, ça tombe bien, il y avait les marches à Cannes, le cinéma, et puis le petit écran, la télévision. Trois questions de chaque sur le ciné et sur la télévision. Vous avez un chrono d'une minute, il n'y a pas plus long chez nous, donc ça laisse un petit peu de temps pour répondre aux questions, puis je vous aide un peu, comme d'habitude, je vous fais deux propositions à chaque question. D'accord Thierry ?
3: Très bien.
0: On y va ?
3: On est parti.
0: Allez, en 2024, le cinéma français a fait un carton en classant deux ou trois films dans le top 10 des entrées en salle, à votre avis? Deux ou trois films, selon vous?
3: Je dirais deux.
0: C'est noté. Nagui a fêté ce début d'année les 23 ou 33 ans de l'émission Taratata.
3: La deuxième proposition, c'est quoi, vous m'avez dit?
0: 33 ans. Et c'est ce que vous m'avez dit. Moi, j'ai compris que c'était votre réponse, donc je l'ai noté. D'accord.
3: Bon, on laisse 33, effectivement.
0: Alors. Omar Sy a incarné un célèbre personnage du petit écran. Il s'agit de Zorro ou Arsène Lupin?
3: Arsène Lupin.
0: Diana Rigg, célèbre pour son rôle dans la série Chapeau Melon et Bottes de Cuir, incarnait Emma Peel ou Tara King?
3: Emma Peel.
0: Qui est le héros radical de la trilogie Taken, produite par Luc Besson? Sami Naceri ou Liam Neeson? Vite.
3: Liam Neeson.
0: Ouais, mais j'ai pas eu le temps de vous poser la dernière question. Elle concernait Interville. Il n'y a qu'une seule erreur. En 2024, c'est une très belle année pour le cinéma et pour le cinéma français, qui avait classé dans le top 10 trois films. Voilà. Alors, il y avait là de petits trucs en plus, bien sûr, avec un peu plus de 11 millions d'entrées, je crois, au total, d'Artus, et puis le Comte de Monte Cristo. Mais il y avait L'Amour Ouf de Gilles Lelouch aussi, qui avait bien cartonné. 2025, ça pourrait être la même chose. Je vous le dis tout de suite. Ça fait quatre réponses. On n'a pas eu le temps d'aller jusqu'à la fin. Ce sera pas suffisant pour cette fois-ci, mais ça reste un beau parcours. Prudent, peut-être un petit peu trop prudent, Thierry, je ne sais pas.
3: Oui, bah, disons que j'ai hésité effectivement sur certaines questions, et bon, tant pis, hein, c'est pas grave.
0: Mais des fois, la prudence permet d'aller au bout cette fois-ci. Bon, ce ne sera pas le cas, mais en tout cas, c'était un beau parcours quand même, Thierry. Vous revenez quand vous voulez, d'accord?
3: Très bien, merci.
0: Belle journée à vous. Au revoir,
3: merci,
0: Thierry.
3: Carrément. Au revoir.
0: Il reste, bah, peut-être, on va se serrer un peu sur le podium, si vous êtes d'accord, mais pour ça, il faut tenter votre chance. Donc, il faut nous appeler 02 40 73 6000. On joue jusqu'à midi pour 4 entrées pour le Grand Parc du Puy du Fou. On se retrouve juste après Johnny Hallyday en duo avec Carmel, souvenez-vous.
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0: J'oublierai ton nom. Vous vous souvenez de Carmel? Bah, elle avait chanté en duo cette chanson magnifique d'ailleurs, hein, Johnny Hallyday. À l'écoute d'ici Loire-Océan.
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0: La Bernerie-en-Ré, on est sur la côte de Jeanne avec Catherine. Bonjour Catherine.
3: Oui, bonjour.
0: Alors on m'a annoncé 17 degrés la température de l'eau du côté de la Bernerie.
3: Oh, c'est super, on va pouvoir aller se baigner alors.
0: Ah ouais, d'accord, mais moi je comptais sur vous pour me confirmer ou pour me dire non, non, on vous a menti.
3: Ah bah non, en ce moment on ne sort pas beaucoup de la maison. Hein.
0: Ah bah oui, j'imagine.
3: Non, et c'est en fait au frais.
0: Bon, ouais. Parce que généralement du côté de la Bernerie, l'eau est un petit peu plus chaude qu'ailleurs, non?
3: Oui, parce qu'on est dans une baie,
0: oui.
3: Donc forcément, oui, c'est
0: ouais.
3: Plus chaud.
0: Bah, un petit peu. Bon, voilà. Alors, pour l'instant, Catherine a dit oulala, puis choc thermique, il fait 35 sur la plage, moins dans l'eau, laissez tomber. Bon,
3: voilà. Ah oui, là c'est trop chaud, dehors.
0: Vous avez bien raison, restez avec moi au moins,
3: on écoute la radio.
0: Et ben voilà, et en plus, elle a des beaux cadeaux pour vous, 4 entrées pour le Grand Parc du Puy du Fou, mais il faut les gagner, Catherine.
3: Exactement, c'est pas si simple que ça.
0: Attendez. Minimum 4 points pour l'instant. Hein. Attention.
3: Pour l'instant.
0: 4, 5, 6. Vous êtes à fond.
3: Je ne suis pas la dernière alors.
0: Ah non. Catherine, on va voir. Bon. J'envoie la roulette des jeux. C'est parti.
3: Allons-y.
2: Thématique quiz.
0: J'ai choisi un thème, je vais vous poser 6 questions sur ce thème, d'accord?
3: Oui.
0: Vous aurez une minute pour répondre à mes 6 questions et je vais vous aider comme chaque fois en vous faisant 2 propositions.
3: D'accord.
0: Je sais pas pourquoi, est-ce que c'est parce qu'il y a eu les vacances là et qu'il y a eu plein de chapiteaux qui se sont montés? Je me suis dit, je vais vous faire un petit questionnaire sur le cirque.
3: D'accord.
0: Voilà.
3: Ok.
0: Le cirque dans tous ses états en une minute. D'accord Catherine?
3: On y va,
0: allez.
3: Oui.
0: Le cirque porte ce nom parce que il se déplace de ville en ville ou bien parce qu'il est rond?
3: Parce qu'il est rond.
0: Ouais. Comment s'appelle le présentateur et maître du cirque? Monsieur Loyal ou Monsieur Juste?
3: Monsieur Loyal.
0: Ouais. Comment s'appellent les objets qu'utilisent les jongleurs? Les quilles ou les massues?

0: Le trampoline est une discipline issue de la gymnastique. Quand a-t-elle été créée? Au 19e ou 20e siècle, à votre avis?
1: Disons 20e siècle.
0: Eh ben oui. Comment s'appelle le numéro où deux acrobates se propulsent en l'air à l'aide d'une bascule? La planche coréenne ou le trampoline corésien?
1: Je sais pas, la première.
0: La planche coréenne, c'est une bonne réponse. L'Auguste, c'est le clown. Farfelu au nez rouge ou de bon sens avec son chapeau pointu? Vite.
1: Alors, la deuxième.
0: Ben non, c'était la première. Moi, je me trompe toujours sur l'Auguste.
1: Ah, mince, oui.
0: Non, l'Auguste, c'est celui qui est farfelu avec un gros nez rouge.
1: Ah,
0: et l'autre, souvent, il est blanc avec un petit chapeau pointu. Voilà.
1: Oui, bon. Ah oui, je vois.
0: C'était un beau parcours, mais pas suffisant.
1: Ah,
0: vous avez trébuché sur ce qu'utilisent les jongleurs. On appelle ça les massues.
1: Les massues. Ah ben, oui, là, c'était un piège.
0: Ouais, ben oui. Bon, ben, j'en fais quelques-uns, quand même, Catherine.
1: D'accord.
0: Mais déjà, sur la première, moi, je savais pas, j'ai découvert qu'on appelait le cirque parce qu'il est rond, tout simplement.
1: Oui.
0: Bon.
1: Je pense, oui.
0: Bon. Catherine, bravo, ce sera pas cette fois-ci. Revenez quand vous voulez. Et prenez soin de vous parce qu'il fait très chaud. Hein?
1: Ah oui, je reste au chaud.
0: Non, pas au chaud, à la fraîcheur. Vous avez raison, Catherine. À bientôt,
1: bon,
0: Catherine.
1: À bientôt, au revoir.
0: Allez, un dernier ou une dernière candidate. Et puis on saura si c'est la reine Ghislaine qui repart avec ses entrées ou si vous venez lui subtiliser sous le museau. Pourquoi pas? 02 40 73 6000. On joue dans quelques instants. Le temps pour nous d'écouter One Republic et Runaway.

0: One Republic à l'écoute d'ici Loire Océan. La finale, c'est dans quelques instants, juste après ça.
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0: Oh, on va dans la capitale. On va dans la capitale du vignoble nantais. Ça va, Annette ?
9: Oui, tout à fait. Oui, je remercie.
0: Oh, j'ai fait des jaloux, là, forcément. Voilà, Valette a le nom de capitale du Muscadet. Mais bon, il y en a plein des vignobles autour de Valette, partout.
9: Oui, tout à fait.
0: Voilà. Alors, à consommer avec beaucoup de modération, la fraîcheur des caves en ce moment. Hein. On est d'accord, Annette ?
9: Ah bah, surtout aujourd'hui, là, oui. Même hier et demain, peut-être aussi.
0: Oui, alors apparemment, c'est jeudi. Hein. Effectivement, le plus chaud de la semaine. Annette, qu'est-ce que vous... Du coup, aujourd'hui, on reste au frais, tranquille
9: Une sépulture cet après-midi. Là, j'ai préparé de la confiture.
0: Ah, d'accord. Mais de confiture de quoi en ce moment?
9: Alors, ananas frais, pommes, bananes, kiwi.
0: Ah, vous avez déjà des ananas dans votre jardin, Annette?
9: Ah, bah, c'est qu'on est précoce.
0: Bon, ça viendra peut-être un jour, pas tout de suite.
9: Ben, les bananes, on a tout.
0: Alors, oui, je crois que c'est... D'ailleurs, en parlant trêve de plaisanterie, je crois que c'est à Rosé, donc au sud de la métropole nantaise, qu'il y a un immense mûrissoir à bananes, me semble-t-il.
9: D'accord.
0: Voilà, ouais. Ils arrivent vertes et on les fait mûrir, là, dites donc.
9: Ah oui.
0: Bon, on papote, je vois bien que vous êtes en train de noyer le poisson, Annette.
9: Oui.
0: Moi, j'ai 4 entrées pour vous, mais il faut les gagner.
9: Ouais.
0: Donc, si ça vous dérange pas, j'envoie la roulette des jeux, quand même, Annette.
9: Oui.
0: On y va.
4: Les gens d'ici.
0: Mais vu que vous essayez de m'avoir, Annette, vous me faites parler, puis après j'oublie, et puis bon, voilà. Non. Les gens d'ici, je vais vous demander comment s'appellent les habitants des communes de Loire-Atlantique et de Vendée. 3 communes de Loire-Atlantique, 3 communes de Vendée. À chaque fois, je vous fais 2 propositions. Je vous donne que le gentilé masculin ou neutre pour n'avoir que 2 propositions à vous donner pour que ce soit plus facile à retenir. Sinon, je suis obligé de vous faire 4 propositions, ce qui complique un petit peu les choses, d'accord? Entre le masculin et le féminin. D'accord? 30 secondes, ça va vite. Attention.
9: Oui. Effectivement.
0: Vous êtes prête, Annette?
9: Oui.
0: Allez, on y va. Chaumoret, ce sont les Calmessiens ou les Chaumois, à votre avis?
9: Chaumois.
0: Torigny, les Tonnellois ou les Torignais?
9: Les Torignais.
0: Oui. Grand Champ des Fontaines, les Grands Fontains ou les Grands Champenois?
9: Les Grands Champenois.
0: Absolument. Le Poiré-sur-Vie, les Genoux ou les Jobards?
9: Les Genoux.
0: Jouet-sur-Erdre, les Jaux-sur-Roi ou les Jovéens?
9: Les Jaux-sur-Roi.
0: Les Jaux-sur-Roi. À Grues, les Grutiers ou les Gruolais?
9: Les Gruolais.
0: Oui. Jouet-sur-Erdre sont les Jovéens.
9: Ah pardon.
0: Oui, non, mais je sais pas. Qu'est-ce qui vous... Parce que vous avez fait un beau parcours, sinon. Et il y a juste Chaumoret, où ce sont les Calmessiens.
9: D'accord.
0: Voilà. Bon, ça a fallu le savoir, mais sinon, oui, non, je vais sur autre, je sais pas pourquoi. Moi, les Jovéens, ça me parle, mais bon.
9: Pas moi, faut croire.
0: Hein. Bon, c'est un beau parcours, mais ce sera pas suffisant. 4 points, restez au frais et revenez quand vous voulez, avec un pot de confiture, si vous voulez, Annette. Il n'y a pas de souci.
9: Pourquoi pas, si je gagne, je vous en apporte un.
0: Okay, oui, mais il y a toujours des conditions, je vois bien. Ça marche. Oui. On une prochaine fois, Annette. À bientôt, Annette.
9: Merci, au revoir.
0: Bravo, Ghislaine.
10: Merci.
0: Ça a tenu, dites donc.
10: Ça a tenu, oui. J'étais en train d'écouter tous les candidats, oui.
0: Et en même temps, bon, il n'y a rien à dire, quoi. 6 points, c'est le score parfait. En plus, le jeu de la mouette, on est dedans ou pas?
10: Oui, c'est ça.
0: Et vous, c'est votre truc. Mais il y a vraiment des... Et on me le réclame parfois. On me dit, j'aurais préféré le jeu de la mouette, moi.
10: Oui, mais des fois, on les connaît. Et puis après, le mot, il ne vient pas. Mais je trouve qu'en chantant la chanson, des fois, ça vient.
0: Ça a marché, la preuve. Vous l'aviez à chaque fois. Si, on vous entendait, vous trouviez le mot et après vous hésitiez. C'est pour ça que je vous disais, c'est votre proposition,
10: Ghislaine. Mais oui, je ne savais pas si on m'entendait chanter.
0: Alors c'est bon. Ghislaine, bravo, 4 entrées pour le Grand Parc du Puy-du-Fou. Vous irez avec vos enfants, vos petits-enfants, vous savez déjà, non ?
10: Des amis, peut-être.
0: Eh bien, ça marche. En tout cas, faites...
10: les enfants, peut-être aussi, mais ils ont été là il n'y a pas longtemps.
0: Bon, bah... Faites-vous plaisir, Ghislaine. Faites-nous
10: merci
0: des
10: beaucoup.
0: Belles photos, postez-les sur la page Facebook ou WhatsApp pour que le matin, Julie puisse vous faire un petit coucou.
10: Okay,
0: très bon séjour, Ghislaine.
10: Merci beaucoup.
0: Nicolas Perrac, je pars.

0: Je pars, Nicolas Perrac, à l'écoute d'ici Loire-Océan, juste après vos infos de midi. Ils arrivent, l'équipe de Au Taquet.
1: C'est déjà mardi et j'ai pas gagné de candidat hier.
2: Non,
1: c'est toi qui as gagné.
2: C'est moi qui ai gagné, toi qui as perdu comme toujours.
1: Tu t'emballes un peu trop.
2: Alors
1: aujourd'hui,
2: bah, vas-y, qu'est-ce qu'on va faire aujourd'hui?
1: Je vais gagner. C'est comme ça, j'y peux rien, c'est moi la meilleure du quartier. Yepa! Allez!
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0: Première radio de proximité en Loire-Atlantique et Vendée, il est midi. Le journal, Céline Oiseau.
5: Avant de revenir sur cet épisode de canicule, inédit pour une fin mai, ce témoignage est exceptionnel. Celui de Mahamad Mirzali, cible d'une tentative de meurtre il y a 5 ans en plein centre de Nantes. 9 accusés sont jugés pour ces faits à partir d'aujourd'hui à Rennes devant la cour d'assises spéciale. Mahamad Mirzali vit sous haute protection policière en permanence car il est menacé par le régime de son pays, l'Azerbaïdjan, pour dénoncer régulièrement sur ses réseaux la corruption en place là-bas. Le blogueur de 32 ans a accepté de se confier à ICI Loire-Océan.
6: C'est pas facile, je dis que je veux bien, mais tout le temps je suis peur. Peur de mourir, peur d'arriver quelque chose de ma famille. Je peux pas dormir normal. Peur de je sors pas de la maison. Isolé. Peur de quelqu'un m'a connu dans la rue. Peur du gouvernement d'Azerbaïdjan de trouver mon adresse, qui aujourd'hui est très secret. Voilà, j'ai peur de beaucoup de choses.
7: Mais vous avez l'espoir un jour de vivre libre, comme moi, comme tout un chacun?
6: Non, je ne pense pas. Je ne pense pas que j'arrive un jour, je balade comme vous, les dons de la rue, je retrouve mes amis, les cafés. Mais non, mais je descends, mes petits exemples, et si moi je descends, matin, j'ai envie d'acheter croissant boulangerie, mais obligé, je sorte chez moi avec les policiers qui m'a accompagné, juste aller, retour boulangerie, parce que plus j'ai envie d'acheter un croissant. C'est ma vie, aujourd'hui, comme prison.
5: Mahamad Mirzali avec Florian Cazola, interview en longueur à retrouver sur notre site internet ici.fr.
0: Deux jeunes garçons sont morts sur les routes de Loire-Atlantique hier en fin de journée.
5: Ils avaient 15 et 17 ans. À chaque fois, il s'agit de collisions entre des voitures et des deux roues. Les jeunes étaient au guidon des deux roues. Les accidents ont eu lieu à Lavaux-sur-Loire entre Cordemais et Donges ainsi qu'à Moidon-la-Rivière près de Châteaubriand. Au moment d'aller au collège ce matin, un car avec une quarantaine d'ados a été victime d'un accident au Brosil, tout au nord de la Vendée. Le bus était à l'arrêt à une intersection, selon le récit des pompiers, quand il y a eu un choc entre deux voitures et l'une a été projetée sur le bus. L'accident n'a fait aucun blessé et les collégiens ont pu aller en classe, un deuxième bus ayant été rapidement affrété.
0: Nos deux départements n'en ont pas fini avec la chaleur.
5: Avec hier des records qui sont tombés. On peut citer 36,5 relevés à Chantonnay, à l'est de la Vendée, et pas de baisse en vue aujourd'hui. Loire-Atlantique-Vendée, nos deux départements sont en alerte orange à la canicule depuis hier soir. Le préfet de la Loire-Atlantique a déclenché le plan hors sec. Ça implique la mise en place de certaines mesures de protection. Des horaires adaptés, par exemple, pour les agents des routes, des mesures pour les plus vulnérables. Votre radio ici vous accompagne, bien sûr, lors de cet épisode caniculaire. La déclaration d'impôt, ça donne aussi quelques suées à certains d'entre vous. Et pourtant, c'est le moment de s'y mettre si ce n'est pas fait. En Loire-Atlantique, la date limite pour la déclaration en ligne, c'est jusqu'à jeudi, minuit, jusqu'au 4 juin pour la Vendée. Et pour aider ceux qui ne comprennent pas grand-chose ou qui sont perdus, il y a les maisons France Service avec des agents qui se déplacent. Il y a l'une de ces maisons au Loroux-Bottereau, près de Nantes. Et forcément, lors de la période des impôts, les agents sont plus sollicités, nous confie Isabelle Martin, l'une des animatrices.
8: Pendant la période donc des impôts, nous avons beaucoup plus d'usagers qui viennent. On a plus un public de personnes âgées qui ont besoin qu'on les accompagne, car il n'y a plus de bureau des impôts sur le Loroux. On les accompagne vraiment premier niveau, c'est-à-dire que c'est vraiment où mettre leur pension de retraite s'ils ont besoin, les changements d'adresse, s'il y a eu des décès d'un des conjoints. Après, tout ce qui est par contre qui va au-delà, c'est-à-dire si c'est plus, ça rentre plus dans le technique, là on les oriente vraiment sur l'agence des impôts. Ils sont vraiment éloignés du numérique, ouais, pour eux c'est très très compliqué. Alors là on serait heureuse, nous, si les impôts pouvaient venir un petit peu plus souvent de temps en temps sur les bureaux de France Service, ouais, ça serait top pour les usagers en tout cas.
5: Et outre les impôts à la Maison France Service du Leroux Boutroux, les agents aident aussi les habitants pour d'autres démarches, les cartes grises ou encore les permis de conduire. Le tournoi de tennis de Roland-Garros avec Clément Tabur, ce soir licencié du club de Nantes, qui sera face au numéro 1 mondial, Yannick Sinner.
0: Il fait combien sur le court en ce moment ? Chaud.
5: Ah, j'ai pas
0: très très chaud. Je merci,
5: crois qu'il fait chaud.
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0: Je sais pas comment ils font pour courir après la petite balle. Bon, c'est leur métier, vous me direz, mais quand même. On va encore avoir très chaud. Vous l'avez dit aujourd'hui, plus de 30 degrés, 31 à 35 degrés, c'est ce qui est annoncé. Et ça devrait commencer à baisser, pas avant dimanche prochain. Protégez-vous de la chaleur.
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9: Bonjour la France, j'espère que tu vas bien la France. J'espère que t'as pas trop chaud la France, que c'est, hein, c'est chaud. Hein,
10: c'est chaud, il fait chaud. Bonjour Valérie.
9: Comment ça va?
10: Ah bah j'ai chaud.
9: Alors je vous rappelle que vraiment, alors par chance,
10: oui,
9: la personne a remporté hier la c'est première vrai manche. Comment vous dire qu'aujourd'hui, bien évidemment, c'est moi qui vais gagner. Je vous rappelle que toute la semaine, nos candidats vont s'affronter pour se sélectionner pour la finale de vendredi. Le premier prix, c'est un week-end de roi, les gars. Oui, c'est un week-end exceptionnel à Autun, à l'occasion de quelque chose de royal. Oui, c'est l'Augusto d'une homme, le rêve du roi. C'est pour deux personnes. Alors attention, c'est votre radio ici et l'office de tourisme du Grand Autunois Morvan qui vous invite à l'occasion du rêve du roi. Attendez, je vais pas prononcer ça d'une façon exceptionnelle.
10: Allez-y, allez-y.
9: Augusto Dunum. Voilà. Alors, vous partez le vendredi, vous choisissez votre transport parce que le transport est compris, train ou voiture. Vous allez dormir deux nuits à l'hôtel de la gare. Les petits-déj, les dîners, les déjeuners sont inclus. Et vous allez évidemment visiter, ça va être super. Parce que vous allez visiter la magnifique ville d'Autun, le musée, le site archéologique du Mont Beuvray, le château de Couches. Mais attention, c'est pas tout. Parce que le climax, c'est le vendredi soir. Parce qu'à la nuit tombée. Mais oui, à la nuit tombée, le théâtre antique d'Autun va s'illuminer et ça va devenir la scène de l'un des plus grands spectacles historiques de France. Un show monumental. Et ça, croyez-moi, vous êtes peu près de l'oublier. Ça, c'est le premier prix. Le deuxième prix, c'est quoi?
10: Bonne journée, rendez-vous demain, c'est la fin d'au taquet. Il y a tellement de cadeaux, c'est tellement merveilleux qu'on a, voilà, on prend un temps de dingue. Bah, vous le savez, on a du bon café.
9: Bien sûr.
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9: Bien sûr.
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9: Jingle. On accueille nos deux candidats du jour, Colin et Marie-Laurence. Bonjour.
10: Bonjour.
11: Bonjour.
12: Bonjour. Bonjour à tout le monde et bonjour.
9: Alors.
10: Oula. Ça part mal.
9: Mec, tu me vois plus. Alors, Colin, tu joues avec ICI Gascogne. Tu as 25 ans. Tu habites à Mont-de-Marsan. J'ai bon?
11: Exactement. Impeccable.
9: Alors, tu es en couple avec Élise. Et on a un petit métier, un petit métier dans l'immobilier, hein? Qu'est-ce que...
11: Exactement.
9: Alors, qu'est-ce qu'on
11: exactement,
9: fait?
11: Exactement, dans l'immobilier.
9: Alors, tu fais quoi?
11: Je cherche des maisons à vendre, j'essaie de les vendre, et puis si tout se passe bien, après, moi, chez le notaire avec les clients.
9: Ah, voilà, un beau métier, vendre des maisons. Petit, tu voulais quand même bosser dans les voitures, donc...
11: Exactement, j'ai quand même assouvi mon rêve. Pendant 4 ans, j'étais vendeur de voitures chez plusieurs marques françaises et étrangères.
9: Eh ben voilà.
11: Et voilà, donc là j'essaye d'autres choses.
9: Eh ben t'as bien raison. Alors tu fais beaucoup de rugby, hein. Tu en as fait beaucoup et maintenant tu fais du triathlon. Tu es un grand sportif.
11: Exactement.
10: Oui.
11: J'ai essayé de me dépenser. J'ai fait pendant 15 ans du rugby, effectivement. Et là je choisis un truc un peu plus complet avec le triathlon qui a mis 3 disciplines, natation, vélo et course à pied. J'en ai fait un samedi où j'avais toute ma famille qui était là, donc c'était super.
10: Oh, il m'a perdu là, il y a trop de sport là.
9: Trop de sport.
10: Je suis perdu là.
9: Bon, en même temps, tu bricoles pas, hein, tu comptes un peu sur ton père qui lui est bricoleur, c'est ça?
11: C'est ça. Lui est très bricoleur. Je me rappelle quand j'étais petit, je disais si mon papa, s'il existait un métier où il faut tout faire, mon papa il le ferait.
1: Eh ben voilà.
11: Donc, mais il n'a pas cette qualité, il n'a pas passé. Non.
1: Ah bon, bah c'est pas grave, on peut pas tout faire. Hein. Il y a un moment donné, tu cuisines, tu fais des tartes salées. Enfin, on est à ça de Top Chef, si j'ai tout compris.
11: C'est ça, j'ai raté l'inscription, mais oui, il faudra que je m'inscris dans quelques années. Ouais.
10: Vous parlez voilà. Des appartements sur M6, de Top Chef sur M6, vous parlez de bricot déco sur
1: M6.
10: Oui,
1: bah évidemment.
10: Dites-moi, vous revenez pas sur M6
1: On ne sait pas, on verra bien.
10: Oh, attends, tout le monde le sait.
1: Alors, mon petit chat, c'est la première question vraie ou faux qui peut te permettre de marquer un point. Tiens, je te mets une petite chanson.
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1: Alors, figure-toi qu'à Toulon, il y a un livreur qui distribue gratuitement des pizzas au volant d'une Ferrari. Est-ce que c'est vrai ou faux? Top chrono, 5 secondes.
11: Je dirais faux.
1: Et non, c'est vrai. Et oui, il y a un pizzaïolo qui a distribué gratuitement des pizzas avec sa Ferrari dans plusieurs quartiers de la ville. C'était bon, ça a été relayé sur plein de réseaux sociaux. C'était pour faire connaître son restaurant. Et lui, il y en a qui choisissent les flyers. Lui, il a carrément loué la Ferrari et offert des pizzas, ce qui est pas mal aussi. Pas de points pour Colin.
10: Marie-Laurence est avec nous, avec Ici Occitanie. Comment ça va, Marie-Laurence? Ah là, c'est toi qui as un téléphone de toute nouvelle génération. Je sens que ça va être pratique. Marie-Laurence, est-ce que tu nous écoutes bien?
14: Je m'entends très très bien quand vous étiez à côté de moi.
10: Ouais, alors ne bouge plus, ne respire plus. Parce que voilà, je ne sais pas si tu es dans un garage, dans une salle de bain. En tous les cas, on est ravis de t'accueillir. Tu habites à Calmont, c'est en Haute-Garonne. Divorcée, situation maritale, mais heureuse, Marie-Laurence.
14: Oui, oui, ça va, ça va. Je ne me refonds pas tous les soirs, maman Liège. Je sors, je vais au théâtre, je fais plein de choses.
10: Ah, bah ça c'est bien, on adore. Voilà, quand voilà, vous êtes dynamique, vous faites plein de choses. Tu as deux enfants, Arthur et Charlotte, la petite vingtaine. Qu'est-ce qu'ils font, Arthur et Charlotte, dans la vie?
14: Eh ben, Charlotte a fini ses études. Ouais. Je cherche actuellement un emploi. Et Arthur est à moitié, je dirais, études. Il est parti faire une année de césure en Australie. Ouais. Et il va bientôt revenir là pour faire son master.
10: Pour faire son master, c'est ça? C'est ce que j'ai compris.
14: Ouais.
10: Bon, bah, plein de bonnes choses pour Arthur. Alors, on t'appelle Lolotte, on t'appelle Marilo, on t'appelle pour tes enfants. Comment ils t'appellent, tes enfants? C'est à l'anglais, c'est vrai que je suis nul en anglais.
1: Oui, mais enfin, quand même, c'est la base.
10: Ah, et Marie-Laurence, elle travaille dans l'aéronautique.
14: Et oui, comme beaucoup de gens qui créent sur Toulouse.
10: Oui. Ah oui, bah oui, t'es surtout. Qu'est-ce que tu fais dans l'aéronautique? Parce que c'est large, hein, pour le coup.
14: Oui, assistante d'équipe.
10: Assistante d'équipe, d'accord. T'as une équipe de combien?
14: Oh, presque 40 personnes.
10: D'accord, ah oui, donc ça fait un petit peu de monde. Et avant, t'étais documentaliste technique, et plus jeune, t'aurais aimé avoir une librairie. Voilà, on commence à savoir plein de choses.
14: Ouais.
10: Ah ouais.
14: Oui.
10: Bah, t'as un amour.
14: C'est toujours mon rêve. Hein.
10: Il est jamais trop tard, hein, franchement. Pourquoi pas?
14: Oui, oui.
10: Allez, nous allons jouer. Marie-Laurence, bienvenue dans la compétition. Un premier point peut-être à gagner maintenant pour partir à Autun, notre destination de la semaine.
1: Voilà. Qui passait par là a tout emporté.
10: Secrètement, j'ai toujours rêvé qu'elle fasse un autre tube. J'ai toujours, voilà, j'attends toujours d'ailleurs. Parce que j'adorais, moi, comme un ouragan.
1: Très bien.
10: Voilà. Alors, question. La climacophobie et la peur de la pluie et des ouragans. C'est pour ça qu'on a écouté Stéphanie. Je répète cette question, est-ce que c'est vrai ou faux? La climacophobie et la peur de la pluie et des ouragans. Top chrono, 5 secondes.
1: Hein?
10: Comment?
14: Faux.
10: La climacophobie, tu as raison, désigne en réalité la peur, alors c'est fou ça, la peur des escaliers. Je savais pas que ça portait un nom. Climacophobe, c'est celui qui a peur de tomber dans les escaliers.
1: Eh ben, voilà, c'est super. Colin, pas de points. Marie-Laurence, un point. Elle a tout de suite vous écouter ici. Et on va danser, on va bouger son petit boule avant l'été. Pour une biguine avec toi, Marc Lavoine. Pour une biguine avec toi. Allez, à tout de suite, mes chéris, on vous kiffe.

0: Pour une begin avec des glaçons, avec la citronnade, avec la petite pantalo et la fraise à l'eau, là. On a envie de se rafraîchir avec Marc Lavoine.
1: Eh ben oui.
0: Sur ici fraîcheur.
1: Jingle.
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0: Il fait frais à Autun. Pareil que c'est bien.
1: Bah,
0: un petit coin d'ombre sympa.
1: Ouais, ça dépend. Hein. Tout le monde, toute la France est sous la canicule, là, monsieur. Hein,
0: oui, mais donc, sous les arbres.
1: Voilà. Alors, on joue avec Marie-Laurence, qui joue avec ici Occitanie, et Colin, qui joue avec ici Gascogne. Mmh. Ça va, sinon, je vais m'acheter des mots, je reviens. Mmh. Alors, Colin, qui est donc agent immobilier, tu es aussi administrateur de l'association Les Colosses aux Pieds d'Argile. Et alors, parle-nous donc de cette association. Qu'est-ce que c'est? C'est fait pour quoi? Comment? Pourquoi? Voilà.
3: Exactement, je suis administrateur depuis 2019 dans cette magnifique association qui a été lancée par Sébastien Boy, un ancien joueur de rugby professionnel qui a été victime de viol. Et donc cette association a pour but de lutter contre ce fléau qui en avance sur ce sujet, mais il y a encore énormément de pas à franchir. Donc voilà.
1: Eh ben, c'est une très belle association. Tu en as créé une toi-même qui s'appelle les Cagouillous. Et qu'est-ce qu'on fait dans les Cagouillous? Les Cagouillous?
3: Alors, les Cagouillous, ça veut dire en patois, ça veut dire escargot.
1: Eh oui.
3: C'est une association de copains de rugby qu'on a créée récemment pour partager des moments, promouvoir le rugby amateur. Et donc là justement je passe un petit appel, on se fait un tour de rugby à 5 flags le 20 juin à Grenade-sur-Adour. Donc voilà, c'est juste pour un petit peu par les temps qui courent se rassembler, nous promouvoir le rugby, qu'on sait faire, le rugby amateur, etc.
1: Eh ben oui, et puis surtout par les temps qui courent, effectivement c'est pas mal de prôner la bienveillance et le rassemblement. Alors on a une petite habitude avant d'éteindre la lumière, on scrolle sur Twitch ou YouTube.
3: Oui, on peut trop.
1: Et voilà, alors c'est quoi tes chaînes Twitch préférées?
3: Oh, je regarde un petit peu de tout, comme à l'image de la musique, j'écoute beaucoup de variétés. Et là c'est pareil pour Twitch et YouTube, beaucoup de créateurs de contenu. Ce week-end notamment à Bordeaux, il y avait un match de rugby organisé par des créateurs de contenu qui était très sympa.
1: Ben
3: donc voilà, ça me permet, c'est mon divertissement.
1: Eh ben voilà, c'est ton petit somnifère. Alors, Colin, voici la deuxième question, vrai ou faux. Essayons de la gagner. Tiens, je te mets une petite chanson. Pour ceux qui n'ont pas vu le film, c'est Ice-T qui chante cette film.
0: C'est très bien ça, j'adore.
1: Merci Céline d'avoir trouvé ce morceau exceptionnel. Alors, écoute bien la question. Grâce à l'IA, il est possible d'inventer de nouvelles couleurs. Est-ce que c'est vrai ou pas? Top chrono, 5 secondes.
3: Je dirais vrai.
1: Non, c'est faux. Il est impossible, même pour l'IA, d'inventer une nouvelle couleur que l'œil humain n'a jamais vue. Parce que notre vision reste limitée aux couleurs que nos yeux peuvent percevoir. Donc non, pas de point, Colin.
0: Marie-Laurence, qui pour l'instant a un point avec ici Occitanie, qui travaille donc à Toulouse, dans l'aéronautique, la ville rose, Marie-Laurence. Alors Marie-Laurence, elle fait du sport. C'est quoi le sport, là, le postural ball? Qu'est-ce que c'est que ça?
4: C'est ça. Mais alors, moi, je suis pas une grande sportive comme Colin. Hein.
0: Oui.
4: Moi, je fais ça sur mon lieu de travail, entre midi et deux, avec mes copines. Le but, c'est de travailler les muscles profonds et surtout de gagner au niveau de l'équilibre. Voilà.
0: Ah oui, c'est intéressant. Travailler les muscles, c'est ce qu'on fait régulièrement avec Valérie.
1: Ah bah, moi, je le fais tout le temps.
0: Hein. Regarde, on prend des stylos, on les soulève, on a fait travailler les muscles.
1: Ouais.
0: De la marche, du vélo. Tu participes même parfois à des marches qui luttent, qui permettent d'apporter sans doute ou qui finent le cancer du sein. Voilà. Tu participes à des choses associatives, si j'ai bien compris.
4: Oui, tout à fait. Oui, parce que c'est quelque chose à laquelle je suis très sensible.
0: D'accord.
4: Il y a pas mal de. Il y a des cancers du sein, hélas, dans ma famille. Il y en a plusieurs. Donc, quelque chose qui me touche beaucoup.
0: Ben c'est bien, il faut penser à se faire dépister, c'est très important. Alors Valérie va pas être contente parce que madame est une catastrophe, c'est la caca, c'est la tata en bricolage.
1: Ah bah ça s'apprend, hein.
0: Mais à quel point c'est la catastrophe?
4: Oh ben là, récemment, j'ai pensé un vieux meuble, je l'ai peint à peu près correctement. Mmh. Et puis j'ai dit, bon allez, je passe une petite couche de vernis, mais le vernis, j'en ai trop mis et il y a eu des coulures, voilà.
0: Ah, c'est parce quoi quand on met trop de vernis, du coup?
1: Eh ben, on ponce, on reponce et on remet du vernis doucement.
0: Il faut tout refaire, quoi.
1: C'est pas très grave, ça.
0: Ouais. Bon. Allez, tiens, juste avant de jouer, raconte-moi, c'est quoi ce cours d'Ikebana que tu prends? C'est quoi, ça?
4: Ah oui, que je prenais, oui, oui. Ben, j'ai eu une période, c'est de l'art floral japonais. Ben voilà, réunis toutes, et puis on apprend à composer des bouquets japonais. Voilà, dans les règles de l'art, ouais, c'est
0: divin. Je ne sais pas, c'est une discipline artistique pour composer le bouquet. Ce que tu disais, ça s'appelle Ikebana japonais.
1: Oui.
0: Tu connais?
1: Ah oui, je connais, oui.
0: Ah oui.
1: Et oui,
0: là, c'est là qu'on boit la culture.
1: Ça s'appelle la culture générale.
0: Voilà. Allez, Marie-Laurence, mais c'est bien. Oui. Moi, on apprend tous des choses dans cette émission. Voici une question. Et Walker Texas Rangers nous rejoint. Rangers.
1: Oh là là, cette série, mon Dieu.
0: Et, oh, Valérie, j'ai envie de prendre mon 4x4. Et partir dans le Californie. Enfin, pas en Californie, dans le Texas. Oui, parce qu'il est question du Texas. Marie-Laurence, t'as un état américain.
4: Oui.
0: Le Texas, c'est plus grand que la France. Je l'affirme. Est-ce que c'est vrai ou faux? Top chrono, 5 secondes.
4: Ah ben, oui.
0: Le Texas serait plus grand que la France?
4: Oui.
0: Oui. Tu as raison, 695 000 km², alors que la superficie de la France est de 549 000. Ça paraît fou, hein, même si on additionne les territoires d'outre-mer, etc., etc. Non, le Texas est bien plus grand que nous. Bravo.
1: Et voilà, deux pour Marie-Laurence. Colin, on va se mettre une petite pile, hein, mon petit chat. Le temps d'écouter Sous le vent. Ah, Sous le vent. Garou, Céline Dion. C'est une chanson romantique pour les couples pendant les karaokés. Vous écoutez ici, on vous aime. À tout de suite, mes petits chéris.

0: Exactement, Céline Dion, Garou sous le vent, 16 concerts attendus à Paris pour Céline Dion quand même. C'est l'événement, la rentrée, Valérie, Céline Dion.
1: Jingle.
0: Elle aime pas Céline Dion.
1: Non, je m'en fous, surtout vu le prix des places.
0: De midi, c'est vrai. C'est
1: enfin,
0: ici.
1: À un moment donné,
0: allez,
1: c'est trop cher, quoi. Voilà. Faites des prix moins chers de concerts. Allez, nous sommes avec Colin, qui n'a pas de points. Tu n'as pas de points. Donc là, on
2: je
1: va faire.
2: Me réveiller.
1: Oui, il y a le quiz musical. T'aimes la variété française. J'espère que tu vas trouver les deux mots à trouver. Alors, il y a un truc que j'aimerais comprendre. Si t'étais un animal, tu voudrais être un singe. Oui. Lequel?
2: Alors, pas, on va dire le, comme ça, Louis. Pourquoi le singe? J'avais pas trop d'idées, mais c'est vrai que le singe, ça m'a toujours, les singes en général, ça m'a toujours fasciné, dans le sens où c'est l'animal qui, évidemment, se rapproche le plus de l'homme dans son comportement, etc. Ouais. Et ça peut donner scène à ça peut donner une image à des scènes assez cocasses, donc c'est assez drôle.
1: Donc tu veux être un Ouistiti comme dans Indiana Jones, tu veux pas être un chimpanzé ou un gorille, tu veux être un Ouistiti, un truc un peu malin, quoi.
2: On verra, je laisserai choisir la nature. Si
1: ok, d'accord. Bien, alors, comme je te l'ai dit, c'est le quiz musical. Là, on est parti sur les deux mots manquants. Je vais te faire écouter une chanson de Claude Nougaro. Et évidemment, quand le mot est à trouver, tu entendras le bip, bip. Et on fera un point après. Écoute bien Claude Nougaro.

0: 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Top chrono, 10 secondes, c'est quoi les deux mots?
1: Alors, pour le premier, je dirais barbare.
0: Ouais.
1: Et le second, démarre.
0: Ok. Eh ben, on va écouter tout de suite. Si t'as raison, c'est parti.

0: Bravo. T'es bien réveillé là, c'est bien. Deux points quand même.
1: Marie-Laurent, c'est le clin d'œil pour toi. Toi qui es de Toulouse, t'aurais pu tomber sur Claude Nougaro. Ça aurait été simple finalement pour toi.
2: Ben ouais, mais bon, allez, au moins mon adversaire a remonté, c'est tant mieux pour lui.
1: C'est vrai. Tu sais, moi hier, j'ai eu un candidat, à 1h moins 10, il était encore à 0. Hein, donc, et puis finalement, il a gagné. Non, c'est juste histoire de vous rappeler que j'ai déjà un candidat. Bref. Marie-Laurence, qu'est-ce qu'on fait? On joue tout de suite? Elle n'a pas réagi. Tu réagis plus, hein? Tu ne dis plus rien.
0: Oh là là, moi, tu sais, j'ai.
1: Ouais, non, mais voilà, t'es passé à autre chose. Allez, on y va tout de suite pour ton quiz musical. Donc, c'est une chanson de rock voisine. C'est la plus connue, c'est Hélène. La chanson va s'arrêter à deux reprises et tu l'as compris, dès que tu entends les... Eh bien, il faudra trouver les deux moments quand on y va. Celle-ci.

0: Voilà, alors, seul sur le sable, les yeux dans l'eau, mon rêve était trop beau, qui s'achève. Tu partiras à 100 000 lieues de moi, comment ton sourire? Top chrono, 10 secondes.
1: Alors là, je pense que je vais avoir zéro, hein. Je vais être magique, le premier mot.
0: Ouais.
1: Et le second, c'est retrouver, mais franchement, j'y suis pas du tout, je pense.
0: Tube de 1989, numéro 1 du top 50 pendant des semaines, il y en a pas un là, t'as pas tapé dedans, hein. Alors on écoute, ouais. Seul sur le sable.
2: Les yeux dans l'eau.
0: Jusque là, tout va bien.
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0: La saison.
2: L'été qui s'achève, tu partiras.
1: Oui.
2: À 100 000 lieues de moi.
0: Comment
2: oublier ton sourire.
0: Et tellement de souvenirs. Et ben le souvenir des points qui s'éloignent pour toi. Hein.
3: Alors,
1: j'ai d'autant plus honte que je l'ai vu en concert.
3: Oh, et bravo. Alors. Et ben voilà. Bon allez, ça fait 2 partout, 2 pour Colin, 2 pour Marie-Laurence. Là tout de suite, c'est l'heure de la réclame et l'actualité dans vos régions grâce au 44 local de votre radio ici. À tout de suite. 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
6: Avec toutes les heures des infos pratiques locales et utiles en Loire-Atlantique et en Vendée, la fête du lait de mai revient faire vibrer le quartier de la Madeleine, Champ de Mars à Nantes. C'est ce week-end, le comité des fêtes des Olivettes vous donne rendez-vous donc dans le square du lait de mai pour 3 jours de convivialité, de musique et surtout de bonne humeur sur le thème du burlesque. 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Et puis les amateurs de couture et de loisirs créatifs sont attendus pour les puces couturières. Ça sera à Val d'Ornay, à la maison de quartier de La Roche-sur-Yon.
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3: Je vous rappelle que Colin et Marie-Laurence sont à égalité 2 points. Ils tentent de se qualifier pour la finale de vendredi. Le premier prix, c'est un week-end exceptionnel à Autun à l'occasion d'Augusto Donum, le rêve du roi pour 2 personnes. L'office de tourisme de Grand Autunois Morvan vous offre un week-end de rêve. Vous aurez l'hôtel de la gare, vous aurez tous les déjeuners, les petits déjeuners, le transport compris. Vous visiterez la ville d'Autun, son musée, le site archéologique du Mont Beuvray, le superbe château de Couches, mais c'est pas tout. Parce que le vendredi soir, à la nuit tombée, le théâtre antique d'Autun va s'illuminer et deviendra la scène de l'un des plus grands spectacles historique de France. Ça, c'est le premier prix. Et le deuxième prix, c'est la machine à café Malongo, avec ses 32 dosettes et ses 6 verres en verre. Reprise de... Hein ? Allez, jingle !
0: Bah oui. On salue l'équipe d'ici Bourgogne, d'ailleurs.
3: Exactement,
0: pour ce beau cadeau.
3: Exactement, ici Bourgogne, quelle belle région, la Bourgogne.
0: Moutarde, disons.
3: Mais non, le vin de Bourgogne, mon Dieu.
0: Les hospices de Beaune.
3: Oui.
0: Voilà. Vous allez bientôt connaître.
3: Alors, Colin, tu as repris la main, tu as 2 points, je suis très contente. On va continuer sur cette lancée. Alors, comme ça, pour l'anniversaire de ta sœur, tu lui as offert une pochette de jeux à gratter. Hein ? Hein ? Hein ? Hein ? Et dedans, il y avait... Un faux ticket gagnant à 20 000 euros ?
0: Non.
8: On m'a calmé, hein. Normalement, c'est le plus gros la somme.
3: Non, mais attends, tu lui as mis dedans un faux ticket. Donc, elle regarde, elle découvre qu'elle a gagné 20 000 euros, elle est comme une dingue. Toi, pendant ce temps-là, évidemment, tu filmes.
8: Exactement.
3: Et alors, qu'est-ce qui se passe-t-il ?
8: Et alors, la réaction est assez hilarante. Au début, je voulais vraiment faire une plus grosse somme. Mais c'est vrai, bon, elle n'a pas de problème cardiaque, parce que bon, il ne faudrait pas non plus être débile à ce point-là. Mais je voulais faire une plus grosse somme, on m'a calmé. Et donc, dans une pochette de tickets à gratter, il y en avait plusieurs, j'avais mis au milieu ce ticket à gratter, faux ticket à gratter. Et donc, alors, elle a gratté les trois couronnes, abété, 20 euros. Donc, elle explose de joie. Et donc, au bout de 10 secondes, moi, j'ai pas pu me retenir de rire. Et voilà, elle est très vite descendue, malheureusement.
3: Alors, comme elle est pas, voilà, elle a pas trop digéré d'avoir une fausse joie, elle s'est un petit peu vengée parce que pour ton anniversaire, elle est arrivée avec quoi comme cadeau?
8: Avec un nouvel iPhone.
3: Ah, voilà.
8: J'avais toute ma famille qui était réunie, et donc elle est arrivée avec une poche du marque d'opérateur et elle m'a amené la boîte de l'iPhone en me disant voilà, on s'est tous cotisé. Donc le retour de la médaille a été très très dur.
3: Parce que t'as ouvert la boîte et il y avait quoi dedans?
8: Il y avait un vieux téléphone.
3: Et oui, il y avait un vieux Nokia avec le serpent, tout ça là. Et ben, elle s'est bien vengée, bien fait pour toi. Voilà. Enfin, c'est très drôle. Hein. Ceci étant dit, je trouve que c'est une très très bonne vanne. Alors, on va essayer de marquer 3 points de plus avec la question à choix multiples. Je te pose la question, je te propose des réponses. Mon top chrono, tu auras 10 secondes pour me donner la réponse. Tiens, une petite chanson. Avec Monsieur Eddy qui chante Soif d'aujourd'hui. Alors, quel objet a inspiré la forme des premières bouteilles de coca? Une fève de cacao? Une ampoule électrique? Une quille de bowling? Ou les joues d'Éric Bastien?
0: C'est une honte.
3: Donc, quel objet a inspiré la forme des premières bouteilles de coca? Une fève de cacao, une ampoule électrique, une quille de bowling ou les joues d'Éric Bastien? Top chrono, 10 secondes.
8: J'étais tenté de dire les joues d'Éric Bastien, mais on va dire plutôt la fève de cacao.
0: C'est dégueulasse.
3: Pardon. C'est une bonne réponse. Voilà, évidemment, c'est la cabosse de cacao. Et c'est très très bien. Voilà, 5 points pour toi.
0: Oui, j'ai des bonnes joues, on peut mettre plein de choses dedans. Et de la bonne cuisine, peut-être celle que Marie-Laurence prépare pour nous. Elle habite à Calmont, en Haute-Garonne, elle travaille à Toulouse, avec ici Occitanie. C'est vrai que t'es gourmande, Marie-Laurence. Hein, on va se dire les choses.
9: Oui. Ouais. Et oui, hélas.
0: Oh, bon, hélas, non. C'est une bonne chose. Tu dois ça de ta grand-mère?
9: Ouais. Oui, en fait, ma grand-mère qui était cuisinière dans une famille bourgeoise à l'époque, dans Bourgogne, et puis voilà, et puis ça s'est transmis de génération en génération. Et ma maman cuisine très bien, mon papa cuisine très bien, et puis voilà, et puis moi je suis gourmande et je cuisine.
0: Alors tu fais des confits.
9: Tu
0: prends des kilos. Oui, on est tous là.
3: Mais... Excuse-moi, tu dois ça de ta grand-mère. Alors tu tiens ça de ta grand-mère. Ou tu dois ça à ta grand-mère. Excusez-moi, mais il y a un moment donné, des enfants nous écoutent.
0: Merci, Maître Capello.
3: Voilà.
0: Heureusement qu'elle est là. Tu adorais le risotto, ou tu adoras le... Comment on dit?
3: Tu adores, tout simplement.
0: Tu adores le risotto, moi aussi j'adore. Tu as une recette particulière?
9: J'adore. Ouais. J'adore, là par exemple en ce moment avec des asperges, c'est absolument délicieux.
0: Ah là là, oui. Et tu fais des tartes aux asperges d'ailleurs?
9: Oui, tout à fait. Tout à fait, avec une base de parmesan, les invités se sont régalés.
0: Des verrines également, des grillades. Par contre, t'es pas très dessert, moi j'aime un peu déçu, j'aime bien les desserts, moi t'en fais pas du tout.
9: Non, mais je suis très peu en fait, moi, à part les tiramisu et les charlottes, comme ma fille d'ailleurs. Voilà, je suis pas sucrée en fait, je suis plutôt salée.
0: Bah écoute, moi le tiramisu, ça m'ira très bien. Alors qu'est-ce que c'est cette histoire, chaque fois que tu vas dans un pays, et Dieu sait que tu voyages beaucoup, tu ramènes un éventail?
9: Ouais, mais c'est... Alors, j'ai jamais collectionné. Je comprenais pas pourquoi les gens collectionnaient. Et puis, finalement, je crois que je me suis prise d'affection pour les éventails. Et du coup, chaque fois que je pars, maintenant, j'en ramène un. Et ma foi... Mais c'est pas pour les enfermer dans une armoire. Hein.
0: Bah oui, tu les utilises. Ok. Voilà. T'en as deux de Sardaigne, t'en as qui viennent d'Espagne, t'en as qui viennent du Canada. Puis bientôt, tu vas aller à New York, donc tu vas peut-être en ramener, justement, des États-Unis.
9: J'y compte bien, ouais, l'année prochaine. Ouais.
0: Qu'est-ce que tu vas faire aux États-Unis? Tu vas pourquoi?
9: Eh ben, déjà voir New York parce que je n'ai pas vu la dernière fois que je suis allée. Et puis je vais voir mes amis, mes témoins de mariage là-bas.
0: Ah, ils vivent là-bas, d'accord. En Caroline du Nord, c'est ça, hein?
9: C'est ça. Voilà.
0: Voici ta question. Est-ce que tu aimes Astérix et Obélix?
9: Ah, j'aime bien, ouais, c'est super sympa.
0: C'est génial, on va parler de Tintin. Allons-y.
10: Montre-toi donc, diplodocus, babouin, mégalomane, flibustien.
0: Tu l'as reconnu dans Tintin ? C'est qui ? C'est qui ? Tu l'as celui-là, c'est Haddock. Marie-Laurence.
9: Oui ? Oui.
0: On vient d'écouter le capitaine Haddock. Quel est le prénom du capitaine Haddock ? Parce qu'il a un prénom dans Tintin. Voici les propositions.
9: Okay.
0: Est-ce qu'il s'appelle Théodore ? Archibald ? Norbert ? Beaucoup l'ignorent. Mais Valérie est aussi un prénom masculin. Top chrono, 10 secondes. Valérie, Norbert, Archibald ou Théodore, le prénom du capitaine Haddock.
9: Moi, je pencherai pour Archibald.
0: Tu dis Archibald. Il apparaît dans le crabe aux pinces d'or. Ce n'est que dans le dernier album de Tintin, Tintin et les Picaros, qu'on va découvrir quand il perd un peu la mémoire, qu'il s'appelle Archibald. Bravo. Pas la réponse. Bien vu, hein.
3: Allez, ça fait 5 pour Colin, 5 pour Marie-Laurence. Égalité parfaite. Et là, vous écoutez ici et vous vous dites, mais où va-t-elle nous emmener?
0: Mais où vas-tu nous emmener?
3: Eh bien, écoutez, elle vous ramène Back to the 70s. Oh là là, j'ai 5 ans, j'ai pas encore de Tiag, mais qu'est-ce que j'aime ce chanteur. George Harrison, my sweet love.
0: Vous avez 5 ans, c'était en quelle année, ça?
3: Bah, 70, hein.
0: 70. Ah, oui.
3: Oui, ouais, je suis vieille. Allez, à tout de suite, mes chéris, on vous aime, ça. Vous écoutez ici.
0: Vous faites du mal.

0: My Sweet Lord, George Harrison, à 12h42 sur ici. Harrison.
1: C'est pas bien
0: ici, il y a des efforts.
2: On est au taquet.
1: Bah, au taquet de l'anglais.
3: Je m'en pardon à tous les auditeurs qui savent parler anglais. Alors, nous sommes avec Colin qui a 5, Marie-Laurence qui a 5, Colin qui joue avec ici Gascogne qui habite à Mont-de-Marsan, qui est évidemment qui est agent immobilier, qui fait du sport, qui aime bien les activités à sensation, qui, on l'a vu, fait des blagues à sa sœur avec des faux tickets gagnants. Mais dis donc, t'étais déjà petit, un peu... on est sur un petit bêtise. Ce qui paraît que...
4: Logique, on va dire, oui.
3: Oui, il voulait jamais faire de sieste, celui-ci. Donc, les parents, eux, comment vous dire, que comme tous les parents, hein, la sieste, c'est vital. Hein, c'est là où les parents se rechargent. Donc, tes parents étaient obligés de t'enfermer à clé dans la chambre, mais toi, tu trouvais toujours un moyen de t'échapper.
4: C'est toujours compliqué. Ça a commencé par... Il y avait une salle de bain traversante entre la chambre de ma sœur et la mienne. Je passais par celle-ci, évidemment. Donc, ils ont dû la condamner. J'avais même plus accès à la salle de bain. Ensuite, ils fermaient la porte à clé. J'avais pris un tournevis avant d'aller à la sieste pour pousser avec tournevis la clé, en avoir une autre pour pouvoir ouvrir ma chambre. Et ça a fini que je passais par la fenêtre en levant le volet roulant électrique. Donc, ma mère fermait la porte à clé, avait condamné la salle de bain. Et courait vite au disjoncteur pour éteindre l'électricité de ma chambre et pas que je puisse vraiment dormir tranquillement.
3: Mais est-ce que tu dormais au final? Ou est-ce que tu inventais d'autres stratagèmes?
4: Non, parce qu'au final, dès que j'étais calmé et que j'avais plus de solution, ça y est, c'était une super sieste.
3: Bah dis donc, mais pourquoi tu voulais pas dormir? Qu'est-ce que c'est? Tu voulais courir dans la nature?
4: Peut-être. Ou embêter mes parents, juste peut-être.
3: Ouais, d'accord, ouais. Bah c'est bien, écoute. En tout cas, t'es malin. Moi, je sais pas. Bah oui, je sais pas si j'aurais fait tout ça pour échapper à la sieste. Moi, je suis pas sûr. Pas du tout. Hein. Bon. Alors, il paraît que en 2017, pour le match France-Écosse, lors du tournoi Destination, t'as fait le coup d'envoi du match, c'est ça?
4: Exactement. Notamment grâce à Sébastien Boy, donc avec l'association Colosse Coupé d'Argile.
3: Ouais.
4: Il m'a fait cette surprise-là, cette magnifique surprise de taper le coup d'envoi du match Destination France et que c'était magnifique.
3: Alors, t'as tiré devant 80 000 personnes dans le stade?
4: C'est ça.
3: Oh là là.
0: La pression, là.
3: Dis donc, t'as les images, bien sûr, parce que c'est passé à la télé.
4: Oui, j'ai les images. Bizarrement, j'avais pas de stress. Je me suis rendu compte après de l'immense chose que c'était. J'en suis super fier.
3: Eh ben ça, c'est bien. Bon, alors, tu as 5 points. Marie-Laurence a 5 points. Est-ce que tu vas marquer la question cash et marquer 5 points de plus? Écoute bien la question. Quel métal entre principalement dans la fabrication des fils électriques? Les fils électriques sont fabriqués principalement avec quel métal? Top chrono, 10 secondes.
4: Je dirais du cuivre.
3: Eh bien, sache que c'est une bonne réponse.
0: Bravo.
3: Oui, parce que il est très bon conducteur d'électricité, il est soupe-résistant, donc c'est très bien, ça te fait 10 points.
0: Bon, Marie-Laurence, on est pas mal là, hein, on est à 5. Tu peux faire comme lui, marquer 5 points. Et vous serez encore à égalité, mais on va pouvoir vous départager avant 13h. T'as envie d'aller au Tain? Tu connais ou pas du tout d'ailleurs, Marie-Laurence?
5: Absolument pas.
0: Ah bah voilà, ce serait une belle occasion de découvrir la région et de voir les beaux spectacles dans un bel hôtel comme on vous le propose.
3: Oui, le château de Couches, il est magnifique.
0: Évidemment, t'iras avec qui, Marie-Laurence, si tu vas? T'emmènes qui?
5: Une copine, je pense.
0: Ok, voilà. T'as raison, ne donne pas de prénom, comme ça te laisse encore le choix, ne prends pas d'engagement.
5: Oui, puis les choses peuvent changer d'ici là.
0: Exactement,
3: on peut s'engueuler à tout moment avec ses copains.
0: Ou elle peut rencontrer quelqu'un, peut-être qu'elle est divorcée, peut-être que... Tu as envie de rencontrer quelqu'un ou pas? Tu n'es pas obligé de répondre à ma question, hein, Marie-Laurence d'ailleurs.
5: Oui, j'aimerais bien, tout à fait.
0: Ok.
3: Bah écoute, tu vas nous dire en direct qu'est-ce que tu aimerais, qu'est-ce que tu attends d'un homme, physiquement, intérieurement, qu'est-ce qui te ferait plaisir, et puis on verra si...
0: Bon, allez, vas-y, oui.
3: Vas-y.
0: Allez, Marie-Laurence, petite annonce.
5: Alors, physiquement, j'avoue que ça m'est un peu égal, parce que je pense que quand on arrive à un certain âge, on est peut-être moins exigeant. Je pense que ce qui compte, c'est surtout le cœur.

0: la bonté et puis l'honnêteté, voilà. Et pouvoir s'appuyer sur quelqu'un, je dirais, au quotidien, voilà, quelqu'un de fiable.
1: Écoute, tu habites Calmont, en Haute-Garonne, tu as écouté le message de Marie-Laurence.
2: Tu peux nous appeler au 0810-055-056 et nous communiquerons ton adresse à Marie-Laurence.
1: Oui, vous faites connaissance, vous prenez un café Malongo à Toulouse et puis ça finit à Autun, tout ça. Voilà.
2: Ça finit à Autun.
1: Évidemment, tout est possible.
2: Et oui, ça finit au Théâtre d'Antique.
1: Elle peut finir avec elle aux États-Unis. Oui, parce qu'elle a évoqué tout à l'heure New York. Tu t'es mariée à New York.
0: Oui, c'est ça. Je me suis mariée à New York. Mais oui, je sais. Voilà. Mes amis m'appellent un jour des États-Unis et me disent tiens, tu pourrais venir. T'es jamais venue encore chez nous voir voir la Virginie. Et puis je dis ben ok. Puis ma copine me dit tu pourrais aussi te marier. Tiens, c'est fait comme ça. Et j'ai dit ouais, ok, pourquoi pas. Donc je suis mariée.
1: T'es mariée par Elvis là, un truc dans ce genre-là ou
2: Non, ça c'est Las Vegas.
0: Non, du tout.
1: C'est Vegas.
0: Du tout. Non. Parce que ce genre de mariage, ça vaut pas grand-chose. Enfin,
1: ah oui, là, c'est un truc sérieux.
0: Et juridiquement, je me suis mariée comme une vraie américaine, avec des papiers qui allaient bien, j'ai payé pour ça. Et voilà, et mon livret de famille est passé par l'ambassade de France, donc c'est un vrai mariage.
1: Ok, écoute, rock'n'roll, moi j'adore. Allez, nous jouons pour tenter de t'offrir 5 points de plus et donc égaliser. Alors, c'est tout ce que je te souhaite. Un petit extrait, écoute. Est célèbre pour ses geysers et ses sources d'eau chaude naturelle. Top chrono, 10 secondes. Pays célèbre pour les geysers.
0: L'Islande.
1: Et l'Islande, tu crois les geysers, ça vient d'Islande ? Bien sûr que oui, située sur une zone volcanique très active, l'Islande, connue pour ses geysers, elle est d'ailleurs à geysir, on les voit notamment sur place, absolument magnifique, l'Islande c'est lunaire, si vous atterrissez en Islande, vous allez avoir l'impression qu'on atterrit sur la Lune.
2: Ça fait 10 chacun, vous êtes exactement à égalité, bingo vous départagera, mais tout de suite on écoute la dernière chanson du monde, Florent Pagny, vous écoutez ici, à tout de suite mes chéris.

0: monde.
1: La dernière chanson du monde, Florent Pagny, sur votre radio ici.
2: Eh ben, c'est magnifique, on adore cette chanson. Et là, tout de suite, mes petits chéris, c'est la réclame.
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2: Ici, nous sommes avec... Ben, qu'est-ce qui t'arrive, toi?
1: Oh, ben, ils veulent jouer. Hein.
2: Non, ils veulent aller à la cantine, Iki.
1: Oh, ben, il y a des frites aujourd'hui.
2: Allez, c'est parti. Colin à 10, Marie-Laurence à 10. Alors, Colin, ça fait un an que tu es avec Élise, que tu as... vous étiez dans le même lycée, mais c'est un peu Tinder qui vous a rapproché. Et il paraît que t'es bordélique et que ta copine est maniaque. Ça se passe bien, la cohabitation?
6: On essaie de... on va dire qu'on est complémentaires, c'est ça qu'on dit, non?
2: Oui, voilà, on dit ça, on est complémentaires. Mais bordélique ou un peu bordélique?
6: Ben depuis un an, un peu moins du coup.
2: Ah bah oui. On fait le canard devant Élise. Ah là là. Et voilà. Alors, pour t'encourager à gagner le bingo, je te mets une chanson. Écoute, c'est pas de ton âge, mais apparemment, c'est toi qui l'as choisi.
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2: Ah ah, voilà. Voici les clés, tatilala, Gérard Lenormand, voilà.
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2: 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Alors, mon petit chou, aujourd'hui le bingo il est très simple. À mon top chrono, tu vas avoir 10 secondes pour me donner un maximum de noms, enfin de races de chiens ou d'animaux qui ont les poils ras, ou pas de poils, hein, ça veut dire. Donc, max de chiens ou d'animaux, sans poils, poils ras, top chrono, 10 secondes.
6: Le teckel, le caniche, le bichon, le yorkshire, non, le chouchonnant, lama.
2: Non, bah alors tu m'en as donné qu'un, hein, le teckel, parce qu'il existe un teckel. Il y avait le doberman, le staff, le bull terrier, le braque de Weimar, le dalmatien, le pincher, l'éléphant, le cochon, le chasse-fingue et même l'hippopotame. Bon, bah, tu m'en as donné qu'un.
6: J'ai pas pensé à tout ça.
2: Eh oui!
1: Voilà, ça fait peut-être nos affaires, ça, Marie-Laurence. Même si je reste méfiant parce que j'ai cru comprendre que t'étais un peu étourdie parfois. Un petit côté chèvre, hein, rappelons-le, pour ceux qui ne sont pas au courant. Hein, Marie-Laurence?
9: Oui, mais c'est peu dire, en fait. Je suis une catastrophe.
1: Ah oui. Alors, on n'a pas trop le temps d'en parler, mais tu reviendras vendredi, évidemment. Mais. N'empêche que quand
2: calme
1: t'es rentrée.
2: Toi, non, mais toi.
1: Elle est rentrée des pouilles un jour, elle s'est trompée de valise. Voilà, qu'est-ce qui s'est passé avec cette valise?
2: Elle s'est trompée.
1: Ouais, mais enfin. Hein? Qu'est-ce qui s'est passé avec la valise?
9: Eh bien, il s'est passé que vite, j'avais envie de rentrer chez moi. Je vais sur le tapis récupérer ma valise et puis c'était pas la bonne. Donc, j'arrive à la voiture, j'ouvre le coffre et puis je me dis, tiens, c'est bizarre, la valise, elle rentre pas dans le coffre.
1: Non, mais c'était
9: et
1: pas
9: puis,
1: la tienne.
9: Et là, je me dis, ben non, finalement, c'est pas ma valise.
1: Ah voilà, mais ce n'est qu'un petit aperçu de ce que vous découvrirez vendredi. Dave, Vanille. Oui, parce qu'elle sera avec nous vendredi, elle va gagner. Dave, c'est sa chanson, elle adore.
2: Vanina!
1: C'est parti, Dave va te porter bonheur, je le souhaite. Alors, tu n'as que 2 points à marquer, hein. Ça devrait aller.
2: Oh là là, ça suffit là.
1: On te demande de citer un maximum de chiens, d'animaux, à l'inverse, donc à poil long, nous sommes d'accord. Tous les animaux, les chiens, les animaux à poil long, top chrono, on y va.
9: Ben, les chiens.
2: Les chiens ou les animaux?
1: Oui, voilà.
2: Bah écoutez.
9: Allez. Oh, des animaux aussi.
1: Allez. Mais non, mais je l'ai dit, j'ai tout précisé.
2: Tu auras compris, Colin,
1: mais
2: que
1: non.
2: C'est toi qui as gagné. Tu seras là avec
1: mais
2: nous
1: non.
2: Vendredi. Ben oui.
6: T'y croyais pas.
2: Ben moi non plus, figure-toi. Donc tu pourras gagner soit le premier prix, un week-end exceptionnel à Autun pour Augusto Dunum, le rêve du roi, avec évidemment la visite d'Autun, le musée, le site archéologique du Mont Beuvray, le château de Couches et surtout le. Même magnifique spectacle historique de France, le au théâtre antique d'Autun, avec un son et lumière, un show monumental. Et si tu ne gagnes pas ça, qu'est-ce qui peut gagner?
1: Bah, la machine Malongo avec ses 32 dosettes et ses 6 verres en verre. Qu'est-ce qui s'est passé, Marie-Laurence? Elle a raccroché, on me dit. Mais oui, mais moi je suis déçue.
2: Oh là là. Bon, et en plus, Colin lui avait donné des indices, puisqu'il lui a donné lama, Yorkshire, vrai. Bichon.
1: Est-ce que vous êtes en train de dire que c'est pas mérité votre victoire?
2: Bah, ah non, alors j'ai pas dit ça.
1: Semi-mérité.
2: Bon, écoutez, semi-mérité ou pas.
1: Pas franchement mérité.
2: Bon, moi je trouve, Colin, que tu as été brillant et tu as eu beaucoup de chance. Voilà, on peut le dire.
1: C'est le jeu.
6: C'est ça, on va dire ça.
2: Voilà, et puis en plus, il aime bien aller visiter. Il a envie de visiter Autun. Il a envie d'aller au château de Couches. Il a envie d'aller au théâtre antique. Évidemment.
1: Bon, merci Marie-Laurence.
2: Allez, merci Marie-Laurence d'avoir joué. Colin, je te souhaite une bonne journée à vendredi. Je remercie Céline à la réalité, qui a la technique, le maître Coupez au savoir, Sadika au standard, Eric Bastien.
1: Il est là.
2: Et oui, il est là. Et puis surtout, je vous embrasse, tout sympa.
1: Oui. Et puis nos partenaires d'Autun qui sont là
2: et
1: aussi.
2: Et oui, nous avons. Didi, bonjour. Dans le micro, dis-le.
1: Bonjour.
2: Hey, je m'appelle Mathéo.
1: Hey. Merci Mathéo.
2: Je vous embrasse et on écoute tout de suite notre Wendy Chou préféré.
1: Oui, eh bien on va la retrouver. Bonjour Wendy Bouchard pour Ma France.
0: J'arrive toujours après. Bonjour le jingle.
2: Wendy. Hello.
0: Hey.
2: Comment ça va?
0: Eh ben écoutez, ça va bien. On va vous rafraîchir, vous accompagner en cet épisode caniculaire parti pour durer, chers amis, avec notre Tour de France de circonstance, nos conseils de prudence, et puis on parlera de ce que nous avons dans nos assiettes, ce qui nous raconte aussi nos habitudes alimentaires changées, et on les accompagne sur ici.
1: Ouais. On vous envoie un peu de fraîcheur, ma Wendy.
0: Merci,
1: voilà,
0: si, je
1: un petit
0: coin
1: d'eau, un petit glaçon comme
0: chers
1: ça.
0: Chers amis, à demain, ma petite Wendy.
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1: C'était pas bien mérité tout ça. Mais bon, elle a quand même un candidat, qu'est-ce que vous voulez que je vous dise? On fera mieux demain. Quelle heure il est?
2: Vous écoutez ici,
1: ouais, c'est ça.
2: J'ai encore gagné.
1: Ouais.
2: Et il est 13h, je vous aime.
1: Moi j'ai pas encore rêvé d'elle. Voici Wendy Bouchard sur Ma France, sur ICI.
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0: Bonjour à tous, merci d'être à l'écoute de Ma France. Une France qui a battu hier 330 records de chaleur et à l'échelle du pays, un record de température pour un mois de mai. Cette canicule précoce est inédite, vous le savez, niveau orange, dans 8 départements qui déclenchent un certain nombre de dispositifs et illustrent une réalité. La chaleur tue, 7 morts en 2 jours, dit le gouvernement. L'appel à la prudence et de rigueur, l'annulation, la limitation d'activités sportives, il faut du bon sens pour se protéger tous. Nous sommes à la fois près de La Rochelle, en Mayenne, dans le Finistère, dans le Maine-et-Loire, en Gironde, avec nos reporters et nos invités pour faire un point de situation et prévenir les dangers de cet épisode de chaleur intense. Et puis à 13h15, avant les Journées nationales de l'agriculture, on regarde ce que nous mangeons et ce que nos assiettes disent de nous. Une nouvelle enquête OpinionWay et Mec.org souligne que 6 Français sur 10 se disent omnivores, que 20% se déclarent aujourd'hui végétariens. Édouard Bergeon, fils d'agriculteur et réalisateur, parraine ces Journées de l'agriculture. Il réagit à ses habitudes alimentaires et sur le soutien, bien sûr, que l'on peut apporter comme citoyen à ceux qui nous nourrissent. L'actualité est donc dominée par cet épisode caniculaire d'une précocité inédite. La vague de chaleur se renforce encore aujourd'hui avec des températures maximales autour de 36 degrés dans 8 départements de l'ouest du pays placés en vigilance orange canicule. Soyez donc particulièrement précautionneux dans le Finistère où nous serons dans quelques instants, dans le Morbihan, la Manche, l'Ille-et-Vilaine, le Maine-et-Loire, la Mayenne, la Vendée et la Loire-Atlantique. Hydratation régulière, buvez de l'eau même si vous n'avez pas soif. C'est aussi le conseil de prudence que relève à 7h, la ministre de la Santé, Stéphanie Rist, car les appels au SAMU et aux pompiers se multiplient face aux situations d'hyperthermie notamment. Reportage à Périgny, près de La Rochelle. Gérald Paris s'est rendu au centre d'appel des pompiers le 18.
10: 18, les pompiers, j'écoute.
11: Oui, monsieur.
10: Bonjour, madame.
11: Pour mon mari, là, monsieur Lambert Michel, il est tombé, il a été dans une position.
10: Il a quel âge, votre mari? D'accord. Et vous le sentez plus fatigué que les autres jours, là, votre mari? Ça doit y jouer, la chaleur. Bon, ben, madame, vous ne raccrochez pas, on voit rapidement avec la régulation médicale, d'accord, pour la prise en charge de votre mari.
12: Activité soutenue en ce long week-end de la Pentecôte. Habituellement, les pompiers reçoivent en moyenne 300 appels par jour pour le département. Avec cette vague de chaleur, il y en a beaucoup plus. Lieutenant Xavier.
13: Sur le samedi et dimanche, on a reçu entre 700 et 800 appels jour.
12: Il y a un pourcentage de gens qui étaient dans des malaises liés à la la chaleur ou ça représentait combien tout ça?
13: 240 interventions générées suite à ça.
12: Adèle, pompier volontaire au centre d'appel.
14: Les gens nous appellent, ils sont en terrasse de restaurant, ils font des malaises, ils peuvent tomber dans les pommes, vomissements. Ça peut être une déshydratation, ça peut être surtout la chaleur en fait qui fait ça. Les personnes âgées sentent moins la soif comme les enfants.
12: À l'autre bout du fil, des personnes téléphonent parfois stressées, mais l'opérateur doit prendre vite une décision.
14: On a à peu près 2 minutes pour savoir si on engage nos collègues sur place ou si on fait une régulation, ce qu'on appelle au SAMU, qui eux prennent la décision d'engager ou pas une ambulance privée ou d'engager les pompiers.
12: Des opérateurs qui se doivent d'être réactifs et concentrés sur la durée. En salle d'appel, il faut savoir qu'ils travaillent sur des vacations de 12 heures, de 7 heures le matin à 19 heures.
0: Les pompiers, le SAMU, les équipes de la protection civile, mais aussi de la Croix-Rouge, sont d'autant plus mobilisées. Marine Le Génie, bonjour. Marine.
2: Bonjour.
0: Que plusieurs dizaines de records de chaleur ont été battus en France.
2: Et oui, hier, un lundi de Pentecôte historiquement chaud, particulièrement dans l'Ouest. 34,7 à Bergerac, c'est en Dordogne. En Bretagne, peu habitué à ces fortes chaleurs, 33 degrés à Brest, 32,4 degrés à Rennes. On a relevé aussi 34,3 degrés à Nantes ou 34 tout pile à Angers. Angers, où nous serons dans quelques instants pour comprendre concrètement quels sont les dispositifs mis en place dans les villes pour protéger les habitants. Une vague de chaleur qui va se renforcer aujourd'hui dans l'Ouest, toujours sur les départements en vigilance orange. Ils sont 8, vous l'avez dit, la journée s'annonce plus chaude que la veille.
0: Et on le répète, Marine, la chaleur tue. Hier, dans Ma France, nous recevions un représentant des pompiers qui vous disait de ne pas surestimer vos organismes avec une grande prudence, notamment pour les activités sportives en plein cagnard. Dans ce contexte, la porte-parole du gouvernement Maud Bréjon a fait un premier bilan ce matin sur TF1.
2: Oui, 7 morts probablement liées à la chaleur. On écoute Maud Bréjon.
15: Ce que je peux dire aujourd'hui, c'est que il y aurait 7 décès liés directement ou indirectement à la chaleur. Effectivement, des cas de noyade, on en dénombre au moins 5, et des décès liés à la forte chaleur lors de compétitions sportives. Voilà. Mais tout ça méritera d'être précisé à la fin de l'épisode que l'on connaît aujourd'hui. Et ça me permet aussi de rappeler qu'au-delà des mesures prises par l'État, prises par les préfectures, prises par les communes, il y a la vigilance individuelle de chacun qui est extrêmement importante dans ce genre de moment.
2: Alors, face à ce risque sanitaire, on l'a entendu, les services de l'État sont mobilisés, assurent le gouvernement. On apprend d'ailleurs que le Premier ministre Sébastien Lecornu réunira jeudi, après-demain, donc plusieurs membres du gouvernement. Autour de la table, le ministre de l'Intérieur, la ministre de la Santé, le ministre de la Justice, la ministre de la Transition écologique et le ministre de l'Éducation nationale pour faire le point sur l'accueil du public, l'état des nappes phréatiques, le risque de feux de forêt et les dispositifs mis en place dans les crèches et les écoles, précise Matignon, car la journée va être éprouvante pour les enfants et les profs. Par exemple, ce matin à Bordeaux, la température avoisinait les 25 degrés vers 8h30 devant une maternelle, alors que le département de la Gironde n'est pas en orange pour l'instant.
0: Et nous sommes dans une école du Finistère dans quelques instants. On va parler santé et à cet égard, j'ajoute que la ministre Stéphanie Rist annonce qu'il n'y a pas de tension particulière à ce stade d'ailleurs de la situation sur le système de santé. Ces vigilances jaunes et oranges canicule, Marine Le Génie, dans près de 30 départements s'accompagnent aussi d'une mauvaise qualité de l'air.
2: Oui, on va dépasser aujourd'hui le seuil d'information dans toute l'Île-de-France et en vallée du Rhône. Ça veut dire que les concentrations d'ozone dans l'atmosphère devraient dépasser 180 microgrammes par mètre cube et par heure, ce qui peut entraîner des gènes respiratoires ou cardiaques, surtout chez les plus fragiles. Si vous prenez la voiture aujourd'hui dans ces régions, vous êtes invité à lever le pied, passer de 130 à 110 ou de 110 à 90.
0: Merci pour ce point de situation, Marine, qu'on retrouve à 14h pour les infos. Malgré ces vigilances, notamment ces vigilances orange, canicule, dans 8 départements de l'Ouest, aucune fermeture d'école n'est pour l'instant envisagée. Le ministre de l'Éducation nationale s'en remet au bon sens des directeurs d'établissement. Autrement dit, quand la situation devient trop chaude, la commune, le préfet, le ministère peuvent décider de fermer ou pas une école en fonction de la configuration locale. Et nous voici donc dans le Finistère où dans chaque établissement scolaire, les directeurs et les directrices, hier soir, ont envoyé aux parents un certain nombre de consignes pour accueillir au mieux leurs enfants. C'est particulièrement délicat pour les plus petits d'entre eux. Illustration avec vous, Angéline Demoinc, dans une école maternelle du sud du département.
16: Sandales aux pieds et sac renard sur le dos, Ewen est équipé pour la journée.
17: Et ma casquette, ma lunette de soleil et ma gourde.
16: La cloche n'a pas encore sonné, mais dans la classe, il fait déjà plus de 25 degrés. Les stores sont fermés.
18: On est orienté quasiment plein sud. Donc nous, l'hiver, on a de la lumière aussi. Et aujourd'hui, on va faire attention.
16: Emmanuel Prigent est le directeur de l'école maternelle et l'enseignant des grandes sections.
18: J'ai reçu des consignes ce matin. Les directeur, directrice ont la possibilité, par exemple, d'annuler les sorties. Et après, ils nous donnent des consignes de bon sens, c'est-à-dire baisser les stores si on peut, veiller à ce que les enfants aient des casquettes dans la cour, voilà, mais des choses assez simples.
16: Mais pas question pour lui de renoncer à la sortie piscine prévue l'après-midi.
18: Non, on n'annule pas. J'ai mis un petit mot même ce matin à 7h, j'ai envoyé un petit mot aux parents. Je sais que certains sont très réactifs en disant « pensez aux casquettes ».
19: Allez, on a le droit de jouer tranquillement.
16: Alice vient de déposer son fils, le dernier d'une fratrie de 5.
20: Un peu stressant, hier soir, on a vu le mail et du coup, bah, ce matin, hop, équipé tout le monde en short, t-shirt et crème solaire, quoi. Là, du coup, c'est vrai que ça va être la première journée vraiment où ils sont à l'école avec les grosses chaleurs. Donc, on va voir ce soir. Je sais pas trop comment on va les récupérer.
16: La bonne nouvelle, c'est que les dortoirs sont orientés au nord. Il y a donc de l'espoir pour la sieste.
0: Angéline Demoing pour Ici, Braise Isel. Nous voici dans ma France. Désormais avec ici dans le Maine-et-Loire à Angers où 37 degrés sont attendus cet après-midi. Bonjour Anthony Luçon.
21: Bonjour Wendy Bouchard.
0: Vous êtes monsieur adjoint au maire Christophe Béchu en charge de la sécurité et de la prévention. Avec la cellule canicule à Angers, quelles mesures avez-vous prises pour les plus vulnérables et puisqu'on parlait de l'école, à commencer par les enfants?
21: Alors en effet, ce matin Christophe Béchu nous a réunis à 7h30 et on a passé un peu tous les âges de la vie pour voir quelles étaient les mesures que nous mettions en œuvre. Pour les écoles, c'est près de 350 ventilateurs qui avaient été commandés la semaine dernière qui vont être livrés pour que toutes les classes soient équipées. Pour les crèches également, on avait eu pas mal de rénovations de crèches, donc on est extrêmement vigilant avec les directeurs, les directrices de crèches pour s'assurer qu'il y ait bien des pièces froides et permettre la ventilation des locaux. Et à l'autre bout de la vie, entre guillemets, auprès des personnes âgées, nous avions mis en place un registre d'appels où on a entre 250 et 300 adjoints âgés qui se sont signalés et que nous appelons quotidiennement pour prendre des nouvelles, s'assurer que ça va bien dans leur logement et potentiellement leur venir en assistance si c'est nécessaire.
0: Autrement dit, vous tirez expérience des canicules passées, des épisodes intenses qui ont tendance à s'accumuler, y compris dans l'Ouest qui était jusqu'à présent épargné pour permettre le dispositif qui protège le plus la population.
21: Et y compris, on tire l'expérience aussi de Christophe Béchu qui a été ministre et qui a été celui qui a mis en place le plan d'adaptation avec en effet des épisodes qui sont appelés à se renouveler et à s'intensifier. Angers est une ville dans l'ouest de la France, mais qui est quand même gagnée par ces vagues de chaleur. Oui. Angers est une ville verte, donc ce soir, par exemple, on va faire des fermetures tardives de parcs. Quand vous êtes dans un parc, dans un jardin, vous gagnez ou vous perdez en fonction de la manière dont vous voyez les choses, quelques degrés. Et donc, pour tous les habitants qui parfois n'ont pas la possibilité de sortir de chez eux parce que pas de terrasse, pas de balcon, pas d'extérieur, on fait des fermetures tardives à 22h pour permettre aux habitants d'aller se rafraîchir avant des nuits qui s'annoncent également chaudes dans les prochains jours.
0: Eh ben merci beaucoup pour ce point de circonstance à Angers, votre ville dont vous êtes adjoint en charge de la sécurité et de la prévention, Anthony Luçon, avec ses habitants qui pourront se rafraîchir donc dans vos parcs et jardins. En Mayenne, on attend des températures là encore très importantes et nous rejoignons Lola Salaman pour ici, bien au-dessus, Lola, encore une fois, des normales de saison ces températures.
22: Oui, il fait déjà très chaud ici à Laval. On dépasse les 30 degrés et les températures continuent de grimper. La préfecture de la Mayenne annonce entre 33 et 36 degrés prévus cet après-midi. Plusieurs records mensuels ont déjà été battus hier dans différentes villes du département, ressentis jusqu'à 38 degrés par endroit. Et nous ne sommes pas les seuls à connaître des records de chaleur. La situation est la même chez nos voisins dans toute la région au Pays de la Loire. Oui. Pour le moment, aucune mesure restrictive n'a été prise. Les écoles et les crèches restent ouvertes et ce sont toujours les mêmes gestes qui s'applique en cette période de forte chaleur. Rester le plus possible au frais, boire beaucoup d'eau, surveiller ses proches. Les vertiges, les crampes ou encore les propos incohérents peuvent être les symptômes d'un coup de chaud. D'autant plus que le thermomètre n'est pas prêt de redescendre. D'après les prévisions, le dôme de chaleur va persister jusqu'à vendredi, ici en Mayenne.
0: Merci beaucoup Lola Salaman. Alors que la Gironde, de son côté, est passée en vigilance jaune canicule. On le disait déjà hier, ces fortes chaleurs se conjuguent en Gironde à des alertes baïnes, des courants violents qui ont tué une femme de 56 ans d'origine allemande ce week-end à Lèche-Cap-Ferré, mais aussi un Corrézien de 63 ans à Lacano. Une trentaine de sauvetages, par ailleurs, ont permis d'éviter autant de drames sur les plages qui sont, à cette période de l'année, en majorité non surveillées. Alors, à la mairie du Porche, par exemple, on a décidé de déclencher la réserve communale pour sensibiliser les baigneurs et les touristes aux baïnes. Jules Brelaz.
23: À l'entrée de la plage du Gressier, d'un côté Jean-Claude, en chasuble orange.
24: Bonjour, mademoiselle, mesdames.
23: Face à lui, Emma et ses copines bordelaises Lyonnaise en maillot de bain.
4: Non, mais bonjour.
5: Voilà, on fait une prévention sur les baïnes et puis sur la mer qui est très mauvaise parce qu'il y a eu malheureusement deux noyés à Lacanau et puis à Lège. Donc c'est quoi une baïne?
4: Je ne sais pas.
5: C'est un compte courant qui peut vous amener au large.
23: Emma écoute, mais d'une oreille distraite.
4: J'ai envie de manger ma glace avant qu'elle fonde, quoi. C'est tout.
7: Bonjour, messieurs, dames.
23: Jean-Claude de la réserve citoyenne, lui aussi, a sa technique.
8: Bonjour.
7: Vous avez 10 000 euros à gagner. Non, je plaisante. C'est juste sur la dangerosité du littoral parce que les plages ne sont pas surveillées actuellement.
23: Cette vague de chaleur pourrait contraindre la station balnéaire à avancer sa saison de surveillance des plages, selon Jean Lazerovic, premier adjoint du Porge.
24: Il peut y avoir 10 000 personnes à la plage. On n'a pas encore armé notre poste de secours. Hein. Il sera armé que le 15 juin. Je pense qu'avec le réchauffement climatique, il va peut-être falloir revoir les modèles. Hein. Et déjà, on réfléchit à qu'est-ce qu'on peut faire dans les périodes intermédiaires, notamment les week-ends de mai où il fait très chaud comme ça.
7: Regarde le mec là-bas.
23: L'élu fronce les sourcils en observant certains baigneurs.
25: Ils font exactement ce que leur dit de pas faire. Bah, ils vont nager un petit peu loin. Ils sont dans l'axe des baïnes.
23: Un père de famille, sapeur-pompier, n'en revient pas.
26: C'est hyper dangereux en fait. En deux secondes, on part très très loin.
23: Mieux vaut suivre le conseil de sa fille, Léana.
27: Tu restes au bord de l'eau et tu fais très attention.
0: Et dans ce contexte, et face à la hausse des noyades, le gouvernement réfléchit à la mise en place de sanctions pour ces comportements à risque. La ministre de la Mer, Catherine Chabot, s'en est d'ailleurs expliquée ce matin sur Ici Provence. C'est une mesure qui participerait du plan pour renforcer la sécurité en mer, alors que le nombre d'opérations de sauvetage du cross augmente, notamment en Méditerranée. Et puis sous ces fortes chaleurs encore, les trains roulent, mais parfois avec difficulté, rattrapés par des défauts d'alimentation électrique. Le ministre des Transports demande d'ailleurs à la SNCF d'établir les circonstances des invraisemblables retards survenus hier sur l'axe ferroviaire sud-est. Des TGV qui circulaient entre Paris et Marseille et Paris et Nice ont enregistré cette nuit jusqu'à 8 heures de retard. Son Ouigo a été arrêté près de Lyon. Une aventure effarante que nous raconte Kevin, pompier volontaire, qui décrit plusieurs heures de retard.
28: Au bout d'une heure, ils nous ont dit qu'ils allaient ouvrir les portes pour pouvoir respirer puisque on n'avait plus de clim. Dans l'après-midi, les wagons ils sont montés jusqu'à 60 degrés. Et là, au début, les gendarmes sont arrivés les premiers. Ils avaient un peu des packs d'eau dans leur voiture. Ils ont commencé à nous les faire passer par-dessus le grillage et le portail. C'est là que, des passagers, on est monté les escaliers, on a récupéré les packs d'eau pour commencer à les distribuer aux personnes qui étaient pas très bien, et surtout aux enfants en bas âge qui hurlaient, parce que on s'est retrouvé en gros coincé pendant une heure dans le train, sans avoir de clim, sans avoir d'eau et de réponse à tout ça. Personne de la SNCF passer un message comme ça, où est venu dans les wagons voir si tout allait bien. Il n'y avait personne.
0: Cette remise au pas du ministre des Transports, alors que Valérie nous signale que sur le Paris-Toulouse qui circule actuellement, la SNCF a prévenu les voyageurs. La climatisation est en panne à bord pour un voyage prévu pour durer plus de 5 heures. Voilà ce qu'on pouvait vous dire pour cet épisode intense, cette canicule précoce et inédite. À la une encore, un deuxième procès dans le scandale du périscolaire parisien. C'est un animateur, cette fois d'une école maternelle du 11e arrondissement, qui est jugé pour agression sexuelle sur au moins 9 enfants de 3 et 4 ans. Des faits qui remontent à l'an dernier. Les 9 familles demandent pour la première fois à ce que le huis clos soit levé. En Belgique, ce drame, un train qui percute un minibus scolaire dans les Flandres à Buggenhout. Les barrières étaient baissées au moment de la collision. Le choc a été d'une extrême violence et a fait au moins 4 morts, dont 2 enfants. En Suisse, le festival de Fribourg reporte s'inédier le concert de Patrick Bruel prévu le 26 juin. Les organisateurs considèrent que dans les circonstances, il n'est pas possible d'assurer la promotion du spectacle dans des conditions apaisées. Et puis à Roland-Garros, au lendemain de l'élimination de Gaël Monfils, qui prend sa retraite cette année. On va suivre ce mardi l'entrée en liste de la révélation du tournoi l'an passé. La Dijonnaise Louise Boisson, 45e mondiale, avait atteint le dernier carré porte d'Auteuil.
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0: Et dans Ma France, à quelques jours des journées nationales de l'agriculture qui commencent le 5 juin, ici, notre radio vous révèle en exclusivité une étude sur notre rapport à l'agriculture, à notre alimentation. Étude OpinionWay et MEC.org. Quel avenir, au fond, dans nos assiettes? C'est une question qu'on explore, notamment avec le parrain de ces journées de l'agriculture, le réalisateur si passionné de ces questions agricoles, vous-même fils agriculteur. Bonjour, Edouard Bergeon.
29: Bonjour.
0: D'abord, le but de ces journées de l'agriculture, peut-être nous en parler un peu, c'est de mettre en avant ces métiers agricoles dans nos vies, la manière aussi dont notre consommation les soutient, ces métiers, ou les encourage.
29: Et les Français aiment leurs agriculteurs. On n'aimerait pas qu'ils n'aiment plus leur agriculture. Donc pour ça, il faut faire de la pédagogie. Faut aller dans les fermes pour découvrir que ce métier d'agriculteur, il évolue. Et puis les journées nationales de l'agriculture, c'est pas que de l'agriculture, c'est tout ce qui se passe depuis le champ jusqu'à notre assiette. En parlant de toutes les formes d'agriculture, qu'elles soient conventionnelles ou bio, qu'on achète à la ferme, en local ou dans un supermarché, puisque plus de 80% des achats se font dans la grande distribution. Oui, oui. C'est important justement de faire cette pédagogie, d'ouvrir, de montrer, parce qu'aujourd'hui on entend souvent méga ferme, agriculture industrielle, de moins en moins de fermes. Il y a un enjeu de transmission, un enjeu de vocation pour que les jeunes viennent justement s'intéressent au métier de la terre, parce que on parle beaucoup d'IA en ce moment, mais j'ai mon petit doigt qui me dit que peut-être que le métier demain qui sera celui le plus important dans 20 ans, dans 30 ans, ça sera celui d'agriculteur en fait, celui qui nous nourrira sans IA, bien sûr avec de l'IA dans les outils, la technologie, puisque la technologie et le progrès viennent justement apporter des solutions à l'agroécologie, à moins de chimie, à meilleure maîtrise de l'eau, à plus de confort aussi pour les agriculteurs et les agricultrices, puisque aujourd'hui il y a 390 000 exploitations agricoles en France. Il va y avoir une concentration de ces exploitations. Et peut-être que dans 20 ans, c'est vraiment la voie qui est celle-ci. Il y en aura peut-être deux fois moins des fermes. Mais ça veut dire qu'il y a des fermes qui vont se transformer, des modèles familiaux qui vont aussi se moderniser.
0: Bien sûr.
29: Moi, j'étais la semaine dernière dans l'exploitation d'un ami dans la Manche. Il y a 350 vaches à la traite. Il y a 700 animaux. On pourrait dire que c'est une ferme industrielle, sauf que ces vaches vont à l'herbe. Mm-hmm. Mais surtout, sur cette ferme, il y a 4 familles qui vivent.
0: Voilà.
29: Donc, si on divise cette ferme par 4 familles, ça fait 90 vaches par famille. Il y a un week-end sur 4 seulement à faire. Donc, il y a du temps pour les enfants, il y a du temps pour faire des activités, pour faire vivre le territoire. Et les vaches, je vous promets, en ayant fait beaucoup de visites de ferme et en y ayant travaillé, elles sont vraiment heureuses. La vache heureuse, c'est important.
0: Et ce monde paysan que vous décrivez si bien, que vous filmez aussi, que vous racontez, Édouard Bergeon, on vient d'en entendre une illustration parmi ces agricultures françaises. Et en face, il y a donc ces consommateurs citoyens que nous sommes. Mmh. Et là, je voudrais qu'on regarde ensemble cette enquête sur les habitudes alimentaires qui changent. À quoi ressemblent nos menus aujourd'hui? 52% des sondés mangeraient de plus en plus bio, local, de saison. Et ce qui ressort aussi d'assez notable, c'est que les Français mangent moins de viande qu'avant, ou plutôt, ils en mangent moins, mais mieux, c'est ce que vous avez constaté avec ce reportage pour Ici Saint-Étienne-Loire, Aurélie Jacquan.
1: Devant le camion de son boucher, Louis le regarde préparer une côte de bœuf.
6: C'est l'été, madame. Et donc barbecue, et donc côte de bœuf.
1: Vous en mangez beaucoup de la viande ou pas ?
6: Non, parce que voyez-vous, après je vais aller chez le poissonnier. J'alterne.
1: Omnivore, comme près de 6 Français sur 10, même si chez les 25-35 ans, la part des végétariens augmente, Carole, elle, achète de la viande pour ses deux enfants, mais elle fait partie de ceux qui font plus attention qu'avant.
8: C'est vrai qu'on mange un petit peu moins de viande. On va plus privilégier d'en manger le week-end, un peu moins en semaine, et en tout cas de réduire les parts. Mais on achète de la meilleure viande, et d'acheter au marché plutôt qu'au supermarché.
1: 27% du panel interrogé vérifie l'origine des produits, et ça, Olivier de la boucherie Gastel elle le constate, mais ce n'est pas le seul changement.
9: On ne vend plus les produits de la même façon. On fait, à cette époque, on fait de la viande marinée qu'on ne faisait pas dans le temps. Et puis la jeune génération, ils se nourrissent de viande hachée.
1: Souvent de la viande moins chère, et ça aussi, ça joue.
9: C'est que la viande a terriblement augmenté depuis 18 mois. Par manque d'agriculteurs en France, on a des produits, ça a pris 40%, comme le bœuf, le veau et l'agneau. C'est surtout ça que les gens, ils en consomment moins. Hein.
1: Selon l'étude, 30% des Français acceptent de payer plus cher pour une meilleure alimentation.
0: À vos côtés, Édouard Bergeon, j'accueille Ludovic Massacret, qui est céréalier en Charente et président d'Agri Demain. Bonjour Ludovic.
10: Bonjour Wendy Bouchard, bonjour Edouard.
0: Merci de venir aussi réagir à ce que vous venez d'entendre et à ce sondage de manière plus générale avec ces 20% de Français qui se déclarent rester très carnivores, mais qui donc, pour plusieurs, mangent moins de viande, mais continuent de plébisciter d'autres produits français, les œufs, la crèmerie. Qu'est-ce que tout cela vous inspire? Est-ce ce que vous ressentez, vous, quand vous interrogez les filières françaises?
10: Bah écoutez, ce qui m'inspire, c'est que déjà tout le panel qui a été enregistré et entendu au travers de cette différente question nous prouve que le changement de l'alimentation du consommateur français se situe dans nos champs, dans nos volaillers, dans nos poulaillers, et il faut effectivement que l'agriculture en prenne acte. Et donc, à travers ça, on s'aperçoit qu'effectivement, nous avons un consommateur qui, comme l'a très bien précisé Édouard, nous amène vers soit de la consommation du marché local ou de la grande surface avec une qualité en ligne de mire, c'est-à-dire que 30% des Français sont prêts à mettre un peu plus cher dans leur panier moyen pour manger de la viande ou des produits de qualité. Donc toute cette analyse que l'on peut faire, nous en tant qu'agriculteurs, se transforme et se traduit dans nos champs, se traduit dans nos fermes pour apporter le meilleur de ce que l'on peut apporter à la volonté du consommateur tout en étant très résilient.
0: Bien sûr, encore faut-il savoir d'où provient la viande, la volaille par exemple que nous achetons, et on se disait, oui Edouard, que la moitié du poulet qu'on consomme en France.
29: Un poulet sur deux est importé, on mange 1,6 milliard de poulets par an en France et la moitié vient de l'étranger, de Pologne, d'Ukraine. J'étais la semaine dernière dans le Maine, donc la région historique des poulets de Loué, chez Benoît Drouin, un des éleveurs des poulets de Loué. Et bien, j'ai vu des éleveurs heureux en fait, parce que ils ont créé une coopérative, c'est là que le sens du collectif est beau. Ils produisent leurs céréales eux-mêmes. Derrière, ils montent des ateliers de 4400 poulets pour du poulet fermier qui gambade en plein air. C'est pas des gros bâtiments, hein. 4000, ça paraît grand comme ça, et ça sert à ça les JNE, en fait, faire de la pédagogie. En fait, c'est des poulets qui gambadent comme on avait chez nos grands-parents. Et ces poulets-là se retrouvent, vous le savez, dans la grande distribution et à des prix plutôt abordables sur du local. Alors, il y a du bio, il y a la filière bio, et puis il y a la filière classique, conventionnelle. C'est la même chose pour les œufs, sans les défendre, parce qu'il y a plein d'autres collectifs qui font les choses bien. En fait, on voit que c'est une des marques préférées des Français. Ça veut dire que ça rassure, parce qu'on sait d'où ça vient. On a, voilà, quand on sait, ça irrigue le tissu local. Ce qui est important quand t'es un agriculteur, c'est créer de l'économie, en fait. De l'économie de la valeur. On en parlait avec Ludovic, il y a quelques jours. C'est d'abord vivre de son métier et puis ensuite faire vivre le territoire.
0: Oui, mais comment embrasser justement, parce que créer de la valeur et créer du réflexe citoyen, Ludovic Massacré, vous êtes au cœur de ces questions, vous, comme président d'AgriDemain et avec ces journées nationales de l'agriculture. Il y a plein de bonnes intentions des Français dans ce sondage, mais on sait aussi que le deuxième plat préféré des Français, c'est le kebab aujourd'hui. Donc comment on lutte contre à la fois cette réalité, pour que ça ne soit pas une fatalité et qu'on les encourage, par exemple, à privilégier tant que faire se peut le bio et surtout le local.
10: Pour reprendre un petit peu le témoignage du différent reportage que vous aviez publié juste avant notre passage, effectivement, le kebab peut être une alimentation sur les 18-25 ans, parce que restauration étudiante, restauration un peu fast-food, pour autant, elle doit être de qualité. L'enjeu majeur, comme vient de le dire Edouard, c'est d'avoir cet aspect rémunérateur. La vocation, enfin, un agriculteur est né avec une vocation, alors quelle qu'il soit, son origine, fils d'agriculteur ou pas, mais en tout cas la vocation c'est d'utiliser un milieu en étant le moins impactant possible et de produire avec la technologie, l'aspect scientifique que peut apporter ce métier par la richesse des espèces, des variétés, on parlait du changement climatique, l'aspect résilient, des besoins en eau, des plantes, et ainsi de suite. Mais tout ça fait partie d'un moyen de rémunérateur, ce que ressort d'ailleurs ce sondage, d'apporter donc beaucoup plus d'apport financier dans l'aspect scientifique, recherche, bien évidemment sur l'aspect vital de l'agriculteur en lui-même, puisqu'il faut que ça reste un métier attractif. Et rappelons qu'aussi la souveraineté alimentaire passe par l'intérêt de l'installation de nos jeunes de demain, donc il faut que ce métier reste attractif par l'intérêt d'y retrouver l'aspect économique et vital.
0: Et j'indique que dans cette étude opinionoemec.org, 84% des Français font confiance aux agriculteurs. Vous vouliez réagir, Edouard Bergeon?
29: On parle d'évolution de l'agriculture et créer de la valeur. Un exemple simple qui sera aux Journées nationales de l'agriculture, je pense à mon ami Bastien Debras qui a monté le réseau Rézanne et c'est la marque J'achète fermier. En fait, c'est mettre un caisson, comme un caisson qu'il y a sur les camions, là, un container, dans une exploitation laitière et dans ce caisson, une yaourterie. Créer de la valeur en créant des yaourts, de la crème, du beurre. Et ça, vraiment, avec de la formation pour transformer la production à la ferme et donner accès en plus aux consommateurs à un produit local et de qualité, c'est du concret, ça existe. Et c'est ce que montrent ces journées nationales agricoles. Il y a plus de 2000 lieux comme ça en France où les Français sont invités à venir franchir les portes des fermes. Oui. Et on sera très heureux, en tout cas aussi, de les retrouver aux arènes de Lutèce avec plein de stands de l'agri-food, notamment Rezan, J'achète Fermier, justement, pour voir comment la technologie et puis les initiatives font changer l'agriculture et donnent envie et la rendent attractive. Parce que moi, aujourd'hui, si j'avais 12, 13, 14 ans, franchement, j'embrasserais ces métiers liés à la terre parce que c'est là, je pense, qu'il y a de l'avenir.
0: Ouais. Edouard Bergeon est avec nous, parents de ces journées de l'agriculture. Alors, petit clin d'œil, parce que j'évoquais le kebab tout à l'heure, je vous encourage à écouter sur ici.fr notre sujet en Creuse avec ce kebab 100% creusois qui initie un couple de gérants avec du produit entièrement local. J'ajoute aussi que 22% optent, Ludovic Massacré, pour des Français, pour une alimentation à dominante végétale. Ça explique aussi un marché qui est assez porteur et on sait que par exemple la marque française Apivore dépasse Nestlé sur les ventes de produits alimentaires végétaux. Là encore, une réaction de l'agriculteur du céréalier que vous êtes sur ces chiffres.
10: Bah, tout à fait, effectivement, quand on voit ces chiffres, 22%, bah, en fait, ils se traduisent sur ces journées nationales de l'agriculture en montrant par le biais de la transformation des produits que l'on peut avoir sur les fermes céréalières, puisque bon nombre de mes collègues font aussi de la transformation, soit deviennent boulangers paysans, soit deviennent tout simplement transformateurs et vendent leurs graines auprès du public qui entoure leur ferme. Donc, en fait, on s'aperçoit que même au sein de notre propre alimentation, nous avons un changement qui vient vers une partie un peu plus végétale, un peu plus minérale peut-être. Et c'est tout là, au travers des Journées nationales de l'agriculture, de faire découvrir ce que peut être une usine de trituration sur les secteurs qui sont complètement attribués. Pour ça, comment on contribue à faire donc des pâtes. N'oublions pas, le céréal est un végétal et dans la famille des céréales, bon nombre de céréales existent. Et qui des fois sont plus ou moins entre guillemets non expliqués par des besoins, et on parle notamment de l'eau où on a besoin d'avoir cette gestion pour amener le céréal au mieux qu'il soit. Et puis bien sûr, avec la période de canicule que nous traversons actuellement, c'est un besoin essentiel et vital pour nous, mais aussi pour nos plantes. Donc en fait, le végétal effectivement rentre progressivement dans cette consommation, dans ce quotidien que nous retrouvons trois fois par jour, mais qui, je dirais, de tout temps l'a été. En fait, c'est que on a plus ou moins changé ou évolué ou laissé tomber pendant quelques temps cette alimentation qui était issue d'une agriculture vivrière qui depuis quelques années tend à être sur une alimentation beaucoup plus rapide, beaucoup plus fast-food, comme je l'expliquais tout à l'heure.
0: Merci, cher Ludovic Massacré, président d'Agri Demain. Merci, cher Edouard, parrain Edouard Bergeon des Journées de l'agriculture. Les 5, 6 et 7 juin, mot de la fin, vous avez 10 secondes. Sur nos agriculteurs.
29: J'achète français, j'achète local et justement, je prends le temps de m'intéresser à ce que j'ai dans mon assiette.
0: Merci beaucoup, cher Edouard, et à très vite.
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Bohemian Rhapsody par The Queen, un monument du rock sur Ici Loire-Océan. C'est parti pour vos chansons préférées l'après-midi avec Jean-Jacques Lester jusqu'à 16h. Et maintenant, voici venu le temps d'une bonne initiative qu'on va mettre en avant en Loire-Atlantique et en Vendée. C'est comme ça tous les jours avant 14h. Aujourd'hui, c'est l'éco-pâturage de plus en plus utilisé pour l'entretien des espaces verts dans les communes du pays Saint-Gilles-Croix-de-Vie. Dans le Marais breton vendéen, un éleveur caprin a créé la société d'éco-pâturage Vie et Marais. C'est la bonne idée de ce mardi à retrouver d'ici quelques minutes tout de suite M. Pokora quand même sur Ici Loire-Océan. Alors...

0: La bonne idée, c'est l'éco-pâturage, de plus en plus utilisé pour l'entretien des espaces verts dans les communes du pays de Saint-Gilles-Croix-de-Vie. Et notamment à Brême-sur-Mer, qui a remplacé les tondeuses mécaniques par les brebis de Johan Babu, éleveur caprin natif de Salertaine dans le Marais breton vendéen, qui a créé la société d'éco-pâturage Vie et Marais. Et depuis peu, eh bien, des chèvres sont venues en renfort. Johan Babu.
1: L'éco-pâturage en lui-même, déjà souvent, on est souvent sur la lutte contre les invasives type Bakary, ou là sur la renouée du Japon, du coup, sur laquelle on est venu intervenir, sur un flanc de rocher difficile d'accès, avec la renouée du Japon qui a une racine qui envahit petit à petit et qui gale, et donc impossible à enlever de ces rochers. Et par le pâturage, par le biais d'aller mettre des chèvres dessus qui sont en capacité justement d'aller grimper et d'aller manger toutes les feuilles qui sortent à fur et à mesure, et bien on finit par faire fatiguer la plante, l'épuiser, et que du coup elle finit par disparaître. Il faut 2-3 ans pour que ça puisse se réaliser, mais au moins déjà pendant ces 2-3 ans-là, elle ne peut plus fleurir, elle ne peut plus grainer.
0: Donc là, vos collègues de travail, comme vous les appelez, le choix a été porté sur les chèvres. Vous travaillez avec quels autres animaux ?
1: Du coup, on travaille qu'avec des races locales, donc on travaille avec des brebis landes de Bretagne, qui est une brebis de taille moyenne, rustique, pour tout ce qui est prairie, même pour un peu de ligneux, mais légèrement. S'il y a plus de ligneux et qu'il y a besoin vraiment de mettre un coup, du coup on met des chèvres en plus pour s'occuper de la ronce, des saules, pour défricher des zones, tout ça. Et après, sur des grands espaces, si on a besoin d'ouvrir un peu plus et que les clôtures sont différentes, on peut pas installer de grillage, là on met des ânes.
0: Pour favoriser l'éco-pâturage qui favorise la biodiversité, fertilise naturellement les sols et permet de diminuer

0: Les confidences de Jean Schultheis sur Ici Loire Océan. 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À suivre Taylor Swift et dans moins de 10 minutes, toute l'actu en 90 secondes à 14h.
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2: J'ai travaillé au CHU de Nantes et puis j'ai fait surtout ma carrière à la clinique Jules Verne, en salle de naissance majoritairement, mais j'ai pu travailler aussi en suite de couche et en néonat.
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4: Quand j'étais footballeur à Gétigné, je suis natif de Gétigné, je m'occupais aussi un petit peu des jeunes dans l'encadrement, la présidence de l'APE quelques années, donc l'implication, je pense qu'elle était un front de moi-même. Quand.
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1: Ici Loire-Océan, votre radio locale, il est 14h, les infos en 90 secondes, Marine Logénie.
2: On s'attend à battre de nouveaux records de chaleur aujourd'hui. 8 départements du quart nord-ouest sont en vigilance orange canicule, c'est du jamais vu pour un mois de mai. 20 sont en vigilance jaune et ça devrait continuer pendant le reste de la semaine. Aucune fermeture d'école n'est prévue à ce stade, ni report des épreuves de baccalauréat. Prudence pendant ces fortes chaleurs. Un barbecue a entraîné un feu de végétation hier, c'était dans le Jura, bilan 2 blessés légers. Ce tragique accident en Belgique, un train a percuté un car scolaire à un passage à niveau en Flandre, au nord de Bruxelles. Un choc excessivement violent qui a fait 4 morts, dont 2 enfants. Le train roulait à environ 120 km/h. Selon les premiers éléments de l'enquête, les barrières étaient baissées. Après le Québec, c'est un festival suisse qui annonce le report d'un concert de Patrick Bruel prévu le 26 juin. Après la multiplication de plaintes pour violences sexuelles contre le chanteur français, les organisateurs de ce concert, qui devait avoir lieu à Fribourg, veulent laisser à la justice le temps d'établir les faits avec le recul et l'objectivité nécessaire. Fin de citation. 240 000 bornes de recharge supplémentaires d'ici 2030 pour les voitures électriques. C'est la promesse des opérateurs faite à l'Elysée. Emmanuel Macron reçoit les acteurs du BTP, de l'industrie, des transports, de l'énergie aujourd'hui, un mois après la publication du plan du gouvernement destiné à accélérer la consommation d'électricité dans le pays. Un mot de Roland Garros avec le retour de Loïs Boisson. Un an après avoir créé la sensation, la Française, demi-finaliste en 2025, affronte Anna Kalinskaya cet après-midi.
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4: Encore des températures au-dessus et très au-dessus des valeurs de saison en Loire-Atlantique et Vendée. 34, 35 degrés en moyenne cet après-midi. 31 degrés sur la Brière pour la température la plus fraîche. 35 degrés sur le Marais breton et les îles. Je rappelle que ces températures sont très au-dessus des valeurs de saison. Protégez-vous donc de cette chaleur. Encore du soleil et de la chaleur demain. Il va falloir attendre dimanche pour espérer voir une baisse des températures. On devrait être entre 25 et 27 degrés dimanche. D'ici là, des chaleurs records.
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0: tout le self-control de Laura Branigan sur Ici Loire-Océan. Vos chansons préférées d'après-midi avec Jean-Jacques Lester jusqu'à 16h. Et maintenant, trois chansons françaises à la suite, comme un petit quart d'heure dédié à la chanson française ce mardi, à Mouet, à Clisson, aux Achards, à suivre. Les valses de Vienne de François Feldman, la Corse et le Sud-Ouest ensemble, à Filetta et Francis Cabrel, et Mylène Farmer qui ne veut plus grandir.
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1: Avec toutes les heures, des infos pratiques locales et utiles en Loire-Atlantique et en Vendée, les halles rénovées de Méhampin-Ouette à Saint-Nazaire vont résonner au son des chants de marins. Ça sera samedi et dimanche avec la toute première édition du festival Voix Marine. Pendant 2 jours, l'événement mettra à l'honneur l'univers des marins, des chants traditionnels, l'ambiance des ports d'autrefois dans un lieu emblématique de cette ville de l'estuaire. Un rendez-vous festif et convivial pour tous les amoureux de la mer, de musique et du patrimoine maritime. À Fégréac, les fans de voitures, de motos et de bateaux ont rendez-vous dans cette commune de Loire-Atlantique ce week-end pour une 6e édition avec au programme balades, expositions et véhicules de démonstration tout au long de ce week-end. Et puis, dans Ici Matin, on vous propose de gagner vos places pour le spectacle musical Black Legend.
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0: Tina Turner, the best sur Ici Loire-Océan. 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
1: 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Il est 15h, les infos en 90 secondes. Marine Le Génie.
2: Les deux enfants retrouvés seuls au bord d'une route du sud du Portugal à la mi-mai vont être confiés provisoirement aux services sociaux de Colmar. Un couple de Français toujours en détention provisoire au Portugal, soupçonné donc d'avoir abandonné ces deux petits garçons de 4 et 5 ans. Les enfants ont expliqué qu'on leur avait bandé les yeux et qu'on les avait envoyés chercher un jouet caché. Il n'y a pas de tension particulière aux urgences ou au SAMU. En pleine vague de chaleur, la ministre de la Santé se veut rassurante, même si Stéphanie Rist appelle les Français, notamment les sportifs, à se méfier. 8 départements, tous dans l'Ouest, sont en vigilance orange canicule. Une vingtaine d'autres restent en vigilance jaune. Une chaleur exceptionnelle par sa précocité qui a fait 7 morts selon le gouvernement, dont au moins 5 noyades. Un lycéen rennais de 17 ans blessé à l'arme blanche par un autre élève du même âge. Blessure au couteau ou au cutter au sein du lycée. La victime évacuée par le SAMU est hors de danger. L'agresseur lui a été interpellé. Le deuxième procès d'une longue série à Paris. Un animateur du périscolaire d'une école maternelle est jugé pour agression sexuelle. Il y a un an, des enfants de cette école ont tout raconté à leurs parents après une première alerte lancée en septembre 2024. Il devient le plus jeune joueur à se qualifier au deuxième tour de Roland-Garros et il est français. Moïse Kouame, 17 ans, 318e mondial, s'est imposé face au vétéran croate Marine Cilic en 3-7. Son portrait est sur ici.fr. Dans le tableau féminin, on attend maintenant l'entrée en lice de Loïs Poisson.
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4: Encore des températures au-dessus et très au-dessus des valeurs de saison en Loire-Atlantique et Vendée. 34, 35 degrés en moyenne cet après-midi. 31 degrés sur la Brière pour la température la plus fraîche. 35 degrés sur le Marais breton et les îles. Je rappelle que ces températures sont très au-dessus des valeurs de saison. Protégez-vous donc de cette chaleur. Encore du soleil et de la chaleur demain. Il va falloir attendre dimanche pour espérer voir une baisse des températures. On devrait être entre 25 et 27 degrés dimanche. D'ici là, des chaleurs records.
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0: Yazoo sur Ici Loire-Océan. Vos chansons préférées avec Jean-Jacques Lester, comme tous les après-midi, c'est l'heure de vos trois chansons françaises à la suite. Que vous soyez à Vallon-de-l'Erdre, la Effoissière ou encore à Roche-Servière, à suivre le baroudeur Bernard Lavilliers on the road again, la merveille de Jean-Louis Aubert et la vie par procuration de Jean-Jacques Goldman.
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2: Oui, évidemment, on parlait de la poule, hein, pas de la moule. 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C'est une journée spéciale Elmer Footbeat aujourd'hui.
5: Ah oui,
2: tiens. Il y a une comédie musicale aussi.
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1: Avec toutes les heures, des infos pratiques locales et utiles en Loire-Atlantique et en Vendée, la fête du lait de mai revient faire vibrer le quartier de la Madeleine, Champ de Mars à Nantes. C'est ce week-end, le comité des fêtes des Olivettes vous donne rendez-vous donc dans le square du lait de mai pour 3 jours de convivialité, de musique et surtout de bonne humeur sur le thème du burlesque. Alors le moment fort du week-end, ça sera la grande parade carnavalesque le samedi qui fera danser et défiler dans les rues du quartier, de joyeux tourbillons, de couleurs et de marionnettes géantes, et vous pourrez venir déguiser. Ne manquez pas de jouer avec nous chaque jour de la semaine à 11h. Vous pouvez repartir avec vos 4 invitations pour le Grand Parc du Puy du Fou. Alors jouez avec Hervé Marchioni jusqu'à vendredi. Et puis les amateurs de couture et de loisirs créatifs sont attendus pour les puces couturières. Ce sera à Val d'Ornay, à la maison de quartier de La Roche-sur-Yon.
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0: Stéphane Echer sur Ici Loire-Océan. Stéphane Echer de retour et il part même en tournée. Ça passe par Nantes en novembre prochain. 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À suivre, Véronique Sanson et toute l'actu en 90 secondes à 16h.
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1: Ici Loire-Océan, votre radio locale, en Loire-Atlantique et en Vendée, il est 16h. Les infos en 90 secondes, Marine Le Génie.
2: Localement, la température pourrait atteindre 38 voire 39 degrés ces prochains jours dans le Languedoc notamment. Voilà les dernières infos de Météo France sur cette vague de chaleur précoce. 8 départements du quart nord-ouest sont en vigilance orange canicule. C'est du jamais vu pour un mois de mai. 20 sont en vigilance jaune et ça devrait continuer pendant le reste de la semaine. Aucune fermeture d'école n'est prévue à ce stade, ni report des épreuves de baccalauréat. Le bac pro commence ce jeudi. 240 000 bornes de recharge supplémentaires d'ici 2030 pour les voitures électriques. C'est la promesse des opérateurs faite à l'Elysée. Emmanuel Macron reçoit aujourd'hui les acteurs du BTP, de l'industrie, des transports, de l'énergie, un mois après la publication du plan du gouvernement destiné à accélérer la consommation d'électricité dans le pays. Ce tragique accident en Belgique, un train a percuté un car scolaire à un passage à niveau en Flandre, au nord de Bruxelles. Choc excessivement violent qui a fait 4 morts, dont 2 enfants. Le train roulait à environ 120 km/h selon les premiers éléments et les barrières de sécurité étaient baissées. Après le Québec, c'est un festival suisse qui annonce le report d'un concert de Patrick Bruel prévu le 26 juin. Après la multiplication de plaintes pour violences sexuelles contre le chanteur, les organisateurs de ce concert qui devait avoir lieu à Fribourg veulent laisser à la justice le temps, je cite, d'établir les faits avec le recul et l'objectivité nécessaire. Un mot de Roland-Garros avec le retour de Loïse Boisson un an après avoir créé la sensation. La Française demi-finaliste en 2025 affronte Anna Kalinskaya cet après-midi.
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4: Encore des températures au-dessus et très au-dessus des valeurs de saison en Loire-Atlantique et Vendée. 34, 35 degrés en moyenne cet après-midi. 31 degrés sur la Brière pour la température la plus fraîche. 35 degrés sur le Marais Breton et les îles. Je rappelle que ces températures sont très au-dessus des valeurs de saison. Protégez-vous donc de cette chaleur. Encore du soleil et de la chaleur demain. Il va falloir attendre dimanche pour espérer voir une baisse des températures. On devrait être entre 25 et 27 degrés dimanche. D'ici là, des chaleurs records.
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0: L'île au trésor des enfoirés sur ici Loire-Océan, c'est votre 16-19 qui commence avec Jean-Jacques Lester pour préparer vos prochaines sorties. Juliette Binoche est au Sable d'Olonne ce soir, au cinéma Le Grand Palace, pour présenter son film sur la danse à l'occasion de la Biennale de la danse des Sables d'Olonne. Juliette Binoche que vous allez retrouver à l'antenne tout à l'heure après les infos de 18h. Et tout de suite, le pourquoi des choses avec Lucie Mugnosec. Lucie, sur la commune du Cellier, il y a un drôle d'endroit. C'est ce dont vous nous parlez là, les folies s'y fait.
1: Alors ça, pour être un drôle d'endroit, c'est vraiment un super drôle d'endroit. Hein. Un jardin extraordinaire perché sur les rochers au-dessus de la Loire, construit il y a plus de 200 ans. Et ce qui est assez extraordinaire avec les folies s'y fait, c'est qu'on ne sait pas pour quelle raison cette construction existe. Ce qu'on sait, c'est qu'en 1816, Maximilien s'y fait, alors inconnu dans la région, a fait acquisition d'un terrain en bord de Loire sur la commune du Cellier. Sur ce terrain, il y avait une demeure et un éperon rocheux qui donnait sur la Loire, sur lequel il y avait des ruines d'une forteresse moyenâgeuse. Et c'est là, justement, dans cet endroit quelque peu hostile, à 70 mètres au-dessus de l'eau, que Maximilien s'est lancé dans la construction de terrasses suspendues. 23 terrasses reliées par 17 escaliers, un vrai labyrinthe, le tout agrémenté de kiosques, de chapelles, de tourelles et autres constructions. Pourquoi, me direz-vous ? Pour sa femme, pour sa fille, pour faire quelque chose de joli avec une belle vue, pour construire un embarcadère en bas, pour accéder à la Loire depuis sa maison ou simplement pour décorer les bords de Loire, peut-être pour créer une attraction qu'on pourrait visiter. Toutes ces questions existent, mais personne ne connaît la réponse.
2: Bah, il avait l'air d'avoir quand même beaucoup de temps à perdre. Alors, c'est agaçant, mais c'est aussi ce qui fait le charme du lieu, Lucie.
1: Oui, exactement. Là, on a parlé de ce qu'on ne sait pas, mais ce qu'on sait, c'est qu'au moment de la construction, le lieu était très coloré, beaucoup plus qu'aujourd'hui. Les pierres étaient peintes avec des trompe-l'œil, en rouge, en jaune, en bleu, beaucoup, beaucoup de couleurs, pour le coup. Et à l'époque, bah, c'était une vraie folie. Les gens ont détesté. Et le fils de Maximilien, Oswald, a repris le lieu en 1836. Elle l'a agrémenté de beaucoup de plantes. Le chemin de fer a été construit en contrebas en 1945, même si Oswald, alors maire du Cellier, s'y est opposé. Certaines terrasses ont donc été détruites pour l'occasion. Puis à la disparition d'Oswald, le site est tombé petit à petit à l'abandon et la nature a repris ses droits. Aujourd'hui classé monument historique, le site magnifique des Folies s'y fait appartient au département qui tente de le réhabiliter parce qu'il est devenu dangereux ce lieu avec le temps, avec la pluie, avec les vibrations du train, etc. Le but, ce serait de le réouvrir au public pour que tout le monde puisse profiter de cette véritable folie.
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0: Ten Sharp et leur romantique chanson pop You sur Ici Loire-Océan. Comme tous les après-midi, voici maintenant vos trois chansons françaises à la suite sur Ici Loire-Océan. À suivre ce mardi, de la cathédrale de Nantes à celle de Luçon, Joe Dassin et la chanson des sportifs dans les yeux d'Émilie, Conduire avec Louane et Calicoba Gold.
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1: Avec toutes les heures, des infos pratiques locales et utiles en Loire-Atlantique et en Vendée. Sur le site médiéval du château à Mortagne-sur-Sèvre en Vendée, vous allez pouvoir vous plonger au cœur du Moyen-Âge avec au programme du tir à l'arc, notamment une table médiévale, mais aussi de l'escrime médiévale. Alors participez au spectacle aussi des fantastiques. Une belle journée au Moyen-Âge, donc à Mortagne-sur-Sèvre. 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
1: Stilto sur Ici Loire-Océan. Maintenant, c'est votre pause humour de l'après-midi. Aujourd'hui, avoir un animal de compagnie qui nous correspond vraiment. C'est pas si simple, hein, quel que soit l'animal de compagnie qu'on choisit. Il y a forcément des contraintes. Bah, la litière pour les chats, le nettoyage de cage pour les hamsters. Alors, dans l'humour en tube, Fred Ballard va nous aider à trouver l'animal de compagnie qui correspond vraiment à nos besoins.
2: La gueule du pitbull, va ! Un pitbull, ça a une gueule que même lui, quand il croise son regard dans un miroir...
3: Voilà, bon, donc déjà, si vous avez beaucoup de miroirs chez vous, le conseil de Danny Boone, c'est d'éviter le pitbull qui se fait peur à lui-même. En revanche, quand on habite un quartier un peu craignos, c'est l'animal parfait.
2: Quand tu te promènes avec un pitbull, personne t'emmerde, hein ? Même toi, t'emmerdes pas le pitbull. Si t'as un gros collier comme ça, avec une muselière en cuir, qu'il faut lui laisser dehors, c'est obligé. Moi, je vous laissais même dedans. Tellement je flippais, ouais. Et quand c'était l'heure de la bouffe, je lui donnais sa gamelle avec une paille et démerde-toi.
3: Oui, alors là, non, hein, l'animal de compagnie, même d'apparence terrifiante, ne doit pas être maltraité. Donc si on est un peu trouillard, on change de catégorie d'animal de compagnie. Il y en a plein, des petites bêtes qui ne demandent qu'à vivre à nos côtés sans faire de vagues.
4: T'as quoi toi comme animal de compagnie là-bas ? Une crevette ?
5: Une crevette d'eau douce, donc ça se mange pas.
4: Quel est le but de cette crevette ? Sa fonction, son...
5: Rien.
4: D'accord. On fait sa vie de crevette, quoi.
5: Elle faisait.
4: Ah, oh non. Elle est morte ?
5: Elle nous a quittés.
4: Oh non.
3: Oui, alors ça aussi, hein, il faut en avoir conscience quand on adopte un animal de compagnie. Leur espérance de vie est plus courte que la nôtre. Mais bon, crevette d'eau douce ou pitbull mastoc, leurs facéties poilantes nous feront toujours mourir de rire.
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0: de Connells sur Ici Loire-Océan. 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À suivre sur Ici Loire-Océan, Marine et toute l'actu locale à 17h.
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0: Oh, le beau slow. Signé Chicago sur Ici Loire-Océan.
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0: Ici Loire-Océan, votre radio locale, il est 17h. L'info d'ici, Céline Loiseau.
3: Il y a une heure, c'est à La Roche-sur-Yon qu'il faisait le plus chaud en France pour un 26 mai. 35 degrés enregistrés selon Météo Ciel. Vendée-Loire-Atlantique reste en vigilance orange canicule pour la journée de demain. Au total, 13 départements le seront demain en raison de cette chaleur intense si tôt dans l'année. Chaleur la nuit et la journée aussi avec donc la nuit des valeurs au-dessus des 20 degrés. 24 par exemple à Nantes la nuit dernière, 26 à Pouzauges et cette vague de chaleur. On n'en a pas fini, puisque d'après Météo France, ces prochains jours, dans le pays, il pourrait y avoir des températures qui pourraient grimper jusqu'à 38, voire 39 degrés localement. Dans la métropole nantaise, dans certains établissements privés, des collèges n'ont pas eu cours cet après-midi. D'autres élèves ont fini plus tôt. L'éducation nationale a passé les consignes dans les écoles pour inciter les parents à bien fournir casquettes, crème solaire et gourdes. À Mésangers, au nord d'Anceny, la mairie a décidé de fermer ses équipements sportifs jusqu'à demain soir. À La Roche-sur-Yon, là, les déchetteries comme les médiathèques n'ouvrent que le matin pour les 3 jours à venir. L'entrée au centre aquatique est abaissée à 2 € pour permettre à ceux qui le souhaitent de se rafraîchir. On vous donne d'autres exemples sur notre site internet ici.fr. Plus au nord de nous, à Londres, la capitale anglaise, il fait aussi très chaud. 35 degrés enregistrés aujourd'hui. Record pour un mois de mai. Au Royaume-Uni, 4 adolescents sont morts depuis dimanche et le lien est établi avec cette vague de chaleur. 50 prisons ont été prononcées en début d'après-midi à Rennes contre un habitant de Saint-Julien-de-Concelles poursuivi pour avoir mortellement percuté la jeune Tessa Rimbaud en décembre 2018 sur cette même commune. Comme lors de son premier procès en janvier à Nantes, fin mars à Rennes en appel, il avait maintenu toute implication. Longtemps resté sans suspect, cette enquête a pris une autre tournure il y a 3 ans après la participation de la mère de la lycéenne à l'émission d'M6 Appel à témoins. Un ami appelle alors les gendarmes disant avoir reçu les confidences du jeune homme. D'autres amis aussi ensuite font de même. L'homme en prison depuis novembre et un contrôle positif à l'alcool au volant en Vendée. Ce garçon de 27 ans reste donc incarcéré. Un car scolaire a été percuté par une voiture ce matin au Brousil, non loin de Montaigu. Il n'y a aucun blessé. À l'intérieur du véhicule, il y avait 49 collégiens de 11 à 14 ans. Le bus était à l'arrêt à une intersection quand 2 voitures se sont percutées et l'une d'elles a été projetée sur le car. Un autre car est arrivé ensuite assez vite sur place pour emmener les enfants au collège. En Belgique, là, les conséquences sont dramatiques avec la collision d'un car scolaire et d'un train ce matin. Il y a 4 morts, dont 2 enfants. C'est ce vendredi à 15h en l'église du Sacré-Cœur de La Roche-sur-Yon que seront célébrées les obsèques de Béatrice Bellamy, députée de la Vendée. Son équipe parlementaire le précise aujourd'hui. Béatrice Bellamy, députée Horizon de La Roche-sur-Yon, élue en 2022, est morte ce dimanche à l'âge de 59 ans. Elle a succombé à un cancer. Très investie à la Ligue contre le cancer, elle avait créé en tant qu'élue municipale de La Roche-sur-Yon la course La Joséphine. Le tournoi de tennis de Roland-Garros lors de la Night Session, autrement dit les matchs en nocturne ce soir. Il y aura Clément Tabur, licencié au club de tennis de Nantes, 165e joueur mondial. Il est en lice pour ce premier tour car il a eu une invitation et ce soir il aura un gros morceau face à lui parce que c'est rien que le numéro 1 mondial, l'italien Yannick Sinner.
0: Et oui, bah alors, c'est fabuleux comme ça.
3: Ah bah il s'en souviendra.
0: Ah bah ouais, il s'en souviendra. Il passera pas le tour a priori, mais il s'en souviendra.
3: Ah ben on peut faire un pari, hein. Celui qui mise sur une victoire de Tabur.
0: Ah oui, alors voilà. Le mec.
3: Et si ça a réussi, oui. Ben, a priori, ça va être très compliqué pour lui.
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0: Attention, la Loire-Atlantique et la Vendée sont toujours en vigilance orange pour la canicule jusqu'à vendredi encore. Du soleil donc demain, toute la semaine aussi avec des températures élevées. Demain les maximales ce mercredi de 29 à 36. Donc mercredi 29 à Saint-Nazaire, 34 à Nantes, 34 à La Roche-sur-Yon et possiblement 36 à Anceny. Et pour se réveiller tôt le matin à 5h, il fera déjà 20 degrés à Saint-Nazaire. Vous voyez, à 5h du matin, 20 21 à Châteaubriant, 22 à Nantes, 22 à La Roche-sur-Yon. Votre info trafic en direct. Donc, il y a eu un accident sur la N165, donc la route qui va de Nantes à Savenay. Au Temple de Bretagne, un camion de 20 tonnes est sorti de la chaussée en percutant le rail de sécurité. Il y a des bouchons, donc, juste avant la sortie, le Temple Cordemais actuellement. On est à une demi-heure de temps de trajet en plus sur votre parcours. Sinon, le classique sur le périphérique nantais du soir, à partir de la porte de Saint-Luce pour aller sur le pont de Bellevue, vous en avez pour une douzaine de minutes en plus.
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0: Ah, ce bleu-là, on le voulait. On l'a eu, le ciel bleu, avec un gros cagnard. De quoi avoir le blues.

0: Michel Jonas, hein, sur Ici Loire-Océan, 1980. Gros succès au cinéma en 1980 en France, La Chèvre. Pierre Richard s'enfonçait dans les sables mouvants devant Gérard Depardieu.
1: Vous allez arrêter de faire le pitre quand je vous parle.
2: Mais je ne fais pas le pitre. Le terrain se dérobe sous mes pieds, je m'enfonce.
1: Et pourquoi je m'enfonce pas, moi?
2: Sans doute parce que vous êtes sur une bande de terrain dur et moi sur une bande de terrain meuble. Si on n'avait pas quitté la route, ça serait pas arrivé, c'est vous qui avez voulu couper.
1: Et vous vous enfoncez sans réagir?
2: Mais si je réagis, je m'enfonce encore plus, c'est bien connu. Faut pas se débattre dans les sables mouvants.
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5: Ah, où est le frais? Chercher le frais, ouvrir en grand la porte du frigo et rester devant. C'est la grande quête du moment. Ah, tiens, donne-moi ce bac à glaçons là, que je me le renverse sur la tête. Près des cours d'eau, c'est toujours un peu mieux. Hein, quand même, il fait un peu plus frais. À Saint-Nazaire, par exemple, vous avez le Brivet. Pour naviguer dessus, vous avez des bateaux électriques tout ronds avec une table ronde au milieu qu'on appelle Donuts Boat. On a testé pour vous. Reportage sur Ici Loire-Océan après Aurillard.

0: Oh, rien. Sur ici, Loire-Océan. Romain Carré a testé une activité assez surprenante, mais aussi apaisante, au fil de l'eau, aux portes de la Brière. Un déjeuner sur le Brivet, proche de Saint-Nazaire, une expérience insolite en pleine nature. C'est accessible à tous et c'est parfait pour décrocher du quotidien.
1: Tester et approuver le Brivet en donuts, c'est l'une des nombreuses activités de la box activité de Loire-Atlantique Développement. Anne-Marie est justement l'une des responsables qui sélectionne les nombreuses activités proposées.
2: La box Loire-Atlantique, c'est un cadeau 100% local et responsable qui permet de découvrir la Loire-Atlantique autrement, à travers des séjours et des expériences qu'on sélectionne en fait avec soin. On a deux produits qui sont la box de week-end et la box activité. Et la box activité, donc ce sont des expériences que l'on peut vivre seul, à deux ou en famille. Alors ça peut être des activités très variées. Ça peut être par exemple une dégustation chez un viticulteur à Valette, une randonnée en canoë à Pornic au coucher du soleil. On peut aussi avoir des moments partagés en famille. C'est des balades en chaland, en calèche, en brière. Et on peut aussi observer, pourquoi pas, les oiseaux à la maison du lac de Grandlieu.
1: Et me voilà arrivé à Trignac, à une quarantaine de minutes de Nantes, pour embarquer pour une balade avec déjeuner sur le Brivet dans un donuts boat. En fait, c'est une embarcation ronde de plus de 2 mètres de diamètre avec des assises tout autour, une petite table au centre et un petit barbecue à dispo. C'est une activité normalement en autonomie totale, mais pour cette fois-ci, Jérôme, le propriétaire, s'est proposé de nous accompagner. Et c'est lui qui sera notre guide pendant 2 heures.
3: On va faire un petit tour plutôt en descendant le Brivet. On va longer quelques habitations. Vous verrez, c'est assez bucolique, c'est assez sympathique. Et puis ensuite, on ira se mettre dans un tout petit canal qui est sous des arbres et qui est super sympa.
4: Ça va, Gaëlle ?
5: Mais c'est trop mignon, franchement, c'est chouette.
4: On va être bien là.
5: Mais ouais, carrément, avec le petit barbecue et tout.
3: Donc là, alors on va pas avancer beaucoup plus vite que ça.
6: On est d'accord, avec ce genre d'embarcation, on fait pas le Vendée Globe.
3: Ça c'est sûr. L'idée c'est de tranquillement glisser sur l'eau, voilà. D'aller trouver un spot sympa. Puis ensuite, quand on a trouvé le premier spot sympa, ben, on va pouvoir faire petit apéro. Alors, c'est 50 euros. 50 euros pour 2 heures. On peut être 6 personnes. Donc, si on divise, ça fait vraiment rapporter à la personne et à l'heure. C'est pas très cher.
4: Alors, Gaëlle, comment ça se passe?
5: J'adore. C'est hyper calme. On est dans la nature. On entend les petits oiseaux. Alors, on n'a pas encore vu les poissons, mais on va en manger, par contre. Donc, ça va être très bien. Et on passe un moment exceptionnel, vraiment.
6: Il y a tout dans la petite glacière.
4: Oh, dis donc!
6: Brochette de thon espadon. On est bien reçu, hein. Le barbecue chauffe. Là, faut juste imaginer que nous sommes sur l'eau, sur ce donut, et que Jérôme est en train de nous préparer un barbecue, quoi. Oh, les brochettes. Ah, ce petit canal, c'est trop joli, hein. Hyper sauvage. Ah, ça y est, on va se garer, on va s'apponter. Dérapage contrôlé de Jérôme.
3: Là, je me suis un peu merdé, là, c'est arrivé.
4: Non. Très clairement, on voit pas du tout le temps. Enfin, on voit pas le temps passer, évidemment, mais on est vraiment ailleurs.
3: On prend le temps.
1: On a passé 2 heures hors du temps, activité simple, originale, accessible et surtout conviviale. Un moment où petits et grands peuvent vraiment profiter ensemble sans pression. On repart avec le sourire et apaisé, vraiment. Une box activité Loire-Atlantique en donuts sur le Brivet, c'est testé et approuvé par votre radio locale, ici Loire-Océan.
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Indochine sur ici l'Océan, votre info trafic en direct. Toujours ce bouchon sur la route qui va de Nantes à Savenay en direction de Vannes ou Saint-Nazaire. Ça commence les problèmes de circulation un peu avant Saint-Étienne-de-Bonluc et vous en avez pour une demi-heure de temps de trajet. En plus, c'est en raison d'un accident qui concerne un poids lourd. Et puis on a sur le périphérique Est une petite dizaine de minutes en plus à partir de la porte de Carquefou, hein, ce bouchon qui va jusqu'au pont de Bellevue. Et sur le périphérique Ouest, c'est en extérieur. Une douzaine de minutes en plus pour aller de la porte d'Armor jusqu'à la porte de Bouguenais en passant par Cheviré. Et à suivre sur ICI Loire-Océan.

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0: Abba sur ici Loire-Océan. Maintenant, comme toutes les heures, trois idées pratiques pour vous en Loire-Atlantique et en Vendée.
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0: Les mascarades à Clisson, c'est ce week-end, une ville qui se transforme le temps d'un week-end aux couleurs de l'Italie, des costumes vénitiens, des déambulations, des spectacles, des concerts. C'est au cœur de Clisson et c'est gratuit. À Chantonnay, samedi, de 14h à 18h, la fête du jeu, gratuite et ouverte à tous cette fête du jeu. Ça se passe dans plusieurs endroits du centre-ville de Chantonnay, rue des Lavandières, place de la Liberté, rue Collineau, des jeux en bois, des jeux de société, des jeux géants, des ateliers ludiques, des jeux vidéo aussi, pour toutes les générations donc. Et puis, la Loire-Atlantique et la Vendée sont en vigilance canicule. Donc on vous rappelle qu'il faut boire régulièrement de l'eau, éviter les sorties et les efforts aux heures les plus chaudes, fermer les volets et les fenêtres en journée. Il est aussi important de prendre des nouvelles des personnes âgées isolées ou fragiles. Et pour se rafraîchir, plusieurs lieux de fraîcheur restent accessibles chez nous. Les parcs, les piscines, les bibliothèques, les espaces climatisés. Et en cas de malaise, un seul numéro, le 15.
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0: Joule a battu le record d'affluence du Stade de France qui était détenu par Indochine. C'est l'info dont on va vous parler entre autres d'ici quelques minutes dans les actus musicales de Décibel. Et avant cela, c'est Étienne Dao, bleu comme toi. C'est un

0: Étienne Dao sur Ici Loire-Océan et c'est Décibel, c'est comme ça tous les jours, l'actu musicale de ce mardi avec Émilie Mazoyer.
1: Salut tout le monde. Émilie au rapport pour votre dose quotidienne d'actualité musicale. Vous n'allez pas croire combien de bougies Lenny Kravitz souffle aujourd'hui.

0: 62. Lenny Kravitz a 62 ans. Permettez-moi de douter. Étant donné qu'on le voit au minimum torse nu dans tous ses clips, je pense avoir une assez bonne vision du physique de la personne. Et pour ma part, je le situe dans une fourchette 30 ans, 30 ans et demi. Allons vérifier sur place. Lenny Kravitz est en tournée chez nous. Normal, c'est en France qu'il a le plus de succès depuis son premier album en 1989. Vous verrez Lenny Kravitz au Printemps de Pérouges, au Festival de Nîmes, aux Nuits de l'Erdre et en Picardie pour le Rétro C'est Trop. Le rappeur Jul vient de livrer son 26e album. C'est pas un gag, hein, mais comme il en sort 2-3 par an, ça grimpe vite. Mais le dernier, Oubliez-moi, a une saveur particulière. Il est sorti le jour de son Stade de France, archi complet. Complet comme jamais, en fait.
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0: Jul a battu le record d'affluence au Stade de France, détenu jusque-lors par Indochine, qui avait réuni 97 036 spectateurs pour son Central Tour en 2022. Jul a fait 3 000 de mieux, 100 000 personnes. Le chiffre a été validé par les équipes du Stade de France. C'est énorme. Le nouvel album de Paul McCartney sort dans 3 jours et on sait que ça va être canon. En duo avec l'autre survivant des Beatles, Ringo Starr, Paul McCartney nous offre avec The Boys of Dungeon Lane un album doux, nostalgique, mélodieux, incontournable. Vivement vendredi. Un film pour raconter l'histoire de l'héroïne panthéonisée Joséphine Baker. Mais quelle bonne idée! Son enfance dans l'Amérique ségrégationniste, puis Broadway et la France, le musical. Le rôle de Joséphine Baker dans la résistance face aux nazis. Elle était espionne. Ses combats auprès de Martin Luther King ou les 12 enfants venus du monde entier qu'elle a adoptés. Ça, c'est un film qu'on a envie de voir. Bravo à la réalisatrice française Maïmouna Doucouré qui a décroché le projet et à la chanteuse américaine FKA Twigs qui tiendra le rôle principal iconique de Joséphine Baker. Yeah.

Mama Baker. Un projet de film sur Joséphine Baker, c'est pas beau ça? C'est en cours, affaire à suivre donc. Ce soir dans Décibel à 20h, l'invité musical c'est Zazie. Oui, Zazie. Et tout de suite, votre jeu des sorties sur ici Loire-Océan, c'est tout, comme ça tous les soirs, on gagne des entrées pour sortir. 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

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C'est Gauvin Serre.

0: Porte de Carquefour, pour aller de la porte de Carquefour jusqu'au pont de Bellevue, là c'est plus clair, hein, c'est mieux.
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0: Bon. Votre jeu des sorties avec ce superbe cadeau, deux places pour voir Black Legends, tous les plus grands succès de la musique afro-américaine. Nous avons avec nous Lydie à Chalands. Bonjour Lydie.
3: Bonjour.
0: Alors à Chalands, on crève de chaud bien sûr.
3: Alors pour dire la vérité, je suis à la plage.
0: Ah oui. Et vous m'appelez pour me dire
3: oui,
0: ça.
3: Oui, mais c'est une copine qui m'a envoyé, il m'a dit appelle. Donc voilà, je sors juste de l'eau.
0: Ouais, vous êtes à quelle plage?
3: Je suis à Sion.
0: Où ça?
3: À Sion.
0: À Sion,
3: ouais. Saint-Gilles-Croix-de-Vie.
0: Ah oui, d'accord. Et l'eau, ouais. Elle est un peu fraîche quand même.
3: Non, elle est bonne.
0: Ah bon?
3: Je suis désolée, elle est bonne.
0: Ah, mais quelle horreur.
3: Mais quelle horreur, oui.
0: Je veux rien savoir de
3: même
0: plus.
3: Même pas de mauvaises nouvelles.
0: Un petit vent, petite brise peut-être, Marine?
3: Même pas.
0: Ah bah non. Très bien. Et la crème, Lydie?
3: Ah oui, la crème, le chapeau, les lunettes.
0: Ouais, très bien, vous êtes parfaite, Lydie. Eh ben, donc, vous avez concert la semaine prochaine, le samedi 6 juin, au Zénith de Nantes. Ah.
3: Super, merci.
0: Bon, normalement, il fera un peu moins chaud que cette semaine, mais
3: oui.
0: C'est climatisé là-bas. Donc, de toute façon, c'est sans danger. Merci d'avoir été avec nous et profitez bien.
3: Merci, super. Je vais faire un bisou à Florence. Gros bisous, Flo, merci.
0: Flo, moi aussi, tiens, je fais de gros bisous aussi, tiens, j'en profite. Salut, profitez bien.
3: Merci, au revoir.
0: Au revoir. Alana Mice. Oh, cowboy. Black Velvet sur ici, Loire-Océan.

0: I get the blues. Alana Miles sur Ici Loire-Océan. Et à suivre, David Hallyday et toute l'actu locale à 18h.
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0: Zazie sur Ici Loire-Océan. Zazie qui est l'invité ce soir à 20h d'Ici Loire-Océan pour nous parler de sa nouvelle chanson. Et tout à l'heure, après les infos de 18h, Juliette Binoche avec nous en visite ce soir au Sable d'Olonne.
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0: Ici Loire-Océan, votre radio locale, il est 18h. L'info d'ici, Céline Oiseau.
2: Si vous avez eu très chaud aujourd'hui, eh bien demain, rebelote. Les après-midi à largement plus de 30 degrés, ce qui est inédit si tôt dans l'année, ce n'est pas fini. Vendée, Loire-Atlantique sont maintenus en vigilance orange canicule par Météo France pour la journée de demain. Marion Fersing, bonsoir.
3: Bonsoir.
2: Et on a encore battu des records cet après-midi et donc cette chaleur étouffante va durer.
3: Oui, à 16h et encore à 17h tout à l'heure, La Roche-sur-Yon était la ville de France où il faisait le plus chaud, 35 degrés à 16h, 35 degrés 3 à 17h selon les relevés de Météo Ciel. La Roche-sur-Yon qui pour quelques dixièmes bat son record de chaleur pour un mois de mai établi hier. Même chose à Nantes avec 34 degrés et demi à 17h. Mais le thermomètre est encore grimpé plus haut avec les 36 degrés atteints dans le pays d'Ancenis, au Palais, aussi dans le vignoble nantais, dans le bocage vendéen également ou encore au sud du département à Fontenay-le-Comte et Sainte-Gemme-la-Plaine pour vous donner quelques exemples. Et ces niveaux de chaleur, vous le disiez Céline, on va les garder jusqu'à la fin de la semaine.
2: Et face à cette canicule très précoce, plusieurs mesures ont été prises depuis ce matin.
3: Oui, à commencer par les établissements scolaires. Les cours ont été annulés cet après-midi dans certains collèges et certains lycées, à Nantes notamment. Ou alors les élèves ont eu le droit de rentrer chez eux un petit peu plus tôt. Les cours et les activités ont aussi été aménagés dans certains établissements. Des Legos plutôt que de la gym, par exemple. À Rezé, il est demandé aux parents d'élèves de maternelle et de primaire de ne pas laisser leurs enfants trop longtemps au périscolaire. Rezé où les associations sportives ont dû annuler tous les cours prévus cette semaine, trop chaud dans les gymnases. À Mésangers, au nord d'Ancenis, la mairie a carrément fermé toutes les infrastructures sportives, au moins jusqu'à demain soir minuit. Les déchetteries aussi adaptent leurs horaires d'ouverture, seulement le matin dans les agglomérations, notamment de Clisson, de Saint-Gilles-Croix-de-Vie et de La Roche-sur-Yon. La Roche où ses tarifs réduits au centre aquatique, 2 euros pour tout le monde jusqu'à la fin de la semaine. Nantes, de son côté, laisse 19 de ses parcs et jardins ouverts en soirée, en plus bien sûr de ceux qui sont déjà 24 heures sur 24.
2: Et on le rappelle, la vigilance orange à la canicule reste en place demain pour nos deux départements. Niveau activé au total pour 13 départements du Grand Ouest. Dans l'affaire de l'accident de la route qui a coûté la vie à Tessa Rimbaud fin 2018 à Saint-Julien-de-Concelles, non loin de Nantes, l'homme jugé pour l'avoir mortellement renversé avec un engin de chantier alors qu'il faisait nuit et que la jeune fille était à pied. Cet homme est condamné en appel à 5 ans de prison ferme. La cour d'appel de Rennes a rendu sa décision cet après-midi et prononce la même peine que celle prise lors du premier procès en janvier à Nantes. Dans ce dossier, pendant plus de 4 ans, il n'y a eu aucun suspect. L'affaire avait rebondi après la participation de la maman de la jeune lycéenne à l'émission d'M6 Appel à témoins et un ami qui dénonce le jeune homme. Ce jeune homme, 27 ans aujourd'hui, a d'abord avoué avant de se rétracter. Lors de ces deux procès, il a nié. C'est sous très haute surveillance que s'est ouvert à Rennes aujourd'hui le procès de 9 hommes poursuivis pour tentative de meurtre en plein centre de Nantes contre Mahamad Mirzali, bloqueur azerbaïdjanais, dissident, réfugié en France depuis 10 ans. Les accusés ont nié en bloc toute implication à l'ouverture de ce procès. Mirzali, la trentaine, vit depuis plusieurs années sous escorte policière. Il ne peut pas sortir chez lui sans policier. Il est contraint régulièrement de changer d'adresse. Son témoignage au micro de Florian Cazola est à retrouver sur notre site internet ici.fr. Sur ici.fr également, cette rencontre en vidéo avec Louisa Batoy, 55 ans, nantaise, mère de 4 enfants, qui a créé il y a 15 ans l'association Casse ta routine. L'objectif est de sortir les jeunes dealers du trafic de drogue. Et on l'a rencontré après les différents épisodes de tirs sur fond de trafic de drogue qui ont secoué Nantes ces dernières semaines. La mort d'un adolescent de 15 ans à la mi-mai, quartier Port-Boyer, a ravivé sa colère. Pour elle, il y a un abandon des pouvoirs publics et elle regrette qu'on multiplie les mesures répressives plutôt que miser sur la prévention.
4: Aujourd'hui, nos quartiers populaires vont mal, vont très mal. On met des pansements, mais on ne traite pas la source du problème. Aujourd'hui, on a envie d'enlever ces pansements, on a envie de dire ras-le-bol, ras-le-bol, traitons la source. Parce qu'on ne peut pas vivre qu'avec des choses éphémères, des choses qui tombent parce que quand il y a un mort, des choses qui tombent parce qu'il y a un drame, des choses qui tombent parce qu'il y a une émeute. Non, il faut arrêter avec ça. Mais quand on parle de narcotrafic, on parle des jeunes. Parlons des acheteurs, par exemple, en pleine journée. Ça, c'est un paysage que nos petits-enfants, quand ils grandissent, qu'ils ont leur cartable ado qu'ils voient à l'école, voient au quotidien. Est-ce que c'est normal que des enfants ont ça comme exemple au quotidien? Non. Est-ce que c'est normal qu'on traverse la rue, il y a des acheteurs de toute catégorie sociale qui viennent se poser librement sans avoir peur? C'est trop banalisé. Parce que dans un quartier populaire, nos enfants doivent avoir ça sous leurs yeux tous les jours. C'est la question que je pose à tout le monde. Pourquoi?
2: Et avec son association, Louisa Bateuil souhaite d'ici la fin de l'année proposer des accompagnements d'insertion pour certains jeunes, toujours dans son quartier du Chêne des Anglais à Nantes. Une minute de silence a été observée cet après-midi à l'Assemblée nationale. Hommage des députés après la disparition de Béatrice Bellamy, députée Horizon de Vendée. Yael Braun-Pivet, la présidente de l'Assemblée, a fait part de son émotion profonde, d'une immense tristesse. Béatrice Bellamy est morte avant-hier à l'âge de 59 ans, emportée par un cancer. Elle est à l'origine de la Joséphine, la course qui a lieu en octobre contre le cancer du sein. Ces obsèques auront lieu vendredi après-midi en l'église du Sacré-Cœur de La Roche-sur-Yon. Il y aura un Nantais ce soir sur les cours de Roland-Garros. Clément Tabur, 26 ans, licencié depuis plus de 10 ans au SNUC, le club de tennis de Nantes. Il n'est que 165e joueur mondial, mais il a reçu une invitation de la part des organisateurs. Et le tirage, on peut le dire, ne l'a pas gâté, car ce soir il aura pour adversaire l'Italien Yannick Sinner, qui n'est autre que le numéro 1 mondial.
0: Mais qu'il va bien observer. Hein, bon, on peut jouer et observer en même temps, pas de simple.
2: Oui. Regardez le match après.
0: Voilà.
2: Ce qu'il faut, comment il faut s'inspirer.
0: Exact.
2: Il va avoir chaud hein, sur les cours de Roland Garros.
0: Oh là, c'est terrible. Je ne sais pas comment ils font. Hein. Merci, Céline Oiseau.
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0: Et la Loire-Atlantique et la Vendée toujours en vigilance orange pour la canicule jusqu'à vendredi. Du soleil demain et donc toute la semaine avec des températures élevées. Des maximales demain de 29 à 36 degrés. Donc ce mercredi, 29 à Saint-Nazaire, 34 à Nantes, 34 à La Roche-sur-Yon et peut-être 36 à Anceny. Pour se réveiller tôt le matin, 5h par exemple, il fait déjà 20 degrés. C'est pour ça qu'on parle de canicule. 20 degrés à Saint-Nazaire, 21 à Châteaubriant, 22 à Nantes et 22 à La Roche-sur-Yon. Votre infotrafic en direct. Avec donc toujours ce gros bouchon quand vous sortez de Nantes, quand vous sortez du périphérique ouest pour aller en direction de Vannes-Saint-Nazaire. Donc, dans le sens Nantes-Savenay, vous avez une demi-heure de temps de trajet en plus parce qu'un camion s'est renversé et a cogné contre le rail de sécurité donc au niveau du Temple de Bretagne. Vous avez des problèmes aussi de circulation sur le périphérique est en intérieur. 15 minutes en plus pour aller de la porte de Carquefou sur le pont de Bellevue. Et une circulation dense sur le périphérique ouest à partir de la porte d'Armor pour aller donc ensuite à porte de Bouguenay en passant par Cheviré.
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0: Un peu de magie, abracadagar, Shazam, c'est Queen qui apparaît sur Ici Loire-Océan.

0: sur Ici Loire-Océan. C'était en 1986, c'était la chanson du film Highlander, Highlander avec Sean Connery et Christophe Lambert dans sa période de gloire.
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0: Il ne manquait que les palmiers pour se croire au Festival de Cannes à Nantes hier soir, quand Juliette Binoche a débarqué au cinéma dans le centre-ville, au 14A. Et ce soir, Juliette Binoche, comme sur la croisette, près du remblai des Sables d'Olonne, Juliette vient présenter un film sur la danse sublime, En nous. Une expérience folle, elle apprend la comédie à un chorégraphe de renommée mondiale, et lui apprend la danse sur scène. Juliette Binoche va être avec nous sur Ici Loire-Océan, donc pour nous parler de son film. C'est vraiment une rencontre exceptionnelle que j'ai pu avoir ce matin avec elle.
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0: Nous sommes à l'Hôtel de France avec Juliette Binoche, de présence à Nantes, puisque hier soir, elle a présenté en avant-première son premier film en tant que réalisatrice, qui s'appelle En nous, qui va sortir le mercredi 3 juin prochain. Et Juliette Binoche, ce soir, va au Sable d'Olonne. C'est l'ouverture de la Biennale de la Danse, et que mieux que ce film, justement, autour de la danse, pour être présenté par la même occasion au Grand Palace des Sables d'Olonne. Toujours ce film En nous, on va connaître donc les dessous de cette aventure incroyable, périlleuse même, c'est une aventure périlleuse. Bonjour Juliette Binoche.
2: Bonjour, comment allez-vous?
0: Ouais, je vais très bien, et vous-même?
2: Oui, ça va bien, je suis heureuse de venir au Sable d'Olonne aujourd'hui.
0: Et le public nantais, alors, comment ça s'est passé pour l'avant-première?
2: Il faisait très chaud dans la salle, je ne sais pas si l'air conditionné marchait, mais en tout cas, il y avait un accueil très chaleureux, des questions absolument hyper intéressantes, aussi bien par des lycéens que par des personnes qui ne savaient pas très bien ce qu'ils regardaient. Et hier soir, je vous dis, on est rentré à l'hôtel et il y a une personne qui m'a suivie, qui est venue me voir et qui m'a dit « Excusez-moi, je risque de vous vexer, mais en fait, je me suis trompée de film, je suis allée voir le vôtre alors que j'allais voir un autre film, et en fait c'est un grand grand grand cadeau, et elle m'a demandé de l'embrasser, hein, t'es témoin Émilie, hein, elle était là avec moi, et j'ai trouvé que c'était tellement innocent et beau de venir comme ça d'une façon spontanée, et je crois qu'elle a été retournée, elle s'attendait pas du tout à voir un film comme ça. Ce ne sont que des surprises.
0: Oui, Akram Khan, qui est un grand grand chorégraphe anglais, donc avec lequel vous avez travaillé, justement on va découvrir ce film maintenant En nous, hein, je rappelle, le 3 juin prochain partout en France.
2: Et pour moi, de voir toute ma transformation physique, au départ, je suis comme un ourson qui n'a pas encore de forme, et au fur et à mesure des répétitions, eh ben, on voit que le corps vient et que l'énergie vient, et tout d'un coup, on peut naître le spectacle. Et on le voit. On le voit à la suite des répétitions, c'est 2 heures de film où on voit une transformation au fur et à mesure. Et j'avais envie que le spectateur soit au milieu de tout ça et qu'il puisse avoir une relation à son créateur à lui. C'est-à-dire qu'est-ce qu'il peut faire dans sa vie qu'il n'a jamais fait, et ça aide à vivre.
0: Juliette Binoche, donc il y a... D'abord ce processus de création, c'est-à-dire on est en coulisses, on voit comment progressivement le spectacle s'élabore, et ensuite on a quand même le spectacle,
2: le plaisir.
0: Le plaisir du spectacle, et donc c'est l'histoire d'un couple, donc ce spectacle.
2: Oui, c'est un couple, mais comment il se transforme, c'est-à-dire au départ il y a une fougue énorme, un amour fou, un désir fou, et petit à petit le quotidien vient un peu tasser tout ça, jusqu'au moment où il y a effectivement une... J'ai pas envie de raconter toute l'histoire parce que il faut en laisser un peu. Mais en tout cas, il y a une transformation qui se passe pour arriver à une harmonie. Et moi, de ce que j'ai appris dans ma vie, c'est que il faut, disons que toutes les volontés, toutes les projections, tous les désirs qu'on a, ils sont pas forcément valables dans un couple. Il y a un espace à garder entre deux êtres pour que ce soit, il y ait de la tolérance et que on puisse vivre ensemble longtemps.
0: Alors, justement,
2: sans mentir.
0: Vous avez éprouvé votre corps, hein, parce que quand même les mouvements effectués sont quand même assez athlétiques. À un moment, vous questionnez justement Akram Khan sur sa condition physique en disant mais dis donc, j'explose. Et il dit ah oui, mais ça fait partie du truc justement. Moi, je pousse jusqu'à ce que enfin, après, ça me libère. Je suis libéré, second souffle. Et à chaque fois.
2: C'est vrai que dans l'entraînement, quand j'étais complètement essoufflée, je m'inquiétais parce que je me disais, mais comment je vais faire? Est-ce que mon cœur va s'habituer à cette demande? Et en fait, Akram, comme Souman, la directrice des répétitions, elles m'ont dit, non, ça va être comme ça à chaque fois, mais tu vas t'habituer. Enfin, c'est pas que tu t'habitues, mais il y a le second souffle qui arrive. Et au départ, ça m'a semblé comme devoir traverser un cauchemar. Et finalement, c'est vraiment les difficultés du danseur. Hein. Il doit passer, dépasser ses peurs, dépasser sa condition physique. Et il y a autre chose qui prend le relais. C'est ça qui est magnifique d'ailleurs dans toute forme artistique. Il y a toujours des paliers qu'on doit traverser.
0: Oui, c'est un film vraiment merveilleux, puissant même, je dirais. En nous, sorti le mercredi 3 juin prochain, un film réalisé par Juliette Binoche. Alors sur Ici Loire-Océan, on va continuer d'aller dans ce film en votre compagnie, Juliette Binoche. On rappelle que ce soir, vous êtes au Sable d'Olonne justement pour le présenter en avant-première au Grand Palace.

0: C'était le générique là d'une série. Il y avait Chandler. Il y avait. Je me rappelle plus du nom de la série.
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2: Alors c'est le bonheur quand même d'avoir Juliette Binoche en face de soi ici à l'Hôtel de France. Elle est venue à Nantes parce que il y avait cette avant-première de son premier film en tant que réalisatrice qui s'appelle En nous, qui est une aventure incroyable, c'est-à-dire un danseur qui veut apprendre la comédie et une comédienne qui veut apprendre la danse,
3: enfin, qui veut bouger un petit peu, disons, parce que apprendre la danse, ça prendrait quelques années. Là, on avait juste 6 mois pour répéter, donc la transformation devait être très rapide.
2: Oh, bah, c'est réussi quand même, hein, franchement. Vous êtes modeste là. En nous, ça sort le mercredi 3 juin. Alors, une première chose, c'est comment c'est venu. Il me semble que il n'y a pas un Robert Redford sous cette affaire.
3: Si, il y a une histoire de Robert Redford parce qu'on était en tournée un peu partout dans le monde. On a joué le spectacle 120 fois. Et on était à New York. Et en sortant de scène, Akram et moi, on revient vers nos loges pour nous changer. Et je vois Robert Redford qui est devant ma loge. Et je lui dis bonjour. Et à ce moment-là, il me tire dans ma loge. Il ferme la porte derrière et il dit « Il faut faire un film de ce spectacle ». Et il me l'a répété plusieurs fois, le doigt pointé vers le visage. Et je lui dis « Oui, oui, bien sûr, yes, yes, yes, of course, yes, we will do it. On va le faire, on va le faire ». Et en fait, je ne savais pas du tout comment on allait le faire. Et j'ai demandé à ma sœur, qui est réalisatrice, de filmer les 7 dernières représentations. Et j'ai gardé sous le coude toutes ces bandes enregistrées pendant des années, parce que je n'ai pas arrêté de travailler comme actrice. Et il y a 3 ans, on est venu me voir, on m'a demandé si j'avais un projet que j'avais envie de faire, de réaliser. Et j'ai dit, ben voilà, j'ai ces bandes de ce spectacle, que Robert Redford a adoré. Et je lui ai dit, et j'aimerais bien aussi faire un documentaire sur le processus de travail artistique. Parce que je trouve qu'on a toujours envie de savoir comment les choses sont faites. Mais n'importe quoi, une table, un gâteau, un train.
2: Un biscuit lu.
3: Voilà, on a envie de savoir comment c'est fabriqué, parce qu'il y a toujours un mystère derrière. Et j'avais envie d'inviter le spectateur à avoir un œil à travers le trou de la serrure pour qu'il puisse sentir ce que c'est que finalement c'est pas si difficile. Il faut de la foi, il faut y aller, il faut du courage, il faut surtout de la constance, mais que tout est possible et que si on a vraiment le désir de le faire, c'est possible. De pas se décourager, qu'il y a à partir du moment où on initie le mouvement, il y a quelque chose qui prend le relais quelque part dans la vie. Et c'est ça qui est beau, mais il faut être prêt à se donner une constance. Voilà, c'est vraiment l'important.
2: Ouais, c'était quand même un sacré sacrifice, cette expérience. Vous n'avez pas eu des moments de doute quand même où, genre
3: en pinon.
2: Bon, la machine est lancée, mais bon, on peut revenir en arrière.
3: Non, on ne pouvait pas parce qu'on avait 120 représentations.
2: Ah oui, c'était déjà calé.
3: C'était déjà calé, les 120 représentations. Oui. Donc, quand on a commencé, on savait qu'il fallait sortir, que le bébé devait sortir.
2: Oh, la pression.
3: La pression était forte.
2: Voyage en terre inconnue, un peu. Mais avec Vie ma vie par là-dessus, vous voyez, pour des références. Donc, là, vous êtes à Nantes. Qu'est-ce que Nantes représente pour vous, Juliette Binoche?
3: Alors, dans un premier temps, il représente Barbara. Hein, je suis désolée, hein, parce que c'est cette chanson, quand même, qui a rendu cette émotion. Ouais. Mais là, il y a plein de soleil. Donc, c'est un nouveau Nantes que je découvre. Même la chaleur est là. Et écoutez, je ne connais pas très bien Nantes, mais j'espère le connaître un peu mieux dans les années qui viennent.
2: Et les Sables d'Olonne? Vous êtes déjà venu auparavant au sable?
3: Non, je ne crois pas.
2: Et alors, un bain de minuit est possible?
3: J'ai oublié mon maillot.
2: Voilà.
3: Quand on a une passion, on est très chanceux. Parce que ça ouvre des portes possibles. Le désir grandit quand il y a une passion dans n'importe quelle forme. Ça peut être, on peut aimer faire de la tapisserie, de la cuisine, de la mécanique, n'importe. Mais la passion fait que ça élargit une partie de soi et on est presque sauvé quand on a une passion. Moi, c'est ce que je pense en tout cas.
2: Non, mais merci Juliette Binoche.
3: Merci.
2: Votre film En nous sort le mercredi 3 juin prochain. Mais ce soir, vous pouvez le voir en avant-première au Sable d'Olonne. Si c'est pas merveilleux, vous serez dans la salle. Et c'est au Grand Palace. Belle soirée à vous.
3: Merci beaucoup.
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1: Amir, sur ICI Loire-Océan. Tout de suite, comme toutes les heures, des infos pratiques en Vendée et en Loire-Atlantique.
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1: Il y a le Hellfest à Clisson et maintenant le Tekelfest à Orvault. Ça va se passer samedi au parc Michel Baudry. Un concours de déguisement, une balade collective, une collecte solidaire pour les refuges nantais. On attend des centaines de chiens, des tekels standards, nains, à poil ras, longs ou durs. Un événement gratuit ouvert à tous, propriétaires ou curieux, à partir de 15h ce samedi donc à Orvault. À Saint-Nazaire, rendez-vous le week-end prochain pour la première édition de ce festival de chants de marins avec une quinzaine de groupes. Les Halles de Méhan-Pinouette vont accueillir un village de la mer aussi avec 30 exposants et un vide-bateau dimanche. À Plessé, entre Guémené-Pinfo et Savenay, la nouvelle maison de santé vous ouvre ses portes demain pour une visite avant son ouverture officielle. On vous accueille de 18h30 à 20h pour la découvrir. Plus d'infos sur le site de Plessé.
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1: Ce soir, sur votre écran, chez vous, vous avez rendez-vous en terre inconnue avec le comédien Stéphane de Grotte en Amazonie. C'est à retrouver dans les coulisses télé d'ici quelques minutes sur Ici Loire-Océan. Et maintenant, Cool and the Gang, Celebration.

0: Pierre Garnier sur Ici l'Océan. Tous les soirs, on parle télé à la radio, les coulisses télé de Patrice Gascoin. Et ce soir, Patrice, vous nous proposez de partir en voyage en regardant sur France 2 le nouveau numéro de l'émission Rendez-vous en Terre Inconnue.
1: Quand une émission réussit à nous mettre en tête sa signature musicale, son générique, c'est qu'elle a conquis le public. Cette musique, c'est celle de Rendez-vous en Terre Inconnue, numéro inédit, ce soir sur France 2. Laurie Tillman, nouvelle présentatrice du programme, prend par la main le comédien Stéphane De Groot. Écoutez leur première rencontre quand ils sont encore à Paris, à quelques heures du départ, pour un rendez-vous en Terre Inconnue.
2: Comment tu te sens ?
3: Écoute, je me sens gâté. Quand on m'a annoncé que je partais, j'ai fait « Non !» Voilà.
2: Les surprises ?
3: Je sais pas comment je suis avec les surprises. Je préfère donner un cadeau que de recevoir un cadeau.
2: Est-ce que tu te rends compte qu'il y a quelqu'un qui t'attend là-bas, quelque part ?
3: L'idée même que quelqu'un puisse m'attendre quelque part, déjà, je trouve que c'est une très belle promesse.
2: On y va ?
3: On y va.
1: Direction le sud de l'Amazonie, au cœur du Brésil. Ils partent tous les deux à la rencontre des Indiens Waoja, des agriculteurs-pêcheurs qui ont gardé une relation étroite avec leur environnement tout en acceptant une part de modernité. Comme toujours, ce soir, vous allez voir de magnifiques paysages, de la savane, des forêts, des rivières et un peuple fort, bienveillant, qui ouvre ses bras à Laurie Tillman et Stéphane De Groot. Une Laurie Tillman formidable dans ce nouveau rôle de guide dans Rendez-vous en Terre Inconnue. Une nouveauté qui l'a marqué profondément, Laurie Tillman.
4: Ça a été un énorme bouleversement, c'est-à-dire que j'ai fait un tri pas possible dans ma petite vie. J'avais déjà une façon d'habiter ce monde un peu nomade et ça n'a fait que s'exacerber. Voilà, sans rentrer dans le détail, j'ai vraiment eu ce besoin de m'accorder davantage de temps et de mieux comprendre à quel point, pourquoi et pour quelles raisons parfois on voulait remplir sa vie et jusqu'à parfois exploser. Et donc ça a été une vraie prise de conscience, mais aussi parce que j'ai aussi la chance de repartir, et donc du coup pour ça il fallait que je refaçonne peut-être un peu ma petite vie, mon petit agenda. Donc non, ça m'a bouleversée dans le bon sens, mais ça a vraiment été une grosse remise en question, le fait de rencontrer ces gens qui avaient choisi de vivre isolés et de choisir cette liberté. Donc j'ai choisi la mienne maintenant.
1: La nouvelle Laurie Tillman emmène ce soir sur France 2, Stéphane De Groot en Rendez-vous en Terre Inconnue. À demain pour un rendez-vous bien connu de nouvelles coulisses télé.
0: Pas mal. À suivre sur Ici l'Océan, la pause humour de la matinale qu'on repasse le soir, parce que comme ça vous en profitez encore plus. Et tout d'abord, Steve Miliband, The Joker.

0: Steve Miller Band sur ici Loire-Océan, votre info trafic en direct. C'est fini pratiquement le bouchon, vous savez, qui vous attendait sur la route qui mène à Savenay, là, au niveau de Temple de Bretagne. On est sur une circulation dense actuellement. Et ça va beaucoup mieux aussi sur le périphérique nantais, parce que bon, actuellement sur le périphérique est, on est à moins de 5 minutes de temps de trajet en plus pour rejoindre le pont de Bellevue. Et pareil pour le périphérique ouest, pour aller sur Chevirey et se retrouver porte de Bouguenay.
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0: Ah, c'est les humeurs d'Adèle le matin. Des fois, ça fait du bien quand même, avec Adèle qui nous a trouvé une nouvelle activité.
3: Parce que je ne sais pas si vous êtes comme moi, mais je suis un peu fatiguée en ce moment. Il paraît que c'est normal, en même temps avec la chaleur qu'il fait. Ça s'appelle la fatigue printanière et elle arrive toujours à peu près à ce moment-là, au mois de mai. Apparemment, ça découle notamment du changement d'heure. C'est comme s'il fallait réinitialiser le corps avant de profiter des beaux jours, avant de profiter des apéros surtout. Et pour être moins fatigué, il paraît qu'il faut trouver des activités qui nous reconnectent avec notre moi profond, qui nous font du bien. Et je suis heureuse de vous annoncer que j'ai trouvé mon activité, et comme j'aime mon prochain. Enfin, faut pas non plus qu'il me chauffe trop, hein. Et que je pense que je ne suis pas la seule à être un peu cornée, j'avais envie de vous donner mon petit tuyau. Je pratique depuis peu une activité dite conviviale, sur le site internet de cette activité, qui peut se pratiquer dès l'âge de 10 ans, selon toujours ce site internet. Donc vous voyez, on n'est pas sur quelque chose de compliqué, c'est le lancer de hache. Et c'est juste à côté, c'est à Sébastien-sur-Loire, et renouer avec mes instincts de bûcheronne scandinave me fait un bien fou. Les amis, vous devriez essayer. Le concept est simple, vous entrez dans une sorte de grand hangar avec du bois. Un animateur qui a la tronche d'un chanteur de ZZ Top quand même, donc il faut quand même y mettre un peu le poil, vous explique les règles de sécurité, et deux minutes après, vous pouvez faire des moulinets avec votre feuille de boucher au-dessus de votre tête en hurlant comme un viking, et ça ravigote de planter du métal. Alors, au départ, je rigolais. Je faisais un peu ma maline parce que je n'ai pas l'occasion de jouer de la hache au quotidien. Regardez, c'est quand même rare que j'arrive dans ce studio avec une lame épaisse comme ma cuisse en hurlant « J'ai une envie de fondre ce matin !» Mais on se prend vite au jeu parce qu'à un moment donné, ma hache s'est plantée en plein dans le rond de bois et là, c'est une joie incommensurable. Le lancer de hache répond à une chose étrangement satisfaisante, celui de faire un truc inutile, assez débile. Et croyez-moi, je m'y connais en truc débile. Et sans aucune raison, on ne produit rien, on n'apprend rien, on ne construit rien, on entend juste un ch'tung au moment où le truc se plante dans la planche en OSB et ça fait un bien fou. Il y a un truc dans le cerveau qui dit, tu vois Adèle, sois fière de toi, même fatiguée, tu es encore en capacité à couper des trucs en deux. Phrase que peut dire un boucher, un médecin ou un tueur en série. Et bien écoutez, depuis ce petit stage à Saint-Sébastien-sur-Loire, depuis que je plante des hoches dans des palettes, je me sens d'attaque pour commencer l'été. Mais faites attention, Nicolas, Julie, quand même un petit peu, à pas trop me chauffer, je n'aurai aucun scrupule à déterrer l'âge de guerre. Cymbale.
0: Des fois, c'est un peu haché, cette chronique, non? Bon, à demain, Adèle. Si tu veux dire de faire un petit mot, 8h40, hein, l'humeur d'Adèle. Maintenant, Kim Wilde, Cambodia.

0: Kim Wilde sur Ici Loire-Océan. Dans 5 minutes, toute l'actu à 19h. Les années 80 en chanson ensuite. Et à 20h, Décibel, l'émission musicale avec Zazie ce soir.
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0: C'était Colline Rio, la Nantaise.
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0: Jimmy.
1: Et ouais, c'était Diane Tell sur Ici Loire-Océan.
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1: 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L'actu Marine Logénie.
3: Deux jours après la découverte du corps sans vie d'un enfant de 11 ans à Rennes, sur les bords de la Vilaine, une serviette de bain serrée autour du cou. Les deux suspects, un garçon de 16 ans et une fille de 15 ans, ont reconnu les faits. Bonsoir Thomas Pinaroli.
4: Bonsoir.
3: Alors les deux jeunes ont avoué avoir étranglé l'enfant pour une histoire d'appât de pêche.
4: Oui, du matériel qui vaut quelques dizaines d'euros et que Théo aurait volé aux deux ados avec qui il est parti pêcher dimanche après-midi. Un jeune homme de 16 ans, interpellé hier matin, et une fille de 15 ans qui s'est rendue d'elle-même. Ils ont tous les deux reconnu en garde à vue avoir étranglé l'enfant, et c'est bien cette strangulation qui l'a tué, selon le rapport d'autopsie. Les deux jeunes sont ensuite partis en courant avec les affaires de Théo. Les enquêteurs les ont retrouvés chez eux hier. L'adolescente connaissait la victime, tous deux était dans le même collège Échange en centre-ville de Rennes. En revanche, l'adolescent, lui, n'a rencontré Théo que la veille du drame, lors d'une première partie de pêche. C'est là qu'il lui aurait donné des appâts, selon le récit des parents de Théo. Ce jeune de 16 ans dit au contraire que Théo lui a volé ce matériel. Les deux suspects seront présentés à la justice demain. Le procureur précise qu'ils sont inconnus de ses services.
3: Merci Thomas Pinaroli. Précision pour ici Armorique. Un lycéen rennais de 17 ans blessé à l'arme blanche par un autre élève du même âge. Au sein du lycée, la victime évacuée par le SAMU est hors de danger. L'agresseur, lui, a été interpellé. La vigilance orange, canicule 7 ans. Elle concernera demain 13 départements de la façade ouest. Les deux Charentes, la Gironde et les deux Sèvres s'ajouteront aux 9 déjà concernés. Plus d'une vingtaine sont en jaune. La chaleur pourrait atteindre localement des températures exceptionnelles de 38 voire 39 degrés ces prochains jours. Des conditions à la limite du supportable pour celles et ceux obligés de travailler en extérieur, de faire des efforts physiques, comme sur le chantier du musée d'art de Belfort. Les travailleurs du BTP essaient de s'adapter comme ils peuvent, Pauline Boudier.
5: Casque sur la tête, pantalon de chantier, Anthony n'a pas encore de la sueur sur le front alors qu'il décharge le Manitou, sorte de petit tracteur dont il est le conducteur.
6: C'est un sonar, il n'y a pas de clou, donc voilà. On peut pas ouvrir grand feu, il n'y a rien qui est ouvrable, à part la porte latérale, c'est tout, mais c'est avec les roues, c'est pas possible.
5: Il essaye de prendre un maximum de petites pauses à l'ombre quand le chantier le permet, mais sinon, il n'y a pas de secret.
6: On s'hydrate et puis on bouge le casque, quoi, pas trop le choix.
5: En cas de pic de chaleur, les chefs d'entreprise doivent effectivement fournir aux employés de l'eau en quantité suffisante. En l'occurrence, sur le chantier rue de Mulhouse, il y a un point d'eau. Mais le Mazuc Mac, patron de l'entreprise Matlock, qui s'occupe du terrassement, préfère prévoir en plus.
7: On amène notre pack d'eau, puis on met dans un endroit en ombre, pas qu'il prend le soleil. On prend carrément l'arrosoir et puis faites bien.
5: Une pluie d'eau pour se rafraîchir. Quelques mètres plus loin, Jérémy est dans sa mini-pelle. Il a une autre stratégie pour bien vivre les journées de grosse chaleur.
8: Moi, je vais manger à l'extérieur où il fait plus frais.
5: S'assurer que ses employés mangent bien, c'est une des problématiques, dit le Mazuc Mac.
7: On a des salariés qui fument, qui ne ramènent pas leur gamelle. Ils ne sont pas habitués. Et s'ils ne mangent pas, ils vont tomber dans le pomme. Et en plus, avec la chaleur et tout, donc moi, je leur paye le resto.
5: Des frais supplémentaires qu'il a du mal à se faire rembourser.
3: Mon reporter signé Pauline Boudier. Il n'y a pas de tension particulière aux urgences ou au SAMU, dit la ministre de la Santé, Stéphanie Rist, qui appelle les Français, notamment les sportifs, à se méfier. Dossier complet sur cette vague de chaleur à retrouver sur ici.fr. Stellantis va investir plus d'un milliard d'euros pour produire une nouvelle génération de voitures électriques à partir de 2029. Annonce faite par Emmanuel Macron aujourd'hui, un chiffre qui n'est à ce stade pas confirmé par l'entreprise. Le chef de l'État recevait à l'Élysée un parterre d'industriels et d'entreprises engagés dans l'électrification de la France. Des nouvelles de Roland Garros, grosse déception pour la demi-finaliste sortante et numéro 1 française Loïse Boisson, éliminée d'entrée par Anna Kalinskaya 2-7-0. On se console donc avec l'exploit de Moïse Kwame, ce jeune prodige du tennis, 17 ans, a sorti l'ex numéro 3 mondial, aujourd'hui 46e, le croate Marin Cilic en 3-7. Moïse Kwame est français, c'est son premier tournoi du Grand Chelem et il n'est pas prêt d'oublier ce 26 mai 2026.
9: C'est clair que ça restera une date que je me souviendrai toute ma vie. Beaucoup d'émotions. Je suis très content d'avoir pu remporter mon premier match ici à Roland aussi. En tout cas pour ma part, j'ai du mal un peu à avoir ce côté plaisir. Et aujourd'hui, je l'ai eu. Donc, je m'entraîne énormément pour ce genre de moment. En un sens, non, je me surprends pas, mais on apprend tous les jours sur soi, donc une nouvelle étape franchie, j'ai envie de dire. Le plus important, c'est de continuer sur cette lancée.
3: Moïse Kwame, 17 ans, 318e mondial, est entraîné par Richard Gasquet. Ce soir à 20h15, un autre Français, Clément Tabour, affronte un gros morceau, l'Italien Yannick Sinner en Ice Session, comme on dit.
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1: Attention, attention, c'est toujours en cours. La Loire Atlantique et la Vendée sont toujours en vigilance orange pour le phénomène canicule. Aujourd'hui et jusqu'à vendredi encore. Du soleil donc demain, toute cette semaine avec des températures élevées, des maximales demain de 29 à 36. Vous aurez par exemple 29 ce mercredi à Saint-Nazaire, 34 à Nantes, 34 à La Roche-sur-Yon, 36 à Annecy. Et pour se réveiller tôt le matin à 5h par exemple, il fera déjà quand même 20 degrés à Saint-Nazaire, 21 à Châteaubriant, 22 à Nantes, 22 à La Roche-sur-Yon.
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0: Bonsoir à tous, la magie des années 80 est de retour. Eh ben oui, pourquoi ces chansons n'ont-elles pas quitté notre mémoire juste parce qu'elles avaient un petit secret qui se résume par « elles étaient juste bonnes ». Ben voilà, et ce soir elles sont de retour et ça commence comme ça.

0: Francis Cabrel, c'était Animal. 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
0: Sur l'album Sarbacane qui mérite d'être dans votre collection de CD, de téléchargements et même de vinyles tellement c'est devenu un classique. Mais je pense que c'est déjà fait. Animal, c'est un titre sur notre part instinctive, sauvage. Et oui, nous sommes tous des petites bébêtes quand la passion vient dominer nos élans. Bon allez, ça suffit la psychologie à bas prix. Revenons au rythme et à notre Zoulou préféré, Johnny Clegg, Scatterlings of Africa. C'est dans la suite de 100% années 80.
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0: Luna Parker, c'était les États d'Amérique. Un petit jeu de mots, ça n'a jamais fait de mal à personne, et surtout pas à Rachel et Eric qui, avec cette chanson, atteindront quand même la 10e place du top 50 en 1987. Vous écoutez 100% années 80, on continue à feuilleter l'album Souvenir en musique avec un titre qui a fait danser la planète en 1984, Somebody's Watching Me. Rockwell arrive juste après ça. 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

0: Ici Loire-Océan, 100% des 80. Ça continue, mais avant cela, quelques infos près de chez vous.
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2: Avec toutes les heures, des infos pratiques locales et utiles en Loire-Atlantique et en Vendée. Les halles rénovées de Méhampin-Ouette à Saint-Nazaire vont résonner au son des chants de marins. Ça sera samedi et dimanche avec la toute première édition du festival Voix Marine. Pendant 2 jours, l'événement mettra à l'honneur l'univers des marins, des chants traditionnels, l'ambiance des ports d'autrefois dans un lieu emblématique de cette ville de l'estuaire. Un rendez-vous festif et convivial pour tous les amoureux de la mer, de musique et du patrimoine maritime. À Fégréac, les fans de voitures, de motos et de bateaux ont rendez-vous dans cette commune de Loire-Atlantique ce week-end pour une 6e édition avec au programme balades, expositions et véhicules de démonstration tout au long de ce week-end. 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

0: C'était Alain Chamfort.
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0: Alain Chamfort qui a bien fait de quitter l'écurie Claude François qui lui produisait des tubes pour Midinette pour aller frapper à la porte de Serge Gainsbourg et lui proposer de travailler ensemble. Après hésitation, il a accepté. Et Bambou en est un exemple. C'est une chanson qui s'inspire de la nouvelle compagne de Gainsbourg et qui va devenir le plus grand succès d'un autre. Bah, en l'occurrence, Alain Chamfort. Bah, voilà. Pour la suite, il paraît que la vidéo Kill the Radio Star, bon, c'est seulement les Buggles qu'ils disent et qu'ils chantent.
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1: 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On dit que c'est la première chanson rap en France, mais les ondis n'ont pas toujours raison. Hein. Alors disons que c'est une chanson culte des années 80 et qu'on ne se lasse pas du petit accent de l'américaine Vali. La suite de votre soirée à 20h, Décibel, Émilie Mazoyer qui reçoit ce soir Zazie. Ce sera après, entre autres, U2 qui arrive dans un instant avec I Still Haven't Found What I'm Looking For.
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0: puis aussi Larsen, à ma place, rue de la paix, je suis un homme, Speed. Je ne sais pas quelle est votre chanson préférée de Zazie. À vrai dire, je ne sais même pas quelle est ma chanson préférée de Zazie. Ce que je sais pour sûr, c'est que c'est bon de la savoir toujours là, pas loin, à s'occuper amoureusement de sa musique et de nos petites oreilles. Zazie est de retour avec une nouvelle chanson, Youpi. Elle est ce soir dans Décibels pour tout vous raconter.
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0: Salut à toutes, salut à tous et bienvenue dans Décibels. On est le mardi le plus chaud de tous les temps. Vous avez entendu ça à la radio? Ben oui, c'est très sérieux. J'espère que vous allez bien. 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Venez donc jouer avec nous et on retrouve Zazie maintenant. Et bonsoir Zazie.
3: Bonsoir.
0: Bienvenue dans Décibels. Chère Zazie, la dernière fois qu'on s'est vu, c'était pour un album dans lequel il fallait mettre de la couleur.

0: c'était le 11e album.
1: Oui. Et ça vous a emmené en tournée, enfin, vous avez vécu vraiment une belle aventure avec ce disque. Aujourd'hui, on va découvrir la nouvelle chanson qui est la porte d'entrée du 12e album, c'est ça?
2: Oui.
1: Ouais. Alors,
2: oui. Alors, il n'est pas complètement fini, cet album, d'où le fait qu'on sort un petit single avant.
1: Ouais.
2: On est en train de peaufiner pour 2-3 éléments techniques, mais enfin, il est quand même en très très très bonne voie, donc il va sortir quelque part à la rentrée, on ne sait pas trop quand, ça dépendra un peu de l'état des lieux. Mais...
1: En tout cas, cette année, quoi.
2: Oui, complètement. Ouais.
1: Cette année. Alors évidemment, 12, moi qui adore les trucs un peu cosmiques, entre les 12 fois où la Lune fait son petit tour de... Non, c'est la Terre qui fait le tour. Non, c'est la Lune qui fait le tour.
2: Alors là, je vais vous laisser toute seule dans votre mouise, Émilie.
1: Dans le système solaire. Ah non, c'est la Lune qui effectue 12 fois le tour de la Terre en un an. Bah oui, parce qu'il y a 12 mois, il y a les 12 travaux d'Hercule. Enfin, il y a beaucoup de 12. Il y a les 12 apôtres. Alors, 12 la vache.
2: Ah oui. C'est bien, c'est pas chargé déjà comme...
1: C'est ça, les 12 fils de Jacob qui ont donné naissance aux 12 tribus d'Israël. J'ai tout relu pour préparer l'émission. Non mais en vrai, c'est un nombre qui est intéressant pour vous, 12, vous êtes penché dessus ou pas du tout?
2: Pas tellement, j'avoue. Hein.
1: Oui.
2: J'ai cette chance de ne pas avoir beaucoup de mémoire, enfin d'être vraiment assez ancré dans le présent.
1: Ouais.
2: De mesurer la chance que j'ai de pouvoir faire encore un album dans de bonnes conditions, de pouvoir appeler mes copains musiciens et qu'ils me disent oh oui on va se marrer, enfin ouais. Donc c'est plutôt ça. Après plus le temps passe, donc 12e album, ça fait comme moi je prends pas mal de temps entre chaque album, je mesure aussi un peu ce temps là les coupes de cheveux ont changé, les couleurs, quelques rides en plus, chez mes copains aussi, mais ce qui est très très drôle, c'est que en fait, quand on se retrouve, on est toujours complètement immature et on a l'impression d'aller se baigner dans la piscine un soir d'été quand on joue de la musique ensemble, donc c'est chouette.
1: Ça c'est beau. Peu importe, c'est le nom de la chanson qu'on va découvrir maintenant, premier extrait donc de ce 12e album. Qu'est-ce que vous pouvez nous dire pour vous préparer psychologiquement avant de l'écouter?
2: Alors, peu importe, au début, elle s'appelait pas Ma Faute, pour vous dire.
1: Ah.
2: Et puis, j'y ai rajouté un peu d'humour, ce qui est compliqué en chanson, en tout cas un peu de deuxième degré. Je trouve qu'on est dans un monde qui n'est pas hyper rigolo, avec pas donc son lot de très très bonnes nouvelles tout le temps. Donc, j'ai fait un peu comme j'aime faire, comme d'habitude, c'est-à-dire... un espèce de paradoxe entre une chanson ou un son, en plus un peu électro là, où j'ai eu la chance de travailler avec Yuxek, qui est assez digeste en fait, et puis avec un peu de deuxième degré, mais avec du sens quand même, parce que j'y tiens toujours un peu dans mon écriture. J'essaie de rendre ça plus digeste en fait que quand j'écris le texte tout seul, où je me dis on va tous tirer une balle, c'est pas possible.
1: Oui, l'idée c'est évidemment c'est pas de forcer le trait en fait. Si on parle de quelque chose qui est angoissant, on va pas mettre la musique des Dents de la Mer.
2: Exactement, ouais, c'est ça.
1: C'est horrible.
2: Voilà. Je vous remercie de la comparaison, mais c'est un peu ça. Donc, il y a aussi un peu de cynisme dans peu importe, parce que ça voudrait dire que, en fait, je dis ça, je dis rien, peu importe. Évidemment que c'est pas une chanson qui va changer le monde, mais quand même, j'aime bien penser à ce que je dis avant de le chanter, et j'aimais bien cette idée de partir. Alors d'une pub qu'on peut voir tellement souvent sous nos écrans et qui nous dit « Oh regarde, il a une voiture plus grosse, il a un jardin plus beau, l'herbe est plus verte » et d'élargir comme si on dézoomait, on commence par le chien qui a pissé dans le jardin et c'est le chien des voisins, salopard, et puis on dézoome et puis on va un peu sur la lune et on regarde ça, on se dit « Bah, est-ce que c'est très important ?» Et aussi avec tous les problèmes qu'on peut voir de territoire, de regarde comme c'est plus mieux, comme on va à la conquête de tel terrain, comme de tel pays. Donc voilà, c'était un peu l'idée de cette grande parano, mais où on peut danser dessus, quoi. Comme disait Nougaro, danser sur moi.
1: Danser sur Zazie, les amis, c'est tout nouveau, ça vient de sortir, ça s'appelle Peu Importe.

0: forte.
1: Ce je dis ça, je dis rien, à la fin, il est parfait.
0: Un cynique absolu, la fille n'y croit pas.
2: Non, tout ce que je viens de vous dire depuis 3 minutes,
0: oubliez.
2: Laisse tomber.
0: C'est un peu ça.
1: Zazie, de retour en pleine forme. Alors, ce peu importe, il a été fabriqué, donc on l'a dit sans vraiment le dire, mais d'abord avec le texte, qu'il a ensuite fallu rendre digeste, ce sont vos mots, Zazie, pour nous faire danser, quoi.
0: Oui, alors j'avais cette espèce de gimmick pour composer la mélodie, donc j'ai fait la mélodie au piano, donc bon, bing, bon, bing, bon, bon, c'était déjà au piano, mais ça sonnait comme un pot, évidemment. après, j'ai fait le texte dessus, après, j'ai appelé mon copain en lui disant, je voudrais que ce soit un truc un peu électro, qui revienne comme ça avec des vagues, donc je suis allée chez lui dans le sud et on a fait la maquette.
1: Ouais.
0: En une journée, à la fin, on avait un peu la pêche. Ça nous a mis de bonne humeur.
1: Ça, c'est bon signe, non?
0: C'est plutôt
1: ça marche
0: bon
1: sur
0: signe,
1: vous, ouais.
0: En général,
1: ouais.
0: Quand on commence voilà. Je suis rentrée à Paris avec cette maquette. Et là, j'ai demandé à mon ami batteur, qui a fait aussi le reste de l'album, David Salquin. J'ai la chance d'avoir des musiciens que je connais très bien et qui, en plus, ne font pas que... mon ami batteur, il fait aussi de la guitare, il chante très très bien, etc. Et donc, pour me faire une vraie batterie, donc il a enregistré une vraie batterie dans son studio, qu'il m'a envoyé, il m'a dit, j'ai une petite idée pour une basse, est-ce que... Bon, j'ai dit, bon, écoute, envoie toujours, je voulais pas être désagréable avec lui. Et la basse, au début, elle était synthé, elle était faite avec un clavier, et puis j'envoie ça. Je le rappelle, je dis, bon, écoute, David, je suis désolée, mais là, tu vas devoir me le faire, elle est géniale, ta basse.
1: Génial, on l'entend.
0: Et puis,
1: tout
0: du
1: au long
0: coup,
1: de la
0: il
1: chanson.
0: M'a renvoyé la basse en disant, j'ai aussi une petite idée de guitare. Donc, je dis, bah, vas-y, fais écouter. Et la guitare, elle devait être que à la fin du refrain. Youk, c'est qu'elle a décidé de la mettre dès le début du refrain, parce qu'elle est super, sa petite cocotte, comme ça, voilà. Donc, en fait, c'est vraiment une espèce de ping-pong avec des gens qui se connaissent très bien et qui aiment jouer, quoi. Donc,
1: mais ça dit aussi beaucoup de vous et de votre ego pas du tout surdimensionné, parce que vous acceptez les suggestions, vous les prenez, vous les réappropriez pas, vous me donnez le nom des gars et tout. Enfin, c'est pas tous les artistes qui fonctionnent comme ça.
0: Bah, ils devraient, parce qu'on leur doit ça aussi aux gens avec qui on travaille.
1: Ouais, c'est vrai.
0: Moi, évidemment, je suis très fière d'être compositrice et auteure, mais c'est pas tout. C'est-à-dire qu'il y a des gens qui aussi transforment l'essai, je dirais.
1: Ouais.
0: Vous faites un truc en maquette, en noir et blanc au fusain, et ils sont là en train de vous faire un truc en cinémascope. Donc, évidemment, je suis présente, puisque j'ai réalisé l'album, j'ai produit l'album, je les laisse aussi faire. J'appelle des gens où je sais quel est leur talent, comment il peut être complémentaire du mien, comment ils vont avoir des idées auxquelles j'ai pas pensé.
1: En fait, vous leur faites confiance.
0: On se fait confiance, voilà, mutuellement. Ouais. Et ils savent aussi que de temps en temps, ils font un truc super. Je leur dis, c'est super, mais non. Ce qui peut être très désagréable, mais ils savent que c'est pas eux qui sont pourris, c'est juste que j'entends un autre truc dans ma tête, quoi. Voilà. Donc c'est vraiment une question de confiance pour la musique.
1: C'est marrant, ça me fait penser à un échange de messages que vous avez eu avec Vianney, mais qu'il a publié sur les réseaux pour votre duo. Alors pour le coup, ça a été un énorme tube, mais vous lui avez envoyé avant de fabriquer la chanson. Bon, si c'est pas bien, on ose se le dire, c'est très important pour moi.
0: Exactement. Alors ce qui était drôle, c'est qu'il m'a dit après, il m'a dit, tu sais, j'ai halluciné, parce qu'en fait, sur tous les gens à qui j'en ai parlé pour cet album de duo, je crois que t'es la seule à me l'avoir dit, et en fait, c'est exactement ce que je pense à chaque fois. Donc il me dit, ça me met dans une position qui est vachement confortable, parce que du coup, on sait que quoi qu'il arrive dans cette journée ou ces deux journées de travail, là en l'occurrence, c'était une journée, si c'est pas bien, je vais pas être tout seul à dire c'est super, mais au revoir. Voilà. Ça, il n'y a pas d'obligation à ce que ça sorte. Voilà. Après, on était concentrés quand même. Voilà.
1: Oui, ça s'est senti, hein. Ils ont pas fait une belote, ils ont fait un tube. Vianney et Zazie, comment on fait? Il y a un autre duo sur lequel on vous a entendu là récemment. Finalement, c'était votre dernière apparition discographique avant la sortie de Peu importe. C'est le duo avec Pascal Obispo, l'archipel des séquelles.

0: alors Pascal Obispo, pour le coup, ça fait un moment que vous le pratiquez. ce genre de moment là, de duo avec lui, entre deux disques, pour vous, c'est quelque chose qui peut vous nourrir?
1: Ça me nourrit, et puis il y a une question de fidélité aussi. On a commencé la musique quasi à deux mois près, au même moment, en 1902. en 92, 93, en tout cas nos albums sont sortis à peu près de cette année-là. Ouais. Et il a toujours été mené par la musique. D'ailleurs, c'est assez drôle parce que on se rend compte que les gens... Alors c'était peut-être une époque plus facile aussi pour s'inscrire dans la durée, comme on dit. Mais... Ce qui fait, je pense aussi qu'on est toujours là, c'est cet amour de la musique et cet enthousiasme, quels que soient les trajets de vie, les décisions, maison de disque, pas maison de disque, contrat, etc. Il y a toujours cet amour de deux choses, c'est de faire de la musique, de la composer, de la partager. Et c'est une chanson, en fait, qu'on avait fait il y a assez longtemps. Il m'avait fait écouter cette mélodie. Bon, c'est un très bon mélodiste, hein. C'est un peu comme Calogero. Moi, c'est des mélodistes que j'aime beaucoup. Je lui avais proposé un texte compliqué, Archipel de séquelles, c'est une espèce de jeu de mots un peu pourri. Mais bon,
0: ça lui a plu. L'album, il s'appelait comme ça, carrément.
1: Oui, carrément. Mais j'ai trouvé ça mignon en plus. Et je me souviens de la première fois que j'ai fait cette chanson. C'était sur scène, elle n'était pas sur un album. Je venais de finir le texte et donc j'avais vraiment le texte qui était sur scène, sur la scène que j'essayais de cacher un peu. Et j'avais eu malheureusement une panne de courant à ce moment-là. Le gars Dimitri qui faisait mes lights à cette époque-là avait décidé de faire un noir scène à un moment donné entre deux couplets. Sauf que moi je ne connaissais pas mon texte que je venais vraiment de finir d'écrire la veille. Et là j'ai eu une espèce de sueur froide où j'ai inventé un couplet en temps réel. J'adore. Avec des gens qui m'ont retrouvé en sueur en se disant qu'est-ce qui lui prend. Mais donc je garde un souvenir un peu mitigé de cette chanson.
0: J'adore.
1: Mais quand il m'a proposé de la refaire en duo, je lui dis écoute, avec plaisir, parce que c'était du souvenir aussi.
0: Ouais. Bah, en parlant de souvenirs, justement, puisque vous avez démarré dans les années 90 et vous avez vu beaucoup d'évolutions du métier, beaucoup de changements entre la sortie de Peu Importe et la sortie de vos premiers singles. Évidemment, ça sort pas de la même manière. Est-ce qu'il y a des changements qui ont mis, vous parliez de la joie de faire de la musique, qui ont mis votre joie de faire de la musique à l'épreuve?
1: Oui.
0: La dématérialisation ou les réseaux, enfin je sais pas, quelque chose.
1: Au début, tout ça, je trouve ça réjouissant. C'est-à-dire que, pour vous dire, nous, on a commencé sans Internet quand même.
0: Oui. Hein.
1: Il faut quand même se remettre dans le contexte.
0: Moi, j'avais la cassette.
2: J'avais sur les cassettes.
0: Voilà, c'est ça.
1: Et Internet est arrivé. Moi, je trouvais ça intéressant. Je me suis dit, tiens, il y a une certaine liberté là-dedans. On était trois artistes et j'étais parmi les premières, alors que je connaissais rien du tout au numérique. Je crois qu'il y avait Aubert, Souchon, Dao, moi, enfin, on était quelques-uns à se dire, tiens, on va faire des sites, c'était marrant au début, on pouvait avoir une ligne artistique là-dessus, etc. Et puis, les réseaux sociaux sont arrivés les uns après les autres, ça a commencé à s'horizontaliser, à avoir beaucoup de choses, et surtout où on a commencé à voir arriver les filtres, les influenceurs, les instagrammeurs, les trucs des drôles de métiers, où il n'y a pas de sous-métier, hein, y a bien des gens qui vivent de la publicité, donc pourquoi pas, mais où d'un côté, en fait, c'est pas tellement la dématérialisation des choses, parce que ça peut être hyper intéressant, mais c'était la déshumanisation des choses, où s'éloigner un peu de la vérité, mettre des filtres, de l'autotune, alors que ça peut être très artistique aussi.
0: Bien sûr.
1: Moi aussi, de temps en temps, je mets un filtre pour faire un post, parce que je trouve que j'ai une sale gueule, ou je trouve que c'est plus marrant, y compris si avec les trucs qu'on peut voir sur, où on a des têtes de cuillère à peau et des choses comme ça.
0: Où on se met des petites oreilles de chat.
1: Voilà. Oui. Mais je trouve que quand même il y a un danger là-dedans. C'est la perpétuelle comparaison avec ce qui se passe, avec ce que les autres font. Ouais. L'algorithme, quoi. Je veux dire, est-on vraiment les prostituées de l'algorithme? Quand j'entends parler en disant oui, alors maintenant, tu sais, il faut faire des dumps, ce serait mieux. Des carrousels. Alors, un carrousel, pour moi, c'était un manège qui tournait. Non, alors maintenant, ça a une autre signification.
0: Poster des photos.
1: C'est quoi? Oui, c'est des photos. Pourquoi? Ah, parce que tu vas rentrer plus facilement dans l'algorithme. Et oui, la question est vraie, c'est mathématique. Mais pourquoi en fait ?
0: Ouais.
1: Pourquoi vouloir rentrer plus facilement dans l'algorithme ? Oui, j'ai bien compris, pour l'exposition, c'est une manière de faire parler de soi, de diffuser ses chansons. Mais de temps en temps, je pense qu'on est tellement dans cette mécanique-là qu'on oublie qu'elle est que ça n'est qu'une mécanique, ça n'est qu'un média en fait, ça n'est qu'un moyen, média ça vient du latin, moyen d'arriver aux gens. Donc prenons-le comme un média et non pas comme une fin en soi ou comme une source en soi. La source, c'est la musique, quoi. C'est toujours la même tuyauterie.
0: Zazie, la sagesse de cette réponse, j'adore. Je pense que je vais me noter ce petit texte et cette réponse que vous venez de me faire. En tout cas, ça donne envie d'écouter une chanson qui s'appelle Speed. Elle n'est pas sur votre dernier album, elle est sur l'album d'avant. Parce que justement, oui, cette déshumanisation du métier, mais finalement du monde, elle donne envie de revenir à l'essentiel, au cœur. Alors allons-y, j'en suis parmi de cette chanson. Je sais pas, si vous l'avez jamais écoutée, bon, vous retardez un peu, mais je vous envie parce que vous allez découvrir une merveille.

0: C'était en 2018 sur Essentiel. Speed, oh là là, Zazie, oh là là. Et mais alors c'est drôle parce que j'ai pas fait exprès, mais pour le coup, il y a un peu le côté électro qu'il y a dans peu importe aussi dans Speed finalement. Oui, oui, ça a toujours été votre truc rock électro.
1: Bah oui, alors je fais l'électrop ou l'électroque, je sais pas. On va inventer un mot pour
0: ça. On va faire des t-shirts pour la prochaine tournée.
1: J'aime bien ce mélange de choses un peu électro, comme ça, un peu numérique, parce qu'on peut maintenant vraiment. J'aime bien aussi l'idée que la musique soit abordable par plein de gens, ouais. Y compris ceux qui n'ont pas fait des études de violon ou de piano. Ça n'empêche pas de d'y mettre son cœur, et c'est aussi un travail très précis. Et en même temps, j'aime bien aussi la présence de vrais musiciens et de vrais humains qui mettent leur cœur, quoi. Donc, j'ai toujours bien aimé ce mélange-là, en fait.
0: Une belle musicienne humaine invitée ce soir dans Décibel. C'est Zazie, les amis. On revient tout de suite.
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0: Merci d'avoir choisi ici pour passer votre mardi soir. Avant de retrouver Zazie, je vous annonce que dans l'actu musicale et d'ici à 21h, on jouera au Blind Test autour des chansons qui parlent des femmes. On célébrera l'anniversaire de Lenny Kravitz qui, scoop, ne fait pas son âge. On vous fera découvrir Mélissa et puis on vous racontera l'énorme scandale au concert d'Eric Clapton à Madrid. Oyez, oyez les amis, Zazie vient de sortir une nouvelle chanson.
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0: nouvel album de Zazie sortira quand il sera prêt, parce que c'est pas encore le cas.
1: C'est un peu ça, mais enfin à la rentrée, quelque part à la rentrée, quoi.
0: Ouais.
1: Voilà. Mais je sais pas si c'est septembre, octobre, novembre, je ne sais pas.
0: Et donc on table sur une tournée 2027.
1: Oui.
0: Ah mais on adore.
1: Oui.
0: Non mais alors moi j'aimerais bien avoir toute une liste de trucs très très chouettes à faire en 2027, parce que pour le moment la seule raison pour laquelle on parle de cette année, c'est les élections présidentielles.
1: Oui.
0: Donc voilà, la tournée de Zazie, comment vous dire, moi j'ai... C'est un petit anxiolytique.
1: Oui, on en aura besoin, je pense. Besoin de se rassembler pour autre chose que de... Voilà, de...
0: Bah ouais. Donc tournée 2027.
1: Ouais, ouais.
0: Ça, c'est une très bonne nouvelle. Alors, j'ai reçu ici, dans Décibels, une jeune femme qui avait des choses à dire sur vous, Zazie. Elle s'appelle Alice on the Roof.
1: Oh là là.
0: Et vous lui avez écrit une chanson qui s'appelle Tyrannosaur. Alice on the Roof qui raconte comment ça s'est passé, votre rencontre et votre travail ensemble.
2: J'ai eu la chance de venir ici dans le studio de sa musicienne et acolyte de toujours qui s'appelle Edith Fabuena.
1: Et ensemble, de nos plus grandes productrices aussi en France.
2: Joyaux de la France. Et on a écouté plusieurs maquettes ensemble. Elle a flashé sur ces deux mélodies qui étaient pour le coup vraiment très en talin là, tululu. Et elle travaille, bon, j'imagine que vous le savez, mais elle travaille beaucoup la nuit, Zazie. Et je crois quelques jours plus tard, à l'aube du coup, vers 5h du matin, elle m'a fait un mail avec les deux chansons. Je crois que c'est un des plus beaux mails que j'ai reçus de ma vie. Les mails sont d'une poésie folle, c'est magnifique. Et elle m'a dit 40 fois, tu peux tout changer, c'est ta chanson. Et c'était parfait. Elle avait mis des mots voilà, qui collaient tellement bien avec ce que j'ai envie de dire. Il y a une chanson qui s'appelle Tyrannosaure. J'adore ce mot. Moi-même, j'aurais pas osé. Enfin, je sais pas, j'ai trouvé ça génial qu'elle l'utilise.

0: Another, signé Zazie, donc sur l'album de Alice on the Roof. Vous devez être tellement sollicité. Qu'est-ce qui fait que vous allez vers, par exemple, cet artiste-là, Alice, quand oui, vous devez être sollicité tout le temps pour écrire?
1: Oui, souvent, mais en fait, j'aimais bien son univers déjà. Donc, ouais. C'est déjà plus simple pour une rencontre, même si je lui dis, écoute, je suis en plein album moi-même, donc c'est compliqué, parce que je me laisse toujours le choix d'être inspiré ou pas par un travail ou une maquette de quelqu'un. Bon, déjà, la personne est délicieuse, complètement perchée. Enfin, voilà. C'est très drôle parce qu'elle s'appelle Alice Dutoit, d'où son nom Alice on the Roof. Mais elle est vraiment perchée, quoi. C'est-à-dire qu'elle est vraiment sur le toit de quelque chose. Et en même temps.
0: Elle a cette belgitude aussi qu'on adore.
1: Mais complètement. Voilà. Ouais. Elle est d'une douceur infinie. Elle est extrêmement bienveillante et tendre. Et on a vraiment beaucoup fonctionné par mail. Mais ce qu'elle ne dit pas, parce que là c'est très très flatteur pour moi, mais ce qu'elle me dit pas, c'est qu'avant je lui ai posé la question en lui disant, est-ce que tu as des thèmes ou des choses que tu aimerais aborder, sans avoir forcément les mots ou la manière de les dire, mais, et elle m'avait sorti 3-4 thèmes comme ça par mail en me disant, écoute, voilà, parler du démon ou du truc en soi qui nous bouffe, et où est-ce qu'on le met, à quelle place il a dans nos vies, est-ce qu'on l'écoute, est-ce qu'on l'écoute pas, est-ce qu'on arrive à s'en sortir, et tout un tas de thématiques comme ça qui étaient très inspirantes aussi, plus la chanson, enfin vous entendez, elle faisait comme ça, mais c'était déjà magnifique, au piano, elle était toute seule au piano, et d'où l'idée de l'appeler Tyrannosaure, puisqu'on a pris le plus terrible des monstres, et c'est vrai que j'aurais peut-être pas écrit, en effet, c'est drôle qu'elle le dise, j'aurais peut-être pas écrit une chanson pour moi qui s'appelle Tyrannosaure, mais entre sa belgitude, son univers très, très fantasque et en même temps d'une poésie folle, puis sa voix, quoi, ses capacités vocales, je me suis dit, allez, on va faire s'envoler ce Tyrannosaure, on va le rendre un peu moins méchant, quoi.
0: C'est beau. Mais c'est vrai que quand un artiste a la chance, alors pardon, c'est flatteur, mais c'est vrai, de se retrouver avec un texte à vous, Zazie, ça fait parfois des étincelles. Jeu de mots. Oui, moi, j'écris pas de texte, excusez-moi.
1: Voilà, c'est la seule fois où j'ai fait un texte avant de faire la chanson.
0: Ah ouais?
1: Non, ça m'est arrivé deux fois.
0: Deux fois?
1: La première fois, c'était donc Pascal Obispo qui m'a appelé en me disant, oui, tu fais quoi là? Ce serait bien de faire un hymne pour le Stade de France. C'est Johnny qui va le chanter, merci, au revoir.
0: Oui, bon.
1: Ok, donc le lendemain à 7h, puisque c'est pareil, c'est les mêmes horaires que
0: c'est
1: ce
0: la
1: que
0: nuit.
1: Disait Alice on the Roof, c'était la nuit, j'ai fait ça, et puis parce que je préfère m'appuyer sur la musique, en fait, la musique me crée une image, sans mots, et puis j'essaye de mettre du sens sur cette sensation, en fait, donc c'est compliqué d'écrire sans avoir une idée de mélodie ou d'accord avant, et la deuxième fois, c'était Calo Giro, qui Maël voulait que je lui fasse un texte, et il faisait l'album de Maël, et il m'a dit, tiens, vas-y, pour une fois, on va changer, tu vas me faire un texte.
0: Ah,
1: ça m'arrangeait pas du tout, parce qu'à chaque fois, vraiment, j'ai pas cette habitude, et puis j'ai fait toutes les machines ont un cœur, et je lui ai envoyé, j'avais marqué Kiba, donc il en a enlevé quelques-uns, j'avais marqué 4 fois, il l'a fait plus que 3 fois, et après, 2 jours après, Calo Giro m'a envoyé la mélodie qu'il avait fait dessus, et donc, ouais, c'était chouette, en fait, ça marche aussi dans ce sens-là, mais c'est vrai que je suis moins à l'aise.
0: Quand vous écrivez une chanson qui devient intemporelle, il y a allumé le feu de Johnny, mais bon, le perso de Johnny fait que de toute façon, voilà, c'est une espèce de
1: il est intemporel, oui.
0: Voilà. Je pense à Double Jeu, chanté par Christophe Willem, fin mars. Zénith de Paris, premier Zénith de Théodora. Théodora, c'est la chanteuse préférée des ados.
1: Ouais, elle est formidable.
0: Donc, on est sur une salle remplie par des gens qui ont 15 ans, 16 ans, 17 ans. Allez, 25 ans, vraiment les plus vieux. Sur scène, Théodora, pareil, 22, 23 ans. Et l'invité, c'est Christophe Willem. Et la salle est folle, folle de joie. Ils chantent par cœur une chanson qui est sortie quand ils étaient soit bébés, soit pas nés.

0: et Christophe Willem au Zénith mars 2026.
1: Ouais, non, c'est bien, c'est bien. C'est pas bien pour mon ego, mais c'est, non, mais c'est oh, super en fait.
0: Mais si.
1: Bah, on ne sait pas. Il y a de temps en temps ça des chansons comme ça qui
0: d'aujourd'hui qui écoutent ouais, de la musique urbaine. Qui... Donc sur le papier, on se dit ah bah non, c'est pas le public de Zazie, et ils sont complètement touchés et ils s'identifient et ils s'approprient un truc que vous avez écrit il y a 20 ans.
1: Bah, je pense que le quand je serai grand déjà peut parler à des jeunes. Hein. Ouais. C'était pas fait exprès, mais c'était plus. C'est une chanson qui, pareil, est très dansable et avec un peu d'humour quand même. Où ouais, il y a ce cœur qui font, faudrait savoir ce que tu veux. Et lui, il dit, bah, c'est comme ça, qu'est-ce que j'y peux. Et en fait, il y a une espèce de recherche où il dit, bah, je en chanteur dans ma salle de bain. Ouais. Il y a des choses marrantes où tout le monde, bah, on le voit d'ailleurs beaucoup sur les réseaux, s'invente un peu chanteur. D'ailleurs, il y en a qui sont très très bons,
0: ouais,
1: mais qui n'ont pas encore franchi la porte, ouvert la porte de leur chambre et qui posent des choses, font des petites choses dans leur coin. Donc je pense que c'est ça aussi qui parle peut-être à ces jeunes.
0: Et le talent, Zazie, d'écrire des chansons qui sont restées, qui restent et qui vont rester. Alors il n'y a pas de recette évidemment, mais
1: c'est,
0: quand
1: alors,
0: même...
1: un bon élément de recette, c'est ouais, de prendre des super interprètes.
0: Oui, évidemment, ça aide.
1: Ça aide.
0: Ouais, mais donc. De l'humour, ça, on a compris que c'est un truc que vous aimez bien mettre dans les chansons. Alors, c'est pas forcément la galéjade.
1: Quand la chanson le permet.
0: De l'esprit,
1: oui, voilà.
0: Voilà. De l'esprit. Et aussi, peut-être, jamais essayer d'être à la mode.
1: Alors, Maxime Le Forestier m'avait dit un truc génial. J'ai beaucoup de respect pour Maxime, qui est devenu mon ami, et pour ça, le fait qu'il ait duré aussi longtemps, ouais, alors que moi, je l'écoutais quand j'avais 11 ans, j'écoutais voilà, là, comme un arbre dans la ville, en me disant, oh, c'est trop bien. On était tous un peu babacool à l'époque, mais je trouvais ça trop, trop sympa, ce qu'il disait. Et j'ai eu la chance de pouvoir le rencontrer, de travailler même un peu avec lui. Et il m'avait dit, je lui avais dit, comment tu fais quand t'as, voilà, quand tu traverses des petits déserts, ce qu'on appelle ces petites zones comme ça, un peu où ben il y a moins de succès, on est moins ouais, sollicité, etc. Il dit bah tu ne changes pas, surtout tu ne changes pas, parce qu'en fait tu sais, regarde, c'est comme les pantalons, pas de def, pas taille haute, pas les épaulettes, les couleurs atroces, là ils nous refont un truc des années 80. En fait, si tu changes pas, ça va redevenir à la mode dans un certain temps. Et en tout cas je pense qu'on peut aimer ou ne pas aimer ou trouver ça daté. Bien sûr, ce qui est normal, hein, puisque c'est daté par rapport à notre âge, par rapport à notre vécu, mais au moins on peut pas remettre en question l'honnêteté avec laquelle on l'a fait. Quoi. Je cherche pas à faire du jeunisme. J'adore rire un peu avec les codes, parfois même rire avec les réseaux ou m'en servir, mais enfin, vous voyez, j'ai posté 3 trucs en un an, donc je pense que...
0: Ah, l'algorithme...
1: Catastrophe, mon label n'en peut
0: crève
1: plus de
0: moi.
1: Faim. mais voilà, je pense que c'est une question d'honnêteté, en fait, ne pas... Je pourrais pas défendre quelque chose qui serait loin de moi. Ouais. Je pense que j'irais direct au burn-out, donc...
0: Ça nous donne envie d'avoir bientôt des nouvelles du nouvel album de Zazie. Le premier extrait, peu importe, est disponible. Donc on se donne rendez-vous après les grandes vacances.
1: Oui.
0: Bon, bah, comme on dit pas souvent, vivement la rentrée. Merci Zazie. À bientôt.
1: À bientôt.
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0: Ah là là, Zazie. Bah oui, vivement la rentrée alors. Eric Clapton, il faut que je vous parle de lui. Il y a eu un scandale lors de son dernier concert à Madrid. Eric Clapton, je rappelle, je resitue, dieu de la guitare, mais vraiment, son surnom c'est God. Voilà, pour vous dire un petit peu le niveau du gars. 81 ans cette année, 25 ans qu'il n'avait pas joué à Madrid, donc la foule était en délire. Et puis il y a un fan, vous savez, ce fan du premier rang, un petit peu trop enthousiaste, peut-être même un petit peu... allez. Si on n'est pas très empathique, on pourrait dire qu'il est un petit peu concon. Tellement heureux de voir Clapton, il lui a jeté un vinyle. Voilà. Alors, puis il a bien visé. Malheureusement, il a très bien visé en jetant le vinyle en direction d'Eric Clapton, qui s'est pris le disque en pleine poitrine. Alors, pas blessé apparemment, sinon on l'aurait su, mais extrêmement agacé. Clapton est parti sans se retourner après avoir joué... Cocaine, reprise de J.J. Cale, un des artistes préférés de Clapton. Normalement, il y avait un petit rappel. Et ben, grâce aux fans concon du premier rang, il n'y a pas eu de rappel. Arrêtez de jeter des trucs sur les artistes sur scène, s'il vous plaît. Et montez le son, car Eric Clapton est dans Décibels.

0: plus grands tubes d'Eric Clapton. Ben, c'est pas une chanson à lui. Je vous recommande d'ailleurs d'écouter la version originale de J.J. Cale sortie un an avant celle de Clapton en 76.
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0: Et si on jouait au blind test maintenant avec des chanteurs qui rendent hommage aux femmes dans leurs chansons? Elisabeth et Olivier sont avec nous pour jouer. Salut l'équipe!
2: Bonjour tout le monde.
0: Bienvenue.
2: Salut.
0: Alors ce blind test du mardi soir qui paye bien, j'avoue. Alors on peut pas vous offrir l'album de Zazie puisque vous l'avez compris, il n'est pas prêt. Donc on va pas comme ça vous vendre des choses qui n'existent pas. Mais non, elle sort déjà une chanson. Allez voir le clip. D'ailleurs j'en ai pas parlé, mais le clip est très chouette. Et donc on vous offre un bouquin formidable aux éditions Le Mot et le Reste. C'est Gwenaëlle Fleur qui a écrit ce bouquin. C'est Mathmata, 30 ans ferme. Ça vous raconte les 30 ans de carrière de Mathmata. Parce que le succès, ouais, évidemment, de Lambeandro, voilà, mais il s'est passé plein de trucs avant et puis encore plein de trucs après. Et le bouquin est super et c'est ça votre cadeau. Vous en avez chacun un exemplaire ce soir.
2: Magnifique, merci beaucoup. Bien
3: d'avance.
0: Ben avec
3: joie. Ça sera mon troisième.
0: Ah, Elisabeth, c'est magnifique. Ah. Ben voilà, ben il faut collectionner.
3: Quatrième, j'en ai oublié un.
0: Les bouquins de Décibel, c'est merveilleux. Ah, oui. Olivier, comment ça va en ce mardi soir de canicule?
2: Eh ben écoutez, ça va, on est au frais, hein, voilà, je suis resté dans le frais quasiment toute la journée, donc voilà,
0: pas
2: tout
0: mal.
2: Va bien.
0: Mais dans le frais, dans la clim, parce que moi si quelqu'un a un plan clim ou un plan piscine, vous pouvez nous appeler.
2: Non, en fait, je prends le frais la nuit, hein, je fais comme tout le monde, la nuit, puis après je ferme quand ça commence à chauffer, quoi.
0: Bah voilà. Oui. Alors sinon, un bon plan hein, pour vous, les studios de radio, c'est climatisé, parce qu'il ne faut pas que les machines chauffent, sinon elles s'arrêtent. Donc franchement, c'est la bonne semaine pour faire des heures sup à la radio aussi.
2: Effectivement, sinon il y a la cave aussi. C'est pas mal.
0: La cave, c'est très, très bien. Hors contexte.
3: Elisabeth, elle reste à l'intérieur, puis elle va sur le banc de temps en temps, de 5h à 7h, sous l'arbre.
0: Qu'est-ce qui se passe, Elisabeth? Tu parles de toi à la troisième personne, on dirait Alain Delon. Qu'est-ce qui se passe? C'est la chaleur?
3: Pour ne pas dire je. Oui, mais je vais dehors.
0: Mais non, ouais. Mais tout va bien. Elisabeth, toi, jusqu'à quelle température s'est montée aujourd'hui?
3: Alors, 32 à Mandeure. 32 dans le Doubs, à Mandeure où j'habite.
0: Bah
3: 32.
0: Oui, quand même, hein. Oui. Non, ça rigole pas.
3: Voilà, ciel bleu, soleil, brûlant. Et c'était même étouffant. Tiens, ma fille est revenue de Roland-Garros.
0: Ah, formidable. Bah, elle a dû avoir chaud à Roland-Garros.
3: Alors, elle a vu, elle était à 5 mètres de Djokovic.
0: Ah, pas mal. C'est pas Nadal, mais c'est pas mal.
3: Zvenev, si je prononce mal. Et elle les a bien vus, elle a filmé et tout. Voilà, elle m'a montré les photos, enfin... Aujourd'hui, elle est passée, elle est venue, puis elle m'a montré tout ça. Puis après, elle est partie à Paris aussi, elle est à Paris, le musée Grévin, enfin tout ça, Paris, la Tour Eiffel, enfin le Marais.
0: Ah bah oui, c'est la très bonne semaine en plus pour visiter Paris. Elisabeth et Olivier, revenons à la musique. Allez. Et aux artistes qui rendent hommage aux femmes dans leurs chansons. Il va falloir retrouver le plus rapidement possible le nom des interprètes de ces chansons. Pourquoi? Eh bien, pour marquer des points et aussi pour étaler vos connaissances musicale. De toute façon, à la fin, tout le monde gagne. Olivier et Elisabeth, êtes-vous prêts à jouer, les amis?
2: Oui, on est prêts.
0: Ok, alors c'est parti pour une première chanson. Elisabeth, Olivier, n'oubliez pas de donner votre prénom avant de donner la réponse pour prendre la main.
2: Oui.
0: Qui chante cette chanson, hommage aux femmes? C'est parti.
3: Julien Claire, Elisabeth, elle c'est mon chouchou.
0: Ah! Ah bah alors.
2: C'est Julien Clerc.
0: Ah bah non, là, Olivier, sur la nappe de synthé ou de que ne sais-je du début de chanson, qui peut trouver ça à part une fan, Elisabeth?
3: Bah oui.
2: Ah bah là,
3: Je me doutais que ça serait Julien Clerc.
0: C'est ça. Non mais là, Olivier, personne n'avait aucune chance. Elisabeth a un détecteur de Julien Clerc.
2: Tout le monde ne l'a pas trouvé avant même que la chanson commence.
0: Bien sûr. On dirait, Elisabeth, on dirait c'est ton ex-mari, il ne paye pas la pension, Julien Clerc. Quand il est à rayon de 2 km, tu le sens. Ah, Julien Clerc, il est là.
3: J'ai son premier CD, parce que c'est ressorti en CD, mais 1968, hein, La Cavalerie.
0: La Cavalerie, tout, bah évidemment.
3: Ivanovitch, les petites tasses de thé, tout ça. Oh là,
0: bon, bah, j'ai compris, quand il reviendra dans Décibel, il faudra que tu appelles pour lui poser une question. On va faire ça.
3: Oui, je suis très fan. Hein.
0: On va organiser ça. Bon, alors oui, Elisabeth merci. Et son ex-mari, ça, c'est

0: comme moi, je suis musicien, en fait, j'ai eu la chance de participer à cette comédie musicale.
1: Trop bien.
0: Et voilà, donc je l'ai vu de tout près, on a même pu discuter un peu. C'est quelqu'un d'extrêmement sympathique.
1: Excellent. Et tu fais quoi comme instrument, Olivier ?
0: Moi, je joue du hautbois.
1: Oh, waouh !
2: Alors, et Olivier, puis-je te dire que ma sœur Marie, bon, qui n'est plus là maintenant, l'a vue également. Tu vois, et mon frère habite à Mulhouse. Donc toi, tu es d'Alsace ?
0: C'est pas loin.
1: C'est pas loin. Oui, Olivier, il est alsacien.
2: Tout de suite, mon frère, tu vois.
1: Bah oui.
0: D'accord.
1: Alors, Olivier, pardon, c'est une question un petit peu indiscrète, mais tant pis, je me lance. Comment on se lance dans le hautbois ? Est-ce que c'est parce que c'était ton instrument préféré de l'orchestre ? Aujourd'hui, c'est vraiment très spécialisé.
0: Bah, disons qu'on n'est pas très nombreux à en jouer. En même temps, à l'orchestre, il en faut que deux, voire trois.
1: Oui,
0: donc,
1: c'est vrai.
0: Voilà, c'est un instrument. En fait, je suis venu dessus avec la flûte à bec, que je faisais au collège à l'époque, comme tout le monde.
1: Ah, voilà, c'est via la flûte. Et tu t'es dit, il y a un truc.
0: J'adorais ça. J'avais des super notes et tout. J'étais à fond dans la flûte. Donc, je suis allé prendre des cours de flûte à bec. Et le gars qui donnait des cours de flûte à bec, et ben, il jouait du hautbois, en fait. Il m'a filé le biniou un jour.
1: J'adore.
0: Il m'a mis ça dans les mains. Et je me suis dit, ça, c'est génial pour embêter mes parents pour faire du bruit à la maison. Tu sais, quand on commence un instrument, c'est toujours très compliqué, quoi. Tu vois, ça fait des dégâts au niveau des oreilles.
1: Ah ben, faut s'entraîner, hein. Oui, voilà.
0: Voilà. Et après, je me suis rendu compte que comme il n'y avait pas beaucoup de bois, j'avais beaucoup de chance de jouer, finalement, assez facilement dans des orchestres. Et c'était tous contents que j'arrive, en fait.
1: J'adore. Vive le hautbois. Olivier a un point avec Cookie Dingler. Elisabeth a un point avec son ex-mari Julien Clerc. Ah bah Elisabeth, maintenant on sait où elle était en mai 68. Elle était dans la cavalerie, voilà. Allez, une dernière chanson qui rend hommage aux femmes. Quoi qu'il arrive, Olivier, Elisabeth, vous avez tous les deux gagné. Mais dites-moi quand même, qui chante ça ?
2: Elisabeth.
1: Ah, vous avez dire en même temps. Oui, non, pas Pascal Obispo.
0: Florent Pagny.
1: Florent.
2: Ah oui, mais oui, tu as raison.
0: Je pense que
2: oui, une femme, mais oui.
0: Obispo qui l'a écrit, ça ?
1: Il a composé, ouais.
0: Ah, c'est pas ça. Voilà.
1: Comme elle porte le monde. Et voilà, les amis. Bravo.
0: Ah.
1: Je vous félicite, Olivier et Elisabeth.
2: Merci.
0: Merci beaucoup, Émilie. C'était une très belle soirée. Là. Franchement, j'ai adoré passer. Là.
1: Ah,
0: je me suis vraiment amusé et j'ai fait une belle rencontre en plus.
1: Ah, bah oui.
0: Elisabeth et.
2: Tu sais que. Enfin, je me permets, je suis tout en train de connaître.
1: Mais vas-y, Elisabeth, on est en famille. Ici, c'est la radio de la famille. Ouais.
2: Disons que le contact se passe bien. Voilà, on va le dire. Et puis, je suis contente aussi, un Alsacien, c'est parfait.
1: Vous allez pouvoir échanger vos numéros de téléphone au standard. Je vous envoie 1000 bises, Elisabeth et Olivier, et aussi le bouquin Mathmata 30 ans ferme des éditions Le Mot et le Reste. Et je vous propose, après Julien Clerc, Cookie Dingler et Florent Pagny, d'écouter ce que Richard Anthony a à dire à propos de sa femme. Souvenez-vous, on était en 74.

0: quand même, 3 jours et 3 nuits, il avait la santé, hein, Richard Anthony. Il nous a quittés il y a une dizaine d'années, il est mort en 2015, Richard Anthony, à l'âge de 77 ans.
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0: À la Star Academy, c'est comme dans les buffets du Campanile, les amis. Hein, y a à boire et à manger. Et là, en l'occurrence, j'aime beaucoup cette jeune femme qui s'appelle Mélissa, une ex-académicienne, qui lance sa carrière avec un tout premier titre, « Quoi faire de moi ?», sorti il y a une dizaine de jours. Je la trouve talentueuse et assez originale, il faut bien le dire. Surveillez Mélissa et découvrez-la. C'est le coup de cœur du jour de Décibel. Mélissa. Soirée.

0: s'appelle Mélissa et la chanson Quoi faire de moi annonce le meilleur. Alors vivement la suite.
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0: Ah là là, c'est l'anniversaire de Lenny Kravitz. J'avais un poster de lui torse nu. Dans ma chambre d'adolescente. Oh, Lenny Kravitz. Eh, super artiste à voir sur scène aussi. Ça joue vraiment de la guitare, ça chante merveilleusement. Mais quel âge a-t-il, Lenny Kravitz, aujourd'hui? Eh bien, mes enfants, vous n'allez pas en revenir. Il a 62 ans. Est-ce qu'il les fait? Absolument pas. On dirait mon petit cousin. Bon anniversaire à Lenny Kravitz. Et rendez-vous sur les festivals d'été en France, en juin, juillet, août. Printemps de Pérouge, Festival de Nîmes, Les Nuits de l'Erdre. Et puis en Picardie, Rétro, c'est trop. Lenny Kravitz, happy birthday!

0: Chez vous aussi, chantez comme des zinzins. Believe de Lenny Kravitz, bah si évidemment, joyeux anniversaire à Lenny Kravitz. Sache Lenny, si tu écoutes l'émission, que je suis toujours disponible pour notre mariage dont je rêve depuis maintenant une trentaine d'années.
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0: Belle soirée les amis à l'écoute d'ici et merci à l'équipe de l'émission Iris, Iki, Elodie, Oumaïma et Franck. Il est 21h. Bisous.
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4: Avec toutes les heures des infos pratiques locales et utiles en Loire-Atlantique et en Vendée, la fête du lait de mai revient faire vibrer le quartier de la Madeleine, Champ de Mars à Nantes. C'est ce week-end, le comité des fêtes des Olivettes vous donne rendez-vous donc dans le square du lait de mai pour 3 jours de convivialité, de musique et surtout de bonne humeur sur le thème du burlesque. Alors le moment fort du week-end, ça sera la grande parade carnavalesque le samedi qui fera danser, défiler dans les rues du quartier, de joyeux tourbillons, de couleurs et de marionnettes géantes, et vous pourrez venir déguiser. Ne manquez pas de jouer avec nous chaque jour de la semaine à 11h. Vous pouvez repartir avec vos 4 invitations pour le grand parc du Puy du Fou. Alors jouez avec Hervé Marchioni jusqu'à vendredi. Et puis les amateurs de couture et de loisirs créatifs sont attendus pour les puces couturières. Ça sera à Val d'Ornay, à la maison de quartier de La Roche-sur-Yon.
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0: Babacar est l'un des plus grands succès de France Gall, mais derrière son rythme entêtant se cache un dilemme déchirant.
1: Les secrets de vos chansons préférées, Johan Guérin.
0: Tout commence lors d'un voyage au Sénégal. Dans un village, une jeune mère en détresse tend son bébé à la chanteuse et lui lance ces mots. « Prends-le, avec toi il aura une vie meilleure. » France Gall est bouleversée. Elle refuse, mais le regard du petit Babacar la poursuit jusque dans l'avion du retour. Hantée par la culpabilité, elle confie ses remords à Michel Berger. Pour l'aider à s'en libérer, il compose ce cri du cœur.

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2: Avec toutes les heures, des infos pratiques locales et utiles en Loire-Atlantique et en Vendée. Sur le site médiéval du château à Mortagne-sur-Sèvre en Vendée, vous allez pouvoir vous plonger au cœur du Moyen-Âge avec au programme du tir à l'arc, notamment une table médiévale, mais aussi de l'escrime médiévale. Alors participez au spectacle aussi des fantastiques. Une belle journée au Moyen-Âge, donc à Mortagne-sur-Sèvre. Et puis si vous voulez carrément fêter l'anniversaire des Elmer Footbeat, venez assister à une émission radio à Carquefood. 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
1: Saviez-vous que l'album culte de Raphaël, Caravane, a failli porter un tout autre nom ?
0: 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Johan Guérin.
1: Jusqu'au dernier moment, le disque devait s'intituler « Ne partons pas fâchés », titre qui donne d'ailleurs lieu à une chanson sur le même album. C'était un hommage à une phrase que sa mère lui répétait chaque soir avant de s'endormir. « Il ne faut pas se quitter fâché, qui sait ce qui peut arriver durant la nuit ?»

0: Une leçon de vie devenue un titre phare avant que l'image du voyage et de la caravane ne l'emporte finalement pour baptiser l'album.
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3: Avec toutes les heures, des infos pratiques locales et utiles en Loire-Atlantique et en Vendée. Les halles rénovées de Méhampin-Ouette à Saint-Nazaire vont résonner au son des chants de marins. Ça sera samedi et dimanche avec la toute première édition du festival Voix Marine. Pendant 2 jours, l'événement mettra à l'honneur l'univers des marins, des chants traditionnels, l'ambiance des ports d'autrefois dans un lieu emblématique de cette ville de l'estuaire. Un rendez-vous festif et convivial pour tous les amoureux de la mer, de musique et du patrimoine maritime. À Fégréac, les fans de voitures, de motos et de bateaux ont rendez-vous dans cette commune de Loire-Atlantique ce week-end pour une 6e édition avec au programme balades, expositions et véhicules de démonstration tout au long de ce week-end. 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
1: Avec toutes les heures des infos pratiques, locales et utiles en Loire-Atlantique et en Vendée, la ville de Clisson devient le temps d'un week-end le décor envoûtant d'une parade mystérieuse de personnages costumés comme au carnaval de Venise. Alors vous avez rendez-vous samedi et dimanche pour vivre donc les fameuses mascarades de Clisson. Concerts, repas partagés, ateliers créatifs, mais aussi bal folk, le quartier nantais de Sainte-Anne propose un programme chargé samedi et dimanche, direction La Butte, cela joue, une initiative portée par plusieurs associations donc de La Butte Sainte-Anne à Nantes. 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
3: Les 3/4 des gens pensent qu'ils ne sont pas photogéniques et tu vois dans leurs yeux qu'ils se trouvent beaux et ça, je trouve ça fait trop plaisir.
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3: Alors bonjour, je m'appelle Florent Collat, je suis photographe sur Tours. Je fais du portrait, je fais du reportage, je fais de l'animalier, je fais plein de choses. J'ai pas envie encore de m'arrêter sur quelque chose. Mes réseaux sociaux, c'est florian.collat sur Instagram et sur TikTok.
4: Et ces réseaux sociaux ont quand même vraiment du bon. Sur Instagram, un jour, je tombe sur ça.
3: Excusez-moi de vous déranger, je suis photographe, je me balade dans la rue, je fais des portraits d'inconnus. Est-ce que t'as genre 2 secondes, je fais un petit portrait vite fait?
4: Florian arrête les gens dans la rue et leur propose gratuitement de capturer leur visage.
3: Quand les personnes se voient et qu'ils découvrent qu'ils sont photogéniques, c'est trop beau. Et même moi, après, en retouche, je prends beaucoup de plaisir à faire des retouches. Un peu comme si je dessinais, j'ai mon petit pinceau en plus. Pendant des années, on m'a, entre guillemets, rendu beau à l'image en me filmant quand j'étais comédien. Et j'aime bien rendre l'appareil. Du coup, mettre en avant les gens, mettre en valeur des gens. Et voilà, ça me fait plaisir.
4: Peut-être que vous avez déjà vu notre photographe sur le petit écran.
3: Ouais, j'ai commencé dans la télé, le ciné, j'avais 14 ans. J'ai fait des séries Léo Mattei sur TF1. Récemment, j'ai joué Clovis, roi de France sur France 2, une grande barbe, des grands cheveux, méconnaissable du coup. Mais en fait, le métier de comédien, tu dépends vachement du désir de tout le monde, du désir d'un directeur de casting, des envies d'un réalisateur, de ci, de ça. Et j'en ai eu un peu marre. Je voulais prendre les choses en main. Et là, en l'occurrence, mon appareil. Regardez-vous.
4: On va passer de la théorie à la pratique, mise en situation. Florian alpague un père.
3: Je vous montre ce que ça donne.
4: Et sa fille.
3: Vous êtes trop beau. Je crois que le papa a vu que la fille était partante, donc j'ai dit bon, allez, pourquoi pas. Et puis finalement, ça leur fait des souvenirs. Quoi, ça leur fait des belles photos faites par un professionnel, bah, gratuitement. Mine de rien, c'est pas tous les jours que ça arrive, j'imagine.
4: Amour, amitié, complicité en tout cas, visible avec une photo. Certaines images d'ailleurs restent dans la tête de notre photographe.
3: Moi j'ai un petit coup de cœur pour les vieux couples, les personnes âgées qui s'aiment. Je trouve ça trop beau de voir cet amour qui continue avec l'âge. Quoi. Moi ça me touche beaucoup. Et c'est des petits détails, c'est une petite main qui passe sur le dos, une petite attention, un truc. Je trouve ça trop mignon quoi. De voir que ça fait 50, 60 ans qu'ils s'aiment et qu'il y a toujours des petites fleurs, petits machins, petits bisous. Moi, ça me fait fondre.
4: TikTok, Insta, son site web ou juste la rue, tout simplement, où vous pouvez croiser Florian Collat, de beaux clichés qu'on aime voir exister.
2: L'amour. 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
5: Aujourd'hui, pour J'ai testé pour vous, c'est sur la commune de Viennet, dans les Deux-Sèvres, que je vous emmène. On va rencontrer Patrick Dujardin. Il est apiculteur amateur et il va nous faire découvrir ce qu'on pourrait appeler un métier hors du commun. Bonjour Patrick.
6: Bonjour.
5: Merci de nous recevoir ici sur ce rucher école. Alors pourquoi un rucher école?
6: Alors parce que l'abeille du Poitou souhaite former chaque année un certain nombre d'apiculteurs amateurs. Alors il y a de la théorie, mais il y a de la pratique. Et ici, la pratique, on l'a fait sur les ruches que l'on va visiter tout de suite.
5: J'imagine déjà qu'il y a une tenue enfilée comme la vôtre.
6: Ah oui, je vais vous donner ça. Vous allez avoir une paire de gants.
5: La paire de gants, très
6: bien.
5: Bien
6: solide, en cuir. Et puis la vareuse, la protection.
5: Ah oui, c'est pas une tenue de cosmonaute, c'est une vareuse.
6: C'est pas une tenue de cosmonaute, je vous conseille pas.
5: Bon, ça y est, j'ai mis la vareuse et les gants. Ça change complètement de look, là.
6: Impeccable, on est paré pour aller voir les abeilles.
5: On va voir les abeilles.
6: Ouais.
5: Je vous suis pour les ruches.
6: C'est parti.
5: Allez, c'est parti. Alors là, nous voici donc devant une ruche.
6: Pour le moment, il n'y a pas trop d'abeilles dehors. Ça a l'air d'être plutôt calme.
7: Il n'y a pas d'abeilles sur la planche d'envol. On en voit une qui arrive à l'instant. C'est plutôt une bonne nouvelle pour moi. Ça veut dire qu'elles sont parties travailler, elles sont parties récolter. Donc normalement, on devrait trouver pas mal d'activités à l'intérieur et pas mal de récoltes. On voit que sur cette ruche, il y a le corps de ruche, là où elles habitent.
6: Ouais.
7: Ça, on n'y touche pas, c'est chez elles.
6: Okay.
7: Et puis on a mis deux greniers. Alors souvent, on en met un seul. Mais quand on voit qu'elle récolte pas mal, on peut en mettre un deuxième, voire un troisième, exceptionnellement quatre.
6: Donc là, on peut l'ouvrir.
7: Donc là, on va ouvrir.
6: Ah, et on en voit quelques-unes qui essayent de
7: sortir. Voilà, elles viennent voir
6: ce qui se passe.
7: Donc, comme elles n'ont pas forcément tout eu le signal en bas, on va remettre un petit peu de fumée.
6: J'ai jamais été aussi près de tant d'abeilles. Ça ne vous met pas stresser, vous ?
7: Non, non, faut mieux pas, non. Donc là, on est face à une hausse qui est plutôt bien remplie. Il se trouve qu'on doit récolter dans une semaine, donc ça tombe plutôt bien. Et on va sortir un cadre.
6: Ah oui, on voit déjà des abeilles. Et c'est du miel qu'on voit.
7: Alors c'est du miel. Tout ce que vous voyez là, c'est du miel. Je vous laisse le soulever. Vous allez voir ce qu'il y a comme miel.
6: C'est hyper stressant.
7: Vous lâchez pas, c'est tout.
6: Non, je vous lâcherai pas. Non, vous inquiétez pas.
7: Voilà. Donc là, il y a 2 kilos de miel.
6: Il y a. Oui, c'est lourd, ouais, effectivement. Voilà. Et imaginons, on a récupéré le miel. Derrière, c'est quoi ? On le met directement en bocal ?
7: Alors, pas tout à fait. On va le mettre dans un extracteur, c'est-à-dire que la pellicule que vous avez vue tout à l'heure de cire, on va la couper.
6: Ouais.
7: Voilà, le miel va commencer à couler. On va le mettre dans un extracteur, donc ça fonctionne par la force centrifuge. Et puis le miel va se mettre à couler. Et là, on va le mettre dans des réservoirs plastiques ou inox.
6: Okay.
7: Et on va le laisser décanter pendant quelques jours.
6: Merci Patrick, en tout cas, de nous avoir montré un petit peu votre métier et de m'avoir permis de tester ce métier un petit peu hors du commun.
7: Oui, je vous en prie, avec plaisir. Nous, on a toujours énormément de plaisir à partager, à faire découvrir. On le fera jamais assez.
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8: Je rêvais d'avoir une maison à la campagne. Cette maison, c'est comme si j'y étais née. C'est ma maison de famille.
9: Ma maison s'appelle l'Ostao de la Mar.
10: C'est une maison un peu envoûtante.
11: Eh bien, vous voyez, des livres et 3 fenêtres qui me donnent le paysage du pays, comme si c'était 3 tableaux.
12: Ils ont vécu ici.
13: Thibaut Gaudry.
14: Elle m'a dit d'aller siffler là-haut sur la colline.
15: En juillet 1968, Huguette Carin, présidente du comité des fêtes du charmant village de Cotignac, écoute son transistor quand elle entend Joe Dassin chanter « Siffler sur la colline ». Et c'est là que germe une idée un peu folle.
16: J'ai demandé donc au maire, je lui ai dit « Qu'est-ce que vous pensez si nous donnions un terrain de Cotignac, si toutefois la mairie est d'accord, pour que Joe vienne chanter ?» Et il me dit « Bon, ben d'accord, fais-moi une lettre, je vais le proposer. » Ce qui a été fait et accepté. Donc, il est venu chanter 20 jours après. Et dès qu'il avait un gala sur la côte, il venait coucher chez nous. Et voilà comment ça s'est passé.
15: Joe Dassin donne un concert mémorable le 12 août 1968 dans la cour de l'école. Après sa prestation, Huguette l'accompagne visiter le terrain proposé. Un bel emplacement que le chanteur estime néanmoins trop proche du village. On lui en propose alors un autre, dans le quartier Saint-Joseph, sur les hauteurs, près d'un monastère. Enthousiaste, il l'accepte illico. Séduit autant par le lieu que par son nom. Il faut dire qu'il s'appelle Joseph Dassin.

0: Joe ne fera construire une maison sur le terrain que 10 ans plus tard. Mais il revient souvent à Cotignac et loge au Look Allen, l'hôtel-restaurant créé par Huguette en plein cœur du village. Il y prend toujours la chambre 6. Look Allen, où l'on peut croiser les Pink Floyd ou Yvonne de Gaulle. Et la chambre 6, où Joe dormira le 14 janvier 1978, mais pas seul.
1: Joe Dassin va chanter dans un instant. Joe Dassin a vécu hier un moment important dans sa vie, puisqu'il s'est... un moment troublant. Il avait sans doute plus le trac hier à Cotignac dans le Var que sur scène, devant Monsieur Martin, le maire de la localité, qui a uni Christine et Joe pour le meilleur et pour le pire.
0: Après avoir hésité avec Tahiti, c'est finalement à Cotignac que Christine dit oui à Joe. Ce jour-là, ce n'est pas vraiment l'été indien, mais un déluge, qui cependant ne gâchera pas la fête pour les 500 invités conviés par le couple. On chantera une partie de la nuit, un concert improvisé qui se terminera en duo avec l'ami Serge Lama.
2: Samedi 14 janvier, contrairement à l'habitude, il pleuvait sur Cotignac. Étaient-ce les larmes des admiratrices de Joe Dassin qui, ce jour-là, épousaient dans la mairie du village la ravissante Christine Delvaux? Enfin, malgré le mauvais temps, tout Cotignac était là, dans les rues, aux abords de la mairie, pour saluer celui qu'il considère maintenant comme un enfant du pays, puisque Joe Dassin y possède une fort belle maison. C'est monsieur le maire en personne qui, vers 15h30, procédait à la cérémonie, ponctuée par le crépitement des appareils photos, tandis que la musique des sapeurs-pompiers de Brignoles interprétait les succès de Joe Dassin.
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0: Pour le dessert, un pâtissier a créé un gâteau géant, reproduisant la maison que Joe vient de faire construire, dans la Pinède, en haut de la colline. Si un jour, vous allez visiter Cotignac, labellisé plus beau village de France, et que vous souhaitez dormir au Look Allen, demandez la chambre 6.
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1: Il est tellement bon en hiver de se blottir, se réchauffer le corps, mais aussi l'esprit, pour affronter la vie avec plus de courage et de vigueur. En occitan, on dit coucouna. Coucouné en français régional, hein, comme ils disent dans les dictionnaires, ils sont mignons. Sauf que le mot de coucouna vient de coucou, provençal, hein, attesté par Mistral, dérivé de l'occitan provençal coucoun, qui signifie coque ou coquille. L'œuf, pour ne pas le citer, d'où tout commence, hein, où l'embryon se développe, blotti contre la paroi, le cocon. J'ai reçu mes petits-enfants, ils m'ont coucouné, ils m'ont enveloppé. C'était génial. Mais chez Kukuna devant Lufio, je me suis blotti devant le feu. Chères auditrices et auditeurs, il y a plein de mots en occitan pour dire se blottir. Satapa, sakata, sarza, sagrumi, c'est rancunia, c'est crapuni. D'accord, mais celui que je vous adresse est rempli d'affection, de chaleur. Je vous coucoune de mots doux pour réchauffer votre âme. Kukuna vous bien. Ana adio.
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2: Anthony est un enfant de Galeria et au village, il a tous ses souvenirs.
3: J'ai grandi ici depuis mon enfance, j'ai toujours vécu ici, j'ai été à l'école à Galeria et j'ai essayé de m'investir associativement à Galeria, donc voilà. C'est pour cela qu'on a repris il y a maintenant 2 ans avec des amis à moi d'ici, des jeunes de Galeria, l'association du village qui se nomme l'Asso du Falazor Minku. Donc c'est vrai qu'on met plutôt en avant tout ce qui est associatif pour Galeria, pour les jeunes, les futures générations et les plus anciens bien sûr. Donc on essaye de faire vivre Galeria au maximum en toute saison.
2: Et l'association propose plusieurs rendez-vous sur l'année.
3: Des balles, on fait 2 à 3 balles par saison en été. On fait également des concours de boules qu'on fait pareil en été. Et on a aussi également des concours de belote ainsi que des concours de beach soccer.
2: Le but, réunir les gens et les générations.
3: C'est plus ou moins difficile dans certains points, mais bon, c'est vrai que quand on fait un bal, il va y avoir toute génération. Pareil pour les concours de boules, ceux qui aiment jouer aux boules. La belote, c'est vrai que ça rapproche vraiment pas mal de monde parce qu'on a beaucoup d'anciens qui jouent, on a appris avec eux. On joue tout le temps avec eux, que ce soit au bar, à la maison. Voilà, c'est vrai que ça rassemble vraiment beaucoup de monde et c'est très important. Il y a plus de locaux qui participent à ces événements qu'au tourisme, quoi, on peut le dire.
2: Parallèlement à son engagement associatif, Anthony est étudiant à Corté.
3: Je suis en 2e année de technique de commercialisation en BUT. Alors à côté de ça, je suis aussi impliqué pour les pompiers volontaires à Galeria. Donc je suis pompier volontaire, ça fait maintenant 1 an que je suis rentré. Donc c'est vrai que ça m'aide beaucoup, que ce soit pour le village, pour le lien avec les gens, parce que vis-à-vis de ma famille ou les gens du village, c'est très important pour moi. Donner ma passion, apporter de l'aide aux personnes qui sont en cas de danger, être là et présent pour les gens d'ici, ça me tient vraiment beaucoup, beaucoup à cœur.
2: Anthony ne quitterait pour rien au monde son village.
3: Alors, ma vision sur le village, c'est que c'est un très bon village avec une très bonne mentalité. On essaye de le refaire vivre d'ailleurs, beaucoup plus qu'avant. Il faut continuer sur cette voie-là et on est bien parti pour mettre en avant Galeria.
2: Anthony Spinoz y fait partie de ces jeunes du village qui comptent pour l'avenir de Galeria.
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4: 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Annick Bonhomme.
5: Pourquoi appelle-t-on l'eau l'or bleu?
6: En fait, l'eau, ça donne de l'énergie, ça peut donner aussi des bonnes vies aux animaux et ça peut donner des bons trucs à l'environnement. Ça sert à la vie de contenir de l'oxygène et sans l'eau, en fait, à la terre, ça s'en fait une grosse boule de désert.
7: Bah, pour moi, on appelle l'eau l'or bleu parce que l'eau, c'est précieux. Prends par exemple le pays, l'Afrique, au Sahara, l'eau là-bas, c'est comme de l'or. Si t'en as, c'est magique. C'est parce que là-bas, ils ont pas beaucoup d'eau. Mais oui, l'eau, c'est précieux. Et c'est aussi important parce que quand il y a des réchauffements climatiques, il n'y a plus beaucoup d'eau.
8: C'est grâce à ça qu'on vit aujourd'hui, parce que si on ne boit pas, si on ne s'hydrate pas 3 jours, on sera déjà mort. C'est vraiment précieux l'eau, faut qu'on en ait à l'infini.
6: Vous avez vu les usines comme Christine, tout ça? En fait, eux, ils gaspillent l'eau. Ils fabriquent de l'eau qui se périment, donc ça se fait pas.
9: Et aussi, l'eau, c'est censé pas d'être périmée, parce que l'eau, dès qu'il y avait personne dans ce monde, maman, il y avait déjà l'eau. Et cristalline, maintenant, c'est comme si leur but, c'était de construire de l'eau, et après, de mettre des dates pour la périmation.
7: En fait, non, les usines cristallines, c'est en fait, ils récupèrent, je pense, de l'eau de mer, et après, ils la filtrent, ils enlèvent le sel pour pouvoir en faire de l'eau minérale, de l'eau de source un peu, pour boire.
5: Et alors, chez vous, vous prenez l'eau du robinet ou vous avez des bouteilles d'eau ?
8: Moi, je pense que je bois plus au robinet parce que, en fait, on a 3 bouteilles et après, on remplit à l'infini.
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1: Fait voyager depuis 2012. Il a été créé à l'initiative d'un prof documentaliste et d'une bibliothécaire des lycées Jeannot et Curie de Sens. Chaque année, de novembre à avril, des centaines de jeunes découvrent des mangas sélectionnés avec soin. L'an dernier, 160 établissements y ont participé, et pas seulement dans Lyon. Sayonara organise aussi de multiples rendez-vous tout au long de l'année autour de la culture et des arts japonais. Cette fascination des jeunes pour la culture du pays du soleil levant ne date pas d'hier. Commencé dans les années 80 à la télé avec Récréa 2 et le Club Dorothée, le Capitaine Flamme et Albator ou Goldorak ont marqué toute une génération.
2: Père, Actarus, ils attaquent en force avec un antérac. Il faut que tu ailles aider Alcor. Bon, je vais y aller.
1: Et puis, les consoles Super Nintendo et Sega ont débarqué. Des consoles avec des personnages cultes comme Sonic et Mario. Dans les années 90 et 2000, Pokémon, Dragon Ball Z et Naruto ont pris le relais, renforçant l'attrait des enfants et des ados pour le Japon. Aujourd'hui, l'influence japonaise s'étend au cinéma, à la BD et même à la musique. Oshii en est l'exemple parfait.

0: ou prix littéraire. Les jeunes découvrent des mangas plus originaux ou exigeants que ceux qu'ils lisent d'habitude. Ça stimule leur curiosité, aiguise leur sens critique et leur apprend à varier les plaisirs tout en alimentant leurs rêves de Japon.
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2: Il est un beau voyage qu'on peut faire pas très loin de chez soi. Un voyage dans le Saintois. Une demi-heure d'Épinal, la même chose de Nancy, c'est pas bien compliqué. Hein. Une terre qui tourne autour d'un lieu riche en énergie et en histoire, la colline de Sion. Elle en est le phare et le cœur battant, elle qu'on aperçoit si facilement au détour d'un virage émergeant d'un champ de mirabelliers en fleurs au printemps ou fendant le flot vert des haies, des bois, des plateaux, quand on la distingue au loin au moment de traverser ce Saintois à travers sa Via Appia moderne, la Nationale 57. Que voilà un vieux pays dont le nom se perd dans la nuit des temps au point que personne n'est parvenu vraiment à en donner une origine ou une explication. Ben oui, Sion est Sion depuis toujours et tout autour, le Saintois est toujours là. Il a ses hauts lieux, la colline inspirée, avec la basilique, ce superbe émetteur d'espoir vers les nuées, avec les restes de la forteresse de la turbulente famille de Vaudémont, cette famille des cadets des ducs de Lorraine, aussi turbulents que le sont toujours les cadets, hein, et qui sont la boule blanche du billard historique lorrain, arrivant de loin, cognant pile où il faut pour faire virevolter les boules de couleur sans qu'elles ne puissent s'y opposer. Les hauts lieux du Saintois, ce sont les châteaux. Arouet, le palais à la campagne qui plonge ses douves d'un madon, qui plonge ses douves dans un madon à l'image des gens d'ici, finalement. Il est calme, il est cool, mais il peut se réveiller d'un coup et vous rappeler quelle force est la sienne. Torre Lyautey et sa mosquée intérieure, qui rappelle qu'on peut avoir ses racines à un endroit, sa vie à un autre, qu'on peut partir et revenir, comme l'a fait le maréchal Lyautey, des ruelles de Nancy à la place Jamal Afna de Marrakech, avant de se poser ici, sur les rives de la colline de Sion. Je n'oublie ni Aboncourt, ni Vendlesville. Dans le Saintois, il y a les Halles de Vézelise, qui sont de ces monuments qui peuvent témoigner de l'immense variété des envies, des amours, des destins humains, elles qui en ont vu tant passer. Il y a Gélocourt et ses fleurs. Il y a le petit détour bucolique par Vaudeville. Mais j'aurais pu citer tant d'autres villages, si Lorrain, ces villages, rues, qui se laissent traverser par celui qui ne voit rien, mais qui se laissent admirer par celui qui voit tout. Telle grange aux murs sculptés, telle pierre de grès autour des fenêtres de telle vieille église. Le Saintois, c'est un voyage au cœur de la Lorraine de toujours. D'un pays plus vieux qu'elle encore, c'est une sensation d'éternité.
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1: Empathique, sociable et honte.
2: Moi, je file un rencard à ceux qui n'ont plus rien.
3: On m'a dit, les restos ont besoin de bénévoles. Si tu veux y aller, je te fais rentrer. Et puis voilà, j'ai mis les pieds. On m'a dit, une demi-journée, deux demi-journées par semaine, c'est très bien. Et pour finalement arriver à pratiquement 5, 6, 7 jours, des fois, 7 jours sur 7, il y a des semaines, c'est très lourd. Mais bon, on le fait volontiers et vraiment avec passion. Et puis, ben voilà, j'y suis allée, j'ai poussé la porte. Et puis depuis, ben, la porte s'est jamais refermée.
4: Finalement, vous n'êtes pas à la retraite. Clairement, dans le rythme du quotidien, Dominique, que vous êtes à plus qu'à temps plein.
3: Oui, et c'est d'ailleurs ce que les enfants me reprochent. Là, je suis partie une semaine à Paris, là, en formation pour les restos, et ensuite pour aller voir ma petite fille et ma fille. Mais j'avais l'ordinateur, il a fallu que je repasse des trucs. Oui, tu es là et tu fais encore. Ben non, mais ça va vite, hein, t'inquiète.
4: J'imagine qu'il y a quand même un peu de fierté.
3: Oui, bien sûr, ils ne me verraient pas rester à la maison. Non, parce qu'ils savent, bon, c'est pas mon caractère de rester là, à ne rien faire ou rester planté devant la télé. Bien sûr, ils sont très contents de ce que je fais. Hein. Ils voient que ça me permet de continuer d'avoir une vie active.
4: Au-delà d'une occupation, qu'est-ce que vous en retirez de ce bénévolat au Resto du Cœur, Dominique ?
3: C'est toujours le contact avec les personnes, hein, surtout de voir un petit peu cette population qui a vraiment besoin de nous, et on se sent vraiment utile de les aider. On fait un maximum pour les aider, donc pour essayer de vraiment d'améliorer le quotidien de toutes ces personnes.
4: Est-ce que vous créez aussi un peu du lien avec certaines de ces familles? Il y en a que vous accompagnez depuis un petit moment?
3: Oui, bien sûr. On ne devrait pas dire, mais des fois, de temps en temps, on a nos petits préférés, c'est sûr. Hein. On en a qui, à chaque fois, à chaque distribution, nous disent merci. Et un merci, ça soulage énormément. Ça vaut vraiment deux ou trois critiques.
4: Je peux vous demander quel âge vous avez, Dominique?
3: 76.
4: Vous avez réfléchi.
3: On ne s'en rend pas toujours compte. Il faut faire le calcul, hein, depuis un certain temps, de bouger de calculer.
4: Et vous voyez continuer jusqu'à quand?
3: Je ne sais pas. Peut-être un petit peu lever le pied. Complètement lâcher, non. Mais un petit peu lever le pied, avoir retiré certaines casquettes quand même. Les années passent, hein, et tant que je suis encore un petit peu valide, j'aimerais bien pouvoir en profiter.
4: Vous diriez que ça vous maintient en forme aussi, cette activité?
3: Ah oui, bien sûr, on est obligé de réagir, on est obligé d'être là. Oui, ça vous booste automatiquement, parce que sinon, si vous restez à rien faire, vous faites quoi, moi, hein? Vous avachissez, vous faites là, vous réagissez plus. Ça nous permet de réagir, d'être en contact avec des gens, de discuter, d'échanger, pas toujours être d'accord, bien sûr.
4: Est-ce que ça vous a appris des choses, et si oui, quoi?
3: Je voulais dire d'être patiente, non. Si, l'empathie, oui, c'est sûr, encore plus qu'avant, ça fait du bien. Et ça se passe ici, ici, aujourd'hui. Venez, franchement, il y a une bonne ambiance, ça fait du bien d'aider les autres. C'est très prenant, mais c'est très intéressant et c'est très positif.
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5: Bonjour à toutes et tous, bienvenue dans Affaires classées, le podcast. On vous parle beaucoup de Notre-Dame de Bétarame actuellement. Figurez-vous qu'en 1840, il y a de cela bientôt deux siècles, un enseignant de l'établissement qui se destinait à une vie au service de Dieu va soudain passer à la rubrique des faits divers. Vincent Elisabide, officiellement enseignant dans le vénérable collège, va assassiner une jeune mère de famille et ses deux enfants. Comment ce trentenaire émérite a-t-il soudain vendu son âme au diable? Réponse dans un instant.
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5: Vincent Elisabide vient au monde le 15 juin 1810 à Mauléon, capitale de la Soule. Son père, bien que modeste, est si fier de ce fils aîné qu'il ne recule devant aucun sacrifice pour lui offrir la meilleure éducation. Premier de sa classe, le garçon fait l'admiration des enseignants qui le décrivent précoce et fort intelligent. Vincent affiche très tôt une vocation pour le sacerdoce. Le dimanche, il sert la messe et ne rate jamais une occasion d'échanger avec le curé du village de Gotin. Elisabide a 14 ans lorsqu'un matin, son père le conduit au séminaire d'Oloron-Sainte-Marie. Il réussit l'examen d'entrée si brillamment que l'évêque de Bayonne, Monseigneur d'Astros, se déplace pour le féliciter. Le fils prodige décide qu'il consacrera sa vie au service de Dieu. Dans les campagnes pauvres de ce Béarn et de ce Pays basque si fervent, l'Église offre ainsi le moyen à un élève méritant, qu'il soit riche ou pauvre, de parfaire son éducation et devenir un personnage respecté. Vincent souffle sa 18e bougie. Il entre au séminaire de Notre-Dame de Bétarame où il apprend la philosophie. Il rejoindra ensuite celui de Bayonne où il suivra l'enseignement de théologie. Lorsqu'il revient parmi les siens, le jeune homme est accueilli avec les honneurs, lui qui croise fréquemment le prélat du diocèse. Vincent se destine à devenir prêtre. Un beau jour, il prend tout le monde de court en annonçant qu'il ne se sent plus aucune vocation pour le sacerdoce. Tiens donc. Son supérieur se console en se disant que la brebis égarée finira bien par rentrer au bercail. En attendant, Élie Sabide dispense des cours particuliers au sein de riches familles installées à Bordeaux. Pris de remords, l'ex-séminariste revient à Bétarame. C'est là qu'il fait la connaissance de Marie, une jeune maman domiciliée à Pau. Joseph, son fils aîné, est un élève d'Élie Sabide. Peu à peu, l'enseignant tombe discrètement amoureux de la jeune veuve.
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5: Comme lui, Marie est née en Soule, dans le village de Montcaillol. Elle avait 20 ans à peine lorsqu'elle a pris pour époux Pierre Anisa, un représentant de commerce avec lequel la jeune femme s'installe au soleil d'Oran en Algérie. Le couple ouvre une hôtellerie sur place. Deux enfants illumineront cette union. Joseph, qui naît en 1829, et Mathilde, sa cadette, qui naît 2 ans plus tard. En 1833, un drame frappe la petite famille d'origine basque. Le papa est tué à Mostaganem alors qu'il a été mobilisé pour combattre l'ennemi. Isolée, la jeune veuve rentre au pays, à Pau. Elle travaille sans compter pour offrir la meilleure éducation possible à ses 2 orphelins. On lui suggère pour cela d'inscrire Joseph, son fils aîné, à Notre-Dame de Bétarame. Voilà comment, en 1840, Marie Anisa rencontre Vincent Élie Sabide, cet enseignant dont on murmure qu'il est excellent, mais très sévère. Le charme de la jeune veuve plonge l'ex-séminariste dans le trouble. L'instituteur se prend à visiter régulièrement la jeune maman à son domicile palois. Ses attraits féminins l'attirent davantage que les progrès en français du jeune Joseph. Élie Sabide confie au passage que le métier d'instituteur l'ennuie. Il rêve de s'installer à Paris. Là-bas, croit-il, il fera fortune. Octobre 1839, le jeune enseignant boucle ses valises et part tenter l'aventure. Logé dans un modeste hôtel, Élie Sabide réalise qu'à Paris, personne ne l'attend. C'est la désillusion. Vincent ne rate pourtant jamais une occasion de prendre sa plume afin d'écrire à l'élu de son cœur. Il l'encourage à le rejoindre avec ses 2 enfants. Ici, à Paris, ils pourront étudier dans les meilleures écoles. Ici, écrit-il, l'argent coule à flot. Vincent affirme même qu'un établissement envisage de le recruter. Pur mensonge. Séduite, Marie tombe dans le piège. En attendant que le couple soit réuni, pourquoi ne pas lui envoyer son fils ? Le 11 mars 1840, le jeune Joseph quitte Pau pour Paris.
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5: Il y a foule dans la grande cour de cette gare parisienne. Le jeune Joseph Anisa débarque, valise à la main, dans l'après-midi du 14 mars 1840. Comme prévu, Vincent Élie Sabide est là. Il se jette sur le gamin qu'il prend dans ses bras et comble d'embrassades. Épuisé par ce long voyage en diligence depuis Pau, Joseph serre, confiant, la main de cet homme qu'il entraîne à pied à la découverte de plusieurs quartiers de la capitale parisienne. Le bambin est émerveillé. L'heure du dîner arrive. Avant de regagner ce qu'Élie Sabide dit être son domicile, le trentenaire pousse la porte d'un restaurant. L'adulte et l'enfant font bombance. Rien n'est de trop. À la fin du repas, Élie Sabide se met à écrire une lettre sur un coin de table. Il y raconte que Joseph est bien arrivé, qu'il est émerveillé et qu'il serait ravi que la jeune femme et sa fille cadette viennent les rejoindre ici, à Paris. Élie Sabide tend même le stylo au garçonnet afin qu'il écrive un petit mot à sa maman. Ma chère maman, je suis bien arrivé, Paris est bien beau. Je crois que je m'y plairai beaucoup. Adieu. Je t'embrasse tendrement ainsi que ma sœur Mathilde, signée ton fils Joseph. La jeune maman reçoit la lettre quelques jours plus tard. En lisant ce mot si tendre à Pau, Marie n'imagine pas un instant que son fils n'est déjà plus de ce monde. En sortant du restaurant, Élie Sabide la conduit dans un endroit sombre, près des abattoirs du quartier de la Villette. Dans un recoin, il s'est emparé d'un marteau qu'il dissimulait sous sa veste. Il a frappé l'enfant à plusieurs reprises avant de l'égorger. Des passants ont découvert son corps le lendemain. Le gamin n'ayant aucun document d'identité sur lui, il n'a pu être identifié. Élie Sabide fait comme si de rien n'était. Il envoie de nouvelles lettres d'amour à Marie qu'il presse de les rejoindre à Paris. « Joseph se porte à merveille », écrit-il. Le 6 mai 1840, Marie Anisa se décide enfin. Elle part rejoindre son amant.
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5: La jeune mère et sa fillette franchissent le porche de la gare de Pau. Elles montent à bord d'une diligence qui les conduit à Bordeaux. C'est là que Vincent Élie Sabide leur a donné rendez-vous, histoire qu'ils fassent ensemble ce long trajet jusqu'à Paris où Joseph, le fiston, est, paraît-il, impatient de les retrouver. La jeune maman ne nourrit aucun regret à l'idée de quitter le Béarn. Son nouvel amant affirme lui avoir débusqué un emploi de femme de maison dans les faubourgs huppés de Saint-Germain-des-Prés. Mais avant, Élie Sabide suggère à Marie et Mathilde de faire étape durant une nuit en Gironde. Il veut en profiter pour les présenter à sa sœur, employée de maison chez de riches propriétaires à Artigues, près Bordeaux. En ce matin de mai, le soleil est de la partie. Pourquoi ne pas profiter de ce temps printanier pour s'y rendre à pied ? Le trio part donc à travers champs. Soudain, le ciel se gâte. De gros nuages apparaissent à l'horizon. Sur la commune d'Ivrac, le trio arpente un chemin tortueux. La jeune femme et sa fillette sont épuisées par cette marche interminable. Elles n'ont même pas remarqué qu'Élie Sabide marche légèrement en retrait, tenant un marteau dans sa main droite. Le jeune homme se met soudain à les frapper l'une et l'autre au point de les assommer. Il les étend ensuite à ses pieds avant de leur sectionner la gorge à l'aide d'un couteau. À 2 mois d'intervalle, usant d'un mode opératoire strictement identique, l'ex-séminariste de Bétarame a assassiné le fils, la mère et la jeune sœur. Élie Sabide dissimule les deux corps avant de s'enfuir. Plus tard, des passants feront la macabre découverte. L'annonce du double crime se répand le soir même à Bordeaux. Un aubergiste signale à la police qu'un étrange client porte des vêtements tachés de sang. Élie Sabide est démasqué et aussitôt interpellé. Il doit maintenant livrer les clés de l'énigme.
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5: Comment un séminariste respecté est-il devenu un triple assassin ? Plusieurs témoins brossent le portrait d'un Élie Sabide au tempérament brillant. Son caractère était sombre, peu communicatif. Mais était-il violent ? Plusieurs le décrivent parfois sévère avec ses élèves, n'hésitant pas d'ailleurs à les châtier physiquement. En chœur, plusieurs témoins pointent un orgueil démesuré qui l'a déterminé à abandonner Bétarame pour le rêve d'une brillante carrière à Paris. De vilains mensonges jaillissent lorsque Vincent dissimule à l'élu de son cœur qu'il vit dans une profonde misère, lui qui affirme mener grand train. Pourquoi alors faire venir le garçonnet à ses côtés alors qu'il n'a même pas de quoi se nourrir ? Pour lui dérober les quelques 100 francs que Joseph avait dans sa poche, selon certains. Mais pourquoi alors ensuite assassiner la mère et la fillette ? Pour éviter que Marie ne lève le voile de ses mensonges, lui, l'enseignant brillant, qu'elle plaçait sur un piédestal. En septembre 1840, une impressionnante foule se presse au palais de justice de Bordeaux. Le triple assassin sous le teint s'affiche tantôt sarcastique, tantôt angoissé. « Je ne demande aucune grâce, ma mort sera bien méritée ». L'accusé confirme qu'il n'est pas fou, mais un autre homme, en proie à des idées sombres. À la barre, le banc et l'arrière-banc de l'évêché de Bayonne et de Notre-Dame de Bétarame défilent. Chacun souligne la piété, la bonté de l'accusé qui a pourtant tué une mère et ses deux enfants. Selon ses proches, une puissance maléfique s'est emparée de son âme. Le diable, voilà une explication qui n'enchante guère l'avocat général. L'accusateur public réclame la tête de l'assassin. Sans surprise, la cour prononce la peine capitale. Le président lui lance un commentaire. Elisabide, vos crimes étaient trop grands pour que vous échappiez à la justice des hommes. Le jeune sultan finira en enfer après un crochet par la guillotine.
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5: Vendu au diable, c'était ce nouvel épisode des Affaires classées. Je vous retrouve dans un prochain numéro à la découverte d'un fait divers qui fit couler beaucoup d'encre il y a deux siècles, en 1827. C'était entre Oloron et Barcus. Le 1er mai était longtemps ce que l'on appelle un jour de foire dans la capitale du Haut-Béarn. Que s'est-il passé en l'an 1827? Réponse dans un prochain numéro. À bientôt.
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1: Bonjour, je suis Julie Serrano, nîmoise. Ma passion, du coup, c'est le flamenco et j'ai la grande chance d'en faire un métier passion. Le flamenco, c'est un art de vivre, c'est vraiment tout ce qui nous permet de vivre au quotidien. On respire flamenco, on se lève flamenco. C'est vraiment toute une ambiance qui nous suit dans nos journées. Je me lève, j'écoute du flamenco, je me couche avec du flamenco en tête. Une mélodie de pas que je me dis, attends, je pourrais faire ça, ça ferait bien. Et du coup, le lendemain, on se réveille, on a toujours cette mélodie, en pantoufle, on fait ça. Et encore plus quand on est avec Tata à table, c'est vraiment tout le temps ça. Entre deux plats, on fait des palmas, c'est tout le temps. Tata, du coup, Christine Serrano, une danseuse emblématique de Nîmes. J'ai commencé les cours avec elle quand j'avais 4-5 ans. On m'a mis au cours avec Tata comme dans la marmite. Et au fur et à mesure, ça grandit la passion. Au début, on est là parce que c'est Tata. Et après, ça nous plaît de plus en plus. Et c'est pour ça que je suis partie à l'étranger faire des études à la base, où j'ai pris des cours de danse en même temps là-bas. Et après, j'y suis partie réellement un an et demi à Séville juste pour prendre des cours de danse.
2: Le flamenco, c'est une discipline qui est très traditionnelle, qui a ses codes, mais j'imagine que chaque danseuse se l'approprie. Qu'est-ce qui se passe en vous quand vous dansez? Qu'est-ce qui s'exprime dans votre corps?
1: C'est vrai que la danse, j'ai l'impression en tout cas d'être le seul moment où je suis vraiment moi, où il n'y a pas de filtre, il n'y a pas de masque, et j'ai le droit d'être vulnérable, moi et mes émotions. Parce que le flamenco, c'est surtout ça, c'est surtout transmettre des émotions. Et c'est vrai que la société d'aujourd'hui, elle nous empêche un petit peu

0: de vraiment les vivre à cœur ouvert. Et la danse, ben, ça permet ça. Le flamenco, en tout cas, il nous permet vraiment de libérer qui on est vraiment sans avoir à se cacher. Voilà, la danse, ça me rapporte de la joie de vivre et aussi cet espace de ben, j'ai le droit d'être triste et j'ai le droit d'être en colère. Cet art, il mérite d'être connu au fin fond de toutes les planètes.
1: Olé!
0: Olé!

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1: 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La danse prend vie au Sable d'Olonne cette semaine. Pendant 5 jours, c'est la 2e édition de la Biennale de la Danse qui transforme